0: Et cela s'appelle que grâce à la Torah, l'homme peut parvenir à la reconnaissance du mal, c'est-à-dire reconnaître à quel point le désir de recevoir est mauvais. Et alors, il peut ensuite demander que le Créateur remplace le désir de recevoir et lui donne à la place le désir de donner. Cependant, s'il n'a pas de manque, c'est-à-dire s'il n'a pas de souffrance du fait que l'homme est souillé et plongé dans la souillure du désir de recevoir pour soi-même, alors l'homme demande au Créateur de combler d'autres manques du fait de ce dont il souffre, c'est-à-dire ce qu'il ressent comme manque. Et veut que le Créateur comble tout ce que son cœur désire. Et même si l'homme ne dit pas de sa bouche au Créateur de combler tous ses désirs, mais cela est comme nous l'avons dit dans l'article précédent, que la question de la demande n'est pas ce que l'homme dit de sa bouche, car la demande de l'homme au Créateur n'est qu'un manque, et le manque se ressent dans le cœur et non dans la bouche. Mais il faut savoir que ce que l'on demande au Créateur, il n'est pas nécessaire de le dire avec la bouche, car seul ce que le cœur exige est pris en compte, et cela s'appelle demande. C'est pourquoi, même si l'homme ne dit pas au Créateur, « Comble-moi tous mes désirs, tout ce que mon cœur exige », mais la demande, ce que le cœur exige, cela s'appelle déjà demande. C'est pour cela que l'homme doit savoir que le Créateur ne prend en compte que ce qu'il y a dans le cœur de l'homme. Et puisque l'homme ne peut pas vivre sans plaisir, du fait que son désir est de faire du bien, alors si l'homme ne peut pas recevoir du plaisir de la sainteté, le corps est obligé de recevoir du plaisir, des désirs corporels. Et si l'homme a l'habitude de recevoir parfois du plaisir des de la Torah et des mitzvot, il se dit qu'au moment de la descente, lorsqu'il ne ressent pas le manque de la spiritualité, qu'il travaille pour atteindre ce manque, qu'il ait de la souffrance du fait qu'il n'a pas de besoin pour la spiritualité, alors l'homme reçoit un besoin encore plus grand que pour les désirs corporels, afin de compenser ce qu'il avait l'habitude de recevoir parfois comme plaisir de la Torah et des Mitzvot. C'est pour cela que l'homme doit faire attention au moment de la Torah à s'occuper de la Torah et des Mitzvot, afin que la lumière de la Torah l'éclaire pour qu'il ressente son manque, c'est-à-dire qu'il y ait des souffrances du fait qu'il n'a pas l'amour et la crainte du Créateur. Et afin que l'homme ressente des souffrances dans son cœur, du fait qu'il est éloigné de la sainteté, et ce ressenti peut être obtenu par l'occupation de la Torah des Mitzvot, qui l'amèneront à la sensation de la vérité, à savoir ce qui manque à l'homme. Et par cela, il pourra atteindre la perfection. Et alors, l'homme ressent cela par la Torah, ce qui s'appelle le manque qui lui vient d'en haut, c'est-à-dire par la vertu de la Torah. Et ensuite, l'homme reçoit le remplissage, qui est la lumière, c'est-à-dire la force du désir de donner, qui devient une seconde nature. Et cela s'appelle qu'il a reçu l'aspect de pureté, car par le désir de donner qu'il a reçu, il est maintenant dans l'aspect de la pureté de Kelim. Et selon ce qui précède, on peut expliquer ce que nous avons demandé au sujet de ce que dit le Saint Zohar, que par la Torah, vous serez saints. Ensuite, il dit, c'est pourquoi celui qui s'y engage se purifie et ensuite se sanctifie. La réponse est que la Torah accomplit deux actions. Un, elle purifie, c'est-à-dire qu'elle donne le kli, c'est-à-dire le manque. Deux, et ensuite la Torah lui donne la lumière. Et il y a une règle. Lorsque l'on dit à une personne « Je veux te donner une bonne chose », on lui dit d'abord « Quelle est cette bonne chose ?» Puis, on lui en dit les détails. Autrement dit, d'abord on dit à la personne « Tu mériteras la sainteté » et ensuite on lui donne les détails. C'est-à-dire que tu ne peux pas profiter de la sainteté, car sache que c'est une chose très importante. C'est pourquoi tu dois d'abord recevoir que la Torah lui donne le clé afin de recevoir la sainteté. Et tant que l'homme n'a pas de clé, il ne peut recevoir le remplissage. Il s'ensuit que la Torah donne à l'homme la lumière et aussi le clé. Mais du clé, on ne parle pas au début, mais seulement la lumière. Et ensuite, on parle aussi du clé. C'est pourquoi il est écrit « Vous serez saints ». Et maintenant, nous pouvons comprendre ce que nous avons demandé. Quelle est la certitude de « vous serez saint » ? Parce qu'il dit que vous certainement que vous serez saint, que par la Torah, vous serez saint. Il faut expliquer que, puisque sa volonté est de faire du bien à ses créatures, mais à cause de la disparité de forme, la correction du Tzimtzum et du Tzimtzum et la dissimulation a été faite, de sorte que la lumière ne brille pas aux inférieurs tant qu'ils n'ont pas l'équilibre apte à recevoir. C'est-à-dire que dans le Kélim, il y a la correction de, dans le but de donner, ce qui s'appelle pureté. C'est pourquoi, puisque par la Torah, ils recevront la pureté, comme l'ont dit nos sages, j'ai créé le mauvais penchant, j'ai créé la Torah comme épice. Il s'ensuit que les Kélim peuvent être purifiés par la Torah, du fait que la lumière en elle ramène vers le bien. C'est pour cela, s'ils ont des Kélim purs, alors évidemment qu'ils mériteront la lumière, que la lumière s'appelle sainteté, et il ne manque pas de lumière. Seulement les lumières manquent. Il s'ensuit que la pureté s'appelle l'aspect du kli, c'est-à-dire la correction du receveur dans le but de donner. Et le travail sur le kélim est un ordre en soi. C'est-à-dire que tout le travail que l'homme doit faire, ce sont seulement les kélim, afin qu'il soit apte à recevoir. Et c'est comme on dit, plus que le veau ne veut téter, la vache veut allaiter. Il s'ensuit que l'essentiel est la pureté des kélim. C'est pour cela, après que l'homme s'est engagé dans la Torah, et que la Torah l'amène à la pureté, comme c'est mentionné, j'ai créé le mauvais penchant, j'ai créé la Torah comme épice. Alors, il méritera assurément la sainteté, que la sainteté est appelée la lumière, qui sont les noms du Créateur. Et c'est ce qu'il dit, que la Torah est appelée sainteté, comme il est écrit, car je suis saint, le Créateur. Et c'est ce qu'il dit, il n'est pas écrit « vous serez », mais « vous serez » assurément. C'est-à-dire que c'est une promesse, que par la Torah, vous serez saint. Et alors, l'homme mérite la perfection, qu'il peut accomplir, et que tu aimeras le Créateur, ton Dieu, de tout ton cœur, c'est-à-dire avec tes deux penchants, avec le bon penchant et avec le mauvais penchant, en raison de la sainteté qu'il a reçue d'en haut. Alors, tout le corps s'annule devant la sainteté. Il s'ensuit que même le mauvais penchant consent à travailler pour le nom du ciel. Et c'est comme ça qu'il faut interpréter ce qu'on dit nos sages. Lorsqu'Israël fait le désir du Créateur, leur travail est accompli par d'autres. Comme il a été dit, que lorsque l'homme a déjà mérité de faire du bien, a déjà mérité de faire le désir du Créateur, c'est-à-dire comme le désir du Créateur et de donner. Ainsi, l'homme veut donner au Créateur. Alors leur travail, c'est-à-dire ce qu'il veut que son travail, c'est-à-dire son œuvre, soit dans la perfection, que cela lui vient du fait qu'il travaille avec le bon penchant. Mais après que l'homme a déjà mérité le désir de donner, alors l'œuvre du ciel est accomplie par d'autres. Et qui sont ces autres? C'est le mauvais penchant, qui est l'autre par rapport à la sainteté, c'est-à-dire le côté opposé, qui est contre la sainteté. Cependant, lorsque l'homme travaille pour le désir du Créateur, qui est le désir de donner, même l'autre, c'est-à-dire le mauvais penchant, travaille aussi à l'œuvre du Créateur. Cependant, avant que l'homme ait mérité d'être parmi ceux qui font le désir du Créateur, alors même le bon penchant ne peut agir du fait que le mauvais penchant domine sur lui. C'est pour cela que le mauvais penchant est appelé un roi vieux et insensé, et il est appelé roi du fait qu'il domine l'homme. Et à chaque instant, viennent à l'homme des pensées et des désirs de toutes sortes du monde. C'est pour cela que lorsqu'une bonne pensée ou un bon désir vient à l'homme, il doit croire que cela lui viendra d'en haut. Et il doit remercier le Créateur. Car par cela, en remerciant le Créateur, grâce à cela, la spiritualité reçoit chez lui à chaque fois plus d'importance. Et l'homme doit savoir que la notion d'exil dans la spiritualité est que l'importance de la sainteté s'est retirée de nous, ce qui est appelé la shrina dans la poussière. Il s'ensuit que par le fait qu'il remercie le Créateur pour une petite chose de la kdusha, de la sainteté, la quantité n'a pas d'importance, puisque cela donne un certain soutien à la spiritualité. Il doit remercier le Créateur. Et selon ce qui précède, on peut interpréter ce qu'on dit nos sages. Accueille chaque homme avec un visage rayonnant. C'est pourquoi, puisque des pensées et des désirs viennent toujours à l'homme, qu'ils soient de nature animale ou de la dimension de l'homme, de l'aspect de l'homme, c'est-à-dire une pensée et un désir qui ne relèvent pas de l'aspect animal. Il est du jugement dans le monde. Il est déjà dans le monde que l'homme pèse l'intérêt de la chose, c'est-à-dire qu'il évalue qui doit céder devant qui. Autrement dit, l'homme est capable de repousser des désirs animaux afin de recevoir des désirs qui conviennent à l'aspect de l'homme. Cependant, l'homme dit « Je veux renoncer aux désirs animaux, aux convoitises animales, mais en échange, recevoir l'aspect d'un homme grand et important, c'est-à-dire, si par le renoncement à l'animalité, je ressens un goût dans la Torah et un goût dans la prière, alors il m'est profitable de renoncer. Mais pour l'aspect d'un homme petit, c'est-à-dire, s'il ne ressent aucun goût dans la Torah et les mitzvot, et que pour cela, je dois renoncer à des besoins corporels, je serai encore plus heureux dans l'aspect animal. Sur cela, l'homme dit qu'il ne lui est pas profitable de renoncer. À ce sujet, nos sages ont dit, accueille chaque homme avec un visage avenant, c'est-à-dire lorsque vient à l'homme une pensée et un désir d'être un homme, ce qui s'appelle que l'homme a maintenant reçu l'aspect de l'homme. Il ne veut pas dire « Je veux d'abord voir la grandeur de cet homme. Je veux d'abord voir la grandeur de cet homme. » Ce que cet homme promet. À cela vient la réponse « Chaque homme ». Ce qui signifie qu'il ne faut pas distinguer entre un homme grand et important ou un homme simple. Incluant chaque homme sans distinction. Car s'il ne s'agit que de l'aspect d'homme, c'est-à-dire que la pensée et le désir relèvent de la dimension de l'aspect d'homme, il faut déjà l'accueillir avec un visage avenant, c'est-à-dire être joyeux avec lui, c'est-à-dire avec cette pensée et ce désir, comme s'il le ressentait comme un homme grand, comme tu mentionnais. Et il doit remercier le Créateur qui lui a envoyé ce désir. Et dans le fait qu'il remercie le Créateur, ce n'est pas parce que le Créateur a besoin qu'on le remercie, mais du fait que lorsque l'homme concentre sa pensée, au moment où il remercie le Créateur, il y a un peu d'écoute avec le Créateur. C'est-à-dire qu'il est impossible de remercier quelqu'un si on n'aime pas cette personne. Car il est habituel. À qui donne-t-on des remerciements? À celui qui lui a fait du bien. Et par nature, celui qui reçoit un certain bienfait. Il aime celui qui lui a fait. Il en résulte que cela provoque l'amour du Créateur. Qu'au moment où l'homme pense à la gratitude qu'il donne au Créateur, c'est pourquoi il n'est pas important la grandeur et l'importance de l'aspect d'homme qu'il a reçu. Cependant, il faut se rappeler que l'aspect d'homme, cela signifie ce que nos sages ont dit, que vous êtes appelé homme et non les nations du monde, mais un visage avenant s'exprime dans la mesure de la joie qu'il a lors de la réception de l'aspect d'homme. C'est-à-dire que l'homme doit s'efforcer afin d'avoir la force d'élargir l'importance de la chose. Et c'est à lui de croire que le Créateur lui a envoyé ce désir. C'est pourquoi il lui incombe de se représenter dans sa pensée et comme si le Créateur lui parlait et lui disait « Mon fils, comporte-toi ainsi comme je te dis. » Cependant, lorsque l'homme veut accorder de l'importance à la pensée aux désirs qui lui sont venus et qu'il veut les mettre en pratique, alors viennent les désirs et les pensées des 70 nations qui se trouvent dans le corps de l'homme. Et il se moque de lui, pour une si petite raison, pour ce que tu ressens qu'il y a quelque chose dans la spiritualité, tu veux déjà trahir tes besoins matériels. Et ils lui disent, est-ce que pour une chose si petite, qui n'a aucune valeur, tu ne veux déjà plus accorder d'importance à ton propre intérêt? Et l'homme commence à dire, j'espère et je crois aux paroles de nos sages qui ont dit, une mitzvah entraîne une autre mitzvah. Si c'est ainsi, il est certain que grâce à cela, je mériterai d'atteindre la perfection, car c'est cela que j'espère. Et l'homme doit se surmonter et dire, comme il est écrit, regarde les cieux et vois, car nous sommes devenus la risée et la moquerie parmi les nations, dans le sens des nations et les 70 nations dans le corps de l'homme. Et il se moque de l'homme au moment où l'homme veut accomplir le travail sacré. Il doit demander de l'aide au Créateur. Et selon ce qui précède, il faut interpréter ce que nos sages ont dit, qu'il ne soit pas honteux devant les hommes qui se moquent de lui dans le travail du Créateur. C'est-à-dire, puisque l'homme inclut en lui tout le monde. Il y a donc en lui une dimension qui se moque de cela. De l'homme qui veut accorder de l'importance à des petites choses et à de petites actions, ce que l'homme veut faire. Et ils disent d'une si petite action, c'est-à-dire d'une mitzvah à laquelle il ne peut donner aucune attention, qu'il ne vaut pas la peine de s'efforcer et de donner de la force pour l'accomplir. C'est pourquoi les sages ont dit qu'il ne soit pas honteux devant ceux qui se moquent, mais plutôt l'homme doit croire que toute chose du travail du Créateur est une chose importante. Il est certain que s'il peut avoir une attention lors de l'accomplissement des mitzvot. C'est mieux. Mais même la plus petite action est importante en haut, et il n'est pas donné à l'homme de l'évaluer. Et nous en avons déjà parlé, que mon père et maître, de mémoire bénie, a dit que l'homme doit croire, selon sa compréhension, qu'il sait accorder de l'importance à l'action pour l'Ishma, que c'est une grande chose en haut, qu'il doit croire que l'action, l'Olishma, est encore plus grande et importante en haut, plus que ce que l'homme pense que l'Ishma est grand et important. C'est pourquoi il incombe à l'homme de s'efforcer de croire en la croyance des sages, dans chaque chose qu'il veut faire, qu'il a le mérite de faire des actions de sainteté, même sans aucune intention. Cela aussi est une grande chose et importante, et de remercier pour cela le Créateur. Et on passe au prochain cours, et on passe au cours du 17 juin 2002. On a entendu un article de qu'est-ce que c'est que la pureté et la santé dans le travail, degré de l'échelle, tome 2, page 114.
1: Rav Karagil.
0: Le Rabash, comme d'habitude, pour lui, et passe ici sur plusieurs choses comme ça en revue. Il touche sur beaucoup de points dans le travail.
1: Aïkar,
0: l'essentiel, c'est qu'il y a un travail autour de la montée, il y a un travail autour de la descente, et l'homme doit s'efforcer de trouver pour lui ce qui lui est proche à lui dans ces deux états-là. Mais principalement, on oblige l'homme à travailler autour de la montée, parce qu'autour de la descente, il n'y a personne à obliger. Parce qu'il se peut qu'il soit dans un état où il n'entend pas, et il n'est pas capable de se bouger soi-même. Parfois, pas seulement de façon intérieure, mais même de façon extérieure. Il n'est pas capable de bouger. Mais, quand il a monté, quand il a une élévation, alors qu'il ne profite pas simplement de l'état parce qu'il se sent bien, et alors il lui semble qu'il est dans un état parfait, mais qu'il comprenne que cet état parfait, on le lui a donné d'en haut, et il ne le mérite pas vraiment, mais on lui a donné d'en haut, comme l'état de descente, on lui donne aussi d'en haut, et tout c'est pour avancer. Aussi cet état-là, et aussi cet état-là. Il n'y a pas de récompense ou punition que parce que j'ai souffert avant, parce qu'une certaine souffrance s'est passée sur moi. Alors maintenant, on me donne une récompense pour me sentir bien. C'est pas du tout la bonne pensée ni la bonne approche à tout ce processus qu'on traverse. Mais plutôt on donne un état qui s'appelle chez nous descente pour ressentir nos qualités. On donne un état qui s'appelle montée pour ressentir les qualités du Créateur et aussi avec le ressenti de nos qualités dans la descente, aussi avec le ressenti de la qualité du Créateur en train de la montée. On doit vraiment travailler avec cet état et en tirer un bénéfice pour l'avancement. Si on traverse cet état sans nous apporter de façon utile pour avancer vers le but de la création, alors ça passera juste comme ça. On le fera comme ça une fois, deux fois, comme ça, en montée et descente, et ensuite, on ne le fera plus. Mais on le fera comme ça une fois, par six mois, par an, et les années comme ça passeront. C'est-à-dire que tout dépend de la façon dont l'homme se rapporte de façon orientée vers le but, à chaque état où il se trouve. Et qu'il ne pense pas à l'état qu'il reçoit, que cela lui revient comme récompense, comme punition. C'est pas comme récompense ni comme punition, mais c'est simplement un état pour le travail. Parce qu'au temps de la montée, on lui donne spécialement l'illumination d'en haut, et alors il ressent la perfection, il appelle cela la montée, et cette perfection, on la lui donne d'en haut, et c'est pas qu'il a gagné.

Et ensuite, quand on le descend, alors qu'ils comprennent aussi que maintenant aussi, on lui donne l'état opposé de la montée, que maintenant on lui donne l'éloignement du Créateur, pour qu'il ressente ce que lui, il est sans la lumière environnante qui l'éclaire. Mais malgré tout, la lumière environnante éclaire, pour qu'il voit qu'il ne le comprend pas et ne ressent pas, il se trouve dans l'obscurité et dans l'éloignement et dans la chute. C'est l'illumination des environnants, mais on a comme on dit. Et alors, lui aussi, il doit faire un travail dans l'état de descente, c'est-à-dire autant que possible depuis l'état de descente, ne pas être plongé dans l'état de descente, ne pas étudier ses kélims, il n'y a rien à étudier là-bas. Les kélims, on ne peut les étudier que dans leur collision avec la lumière. Alors, dans la mesure où il s'efforce de sortir de l'état de descente, alors dans la mesure où il fait toutes sortes d'actions et peut-être qu'il ne peut pas étudier, qu'il ne peut pas vivre à l'intérieur de lui-même, alors qu'il fasse des actions physiques dans le groupe, la cuisine, peu importe quoi. Et ces actions-là, même s'il les fait avec les mains et les pieds, et qu'il ne peut pas activer la tête et le cœur là, alors elles seront comptées comme vraiment des actions spirituelles, vraiment, comme des kilos spirituels, parce qu'il fait ça et ça, et que c'est le maximum de l'expression spirituelle qu'il est capable de faire. Alors, même des actions corporelles, vraiment mécaniques, sans aucune intention, sans cerveau ni cœur, sans esprit ni cœur, ça sera vraiment compté pour lui comme s'il faisait des actions spirituelles. Et à partir de ça, il comprendra quelles sont ses qualités vers lesquelles il tombe au temps de la descente. Ce sont deux états que l'homme doit traverser. Et encore, après que le temps de la descente passe et commence à éclairer davantage, alors il ne faut pas penser que ça vient comme résultat de son travail qu'il a surmonté, qu'il a fait, et que maintenant il est arrivé, mais plutôt on lui donne d'en haut, dans notre état, d'en haut, et dans lequel il doit travailler. Et ça s'appelle la montée. Et on ne sait pas encore tellement ce qu'on appelle montée, ce qu'on appelle descente. La descente et la montée, on doit les calculer selon la mesure où on est. C'est pas qu'on se trouve proche ou loin d'après ce que l'éveil d'en haut détermine pour nous, mais selon la mesure où par l'éveil d'en bas, on aspire à être proche ou loin. C'est tout. Il se peut que l'homme, au temps de la descente, et que l'homme se trouve au temps de la descente, et qu'il a l'aspiration vers le Créateur plus qu'au temps de la montée, alors le temps de la descente est le temps de la montée. C'est clair? Oui. Question. Et qu'est-ce qui se passe? Disons, une descente, c'est pas seulement une sensation désagréable. Une descente, ça peut être un état où ils sont même bien, mais ils ne se rappellent pas du tout du Créateur. Qu'est-ce qu'on fait dans un état comme ça? Grave. La descente, la montée, c'est l'homme qui les détermine. Ou selon la réalité, l'état, ou selon son rapport à l'état. Tu comprends? C'est tout. Moi, j'oublie pourquoi je suis ici. Et maintenant, je commence à me promener dans je ne sais quoi. Comme hier, j'ai joué aux cartes avec les copains, j'ai bu de la bière, c'est comme ça, j'ai passé un bon temps. Alors, ce temps-là, chez moi, il s'appelle la montée. Bon, je me sens bien, oui. Ensuite, je me réveille soudain. À quoi est-ce que je pense? Où est-ce que je me trouve maintenant? Où est-ce que je suis plongé? Et alors, je commence à ressentir que c'est une descente. Oui? C'est-à-dire que la montée et la descente, véritable, on peut les calculer selon l'équivalence avec la lumière environnante. C'est tout. Seulement selon ça. Si déjà on veut vraiment donner un discernement là où on se trouve, alors seulement ça. Seulement selon ça. Qu'est-ce que l'homme peut faire dans un tel état? Même assis ici au cours. Grave.
L'homme peut certainement être assis ici.

0: avec son corps sur la chaise et faire autour du monde de tels voyages que... C'est vrai. Et c'est écrit là où sont les pensées de l'homme, là où il se, là il se trouve. Maintenant, on ne parle pas de ça, on parle du fait qu'il est dans l'étude, mais il se mange soi-même. Et ça aussi, ce n'est pas la même pensée. Ou qu'il pense à certaines choses qui sont liées à son activité dans le groupe, ou quoi. Mais ça non plus. Parce que dans l'étude, il doit se sentir avec tout le groupe connecté au créateur par la matière qu'il étudie, le matériel qu'il étudie. Ça, c'est la seule chose vers laquelle il faut vraiment aspirer. Étudiant. Mais comment est-ce qu'on peut s'en rappeler? Il faut une préparation à cela. C'est sûr qu'au temps de l'étude, c'est impossible de s'en rappeler, sauf si l'homme a l'intention pendant l'étude, que, puisqu'il sait déjà que plusieurs fois il a essayé pendant l'étude et ça n'a pas marché, alors il commence déjà à se soucier que aujourd'hui aussi, demain aussi, je me lèverai comme ça sans bénéfice et je serai assis ici, qu'est-ce qui en sortira? Alors il commence avant l'étude à penser, qu'est-ce qui m'arrivera au temps de l'étude? Ce souci avant l'étude, il doit préparer l'homme pour qu'au temps de l'étude, il pense correctement. C'est possible. Simplement, l'homme doit se dresser lui-même. Ça avance. Petit à petit, comme ça arrive. Il y a beaucoup de choses qu'on doit faire d'une façon très, très non sophistiquée, simple, comme ça. Comme un bœuf au joug et un âne à la charge. Oui, vraiment. C'est dur. On dit que... Ah bon, t'as dit que on lui donnait maintenant, ce qu'on lui donnait maintenant, c'est pour cet état-là, pour comprendre que comme maintenant, les descentes et les montées, il faut comprendre en fait la différence entre la qualité et la créature. Mais en fait, il ne comprend pas. Qu'est-ce que ça veut dire qu'il ne comprend pas? Ça veut dire qu'il comprend dans les mots et aussi petit à petit. Alors, on ne sait pas pourquoi ni dans quel ordre on fait descendre sur nous toutes sortes d'états. On ne sait pas. En général, je ne sais même pas dans quel état est-ce que j'existe. C'est comme si tu regardes un bébé. Il ne sait pas pourquoi il existe. On lui donne ça. Il veut ça et ça. Ça veut dire qu'on lui donne des désirs, toutes sortes de poussées de l'intérieur, des qualités qui changent. Oui. Et des conditions environnantes qui changent tout le temps. Et comme ça, il existe. Et il s'incarne. Et comme ça, nous aussi, on s'incarne. C'est juste qu'il nous semble que, soi-disant, on détermine quelque chose, ou bien qu'on contrôle quelque chose. Mais c'est un mensonge absolu. C'est vraiment ce qu'on doit chercher. C'est-à-dire, pourquoi est-ce qu'on nous donne une intelligence et une pensée pour chercher ça, la seule chose qu'il faut la peine d'attraper? C'est étudier. Qu'est-ce qui passe sur nous? Étudier. Et cette étude-là, une conclusion qui s'appelle la reconnaissance du mal. C'est tout. J'ai pas besoin de m'opposer à quoi que ce soit. J'ai pas besoin de faire en sorte, j'ai pas besoin de faire quoi que ce soit par force. Tout ça n'aide pas. J'ai simplement besoin d'un petit peu d'intention à ce que lui fait avec moi. C'est tout. Et à partir de ça, je commence à comprendre qui je suis, qui lui il est, qu'est-ce qu'il veut, pourquoi est-ce qu'il m'arrange comme ça, avec quelle ruse il me fait comme ça. Oui. Et à partir de ça, petit à petit, je connais la nature. La Kabbalah, c'est l'étude de la nature. C'est juste que c'est la nature sous une forme plus large, qui inclut aussi le monde des causes, là où tout ça se cuit et se prépare, et ensuite tout ça inclut toute notre nature, nous, l'environnement. C'est tout. Nous, à travers nous-mêmes, l'étude de soi-même, oui, comment dire? L'étude de soi, c'est de tes actions nous t'avons connu, comme on dit. De ma chair, je verrai le Créateur. De ça, j'étudie les réalités générales. Étudiant. La question c'est, est-ce que j'étudie vraiment quelque chose de nouveau? Ce qui se passe dans la spiritualité, faire des discernements. Parfois on voit, même dans l'étape de la préparation, tu vois que tu reviens, soudain tu découvres des choses nouvelles, et qui te semblent, et ensuite tu reviens en arrière. Et où tu parles avec des amis, tu dis, mais je savais ça avant, il y avait une semaine, je savais. Comme si je savais que c'était vrai. Alors où est-ce que c'est parti? Quelle est l'étude ici? C'est chaque fois je reviens des discernements que j'avais déjà.
1: Alors,
0: toi, tu dis qu'à chaque fois, ça a l'air comme si nouveau, mais quand tu regardes quelle forme est-ce que c'est écrit, tu vois que les mots sont anciens. Nous, on étudie que toute la réalité, c'est tout en tout disphirot. Originel, comme on dit. Il n'y a pas plus. Le monde, les mondes dedans, sont dedans, les âmes sont dedans, tout est dedans, différentes. C'est tout. C'est quoi la différence? La différence, c'est de les ressentir. Ces disphirotes-là, il y a une profondeur dans la sensation. Et les profondeurs de leur sensation, ce sont les 125 degrés. Même encore avant le degré zéro de l'atteinte, nous, on est. Mais dans ça aussi, il y a encore des pas et des discernements avant qu'on commence à atteindre les différences. Avant le marsom. Mais tout en tout, c'est la même image. Comme on a étudié que toutes les méthodes sont construites selon le même modèle. 5 parzufim, 10 sphirot aussi, peu importe comment dire. C'est-à-dire que tout est la même chose. Regarde, un enfant de 3, 4, 5 ans à qui on apprend à lire le Chumash, ou un vieil homme ou même un kabbaliste comme Rabbi Shimon, oui, qui lise la même Torah, mais la question c'est qu'est-ce que l'un comprend et qu'est-ce que l'autre comprend? Hein? Et qu'est-ce que dit l'enfant? Maman, regarde, Avraham voulait tuer Yitzhak. Hein? C'est comme ça qu'il voit dans la Torah. Les enfants, ça veut dire aussi même les enfants qui ont vieilli. Et le kabbaliste, il sait qu'est-ce que c'est que la correction dont la Torah parle, et il l'atteint. Il le voit dans l'effort spirituel, dans l'éternité. Parce qu'il est déjà complètement au-dessus de ce monde. Mais l'expression, les mêmes lettres, les mêmes mots, tu as commencé maintenant à étudier, tu découvres que chaque fois, tu vois que dans ce qu'on étudie, des choses nouvelles. Alors, comme ça sera tout le temps. Disons maintenant, tu es assis, tu lis un article, et moi, je suis assis, j'ai un article. Bon, si tu demandes, bon, peut-être que tu vas me dire quelque chose. D'où est-ce que je te dis quelque chose de plus que ce que tu sais? C'est du fait que je lis et que je vois un petit peu plus profondément que toi. Alors je te raconte dans d'autres mots, et ce que je ressens, ça non plus je ne peux pas te transmettre. Mais je te raconte dans d'autres mots ce que je vois. C'est tout. Alors, pour toi, ça se révèle jusqu'à une certaine profondeur. Pour moi, ça se révèle un peu à l'intérieur. Et il y en a qui se révèlent, qui liront ça comme ça, qui n'auront qu'une réaction dans le cœur. Et ils n'auront pas encore le moindre clé spirituel. Et chez toi, ça commence déjà à être. C'est comme ça. Alors, c'est quoi la différence? La différence, c'est que quand je te le raconte, je te donne un peu d'illumination depuis la profondeur où je me trouve par rapport à là où toi tu trouves, et ça t'aide. Ça te rajoute de la lumière environnante, que tu t'éveilles autant l'étude, et moi, je t'ajoute encore ce qui est à moi. Mais le groupe peut aussi t'en ajouter. C'est tout. Parce que chacun comprend selon une certaine profondeur. Chacun ici comprend. Il n'y a pas ici comme ça un homme qui soit complètement comme dans la rue. En chacun, il y en a qui se trouvent vraiment dans une bonne compréhension en plus. Mais je veux dire d'un point de vue sensible, sensationnel. Alors quand on étudie ensemble, quand on pense qu'on étudie ensemble, parce que moi j'ai eu l'intention dans l'explication de transmettre. Est-ce que vous avez l'intention, autant vous étudiez, de transmettre l'un à l'autre tout ce que vous avez? C'est ça ce qui s'appelle étudier ensemble. Si oui, c'est le meilleur environnement de tous, s'unissent ensemble et agissent sur tous. Et tu comprends ce que c'est ici, c'est quel amplificateur il y a ici de force spirituelle. Et peu importe, même si on sait qu'un peu, chacun un petit peu plus, un petit peu moins, peu importe. Même si je suis ici et que vous savez moins que moi, tous moins que moi, mais chacun a son propre caractère à lui. Parce que chacun a une racine d'âme différente. Alors moi, de ça, j'en profite. J'en reçois un ajout de cette inclusion. Parce qu'il y a des choses que sans toi, je ne comprendrai pas. Et sans lui, et sans lui. Même si vous êtes vraiment 0,001, hein, par rapport à ce que j'ai, moi, 1 et plusieurs zéros. C'est pas important. Chacun est unique. Tu crois?
2: Oui.
0: Donc, tu dis qu'il faut recevoir ce qui vient sans opposition. Alors, pourquoi j'appuie à mon regard? Toi aussi comme ça, crois-moi, même en toi, il y a une certaine utilité. Oui? Étudiant. Donc, il semble que justement l'opposition elle révèle davantage ce qu'elle est. C'est-à-dire qu'il faut recevoir ce qui vient sans opposition. Simplement recevoir ça comme quelque chose qui vient du Créateur. Et l'étudier à partir de lui. Mais une partie de l'étude, c'est ce qu'il agit sur toi, ce qui provoque en toi une opposition. D'abord, non, ce que je voulais dire, c'est ce qui est écrit, que ce qui vient d'abord, l'état qui vient, je le reçois comme ça, et je le regarde, et je veux l'examiner, et faire une critique sur lui, une vérification sur lui, sans la mesure de quel point est-ce que c'est bon ou mauvais en moi, oui? Voilà, comme ça c'est fait. Donc, c'est selon tout ce que le Créateur fait, tout est pour le bien. Et ça veut dire que je me rapporte à cette chose en disant qu'elle a une place et qu'elle vient me corriger, quelle qu'elle soit, même si une épée tranchante est posée à mon cou. Et ne pas désespérer de la miséricorde. Ça veut dire que c'est chaque chose est une correction. Bon, voilà. Maintenant, c'est facile à dire. Ça veut pas dire que c'est chez nous tout le temps, très clair, mais ensuite, quand on se rapporte à ça, au premier instant, t'es pas capable, au premier instant, t'es prêt à t'opposer, à détruire, à tout faire. Dans une seconde pensée, tu commences à te rapporter à ça, disons, de la bonne manière. Et donc, qu'est-ce que tu demandes après ça? L'étudiant. Après ça, le clé de sensation, il ressent une opposition. Après ça, tu ne ressens pas d'opposition. Si tu te rappelles que cette chose vient en fin de compte te corriger, alors de là, tu dois approcher le troisième état, qu'il n'y a rien à lui. Et alors, dans cet état-là, à travers la peine et la douleur, tu commences à le découvrir et tout de suite, tu arrives à la douceur. À l'adoucissement des jugements. Oui, je pensais que tu parlais après ça. Après ça, encore, quand le clé de sensation ressent encore une certaine opposition, encore une croissance, encore un petit développement, ça veut dire que l'opposition fait nécessairement partie du processus. C'est pas qu'il faut attendre que... C'est pas que l'opposition soit une partie nécessaire. Tu n'effaces pas l'opposition du corps par le fait que tu dis, tu veux dire que c'est pour le bien. Tu veux seulement l'arranger comme ça. Par ça, tu fais comme un timtsum, tu ne veux pas recevoir ça, seulement ça, mais tu veux le recevoir en face avec le Créateur. Que moi, à lui, et toute ma méthode, on se trouve tous ensemble, et alors d'une façon utile, je tire bénéfice de cet état. Si j'entre seulement dans l'opposition, seulement dans les qualités mauvaises, et en face d'elle, il n'y a rien, par ça, j'attends absolument rien. Même s'il nous semble que si je ressens une souffrance, ensuite, avec cette souffrance, que je souffre, j'attends quelque chose. C'est pas correct. C'est pas vrai. il n'y a pas de mitzvah de souffrir même une seconde. C'est un problème du corps, des clipotes, qui nous embrouillent tout le temps et veulent nous montrer que par la souffrance, on peut atteindre quelque chose. Rien.
1: C'est tout. Simplement,
0: écrivez ça, que c'est une grande mitzvah d'être dans la joie. C'est vraiment comme ça. Dès que l'homme peut passer dans la joie, qu'il ne pense pas que, mais moi, je n'ai pas encore ressenti les souffrances, je dois être dans ça, c'est toute la création, le mauvais penchant, et il ne faut pas. De cette façon, tu n'atteins rien du tout, du tout. À partir de souffrance. C'est du mauvais penchant, tu n'atteins rien du tout. Passe à la joie. Ne pense pas que c'est de la légèreté. Si au-dessus de toutes tes souffrances, tu passes immédiatement à la joie, c'est pas la légèreté. Parce qu'on te donne encore dans un instant, encore, de revenir aux souffrances. Et de nouveau, tu feras des sorties hors d'elle. Et de Tzion, parce que tu sors d'elle, des souffrances, tu sortiras de la Torah. Et alors tu rentres comme ça dans la destruction. C'est quoi, Tzion, oui? Que la Torah sort et tu restes vide, oui. Il parle à un étudiant qui s'appelle Sion. L'étudiant. Quand la réalité du créateur est... que la réalité du créateur soit oubliée, et si la réalité du créateur est plus importante que ce que l'on ressent, alors la crainte, c'est que la réalité du créateur soit oubliée, et pas que l'état émotionnel change. Et c'est comme si... Tu veux dire comme ça, l'état chez moi est tel que les souffrances me ramènent à la pensée du Créateur. C'est ça ce que tu veux dire? Oui ou non, je demande. L'étudiant. Parfois, oui. Le Rav. Très bien, c'est pour ça qu'il te les donne. Exactement. Que tu étais maintenant simplement en train de jouer aux cartes, comme on dit. Comme ça, en train de flotter je ne sais où dans quel monde, comme si tu naviguais en mer. Oui. T'as oublié tout le monde et maintenant, il t'envoie certaines souffrances. Soi-disant pour t'éveiller. Bon, alors, qu'est-ce que tu demandes? C'est son instrument à lui. La question est comme ça. Comment préférer tout le temps le lien avec lui à ce qu'il donne, alors que d'un côté, on dit que c'est une grande joie d'être dans la joie. Ça veut dire que comment comprendre tout le temps qu'en dehors du lien avec lui, toutes les autres choses, c'est-à-dire les bonnes sensations, les mauvaises sensations, les bons cas, les mauvais cas, tout ce qui arrive, c'est seulement pour renforcer le lien avec lui. Ça veut dire, au degré supérieur, il doit tout le temps y avoir chez moi, dans la conscience et dans le cœur, la recherche du lien avec lui, et tenir tout le temps ce point, à ce point-là, et tout ce qui arrive, c'est seulement pour rajouter un lien avec lui, encore et encore et encore, oui? Comment faire ça? Oui? Comment se maintenir en ça? Construire un système intérieur et extérieur. Étudiant, ça veut dire que quand l'homme se trouve dans un certain type de souffrance, le petit type, peu importe quoi, alors il est clair que c'est pas un vrai lien avec lui. Parce qu'un lien avec lui, ça doit être comme du plaisir d'un côté. D'un autre côté, si c'est ce qu'il a sorti de la double dissimulation, ou qu'il a sorti d'un certain état. Alors pourquoi renoncer à ça? C'est mieux ainsi qu'il soit déconnecté. C'est ce que j'ai dit avant, qu'il te semble que par la souffrance, au moins tu te rappelles du Créateur, oui? Alors encore, tu dois simplement comprendre que cette souffrance que tu ressens maintenant, oui? Que par le fait par cette souffrance, il te semble que tu t'es rappelé du Créateur, c'est lui qui t'a envoyé la souffrance, et à cause de la souffrance, oui, tu l'as ressenti à l'intérieur de la souffrance. Alors, cette chose-là, évidemment, ça vient dans un but, mais c'est pas décisif. Ça veut dire que c'est pas la finalité. La finalité, c'est de ne pas le ressentir dans la souffrance, mais de le ressentir dans l'adhésion, dans la proximité. C'est te le rappeler, certainement qu'on te le rappelle, parce que c'est le chemin des souffrances. Le chemin des souffrances, et te le rappelle jusqu'à ce que tu aies besoin de lui. Mais après que tu as besoin de lui, qu'est-ce qui se passe? Alors tu dis, d'accord, je vais rester dans la souffrance, parce que ça vaut la peine pour moi d'être dans la souffrance seulement pour t'oublier. C'est l'étudiant. Il vaut mieux être dans la joie, le Rav. Il vaut mieux être dans la joie. Bon, alors passe à la joie. C'est quoi, il y a une crainte? Encore une fois, je répète. Ce sont des clipotes qui disent ça à l'homme. Et comme ça, ils le laissent dans la souffrance. Maintenant, la question c'est, qu'est-ce que toi, tu as simplement en représentant cet état? Le fait que le Créateur te rappelle à lui, pas la souffrance, c'est son outil à lui, oui? Par le fait qu'il t'introduit une épine, tu te rappelles de lui. Bon. Maintenant, une fois que tu as fait cet état-là, une fois qu'il t'a fait ça, qu'est-ce qui t'est arrivé à toi? Tu penses à lui comme à celui qui t'introduit une épine, qui te fait du mal. Tu comprends c'est quoi la pensée ici finalement? Oui? Tu veux rester dans ce lien-là? Non. Donc ça veut dire quoi? Tu te trouves maintenant dans le système de la clipa qui aspire par ça le flux supérieur précisément par ce lien que toi, tu acceptes de rester là-dedans. Et c'est vraiment elle le prend. C'est maintenant la clipa qui se renforce. Parce que, qu'est-ce que c'est que la clipa? C'est le mal que tu ressens venant du Créateur. Très bien. C'est vraiment l'inverse de ce qu'il faut maintenant. Donc, comment me convaincre que je suis sous l'autorité des clipotes? C'est qu'il faut passer et faire exactement l'inverse. Ressentir le Créateur comme le bien et le plaisir, et ressentir aussi que c'est pas moi et lui, et moi je ressens de lui ce mal-là, mais je me rappelle de lui que j'ai un lien avec lui, mais faire de sorte que je sois en correspondance, dans l'adhésion, dans la connexion avec lui, par le fait qu'on a une joie commune. La douleur, elle ne peut pas être commune. La clipa aussi, elle te dit comme ça, que comme la shrina, elle souffre, comme elle se trouve dans la peine, alors moi, si je me trouve dans la peine, sous-disant, parce qu'elle veut t'élever sur la ligne gauche, comme ça encore plus haut, c'est comme ça des choses qui... Donc, en gros, il faut chercher un lien qui soit selon les qualités. Selon les qualités, il est impossible que tu sois dans le mal.
2: Bon.
0: L'homme. L'étudiant. L'homme dans un tel état, qu'est-ce qu'il fait? Qu'est-ce qu'il fait? Il cherche par quoi est-ce que je peux donner du créateur au donner du plaisir au créateur. Par le fait que je ressens la peine, je ne profite pas, je ne lui donne pas de plaisir. Et je ne lui donne pas de plaisir. Bon, ben voilà. Et alors, il s'efforce de se débarrasser de cette sensation. Et dans un instant, la clipa l'introduit de nouveau dans ça. Il oublie et d'un instant à l'autre, tout s'efface. C'est comme ça que c'est. Ça s'appelle Kafa Akela, qu'on jette d'un côté à l'autre. Question. Tu as dit qu'il faut construire deux systèmes, extérieur et intérieur. Qu'est-ce que ça veut dire construire un système intérieur? Alors, il faut construire un système intérieur et un système extérieur pour que la pensée la plus haute soit que je sois lié avec lui ensemble. Avec chaque action, chaque pensée, avec chaque désir qui est lié à mon moment. Grâce à quoi? Grâce à la pensée, le désir ou l'action que je fais maintenant. Que j'agisse en quelque chose, peu importe à quel niveau, et par cette action, moi et nous, on se trouve ensemble. L'action peut être mentale, et peut être par la pensée, par le désir, et par l'action. Maintenant, comment est-ce que je peux être tout le temps ça? C'est très difficile, c'est impossible. Seulement après que le Créateur t'éclaire vraiment. Mais s'efforcer tout le temps d'être dans ça, ça s'appelle donner la somme d'efforts requises pour qu'il t'ouvre et que tu le vois. Et alors, tu seras vraiment tout le temps dans ça. Maintenant, comment faire ces exercices tout le temps, de plus en plus, à la fréquence la plus haute possible? Oui, et parce qu'à chaque fois, ça s'efface dans un instant, et dans l'instant suivant, revenir de nouveau à ça, et ne pas gaspiller les instants. Alors, on dit, tu dois faire une préparation intérieure à ça, extérieure. Une préparation intérieure, c'est que tu penses tout le temps à ça, que tu es capable de penser, quand tu es capable d'y penser. Tu comprends? C'est comme ça faire un entraînement intérieur, oui ? Entraînement. Maintenant, de façon extérieure, c'est que chaque fois autour de toi, il y a toutes sortes de signes qui te rappellent ça. Soudain, une fois toutes les 5 minutes, tu ressens comme ça une sorte de gong. Donc, comme ça, t'es secoué comme ça, tu te rappelles de quelque chose. Si tu l'entends simplement toutes les 5 minutes, tu ne l'entendras plus au final. Tu sais, oui, on est construit de telle manière. Alors, t'as besoin qu'à la place, quelqu'un vienne toutes les 5 minutes et peut-être il donne une gifle. Ensuite, tu te mettras simplement en colère contre lui et t'oublieras c'est quoi la raison pour laquelle vous avez convenu. Tu vois, comment j'ai lu un article. Bon, qu'est-ce qu'ils ont encore écrit? Soi-disant, passons. C'est, t'oublies déjà la raison pourquoi ils te l'ont envoyé. Donc, l'homme, tout le temps, ça s'appelle donner la somme d'efforts. Que tout le temps, tu te produises et tu cherches toutes sortes de soutiens. Qui peut te faire entrer de nouveau dans ce même point de connexion avec le Créateur? Grâce à quel signe extérieur? Alors, l'entraînement intérieur et extérieur, il donne vraiment à l'homme d'arriver à la somme d'efforts, de ses entrées, à revenir à la connexion avec le Créateur. À ce point-là, entrer encore, dans toutes sortes de pensées, d'actions, de désirs, comme ça, jusqu'à ce que ça soit vraiment, il se pique tout le temps comme ça, dans ce point-là. Ça s'appelle, comme il le dit à la page 70 dans les lettres, qu'il veut la même femme au même endroit, au même temps, jusqu'à ce que les temps lui fassent la doucha. Ça veut dire que ça s'ouvrait pour lui, il entrera dans la spiritualité. C'est le message là-bas qu'il transmet. C'est ce qu'on appelle que on tourne en cercle autour de ce point tout le jour, toute la nuit. C'est « je veux un lien avec toi ». Comme il est écrit là-bas, un homme de désir passionnel comme ça qui cherche, je veux que cet amour et rien d'autre que ça, je ne vois pas le monde, je vois rien. Comme ça. Ils n'ont pas quitté tes yeux tout le jour et toute la nuit. Tu vois, tous les exemples que le Baal HaSulam prend vraiment de la vie, selon la vie corporelle, animale. Parce que ça existe. Et de ça, on peut apprendre. Oui. L'étudiant. D'un côté, il ressort qu'on doit comme faire une habitude. Que tout le temps, l'habitude, il n'y en aura pas. C'est comme si ça devait être une habitude. Il y a aussi là-dedans un élément d'habitude, mais l'habitude se fait sur le degré précédent, et chaque fois, on donnera un degré plus élevé, ou faire sur un degré plus élevé le point de connexion avec le Créateur. Et là, il n'y a pas d'habitude, etc. Oui. Question. On dit que par un rapport correct à la réalité, l'homme peut se représenter comme ça une image de ses propres qualités, en image des qualités du Créateur. Ma question, c'est comment l'homme sait-il vraiment se représenter ça? Si c'est une image négative, surtout maintenant, surtout concernant les images du Créateur. Tu te ressens toi-même, mais le Créateur, c'est quelque chose comme ça de... Comment est-ce qu'on peut vraiment imaginer cette qualité véritable?
1: Le Rab,
0: tu n'as pas besoin d'imaginer l'image du Créateur. Je ne sais pas ce que c'est comme ça. L'image du Créateur dont tu parles, c'est blanc ici, de grands yeux. Les qualités du Créateur, comment est-ce qu'on saura que ces qualités que je me représente, c'est pas mon imagination, le Rab. Ces qualités, est-ce que tu peux imaginer des qualités? Et comment est-ce que tu imagines ces qualités? Imagine. L'étudiant, comme bon, éternel, le Rab. Ah, éternel, bon, d'accord. Et qu'est-ce que tu as de ça qui est éternel? Je sais pas moi. Comment imaginer l'éternité? Hein? C'est quelque chose de long, quelque chose de haut. Comment est-ce qu'on imagine l'éternité? Donc, c'est-à-dire que on n'a pas en nous la forme à l'intérieur. Notre travail, il ne se forme pas d'image. Tu comprends? parce que la recherche du point de connexion avec lui, c'est comme ça une sorte de point intérieur. Petit à petit, tu le ressentiras. Ou, avec ce point-là, tu veux te connecter. Mais qu'est-ce que c'est que ce point-là? Tu ne peux pas l'expliquer. Parce qu'en vérité, c'est un point. Tu n'y ressens encore pas le moindre volume qui te permette de dire quelque chose. C'est juste un point. Et avec ce point-là, qu'il me semble que comme si c'était le créateur en moi, je veux me connecter. C'est comme ça. L'étudiant. Finalement, il grandira, il sera un grand volume. Après, quand il gonflera, alors tu sentiras là-bas les disphirotes, tu seras tranquille. L'âme, c'est une partie du créateur d'en haut. Alors tu ressentiras, dans ce point-là qui gonflera, tu ressentiras le créateur à l'intérieur, en toi. Et toi, et lui, tu le sentiras comme ton rapport à lui. Et ça veut dire que la sphère elle-même, disons, c'est ton rapport à ce qui remplit la sphère. Ce qui remplit la sphère, c'est le créateur et le profond de la sphère. Ouais. Peut-être que sous cette forme, je ne sais pas moi, c'est dernièrement comme ça, j'ai commencé à le simplifier, mais oui, Moshé. Étudiant, il est écrit, page 116, troisième paragraphe. C'est-à-dire que l'homme demande au créateur de sentir combien le désir de recevoir est mauvais. Depuis quand est-ce qu'on demande de nous la reconnaissance du mal? On dit toujours qu'il faut demander l'importance du créateur. Donc, depuis quand est-ce qu'il faut demander mon mal? J'ai justement entendu l'inverse. Qu'est-ce qui est écrit ici? Okay. Il se trouve. Page 116. Il se trouve, troisième paragraphe, il se trouve que le début de son travail est la reconnaissance du mal. C'est-à-dire que l'homme demande au créateur de sentir combien le désir de recevoir est mauvais. Et cette connaissance que le désir de recevoir s'appelle mal, seul le créateur peut la lui faire sentir. Et ça s'appelle que par la Torah, l'homme peut arriver à la reconnaissance du mal. Ce qui signifie reconnaître combien le désir de recevoir est mauvais. Et alors il peut demander ensuite qu'il le remplace, et qu'il remplace le désir de recevoir et lui donne un désir de donner. Bon, c'est comme ça. Donc. Maintenant, on a parlé de comment fuir du mal. Du désir, du mauvais ressenti et arriver au bon ressenti. Et vraiment, on en parlait du fait que l'homme doit demander il ne faut pas qu'il reçoive le mal. Il doit recevoir la reconnaissance du mal. C'est deux choses qui sont vraiment complètement mal. Soit vraiment comme ça que je ressente vraiment le mal, ou que dans l'image, dans l'intellect, je comprends que ces coups-là, ils ne sont pas sur moi. Parce que moi, je m'identifie déjà avec un autre point. Ces coups-là, c'est sur les qualités qui sont opposées à lui. Donc, la reconnaissance du mal, le fait que je ressens du mal, c'est comme un bébé, comme ça. On lui donne du mal, on lui donne des coups. Les coups, on ne lui donne pas une sucrerie. On s'en fiche si c'est que les coups. Ça doit vraiment être des coups. Donc. Lui, il s'identifie avec ce mal-là. Il se trouve dans ce mal-là. Donc, on dit que si on ressent le mal du créateur, on doit fuir de ce point-là. Pourquoi? Parce qu'on doit sortir de ce mal-là, le regarder comme on le regarde d'en dehors, d'un autre point. Ça veut dire faire un timtsum, entre guillemets, oui. Je ressens le mal, mais qu'est-ce que je ressens comme mal? Qui ressent? C'est mon moi. Mon moi ressent le mal. Ça veut dire que ce sont deux choses opposées. Et de qui est-ce que je reçois ça? Je le reçois du Créateur. Ça veut dire que moi, je prends mon moi et je le mets dans le Créateur et je le mets en dehors du corps qui reçoit le mal. C'est ça ce qu'on appelle la reconnaissance du mal. Parce que sinon, on ne le reconnaît pas du tout. Simplement, on le ressent. Et les kabbalistes, là, ils écrivent d'une manière très précise. Ils disent que c'est que la reconnaissance du mal et pas le ressenti. Et donc, quand tu regardes d'en dehors ce mal-là, tu comprends pourquoi et qu'est-ce que je dois faire avec ça. Et donc, vraiment, la reconnaissance du mal, t'amène à la correction. Donc, quand tu te rends compte, quand tu es dans la reconnaissance du mal, tu demandes à le reconnaître encore plus, que ça donne de la force de sortir de ça, de demander des corrections. Mais tu ne demandes pas de ressentir plus de mal, tu demandes de reconnaître encore plus comme mal. Ça se trouve, c'est une chose vraiment très bonne. Moi, j'adorais fumer. Qui pouvait me donner la reconnaissance du mal en ça? Et je lui aurais payé énormément d'argent, ça. Donc, je continue de fumer et de prendre du plaisir. Et dans le même temps, je veux que grandisse en moi une certaine haine à ça. Petit à petit, comme ça, je commence à ressentir que c'est mal pour moi. Encore, essayer de voir à quel point est-ce que c'est mal pour moi, jusqu'à ce que ce soit un si grand mal pour moi, que j'en ai peur, que j'ai envie de fuir de ça. C'est-à-dire que ce sont deux choses complètement différentes. Peut-être que quelqu'un peut rajouter, je ne peux pas vraiment trouver les mots, mais la reconnaissance du mal, c'est pas le ressenti du mal. Le ressenti du mal, n'importe qui ressent. La reconnaissance, c'est déjà l'homme qui travaille dans un travail spirituel, qui commence déjà à discerner que c'est mauvais, et mauvais en quoi? Mauvais par rapport à la distance au Créateur. Et c'est pas pour rien que je ressens ce coup. Et c'est pas que quelqu'un me donne un coup. Je ressens que ce coup-là, c'est lui qui me montre cette image, que lui ne me donne pas, ne me permet pas de me relier à lui. Le mal, c'est pas parce que je ressens une douleur. Mais le mal, c'est que, grâce à cette qualité, à cause de cette qualité, dans le fait que je ressens du mal, je m'éloigne de lui. La reconnaissance du mal, c'est la reconnaissance de la distance du Créateur, et pas le ressenti du mal en quelque chose. C'est ok? Bon, c'est compris. Ok, génial. Oui, donc, Mouchi, l'étudiant. Mais on dit tout le temps qu'on ne doit pas demander la reconnaissance du mal, mais demander la grandeur du Créateur. Et de là, ça sortira comme résultat. Tu dis comme ça, qu'on dit tout le temps qu'on doit demander la révélation du Créateur, l'importance du Créateur, l'élévation du Créateur, et de là, tout viendra. Mais si je me trouve dans le mal, je ne peux pas, dans le mal, du mal, demander la grandeur du Créateur et l'importance du Créateur. Je ne suis pas capable, je reste dans le mal. Mais sortir de ce mal, je ne peux que dans le fait que je commence à sortir de lui et reconnaître du mal là, par rapport au Créateur. Dans le fait que je sors du mal dans cette même mesure, je peux reconnaître à quel point est-ce que ce mal se trouve en inversion par rapport au Créateur. Par rapport à quoi est-ce que je me trouve dans le mal? C'est dans le fait que le moi se rapproche au Créateur et mon corps se trouve dans le même cas. Donc, dans le fait que je sors du corps par rapport au Créateur, dans ce point-là, dans ce point du moi, dans ce point de reconnaissance, je commence à reconnaître à quel point est-ce que je suis loin de lui. C'est comme si, à partir de tout ce concept du moi, avec mon corps à moi, avec cette douleur, sort un point, ce point de reconnaissance, et lui se rapproche vers le Créateur. En fait, qu'il se rapproche vers le Créateur, il peut déjà comme ça regarder le corps, observer le corps et voir à quel point est-ce qu'il est loin du Créateur, selon ce qu'il ressent par rapport au Créateur. Parce que par rapport au Créateur, on ne peut pas vérifier à quel point est-ce qu'on est loin. Mais le point peut vérifier à quel point est-ce que, la distance d'où le point est sorti.
1: Il
0: y a beaucoup de mots, oui. Quand tu as un petit ressenti, tu vois à quel point est-ce que ce menti ne donne aucun moyen de lien. Oui. L'étudiant. On dit que le Créateur, C'est celui qui donne tout. Maintenant, on dit que les clipotes, c'est comme ça des forces qui nous embrouillent. C'est elle qui aspire tous les états du créateur. Comment est-ce que le créateur il agit à travers la connexion dans ce lien entre nous? Comment est-ce qu'il agit avec les clipotes? Donc, Laura, comment est-ce que le créateur agit à travers les clipotes? Les clipotes, c'est tes désirs pas corrigés. C'est tout. Il n'y a pas en dehors de toi et le créateur. En dehors de toi, il n'y a rien que le créateur. Est-ce que tu as étudié qu'en dehors du clé de la lumière qui se trouve en dehors du clé, il y a quelque chose d'autre? Non. C'est tout. Alors qu'est-ce que tu cherches ici? Tout se trouve dans le clé que le créateur a créé. Les désirs sont corrigés, pas corrigés, proches, loin. Les désirs après la brisure qui ne peuvent pas se corriger avant la fin de la correction. Ils se trouvent dans leur qualité, dans le but de recevoir. Et eux, sont appelés, ces désirs-là sont appelés les clipotes. À qui ils sont? À toi. À qui d'autre? Je pense que c'est loin de moi, c'est là-bas, faut pas s'y rapprocher. Ouais, c'est écrit. Ne pas s'y rapprocher. Ne pas s'y rapprocher, ça veut dire ne pas les toucher, ne pas les utiliser. L'étudiant. Donc quoi? Donc, le créateur, il me donne des états, il m'entoure. Mais donc, en fait, c'est pas comme ça une relation spécifique. Qu'est-ce qui se passe? C'est plus ou moins il y a de lumière, par rapport à ça le clé monte ou descend, etc. Il n'y a aucune autre force que la lumière qui peut donner au clé. Maintenant, la lumière elle influence le clé d'une manière sélective sur toutes ces parties. C'est pas juste comme ça, c'est comme un truc comme ça qui illumine, oui. Mais par rapport à comment est-ce que le cli peut avancer. Comme ça, ça illumine. La lumière, par soi-même, c'est une lumière simple, abstraite. Simplement, elle illumine sur le clé, tu peux dire ça. Mais en fait, elle se trouve dans un système spécial avec le qui s'appelle les mondes. Et la lumière qui passe à travers les mondes et qui illumine sur le clé, c'est déjà, ça prend déjà une certaine forme spéciale qui vient à travers les mondes dans le clé, qui illumine spécifiquement dans un endroit du clé dans lequel il faut rentrer en action. Et dans la force, et dans ce caractère, où spécifiquement, là, il faut qu'il fasse une certaine action, ou là, il faut qu'il se corrige, ou là, il fasse quelque chose spécifiquement. Oui? Tu comprends? C'est-à-dire que ces mondes-ci qui se trouvent entre le clé et la lumière, ils arrangent la lumière spécifiquement par rapport au clé d'une manière très spécifique. Et donc là, chaque clé reçoit spécifiquement ce qu'il a besoin. Et par rapport à ça, il réagit et il corrige. Ça, c'est tout le sujet des mondes. C'est pour ça qu'on dit que les mondes, on dit que c'est un système de contact, de providence. C'est juste que la lumière, parce que c'est quoi les mondes? Les mondes, ils sont construits par rapport au Kélim. C'est juste d'une manière inversée. Ça veut dire qu'ils comprennent exactement ce qu'il y a dans les mondes dans les Kélim, et dans les mondes, c'est d'un point de vue positif. Et quand on apprendra le monde de Tzilout, c'est pas juste comme ça qu'on étudie jusque maintenant, comme il est écrit de manière formelle, mais qu'on verra comment est-ce que le monde de Tzilout, il prépare son don aux âmes, dans quelle forme intelligente est-ce qu'il s'est préparé et quoi, en chaque âme, une code donnée, c'est vraiment comme, c'est une image, je sais même pas comment dire. C'est-à-dire que, Ces choses, on l'étudie simplement, que ça vient de la copie qu'il y a eu dans la brisure des Nekodim. Et dans cette brisure-là, sont faits les mondes. C'est pour ça qu'on commence à compter à partir du monde de Hatzilut. Le monde d'Adam Kadmon, c'est la lumière qui illumine de Ein Sof. Ein Sof, comme ça, c'est la lumière abstraite complètement. Dans le monde d'Adam Kadmon, cette lumière s'arrange selon cinq lumières originelles, selon les cinq partouf qu'il y a, selon les cinq parties qu'il y a dans les kelim, dans les partouf originels, les quatre phases, les quatre rayons de lumière directe. Donc on a ici les cinq lumières originelles ici dans le monde de Tzilut, selon la brisure, il passe précisément la lumière à travers, il arrange ces lumières d'une telle manière qu'elle influence chaque partie et partie d'âme, qu'il arrange chaque partie et partie des corrections qui doit être. C'est pour ça qu'on dit qu'on commence à compter seulement à partir du monde de Tzilut, parce que c'est ce qui nous explique tout ce qui se passe. Et à partir du monde de Tzilut, on commence à parler des âmes, parce que son adaptation est vraiment complète par rapport à ce qui doit être dans l'âme. C'est pour ça que, à propos des âmes elles-mêmes, on n'étudie pas. C'est nous-mêmes qui devons attendre à partir des actions, nous te connaîtrons sur nous-mêmes. Mais sur le monde de Tzilut, là, en effet, on étudie. C'est tout. Parce que ça, c'est vraiment l'un par rapport à l'autre. Donc, mais c'est vraiment une étude extraordinaire, comme ça. On comprend à quel point est-ce que tout est construit, où chaque détail descend, quel changement se passe, et qui va corriger, qu'est-ce qui se passe qu'est-ce qui s'éveille dans l'âme, comment est-ce qu'il réagit dans sa reconnaissance ou pas dans sa reconnaissance, comment est-ce qu'elle s'éveille l'âme, qui même est la créature et pas la créature. Voilà, vraiment, c'est une image complète. Oui, l'étudiant me pose la question. Le Rav. Selon la mesure où l'homme distingue, c'est comme ça qu'il distingue tout. Partageons nos impressions du cours et qu'est-ce qu'on y prend pour la réalisation de la dizaine.
3: Ce que
0: je prends pour la réalisation de la dizaine, c'est ce que je suis envoyé, c'est que pendant l'étude, on est obligé de se ressentir avec tout le groupe connecté au Créateur par le matériel qu'on étudie. C'est la chose unique vers laquelle on doit aspirer. Et après, il donne encore des points sur comment est-ce qu'en tant qu'un groupe, on étudie, et comment est-ce que... comme on a dit que on renforce cette étude commune. Oui. Le Rav a donné comme ça deux actions. Si dans l'état de montée et descente, et il nous a donné des discernements sur ce que c'est que la montée et la descente, que c'est relié à ce que... Pas par rapport à ce que je ressens, mais par rapport à mon relation à la spiritualité, ce que je ressens, ce que je ne ressens pas. Ce qui est important, ce qui est pas important. Mais il dit que justement, ces états de montée, là, ils doivent commencer à se renforcer dans les écrits et les articles. Que là-bas, il reçoive le maximum qu'il peut. Un cours si riche que je ne me rappelle de rien.
4: Hein. Oui, le cours, même si nous ne nous souvenons pas, c'est mitrashem bano.
0: Avec un code très riche. Ouais, j'ai entendu beaucoup de discernement sur l'état de descente, l'état de manque de reconnaissance. Des fois, l'homme ne peut pas faire que ce soit avec le cœur et le cerveau. Mais en fait, qu'il peut faire des choses de manière mécanique, déjà travailler dans la cuisine. Déjà, là, c'est un point de vue, c'est une action spirituelle. Et aussi, notre travail, c'est justement aller dans la joie. Parce que d'un point de vue, dans la souffrance, on ne fait que de s'éloigner du Créateur. Et il n'y a pas de... Aussi, il y avait le fait que l'homme devait se donner... Oui, j'ai été vraiment très impressionné par...
3: Chayovitz
0: avait un truc où chaque jour il y a de nouvelles discernements. La reconnaissance du mal, c'est pas la. Le ressenti du mal, c'est j'aime apporter aux choses et il y a comme ça une sorte d'étude, un sujet d'étude, comme si... C'est-à-dire qu'il y avait beaucoup ici de points de discernement. Qu'on revient à ce point où il a dit aussi que l'homme ne détermine rien, qu'il n'a aucune domination en rien. C'est au début du cours, mais c'est l'homme ne détermine rien, mais c'est surtout sa relation qui détermine les choses, et c'est comme ça que c'est. Oui, j'ai rien à rajouter. J'ai besoin juste un peu d'intention sur ce que c'est que le Créateur avec, ce que fait le Créateur avec moi. De là, je comprends ce que je suis, qu'est-ce qu'il lui il est, qu'est-ce qu'il veut, pourquoi est-ce qu'il m'arrange, des choses comme ça, quelle ruse est-ce qu'il me paie. Et de là, petit à petit, je reconnais la nature. Tout le temps, je dois être dans ma conscience et dans mon cœur, la recherche d'être en lien avec lui. Tout le temps, fais-toi toutes sortes de soutiens. Quoi et qui peut te faire revenir à ce point important du Créateur? Oui, aussi du cours, chacun dans ce qui est différent et chacun dans sa racine d'âme différente. Et il y a quelque chose que sans toi, je ne comprendrai. Et je ne comprendrai pas. Et sans lui, même si tu es un 0,01, peu importe, chacun est unique. Voilà, le Rav, il a aussi donné l'importance de la préparation au cours. Là-bas, on détermine l'intention. Zohar écrit, toutes les clipotes, ce sont les endroits qui ne sont pas corrigés, et on doit reconnaître le mal, et la reconnaissance du mal vient dans le fait de la distance au Créateur.
4: On va
0: passer à la prochaine partie du cours, et avant ça, on va chanter une chanson ensemble.

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1: Bonjour les amis. Nous continuons à regarder la préface à l'introduction à la sagesse de la Kabbale de cours de 2001. Aujourd'hui, nous regarderons la dernière partie, la troisième de trois, dédiée entièrement à la structure de Hatzilut, exactement comme nous l'avons lu sur entendu sur la leçon que nous venons de regarder. Nous regardons le cours enregistré. Ensuite, nous prendrons des questions. Nous recommandons de reproduire les dessins, ça aide beaucoup. Bon, alors maintenant, nous passons au monde de Hatzilut. Il ne reste pas beaucoup de temps. Donc aujourd'hui, nous passerons globalement sur ce qu'est le monde de Hatzilut. Et la prochaine fois, nous l'étudierons déjà. Pour lui-même. Pour l'instant, j'écris sans expliquer quelle est la structure du monde de Hatzilut. Le premier parsouf Galgalta, Tabour, Pe Tabour Sioum. Le second parsouf Ab, le troisième parsouf Sag, Nekudot de Sag, etc. Après que nous avons Nekudot de Sag, ensuite il y a Tzimtzum Bet,
2: Parsa,
1: et Katnout du monde des Nikudim, et Gadlout du monde des Nikudim, la brisure, Shlira,

Et alors tous les régiments remontent de nouveau aux Roches de Sag. Roches de Sag. Comme il a fait un zivouk de Haka sur Bet Aleph, plus Tzimtzum Bet, pour faire sortir le monde de Nikudim. Maintenant, faites un zivouk sur Aleph Shoresh, plus Tzimtzum Bet, et fait sortir le monde de Hatzilut. Après la brisure des Kélim, le monde de Hatzilut, c'est bon? Oui.

0: Cela, nous ne le mentionnons pas. Main supérieure et bonne supérieure, en général, nous ne les mentionnons pas, car ce sont des parties de films qui doivent sortir automatiquement, et ils existent. Le monde de Hatzilut sort, naît et inclut des partsoufim, du début jusqu'à la fin. Son premier partsouf s'appelle Atik.
1: Atik Tzimtzum Alef.
0: Atik Tzimtzum Alef. Et aussi
1: Atik Tzimtzum Bet.
0: Atik Tzimtzum Bet. Écrivons autrement.
1: Tzimtzum Alef. Tzimtzum Bet.
0: Tzimtzum Alef. Tzimtzum Bet. Atik. Du paix de Atik, comme d'habitude, comme paix de roche, comme du paix du roche de Galgalta. Et vers le bas se répand le parsouf Arir Anpin. Atik, c'est Keter. Arir Anpin, Chochma. Jusqu'à la Parsa, voici la Parsa. Depuis le Pé d'Arir Anpin jusque à son Chazé se répand le partouf Abba Veima. Depuis le Chazé, c'est Bina.
1: Bina,
0: Bina, disons ainsi,
1: Gar de Bina.
0: Du Chazé jusqu'au Tabour, de Arir Anpin, se répand le partouf qui s'appelle Yeshut, qui est Zad de Bina. Et du Tabour jusqu'au Sioum, d'Atzilut, se répand Zeranpin, et depuis le Chazé de Zeranpin jusqu'au Sioum, le Partsouf Malchut. Tout cela, c'est le monde de Hatzilut.

0: Parfois, vous verrez dans les livres que Abba Vehima se répandent jusqu'à la Parsa et que Yeshut aussi se répand jusqu'à la Parsa. S'ils en ont besoin, ils le font. Chaque partsouf qui se trouve à un certain degré supérieur certainement peut se répandre aussi vers le bas pour corriger les inférieurs, pour les aider. Donc, il peut arriver que vous voyez ainsi que l'ensemble Abba Vehima de Yeshut, c'est un seul partsouf, Gare de Bina et Zad de Bina, se connectent simplement ensemble dans un partsouf unique. Alors ce partsouf s'appelle, selon sa partie supérieure, Abba Vehima, qui inclut déjà Abba Vehima et Yeshut. Cela arrive quand il doit donner la lumière de Chochma à Zeranpin et Malchut. Zeranpin et Malchut ensemble, ils s'appellent Zon. Zeranpin et Nukva. Zon. Alors, quand Abba Vehima et Yeshut doivent donner la lumière de Chochma, ils se connectent Gar de Bina et Zad de Bina ensemble, et alors ils fournissent Chochma à Zeranpin. Ce qui est reçu dans Zon de Hatzilut est reçu à travers les mondes de Beria, comme nous apprendrons ensuite, comme ils se font ici, Yetzira et Asiya. Et ici ce monde, et ici ce monde. Depuis Malchut, cela passe à travers tout cela. Le plus important pour nous, ce sont ces partsoufim, zone de Hatzilut. Ce qu'il y a en eux, cela passe vers nous. Les mondes Beria et Yetzira Asiya n'ont aucune importance par eux-mêmes. Cela, il n'y a pas de fonction en eux, c'est vraiment... L'essentiel pour nous, c'est zone de Hatzilut. Si nous provoquons une lumière dans zone de Hatzilut, elle se déverse sur nous. Prenez toutes nos actions, par toutes sortes d'actions qui s'appellent élever Man, ici, là où nous sommes. Comment provoquons-nous Man en haut? Man, ça s'appelle Main Nukvin, un manque dans le monde, dans le partsouf zone de Hatzilut, pour qu'ils reçoivent la lumière de Chochma. Si nous pouvons provoquer ici un manque, il demande, ce partsouf exige de Abba Vehima Yeshut Chochma, ils reçoivent cette Chochma du partsouf Arehanpin, lui c'est partsouf Chochma, il a toujours Chochma, et alors dans notre monde descend un flux, Shefa, et vraiment nous nous trouvons dans un bon état. Si nous ne sommes pas capables d'éveiller un manque pour la lumière de Chochma dans zone de Hatzilut, il se ferme à un point tel que nous recevons même moins que ce qu'il faut pour vivre. Il doit toujours y avoir un certain nombre de demandes, d'éveil, depuis notre monde vers le haut, d'une manière suffisante pour que, au moins, nous ayons l'existence. L'existence dans ce monde, disons. C'est ça qu'on appelle la prière? L'élévation de mal s'appelle la prière, mais la prière, pas dans... Tu sais, oui, pas celle qu'on étudie, mais une action spirituelle spéciale s'appelle prière. C'est tout. C'est la structure du monde de Hatzilut. Comment le monde de Hatzilut est-il construit? Plus loin un peu. Le partsouf Arehanpin est construit ainsi, bien qu'il soit un partsouf Chochma. Sa Chochma se trouve seulement ici. Chochma. Seulement dans son roche. Jusqu'à paix. Et en bas du paix, il n'a que Chassadim. Seulement Chassadim. Donc, Abba Vehima, qui se revêtent sur cette partie du paix jusqu'au Chazé, du partsouf Arehanpin, sont remplis de chassadim et n'ont pas besoin de chochma. Donc cette partie dans Abba Vehima s'appelle Chafetz Chesed, car elle reçoit un tel approvisionnement, une telle correction de Arich Anpin. Et Yeshut se trouve dans un tel état où réellement il veut Chochma. Yeshut. Yeshut veut Chochma selon la demande de Zon. Comme Zad de Bina. Lui-même ne veut pas Chochma, mais si Zon demande, il exige immédiatement de Bina, et depuis ici, alors, Chochma se déverse en avant. Nous avons écrit ici par quoi, en fait, il y a une demande. La demande vient de ce monde, mais depuis ce monde, celui qui se trouve dans ce monde se demande, c'est une demande non consciente. Quand nous crions, quand nous demandons dans notre cœur ou dans notre bouche, cela ne donne pas tellement d'effet. La demande vient surtout de ceux qui ont déjà passé le marsom. Là, c'est le marsom. Ils ont passé le marsom et ils se trouvent dans les mondes Beria, Yetzira Yassi, appelé Bia, dans les mondes Bia. Celui qui se trouve dans les mondes Bia s'appelle les âmes, Neshamot, Hatzadikim, les âmes des justes. Et certainement, elles peuvent éveiller zone de Hatzilut pour déverser vers le bas la lumière de Chochma. Comment ? Ces lumières des justes sont en fait des kélim brisés depuis la brisure des kélim. Des kélim brisés. Comment s'éveillent-ils à demander la spiritualité ? Ils s'éveillent par le partsouf attik. Chesed, Gvura, Tiferet. Non, c'est... Attends.
1: Chochma, Bina, Daat.
0: Chochma, Bina, Daat. Chesed, Gvura, Tiferet. Netzach, Hod, Yesod, Malchut. Ce sont les Sifirot du Partsouf Attik. Chesed et Hod s'appellent les mamelles de bêtes. Les mamelles de bêtes. De bêtes d'animal. Parce que Netzach et Hod s'appellent les jambes. Il y a donc en eux une partie spéciale qui s'appelle les mamelles de bêtes entre les jambes de la bête, comme il y a des mamelles. Et d'ici sort une illumination spéciale vers les âmes des justes. Et cette illumination les éveille à élever Man. À demander des corrections pour qu'il y ait plus de lumière dans Zone de Hatzilut et pour tout le monde. Les mamelles de bêtes, c'est une chose très très importante. C'est tous les kélim brisés qui se trouvent dans les clipotes qui ne peuvent pas s'éveiller que par elles. Les rishimot en eux ne suffisent pas. Mais il faut éveiller les rishimot. Et les mamelles de bêtes éveillent les rishimot. La lumière des mamelles de bêtes. Ce sont les cinq partsoufim du monde de Hatzilut. Ce qu'il y a... Non, vous pouvez... Ce qu'il y a dans les mondes Briya, Yetzira, Asiya, nous ne l'étudions pas. Là, c'est ce point. Là, ce sont simplement des kélim qui exécutent les actions, et c'est tout. Il n'y a rien de spécial dans cela. Nous devons étudier seulement les systèmes d'Atzilut. seulement ce monde. Maintenant. Atik en Tzimtzum Alef. Vous voyez, ce partout est arrivé spécialement à l'état du Tzimtzum Alef. Nous apprendrons pourquoi. Pour se répandre en bas de la parsa, pour être en lien avec les kélim brisés qui se trouvent en bas de la parsa, pour leur donner un éveil, pour qu'ils demandent man, et ainsi se corrigent. Tout commence depuis Atik en Tzimtzum Alef. Atik en Tzimtzum Bet existe seulement par rapport à tous les autres partsoufim d'Atzilut, pour leur donner les corrections. Il donne aussi des lumières de Chorma, et il donne aussi des lumières de Chassadim, et tous les autres partsoufim. C'est pourquoi il s'appelle Keter. Et ensuite, chaque partsouf a déjà son propre rôle, Tafkid. Arechampin Chorma, Abaveima Bina, Garde Bina, Yensof, Zad de Bina, Zeranpin. Vous verrez, si vous regardez selon les dessins, selon les schémas, combien il y a beaucoup de toutes sortes, comment dire, toutes sortes d'états pour chaque partsouf et partsouf dans le monde de Hatsilut. Parfois ils descendent et parfois ils descendent, parfois Ari Hanpin seulement est pris en compte et tout Atik n'est pas du tout pris en compte. Abba Veima Yeshut se divise encore en plusieurs petits partsoufim à l'intérieur. Zeranpin et Malchut se divisent depuis deux couples encore en grandes zones et petites zones. Bref, le monde de Hatsilut est très très flexible. Vous ne le recevez pas d'une manière rigide. Mais toutes sortes de formes peuvent exister en lui selon les âmes, Neshamot, qui doivent être corrigées. Lui-même est vraiment universel. Ce qu'il faut changer en bas pour les corriger, il reçoit cette forme, il s'adapte à elle, et alors il entre en contact avec elle, il donne et les aide et fait tout. Donc, il y a en lui toutes sortes de possibilités de se déplacer, de recevoir toutes sortes de formes par rapport aux âmes. Alors, ne regardez pas, oh, il est comme ça, et comme ça, comment il bouge, il veut bouger. Il peut bouger comme il veut. Nous voyons seulement, nous étudions dans quels états il reçoit toutes sortes de formes, comment il est capable de le faire, comment nous pouvons, depuis nous-mêmes, agir sur lui pour précisément susciter en lui certaines formes spéciales pour nous. Et c'est en fait toute notre étude dans le système qui nous dirige, qui donne, qui construit en nous demain, et ainsi de suite. Celui qui est en lien avec le monde de Hatzilut voit ce qui arrivera demain. Celui qui est capable d'agir sur lui détermine ce qui arrivera demain. Très simple. Donc, toute notre étude est vers ici, dans un de Hatzilut. Ici, c'est le clavier où l'homme introduit vraiment des données et ensuite il les reçoit. Il y a seulement ici, seulement ici. En combien d'heures? Ah, cela aussi, tu l'invites. Après Chochma Bina, Chochma Bina Dat. Dat, oui, oui. Chesed Gvura Tiferet, et avant ça. Non, non. Dat, nous apprendrons cela. Dat, ce n'est pas une sphère en soi, mais c'est depuis Tzimtzum Bet, l'intégration de Chochma et Bina par les inférieurs. Et où a disparu Keter? Keter, Dat est à la place de Keter. Seulement Keter n'appartient pas à la propagation des partsoufim. Mais dans la mesure où Chochma et Bina participent ensemble pour donner aux inférieurs, cela s'appelle Dat. Donc tout le monde de Dat est à la place de Keter. C'est compris? Alors celui qui a un massar, c'est vraiment l'état maintenant là-bas? Selon le massar, l'homme sait tout, selon la grandeur du massar. Et selon cette grandeur du massar, il sait donner. Et selon le massar, il voit. Pourquoi maintenant tu ne vois rien? Parce que tu n'as pas de massar. Tu auras un massar, disons, de 10 grammes, tu verras 10 centimètres devant toi. Tu auras un massar de 1 kilo, tu verras 1 mètre devant toi, et ainsi de suite. Qu'est-ce que le massar? Un massar qui fait de lumière réfléchie. Tu sais comment nous entendons, comment nous voyons, tout vient de là par la lumière réfléchie, tu comprends? Par le rejet, nous avons ici un tympan, nous avons une certaine réaction de l'œil. De tous nos sens, il y a des réactions. D'où est-ce que je sens que maintenant je presse et que cela presse en retour? Je fais une pression, oui, une réaction à ce qui me presse, oui. Et c'est ainsi dans chaque sens. La même chose, c'est comme un massar. Une lumière vient vers moi dans la mesure où je suis prêt à la repousser de moi. Oui, par cela, je fais lumière réfléchie. Dans la mesure où je fais lumière réfléchie, où je repousse de moi dans cet espace de la lumière réfléchie, je vois à l'intérieur dans la divinité. Tu comprends? Alors, il y a des choses bonnes et mauvaises que je peux voir à un mètre devant moi, et ensuite je ne vois pas, je m'embrouille, je ne sais pas ce qui m'arrive, et il y a des choses que je peux voir à 100 mètres de moi, et elles sont à 1 kilomètre de moi. Et selon cela, je peux aussi agir, me protéger, faire, changer tout. Tu comprends? Et maintenant, dans quel état te trouves-tu? Tu ne sais pas ce qui t'arrive dans un instant, tu ne sais pas ce qui se passe avec toi. Tu comprends? Je ne t'accuse pas, je dis seulement, sache toi-même ce qui se passe sans massar, madame. Maintenant, tu comprends combien cette sagesse est la plus nécessaire à l'homme. Sans elle, vraiment, tous sont aveugles. Tu as dit que je repousse la lumière. Comment puis-je repousser la lumière si je veux seulement la recevoir? Je m'efforce d'étudier davantage, je veux la recevoir encore plus. Comment est-ce que j'arriverai à l'étape du rejet? Ça viendra. Prie. Peu à peu, ça se retourne. Qu'est-ce qu'on appelle que tu vois? Tu ne vois pourtant pas avec l'œil. Tu vois les forces qui activent la réalité. Tu vois vraiment avec l'œil? Qu'est-ce que ne pas voir si tu regardes un enfant? Si, et tu le retiens pour qu'il ne fasse pas quelque chose. L'enfant ne voit pas ce qu'il risque de faire. Quel dommage, il risque de se causer à lui-même ou à quelque chose. Il ne voit pas, toi tu vois. Pourquoi? Tu vois ce qui va naître, tu vois les causes. Tu vois les lois, tu connais les lois et tu vois ce qui peut sortir de ses actions et lui ne le voit pas. Ça s'appelle vision. La même chose ainsi dans la spiritualité. Tu sens les forces spirituelles et alors tu comprends comment elles se connectent maintenant pour donner en bas et comme tu peux leur provoquer un changement pour le bien. C'est ce qui arrive depuis la teinte. Et selon la teinte, alors tu vois, et selon la teinte, tu peux donner et changer.
1: Ok. Non.
0: On construit un massar. Je n'entends pas. Comment est-ce qu'on construit un massar? C'est le travail personnel que nous faisons dans le groupe. S'il vous plaît, rejoignez-nous. Rejoignez-nous, s'il vous plaît. C'est vraiment le but, c'est ce que nous faisons. C'est ce que chacun qui se trouve parmi nous, cela tu peux le faire seulement si tu es dans un groupe. Du groupe, tu reçois plus de force pour avancer. Du groupe, tu reçois un éveil quand tu tombes, quand tu n'as pas envie. Du groupe, tu reçois des désirs de tous, l'éveil de tous. Sans groupe, nous avons des articles, tu peux lire, dans ce même livre, tu les trouveras. Sans groupe, c'est impossible. En chacun de nous, il y a une force très petite. Pourquoi? Dès le départ, nous sommes venus connecter ensemble. Une fois, quand nous étions dans un seul cli, sous une forme corrigée, nous devons être ensemble. Et sous une forme corrompue, nous sommes démontés, séparés les uns de l'autre. Donc, si tu veux provoquer ta correction, tu dois te connecter encore avec quelques âmes. Tu comprends? Alors, cette force générale avec laquelle tu t'es connecté agira vers toi. Car chaque degré supérieur est plus connecté, vient d'âmes plus connectées. Jusqu'à ce qu'on arrive à un état où toutes les âmes sont connectées ensemble. Donc sans groupe, on se connecte au moins dans les désirs extérieurs, dans les désirs. d'atteindre la divinité. Donc sans groupe où l'on se connecte au moins dans les désirs extérieurs, dans les désirs d'atteindre la divinité, dans l'effort ensemble, dans l'étude ensemble, sans groupe, il n'y a aucune possibilité d'arriver à une certaine élévation. Pour le groupe, la proximité physique a-t-elle un sens ? Ou bien le groupe peut aussi être... Qu'est-ce que la proximité physique ? Le fait de s'asseoir ensemble dans la même pièce ? Le fait de s'asseoir... Cela a-t-il un sens supplémentaire ? S'asseoir ensemble, manger ensemble et dormir ensemble pendant le cours ? Oui. Et par exemple, comme hier, nous sommes sortis pour une action ensemble, et le Shabbat, quand nous sommes ici, peut-être 15 heures ensemble, tout cela, oui, il n'y a pas d'autre possibilité. Je n'ai pas encore compris si c'est, disons, si chacun était assis dans une pièce avec un ordinateur et que nous communiquons. Non. Il n'y a aucune, je vais te dire, selon l'expérience. Nous activons déjà Internet depuis 5 ou 6 ans. J'ai des étudiants avec qui je suis en correspondance. Il y en a que j'ai déjà vu cette année ou l'année dernière. Mais il y a des étudiants avec qui je suis en correspondance. C'est vraiment incroyable à quel point ici, en un mois, un homme gagne comparé à un homme qui se trouve ailleurs pendant plusieurs années. Comme s'il voyait dans la spiritualité, tu peux dire, quelle distance, quel contact physique peut agir. Mais nous, nous existons dans le corps, nous recevons le remplissage à travers le corps. Rien n'y fera. Si je n'avais pas été proche du Rav, si je ne l'avais pas lavé, si je ne l'avais pas servi, si je n'avais pas vraiment vécu près de lui, je n'aurais rien reçu. Si j'étais simplement venu étudier chez lui, même chez lui, et d'autant plus si ce n'est pas dans la même pièce, si ce n'est pas du même endroit et depuis l'étranger, comme si je voyais sur eux vraiment dommage. Mais ce que je peux dire, un homme reçoit ainsi quand même beaucoup de connaissances et beaucoup de forces qui se révéleront ensuite. Ça veut dire, elles le pousseront vers le bon endroit. Et alors, ça se révélera très rapidement. Disons, si après plusieurs années, où il a étudié dans un certain endroit, où il a investi, où il a voulu, et tout, soudain il arrive ici, bien qu'au moment où il arrive, zéro absolu, et alors on commence à découvrir pendant quelques mois qu'il est dans la confusion, qu'il a compris le travers, et en général, mais en quelques mois, il arrive à ce que tout l'investissement sorte dehors, parce qu'il se connecte avec le groupe. Mais tant qu'il n'est pas connecté, zéro espoir. Vraiment. Ne t'inquiète pas, nous te rapprocherons. Est-ce qu'il y a un programme pour le Massar? Oui, ne t'inquiète pas. Bon, les amis. Oui, donc essayons de comprendre où nous nous trouvons dans l'explication que nous avons étudiée jusqu'à présent, comme a dit Roth, jusqu'au 7e cours, la 3e partie du 7e cours. Essayons, comme nous avons dessiné en bref le processus, nous allons essayer de comprendre où nous nous trouvons et ensuite nous approcherons les questions. Donc après la première restriction... Le monde de Hak, Adam Kadmon, émerge. Qu'est-ce que le monde de Hak? 5 partsoufim, Galgalta, Ab, Sag, Ma et Bon. Tout cela est au-dessus du tabour. Vous vous souvenez du premier partsouf qui a émergé, et émergé juste ici. La partie qui est entre le Pé et le tabour appelée Tor. Et ici est le sof du partsouf. Quand les nécodotes de Sac sont passées par l'affinage, il y a eu une opportunité de descendre en dessous du tabour. Jusqu'alors, Galgalta, Ab et Sac ne sont venus que au-dessus du tabour. Il y a eu une opportunité de descendre en dessous du tabour. Et il y a eu deux types de réchimot. Les plus légers, 2, 1, où ils ont été restreints, le monde de Nekudim et Keter ont émergé, y compris Keter, Abba Veima et Zon, qui sont les trois partsoufim du monde des Nekoudim dans Katnout, en petitesse. Ensuite, il y a le plus grand degré, le plus grand Rishimot devait être avec, qui sont sur la phase 4, où le monde des Nekoudim dans Gadlout ont émergé, ensuite se sont brisés, et les parties du monde des Nekoudim, les parties des Rishimot, les parties brisées maintenant sont en dessous de la Parsa. Et ça, ici, en rouge, c'est la Parsa. Tous ces Rishimot s'élèvent aux roches de Sag. Pourquoi Sag? Parce que Sag, c'est Ima, la mère, la qualité de Bina. Elle donne naissance au monde de Nekoudim, mais aussi elle s'en préoccupe. Et le monde de Sag donne naissance au monde des corrections. Afin de corriger la brisure, elle donne naissance à un monde appelé le monde de Hatzilut. Après le monde de Bria, Yetzira et Asira, après qu'ils ont été craqués, la base de tout ce monde est en dessous du tabour. Ici, le tabour est en dessous du tabour selon cet ordre-ci. Hatzilut, sa place est depuis le tabour jusqu'au Parsa. Ensuite, en dessous, Bria, Yetzira et Asiya, qui rentreront à leur place, c'est moins important. Qu'est-ce que le monde de Hatzilut? Le monde des corrections. Pourquoi est-il né? Afin de corriger les Rishimot brisés. Comment est-ce que c'est construit? C'est aussi à construire à partir de cinq partsoufim. Le premier partsouf est appelé Attik. C'est le partsouf de Keter du monde de Hatzilut. Il a une partie qui est selon la deuxième restriction, c'est-à-dire qu'il est depuis le tabour jusqu'au Sag. Et puis il a une autre partie, puisqu'il est né depuis Sag. Sag n'est pas limité. Et alors il lui permet de descendre en dessous de la Parsa à Sium Raglin. Et le Rav l'a expliqué comme étant appelé le jour Behenal de la bête, la partie de l'Attique qui lui permet de descendre en dessous du tabour. Et pourquoi? Afin de prendre ces morceaux brisés qui sont ici, en dessous de la Parsa, et de les monter jusqu'au monde de Hatzilut. Au début, nous parlons de la partie des mondes brisés, du monde de Nicodème qui est brisé, et ensuite, le même mécanisme qui existe se préoccupe des parties des âmes brisées. Parce que la brisure de l'âme a lieu de la même façon également. Donc, quel est le rôle de ces bêtes de Attique de donner une opportunité pour les récipients brisés ou les mondes brisés à rentrer, à revenir à Hatzilut? Et ça, c'est Attique. Le prochain partouf est Arechan Pin, qui est en parallèle de Ab. Si Attique est comme Keter, et par rapport à nous avons, et Achab, qui est le monde suivant du monde de Hatzilut, le prochain partouf, selon lui, se revêt sur lui. Abba Veima, qui sont Ima, Yeshut, qui est comme la partie inférieure de Bina, et Zon, qui est Zeranpin et Nukva, ou bien Zeranpin et Malchut. Et ça, c'est en général la structure du monde de Hatzilut. Cinq partsoufim. Attik, Arechanpin. Dessus se revêt Abba Veima, Yishut et Zon. Ça, c'est la structure du monde de Hatzilut qui est née afin de corriger les parties des mondes brisés et ensuite aussi les parties des âmes brisées. Et où se trouvent-ils? Ils sont entre la Parsa et le Sium Raglin. Jusque-là, plus ou moins, l'explication de ce que le Rav nous a donné en général. Alon, tu veux ajouter quelque chose ou bien est-ce qu'on devrait passer aux questions? On peut passer aux questions. Je vous en prie. French.
2: Ken. Betchala.
0: Au début, quand nous avons parlé des partsoufim de Adam Kadmon, nous avons eu partsoufim, et à l'opposé de ces partsoufim, apparemment, il y avait eu le Créateur. Mais maintenant, nous parlons de comment nous avons le partsoufim de Attik et Arechanpin, qui donnent les lumières, qui font des corrections pour les âmes en bas.
3: Hillel, התנתקת לנו?
2: כן, כן.
0: Hillel, tu es connecté au milieu de la question? Oui, oui. Donc la question c'est, Arechanpin et Attik sont aussi des partsoufim, mais les partsoufim font partie de la structure des récipients, donc comment est-ce possible? Est-ce que c'est le récipient qui accomplit la correction pour un récipient différent. La question, en fait, porte sur les partsoufim du monde de Hatzilut. Est-ce qu'ils sont les récipients et comment se peut-il que les récipients accomplissent des corrections pour d'autres récipients? C'est ça la question, n'est-ce pas? Oui, oui, exactement. Le principe que nous devons comprendre ici, c'est très simple. Il y a eu une brisure dans le monde de Nikudim et les récipients ont été brisés. Ce qui en fait est le zone de Nikudim et tout le zone de Nikudim au Sioum a été brisé. Si tu te souviens du dernier cours déjà, le cours 6 de la semaine dernière, nous avons eu un principe simple que le Rav a expliqué, que le bénéfice de la brisure, c'est qu'il y a eu un intermélange entre Malchut et les neuf premières. En fait, deux qualités différentes qui, avant la brisure, ne pouvaient pas s'intermêler. Les neuf premières, c'est la relation du Créateur à la créature, et Malchut, c'est la façon dont la créature se relie au Créateur. Il ne pouvait pas se mélanger, et le monde de Hatzilut, c'est... On peut appeler ça un clip pour la correction, c'est le monde de la correction. C'est en fait leur partsouf, le thème qui est corrigé des récipients brisés. C'est comme ça qu'on peut s'y relier. Oui, peut-être qu'à cela, on peut ajouter qu'il n'y a pas ici de différence des Gilades en cela à ce qui est arrivé auparavant, parce que le monde émerge toujours par-dessus une épaisseur. Aviut. Cela a émergé sur Galgalta, ensuite ça a été affiné, et Parsouf Ab est né sur l'épaisseur de niveau 3, et ensuite elle a été affinée, et Sag est venu sur l'épaisseur de niveau 2, et ici c'est pareil. Lorsque le monde de Nikudim dans Katnouk a émergé avec l'épaisseur 1 et s'est brisé, plus tard 4, quand il s'est brisé, le prochain en ligne doit émerger avec l'épaisseur Shoresh, Alev Shoresh. C'est-à-dire qu'il n'y a rien de différent ni de spécial ici. La différence porte sur le fait que, au lieu de l'affinage de l'écran, ce qui se passe ici, c'est une brisure, Shvira. Et la brisure exalte ces récipients, Bet Alef, et c'est pourquoi le monde de Hatzilut émerge sur l'épaisseur de niveau Shoresh, Alev Shoresh. La différence, c'est que ici, il a des Réchimot à partir des mondes de Nikudim, le monde brisé de Nikudim. Et il commence alors, il doit les élever, les corriger, mais les Partsoufim émergent avec les Réchimot plus affinés et s'occupent de ce qui a eu lieu avant. Donc il n'y a pas de différence ici, vraiment. C'est juste un niveau d'épaisseur plus petit qui commence à faire des corrections, car il y a beaucoup de récipients brisés en dessous qui ensuite émergent d'abord sur Shoresh, et ensuite Alef Bet Gimel Dalet, jusqu'à ce qu'ils corrigent tous les Réchimot brisés. Mais ce n'est pas que... Ça, c'est un autre récipient, ça, c'est une ligne. C'est simplement des récipients, mais... avec des épaisseurs plus affinées. Oui, encore une phrase, l'un qui peut corriger le récipient, ce n'est que la lumière, dit Alon. Donc cet ordre de chute juste nous montre de quelle façon les récipients sont triés pour la correction, et alors en fin de compte, selon différents manques qui eux aussi sont éveillés d'en haut, tout comme nous avons entendu que le Abba Veima, c'est le Hatik qui s'est éveillé avec l'aide de avec la façon dont elles sont connectées, c'est-à-dire c'est la lumière qui corrige, qui donne la correction à la zone de Hatzilut. Mais le principe est simple. La lumière corrige le récipient selon le manque qui se révèle dans tous les états différents. Les femmes Shin. Comment est-ce qu'on peut se connecter avec les justes, je crois, qui ont franchi le Marsom? Oui, les justes. Tu peux répéter la question, Yaakov? Comment est-ce qu'on peut connecter les justes qui sont au-delà du Marsom, la barrière? Comment se connecter aux justes qui ont franchi le Marsom? Oui, eh bien, nous venons d'entendre dans l'explication du Rav que les justes, les âmes des justes, sont ces récipients qui ont franchi le Marsom et qui peuvent élever Man à zone de Hatzilut et recevoir des corrections de la Comment se connecter à eux? Ça, c'est le but de notre étude. Nous faisons un effort pour nous connecter aux âmes des justes et à travers eux d'élever Man. Et le Rav a aussi expliqué que ceux qui élèvent Man depuis ce monde, et il a dit que ça, c'est une requête non examinée. Les âmes des justes n'ont pas examiné la requête et donc nous voulons, à travers nos études, nous connecter à eux et attirer la lumière qui nous corrigera. Gilad. Oui, et nous avons notre Rav, à travers lequel nous nous connectons à tous. Simplement, nous recevons ce qu'il nous enseigne comme le degré supérieur et nous aspirons à, selon ce qu'il veut, en arriver à la connexion entre nous afin de nous connecter à lui et, à travers lui, de recevoir toute la lumière. Toute la lumière. Salt Lake City.
3: לא שומעים, סולטקסיטי, הגיע לכם הסימן האדום?
4: Oh, sorry.
3: כן.
4: שלום, חברים. Thank you for taking my question. We learned that...
0: Merci, les amis. Merci de prendre ma question. Nous apprenons que Zone doit faire la requête, ou bien pour qu'Abevima donne la lumière en bas. Et ensuite, j'ai entendu que le Rav a dit que pour que Zone fasse la requête, il doit être réveillé par Attic. Et donc, comment faire en sorte que Attic fasse cette requête de Zone avec la lumière et quel est notre rôle dans ce système?
3: כן, זה אפשר להתחבר גם לחלק הראשון של השיעור, ששם הרב דיבר על איך אנחנו...
0: Oui, nous pouvons nous connecter à la première partie du cours d'aujourd'hui où le Rav a parlé de comment nous devons demander correctement et qu'est-ce qu'il faut demander, de toujours détecter où nous nous trouvons et où se trouve le prochain degré que nous voulons atteindre. Donc, nous ne sommes pas ici dans ce système. Dans ce système, il n'y a pas de moi, je ne suis pas là. Tout dans notre monde et là-bas, en bas, en dessous du système. Et donc, ce qu'il nous faut, c'est tout d'abord demander à appartenir à ce système, le système de dons. Comment atteindre cette requête? Ça, ce n'est pas le sujet de ce cours. Ça, nous l'étudions dans les articles du Rabash, dans les différentes parties du cours. Ici, ce dont nous parlons, c'est comment le système en lui-même est construit. Quand nous serons là, au-dessus du Marsom, avec ce que nous apprenons les âmes des justes, alors à partir de là, nous demanderons pour cela. Zone, Rechampin, Abaveima, tout cela nous sera révélé. Et puisque nous serons déjà dans le système, et avant cela, la requête, c'est juste d'être corrigé dans la dizaine, d'atteindre un tel amour entre nous qui égalera l'amour du Créateur et ainsi nous nous connecterons avec le Rav et tous les justes donc, afin que nous puissions demander tel que eux le font. S'il vous plaît, Vladivostok. Bonjour tout le monde, chers amis, nous vous bénissons de Vladivostok. Nous avons un rassemblement spécial ici pour la journée d'unité. Nous vous envoyons tous nos bons voeux. Notre question, dans le monde de Nicodème et dans le monde de Hatzilut, nos parties foumes ont des noms similaires comme Abba Veima, Zone. Est-ce qu'il y a une connexion entre eux et comment est-ce que cette connexion en arrive-t-elle à être exprimée?
5: Alors,
0: très bien. Vous avez remarqué, il y a une correspondance entre tous ces partsoufim, ce n'est pas sans raison, bien sûr. Quel est le but du monde de Hatzilut? C'est de corriger la brisure dans le monde de Nicodème. Nous apprendrons dans le futur, et nous parlons de TAS. Quand nous étudierons TAS, nous apprendrons exactement comment, qu'est-ce que chaque partsouf prend pour être corrigé. Il divise, oui, nos partsoufim qui appartiennent à Abba Veima. Hatzilut s'occupera de Abba Veima, de Nicodème, par exemple. Sa partie brisée, et ainsi de suite. Spain 5. Merci, les amis.
6: Qu'est-ce que le Rav demande à Abba Veima? Est-ce luz de Hasadim? Parce que j'ai entendu qu'il y a luz de Hasadim.
0: qu'est-ce que Zohn demande à Abba Vaïma parce que c'est la lumière de Chassadim, parce que j'ai entendu qu'il n'y a là-bas que la lumière de Chassadim. Oui, répond Gilad. Zohn demande à Abba Vaïma la lumière de Chassadim afin qu'elle puisse travailler avec leur désir et, en fin de compte, recevoir la lumière de Chochma. La requête est toujours ce qui précède la correction de l'intention et l'écran, c'est la lumière de Chassadim, et ensuite dans la lumière de Chassadim, la lumière de Chochma peut être révélée. Florida, s'il vous plaît. Oui, est-ce que vous pouvez expliquer, s'il vous plaît, pourquoi le Rav a dit que Yeshut dans Zohn sont les plus importants? Pour être plus précis, Rav a dit que Zohn de Hatzilut est le plus important parce qu'ils reçoivent tout le man des âmes des justes. Et ça, c'est ce qu'a dit le Rav pendant le cours, que si nous devions apprendre comment Zohn de Hatzilut opère, nous connaîtrions tout le système au point que nous serions en mesure de voir le futur. Maintenant, si tu demandes Yeshut, donc ce que nous avons entendu, Yeshut, c'est ce partsouf appelé Zat de Bina, les sept inférieurs de Bina. Et c'est aussi unique dans le fait qu'il reçoit ces manques du partsouf Zohn tels qu'ils appartiennent à Abba Vaïma et ainsi attire sur eux la correction. Almaty. Merci pour l'opportunité de demander, quel cours merveilleux. Je pense que je comprends que quelle fonction

0: sont dans le pé, parsa et siou, mais il y a aussi le concept de chazé. Alors, quelles sont les fonctions de chazé? Oui, chazé, c'est la viotte, une épaisseur moindre dans le pé. Il est plus grand que le pain et moindre que le tabour. La définition de chazé est complexe et dans chaque parsouf, c'est un petit peu différent. Alors nous dirons qu'il définit depuis le tabour de chazé. Alors où est le chazé? C'est une question qu'on a demandé beaucoup et les réponses sont différentes selon le parsouf dont nous parlons, etc. Le concept de chazé signifie que ce n'est pas dans le tabour et ce n'est pas non plus dans le pain, mais quelque part au milieu. Les femmes chilir, 1.
1: Gracias, amigos. Si en garganta entró mucho más luz que en Nekudim, ¿por qué la ruptura ocurre precisamente en Nekudim y no antes?
0: Si, dans Galgalta, bien plus de lumière rentre, alors... Nekudim, alors pourquoi la brisure a-t-elle lieu dans Nekudim et pas avant? Oui. Le mélange entre les récipients de Galgalta, quand Nekudot de Sag est descendu en dessous du tabour et s'est mélangé avec eux, son épaisseur phase 4, ça c'était la raison de la brisure, si tu peux répondre en bref. Oui, nous sommes arrivés à la fin du cours. Donc tout d'abord, merci pour toutes les questions. Comme nous voyons, le Rav n'a fait que commencer l'explication du monde de Hatzilut. Dans les prochains cours, nous nous y connecterons plus et aussi nous serons en mesure d'absorber plus de la lumière de ce que nous étudions parce qu'en fin de compte, quoi qu'il ait compris ou qu'il n'ait pas compris des explications d'aujourd'hui et le cours, tout cela, c'est que pour que nous voulions nous rapprocher de devenir comme les âmes des justes. Donc, finissons avec une chanson.

Chers amis, pour la première partie du cours, on va étudier un cours du Rav du 17 juin 2002. L'article est basé sur qu'est-ce que c'est que la sainteté et la pureté dans le travail. L'article se trouve dans les écrits du Rabash, volume 2. On va lire ensemble l'article. On a 32 minutes. Qu'est-ce que la sainteté et la pureté dans le travail? Le Saint Zohar dit, et voici ces mots, et la Torah est appelée sainteté. Il est écrit, car je suis saint, le Créateur. Et c'est cela, la Torah, qui est le nom saint suprême. C'est pourquoi celui qui s'y engage se purifie et ensuite se sanctifie. Comme il est écrit, vous serez saints. Il n'est pas écrit, ils étaient saints. Mais vous serez. Assurément, vous serez. C'est-à-dire que c'est une promesse que grâce à la Torah, vous serez saints. Fin, jusqu'ici ces mots. Et il faut comprendre ce qu'il dit, que grâce à la Torah, vous serez saints. Et ensuite, il dit, c'est pourquoi celui qui s'y engage se purifie, et ensuite se sanctifie. Il faut donc comprendre pourquoi il faut commencer, pourquoi il commence à dire que la Torah en sera saint. Et ensuite, il dit que par la Torah, il aura la pureté. Et seulement ensuite, la Torah lui aura apporté la santé. De plus, il faut qu'on comprenne quelles sont ces promesses qui viendront assurément à la Kdusha. C'est-à-dire, quelle est la cause et la raison de la certitude qui atteindra la santé? Il est connu que le but de la création est du fait de, et parce que son désir est de faire du bien à ses créatures. Et selon cela, les créatures auraient dû recevoir le bien et le plaisir. Et il faut assurément comprendre que le bien et le plaisir que le Créateur veut donner aux créatures ne sont pas le même bien et le plaisir qui convient aux bêtes, mais ce qui convient aux êtres humains. Nous devons donc croire ce que dit le Saint Ari, que tous les plaisirs matériels ne proviennent que de ce qui est tombé par la brisure des Kélim, qui a eu lieu dans le monde des Nekudim, que sont tombées des étincelles de sainteté dans les clipotes. Mais l'essentiel des plaisirs est de la sainteté, qui sont appelés les non-saints. Et afin que les créatures puissent recevoir le bien et le plaisir, et qu'il n'y ait pas au moment de la réception du plaisir un état de honte, une correction a donc été faite sur cela. Et la correction est le tzimtzum, la dissimulation sur la lumière supérieure. C'est-à-dire,

Sinon, il réside sur les actions un aspect de dissimulation et de voilement. Et c'est pourquoi nous devons accomplir la Torah et les mitzvot afin que cela nous amène à la pureté. Que la question de la pureté signifie la purification des kelim et du désir de recevoir pour soi-même, ce qui est appelé saleté, car cela provient du fait qu'il est en disparité de forme avec le Créateur, qui est tout entier bon. C'est pourquoi, avant de nettoyer les kelim, il est impossible de mettre quoi que ce soit de bon, car toute chose que l'on mettra dans un kelim sale, ça se corrompra. C'est pourquoi nous devons accomplir la Torah et les mitzvot afin que cela amène à la pureté. C'est pourquoi il est nécessaire d'avoir de bons conseils, des choses qui préféreront pour nous les kelim, ce qui s'appelle préparation et disposition, afin que nous puissions de recevoir le bien et le plaisir. Et c'est pour cela qu'il nous est donné les 613 mitzvot, qui sont appelés dans le langage du Zohar, 613 conseils, qui sont des conseils pour nous purifier de la souillure de nos kelim de réception. Et c'est comme il est écrit dans la préface au livre du Zohar. Et voici ces mots. Les mitzvot de la Torah sont appelés dans le langage du Zohar du nom de dépôt. Et ils sont aussi appelés du nom de 613 conseils. Et la différence entre eux est que dans chaque chose, il y a un aspect de panim et achor. Que l'aspect de préparation à la chose est appelé achor, et l'aspect d'atteinte de la chose est appelé panim. Et de même, il y a dans la Torah les mitzvot, l'aspect de nous ferons et l'aspect de nous entendrons, etc. Et lorsque nous accomplissons la Torah et les mitzvot dans l'aspect de faire sa parole, avant de mériter d'entendre, les mitzvot sont appelés du nom de 613 conseils. Et ce sont les aspects de achor. Et lorsque l'on mérite l'aspect d'entendre les voix de la parole, les 613 mitzvot deviennent des dépôts, ce qui est du terme dépôt. Et il faut expliquer ces paroles comme il était dit plus haut, que pour que l'homme puisse recevoir le bien et le plaisir, et qu'il soit dans l'aspect de l'écoute, qui est l'équivalence de forme, et puisque l'homme a été créé avec le désir de recevoir pour lui-même, l'homme doit se nettoyer de la réception de soi. Et cela n'est pas dans la main de l'homme, car cela est contre la nature. C'est pourquoi il faut l'aide du Créateur, qu'il nous donne cette force, appelée désir de donner. Et comment reçoit-on ce désir? C'est par la Torah. Comme ont dit nos sages, le Créateur a dit, j'ai créé la Torah, j'ai créé le mauvais penchant, j'ai créé la Torah comme épice. Il s'ensuit que le fait que nous accomplissons les 613 mitzvot, c'est dans l'intention que la Torah et les mitzvot nous apportent la purification, ce qui s'appelle l'aspect de 613 conseils. Et les 613 conseils sont des conseils sur deux choses, à la fois sur la lumière et à la fois sur le kli, appelé besoin. C'est-à-dire qu'il est impossible de recevoir une chose si l'on n'a pas besoin de cela. C'est pour cela que l'homme doit étudier la Torah, afin qu'il ressente le mal, qu'il comprenne que le désir de recevoir pour soi-même est un mal. C'est-à-dire que l'homme doit demander au Créateur de lui donner le besoin d'atteindre le désir de donner. Car le fait que l'homme comprenne qu'il doit atteindre le désir de donner, cela ne s'appelle pas encore un besoin, car l'homme doit d'abord savoir pourquoi il a besoin du désir de donner, c'est-à-dire
ce qu'il perd du fait qu'il n'a pas ce désir. Et s'il ne voit pas la grande perte du fait qu'il n'a pas ce désir, il est certain qu'il ne peut pas demander du fond de son cœur.

0: que le Créateur lui donne le désir de donner. Et encore plus que cela, il arrive parfois que l'homme ne veuille pas que le désir, que le Créateur lui donne ce désir. Et comment l'homme peut-il prier pour une chose dont la nécessité lui est douteuse? Et la preuve que cela ne lui est pas nécessaire, c'est que bien souvent, il ne veut pas du tout qu'on lui donne ce désir. Et d'après ce qui a été dit, il en ressort que l'homme doit prier le Créateur afin qu'il lui donne le besoin de ressentir le besoin de ce désir, c'est-à-dire qu'il aspire au Créateur pour qu'il lui donne ce désir, car il ne comprend pas toujours qu'il y a un besoin pour ce désir. Et c'est ainsi qu'il faut interpréter ce que nous disons dans la prière de Moussaf, de Rosh Hashanah et pour le Yom Kippourim. Soit dans la bouche de ton peuple, la maison d'Israël, qui se tiennent pour demander, réponds-leur ce qu'ils demandent. C'est-à-dire que le Créateur leur donne à tes envoyés. Autrement dit, chaque homme est une communauté à lui seul. Et il a un envoyé de la communauté, c'est-à-dire l'homme qui va prier pour lui-même, comme il est connu que l'homme est appelé un petit monde en lui-même. C'est pourquoi il faut d'abord que le Créateur lui envoie quoi demander. C'est-à-dire que l'homme doit d'abord demander de ressentir le besoin du désir de donner. Et ce besoin, seul le Créateur peut le lui donner. Il s'ensuit que le but de son travail est la reconnaissance du mal, c'est-à-dire que l'homme demande au Créateur de ressentir à quel point le désir de recevoir est mauvais. Et c'est cette connaissance-là que le désir de recevoir est appelé mal. Seul le Créateur peut lui donner de le ressentir. Et cela s'appelle que grâce à la Torah, l'homme peut parvenir à la reconnaissance du mal, c'est-à-dire reconnaître à quel point le désir de recevoir est mauvais. Et alors, il peut ensuite demander que le Créateur remplace le désir de recevoir et lui donne à la place le désir de donner. Cependant, s'il n'a pas de manque, c'est-à-dire s'il n'a pas de souffrance du fait que l'homme est souillé et plongé dans la souillure du désir de recevoir pour soi-même, alors l'homme demande au Créateur de combler d'autres manques du fait de ce dont il souffre, c'est-à-dire ce qu'il ressent comme manque. Et veut que le Créateur comble tout ce que son cœur désire. Et même si l'homme ne dit pas de sa bouche au Créateur de combler tous ses désirs, mais cela est comme nous l'avons dit dans l'article précédent, que la question de la demande n'est pas ce que l'homme dit de sa bouche, car la demande de l'homme au Créateur n'est qu'un manque, et le manque se ressent dans le cœur et non dans la bouche. Mais il faut savoir que ce que l'on demande au Créateur, il n'est pas nécessaire de le dire avec la bouche, car seul ce que le cœur exige est pris en compte, et cela s'appelle demande. C'est pourquoi, même si l'homme ne dit pas au Créateur, « Comble-moi tous mes désirs, tout ce que mon cœur exige », mais la demande, ce que le cœur exige, cela s'appelle déjà demande. C'est pour cela que l'homme doit savoir que le Créateur ne prend en compte que ce qu'il y a dans le cœur de l'homme. Et puisque l'homme ne peut pas vivre sans plaisir, du fait que son désir de faire du bien, alors si l'homme ne peut pas recevoir du plaisir de la sainteté, le corps est obligé de recevoir du plaisir des désirs corporels. Et si l'homme a l'habitude de recevoir parfois du plaisir de la Torah et des mitzvot, il se tient comme au moment de la descente, lorsqu'il ne ressent pas le manque de la spiritualité, qu'il travaille pour atteindre ce manque, qu'il ait de la souffrance du fait qu'il n'a pas de besoin pour la spiritualité, alors l'homme reçoit un besoin encore plus grand que pour les désirs corporels, afin de compenser ce qu'il avait l'habitude de recevoir parfois comme plaisir de la Torah et des Mitzvot. C'est pour cela que l'homme doit faire attention au moment de la Torah à s'occuper de la Torah et des Mitzvot, afin que la lumière de la Torah l'éclaire pour qu'il ressente son manque, c'est-à-dire qu'il y ait des souffrances du fait qu'il n'a pas l'amour et la crainte du Créateur, et afin que l'homme ressente des souffrances dans son cœur du fait qu'il est éloigné de la sainteté, et ce ressenti peut être obtenu par l'occupation de la Torah des Mitzvot, qui l'amèneront à la sensation de la vérité, à savoir ce qui manque à l'homme, et par cela il pourra atteindre la perfection. Et alors, l'homme ressent cela par la Torah, ce qui s'appelle le manque qui lui vient d'en haut, c'est-à-dire par la vertu de la Torah. Et ensuite, l'homme reçoit le remplissage, qui est la lumière, c'est-à-dire la force du désir de donner, qui devient une seconde nature. Et cela s'appelle qu'il a reçu l'aspect de pureté, car par le désir de donner qu'il a reçu, il est maintenant dans l'aspect de la pureté de Kelim. Et selon ce qui précède, on peut expliquer ce que nous avons demandé au sujet de ce que dit le Saint Zohar, que par la Torah, vous serez saints. Ensuite, il dit, et c'est pourquoi celui qui s'y engage se purifie et ensuite se sanctifie. La réponse est que la Torah accomplit deux actions. 1. Elle purifie, c'est-à-dire qu'elle donne le kli, c'est-à-dire le manque. 2. Et ensuite, la Torah lui donne la lumière. Et il y a une règle. Lorsque l'on dit à une personne « Je veux te donner une bonne chose », on lui dit d'abord quelle est cette bonne chose, puis on lui en dit les détails. Autrement dit, d'abord on dit à la personne « Tu mériteras la sainteté », et ensuite on lui donne les détails, c'est-à-dire que tu ne peux pas profiter de la sainteté, car sache que c'est une chose très importante. C'est pourquoi tu dois d'abord recevoir que la Torah lui donne le kli afin de recevoir la sainteté. Et tant que l'homme n'a pas de kli, il ne peut recevoir le remplissage. Il s'ensuit que la Torah donne à l'homme la lumière et aussi le kli. Mais du kli, on ne parle pas au début, mais seulement la lumière. Et ensuite, on parle aussi du kli. C'est pourquoi il est écrit « Vous serez saints ». Et maintenant, nous pouvons comprendre ce que nous avons demandé. Quelle est la certitude de « vous serez saints » Parce qu'il dit que vous certainement que vous serez saints, que par la Torah, vous serez saints. Il faut expliquer que, puisque sa volonté est de faire du bien à ses créatures, mais à cause de la disparité de forme, la correction du Tzimtzum et du Tzimtzum et la dissimulation a été faite, de sorte que la lumière ne brille pas aux inférieurs tant qu'ils n'ont pas les kélim aptes à recevoir. C'est-à-dire que dans le kélim, il y a la correction de dans le but de donner, ce qui s'appelle pureté. C'est pourquoi, puisque par la Torah, ils recevront la pureté, comme l'ont dit nos sages, j'ai créé le mauvais penchant, j'ai créé la Torah comme épice. Il s'ensuit que les kélim peuvent être purifiés par la Torah, du fait que la lumière en elle ramène leur le bien. C'est pour cela, s'ils ont des kélim purs, alors évidemment qu'ils mériteront la lumière, que la lumière s'appelle sainteté, et il ne manque pas de lumière. Seulement les lumières manquent. Il s'ensuit que la pureté s'appelle l'aspect du kli, c'est-à-dire la correction du receveur dans le but de donner. Et le travail sur les kelim est un ordre en soi, c'est-à-dire que tout le travail que l'homme doit faire, ce sont seulement les kelim, afin qu'il soit apte à recevoir. Et c'est comme on dit, plus que le veau ne veut téter, la vache veut allaiter. Et s'ensuit que l'essentiel est la pureté des kelim. C'est pour cela, après que l'homme s'est engagé dans la Torah, et que la Torah l'amène à la pureté, comme c'est mentionné, j'ai créé le mauvais penchant, j'ai créé la Torah comme un pisse. Alors, il méritera assurément la sainteté, que la sainteté est appelée la lumière, qui sont les noms du Créateur. Et c'est ce qu'il dit, que la Torah est appelée sainteté, comme il est écrit, car je suis saint, le Créateur. Et c'est ce qu'il dit, il n'est pas écrit « vous serez », mais « vous serez » assurément. C'est-à-dire que c'est une promesse, que par la Torah, vous serez saint. Et alors, l'homme mérite la perfection, qu'il peut accomplir, et tu aimeras le Créateur, ton Dieu, de tout ton cœur, c'est-à-dire avec tes deux penchants, avec le bon penchant et avec le mauvais penchant, en raison de la sainteté qu'il a reçue d'en haut. Alors, tout le corps s'annule devant la sainteté. Il s'ensuit que même le mauvais penchant consent à travailler pour le nom du ciel. Et c'est comme ça qu'il faut interpréter ce qu'on dit nos sages. Lorsqu'Israël fait le désir du Créateur, leur travail est accompli par d'autres. Comme il a été dit, que lorsque l'homme a déjà mérité de faire du bien, a déjà mérité de faire le désir du Créateur, c'est-à-dire comme le désir du Créateur et de donner. Ainsi, l'homme veut donner au Créateur. Alors leur travail, c'est-à-dire ce qu'il veut que son travail, c'est-à-dire son œuvre, soit dans la perfection. Que cela lui vient du fait qu'il travaille avec le bon penchant. Mais après que l'homme a déjà mérité le désir de donner, alors l'œuvre du ciel est accomplie par d'autres. Et qui sont ces autres? C'est le mauvais penchant, qui est l'autre par rapport à la sainteté, c'est-à-dire le côté opposé, qui est contre la sainteté. Cependant, lorsque l'homme travaille pour le désir du Créateur, qui est le désir de donner, même l'autre, c'est-à-dire le mauvais penchant, travaille aussi à l'œuvre du Créateur. Cependant, avant que l'homme ait mérité d'être parmi ceux qui font le désir du Créateur, alors même le bon penchant ne peut agir, du fait que le mauvais penchant domine sur lui. C'est pour cela que le mauvais penchant est appelé un roi vieux et insensé, et il est appelé roi, du fait qu'il domine l'homme. Et à chaque instant, viennent à l'homme des pensées et des désirs de toutes sortes du monde. C'est pour cela que lorsqu'une bonne pensée ou un bon désir vient à l'homme, il doit croire que cela lui viendra d'en haut, et il doit remercier le Créateur. Car par cela, en remerciant le Créateur, grâce à cela, la spiritualité reçoit chez lui à chaque fois plus d'importance. Et l'homme doit savoir que la notion d'exil dans la spiritualité est que l'importance de la sainteté s'est retirée de nous, ce qui est appelé la shrina dans la poussière. Il s'ensuit que par le fait qu'il remercie le Créateur pour une petite chose de la Kdusha, de la santé. La quantité n'a pas d'importance, puisque cela donne un certain soutien à la spiritualité. Il doit remercier le Créateur. Et selon ce qui précède, on peut interpréter ce qu'on dit nos sages. Accueille chaque homme avec un visage rayonnant. C'est pourquoi, puisque des pensées et des désirs viennent toujours à l'homme, qu'ils soient de nature animale ou de la dimension de l'homme, de l'aspect de l'homme, c'est-à-dire une pensée et un désir qui ne relèvent pas de l'aspect animal. Il est du jugement dans le monde, que l'homme pèse l'intérêt de la chose, c'est-à-dire qu'il évalue qui doit céder devant qui. Autrement dit, l'homme est capable de repousser des désirs animaux afin de recevoir des désirs qui conviennent à l'aspect de l'homme. Cependant, l'homme dit « Je veux renoncer aux désirs animaux, aux convoitises animales, mais en échange, recevoir l'aspect d'un homme grand et important. » C'est-à-dire, si par le renoncement à l'animalité, je ressens un goût dans la Torah et un goût dans la prière, alors il m'est profitable de renoncer. Mais pour l'aspect d'un homme petit, c'est-à-dire s'il ne ressent aucun goût dans la Torah et les mitzvot, et que pour cela je dois renoncer à des besoins corporels, je serai encore plus heureux dans l'aspect animal. Sur cela, l'homme dit qu'il ne lui est pas profitable de renoncer. À ce sujet, nos sages ont dit, accueille chaque homme avec un visage avenant, c'est-à-dire lorsque vient à l'homme une pensée et un désir d'être un homme, ce qui s'appelle que l'homme a maintenant reçu l'aspect de l'homme. Il ne doit pas dire, je veux d'abord voir la grandeur de cet homme. Ce que cet homme promet. À cela vient la réponse, chaque homme, ce qui signifie qu'il ne faut pas distinguer entre un homme grand et important ou un homme simple. Incluant chaque homme sans distinction. Car s'il ne s'agit que de l'aspect d'homme, c'est-à-dire que la pensée et le désir relèvent de la dimension de l'aspect d'homme, il faut déjà l'accueillir avec un visage avenant, c'est-à-dire être joyeux avec lui, c'est-à-dire avec cette pensée et ce désir, comme s'il le ressentait comme un homme grand, comme tu mentionnais. Et il doit remercier le Créateur qui lui a envoyé ce désir. Et dans le fait qu'il remercie le Créateur, ce n'est pas parce que le Créateur a besoin qu'on le remercie, mais du fait que lorsque l'homme concentre sa pensée, au moment où il remercie le Créateur, il y a un peu d'écoute avec le Créateur. C'est-à-dire qu'il est impossible de remercier quelqu'un si on n'aime pas cette personne. Car il est habituel. À qui donne-t-on des remerciements? À celui qui lui a fait du bien. Et par nature, celui qui reçoit un certain bienfait. Il aime celui qui lui a fait. Il en résulte que cela provoque l'amour du Créateur. Qu'au moment où l'homme pense à la gratitude qu'il donne au Créateur, c'est pourquoi il n'est pas important la grandeur et l'importance de l'aspect d'homme qu'il a reçu. Cependant, il faut se rappeler que l'aspect d'homme, cela signifie ce que nos sages ont dit, que vous êtes appelé homme et non les nations du monde. Mais un visage avenant s'exprime dans la mesure de la joie qu'il a lors de la réception de l'aspect d'homme. C'est-à-dire que l'homme doit s'efforcer afin d'avoir la force d'élargir l'importance de la chose. Et c'est à lui de croire que le Créateur lui a envoyé ce désir. C'est pourquoi il a lui incombe de se représenter dans sa pensée et comme si le Créateur lui parlait et lui disait « Mon fils, comporte-toi ainsi comme je te dis. » Cependant, lorsque l'homme veut accorder de l'importance à la pensée, aux désirs qui lui sont venus et qu'il veut les mettre en pratique, alors viennent les désirs et les pensées des 70 nations qui se trouvent dans le corps de l'homme et il se moque de lui pour une si petite raison, pour ce que tu ressens qu'il y a quelque chose dans la spiritualité. Tu veux déjà trahir tes besoins matériels. Et ils lui disent, est-ce que pour une chose si petite, qui n'a aucune valeur, tu ne veux déjà plus accorder d'importance à ton propre intérêt? Et l'homme commence à dire, j'espère et je crois aux paroles de nos sages qui ont dit, une mitzvah entraîne une autre mitzvah. Si c'est ainsi, il est certain que grâce à cela, je mériterai d'atteindre la perfection, car c'est cela que j'espère. Et l'homme doit se surmonter et dire, comme il est écrit, regarde les cieux et vois, car nous sommes devenus la risée et la moquerie parmi les nations, dans le sens des nations et les 70 nations dans le corps de l'homme. Et il se moque de l'homme au moment où l'homme veut accomplir le travail sacré. Et il doit demander de l'aide au Créateur. Et selon ce qui précède, il faut interpréter ce que nos sages ont dit, qu'il ne soit pas honteux devant les hommes qui se moquent de lui dans le travail du Créateur. C'est-à-dire, puisque l'homme inclut en lui tout le monde. Il y a donc en lui une dimension qui se moque de cela. De l'homme qui veut accorder de l'importance à des petites choses et à de petites actions, ce que l'homme veut faire. Et ils disent d'une si petite action, c'est-à-dire d'une mitzvah à laquelle il ne peut donner aucune attention, qu'il ne vaut pas la peine de s'efforcer et de donner de la force pour l'accomplir. C'est pourquoi les sages ont dit qu'il ne soit pas honteux devant ceux qui se moquent, mais plutôt l'homme doit croire que toute chose du travail du Créateur est une chose importante. Il est certain que s'il peut avoir une attention lors de l'accomplissement des mitzvot, c'est mieux. Mais même la plus petite action est importante en haut, et il n'est pas donné à l'homme de l'évaluer. Et nous en avons déjà parlé, que mon père et maître, de mémoire bénie, a dit que l'homme doit croire, selon sa compréhension, qu'il sait accorder de l'importance à l'action pour l'Ishma, que c'est une grande chose en haut, qu'il doit croire que l'action l'olishma est encore plus grande et importante en haut, plus que ce que l'homme pense que l'ishma est grand et important. C'est pourquoi il incombe à l'homme de s'efforcer de croire en la croyance des sages, dans chaque chose qu'il veut faire, qu'il a le mérite de faire des actions de sainteté, même sans aucune intention. Cela aussi est une grande chose et importante, et de remercier pour cela le Créateur. Et on passe au prochain cours, et on passe au cours du 17 juin 2002. On a entendu un article de qu'est-ce que c'est que la pureté et la sainteté dans le travail, degré de l'échelle, tome 2, page 114.
1: Rav Karagil.
0: Le rabbin, comme d'habitude, pour lui, et passe ici sur plusieurs choses comme ça en revue. Il touche sur beaucoup de points dans le travail.
1: Aïkar.
0: L'essentiel, c'est qu'il y a un travail autour de la montée, il y a un travail autour de la descente, et l'homme doit s'efforcer de trouver pour lui ce qui lui est proche à lui dans ces deux états-là. Mais principalement, on oblige l'homme à travailler autant de la montée. Parce qu'autant de la descente, il n'y a personne à obliger. parce qu'il se peut qu'il soit dans un état où il n'entend pas, et il n'est pas capable de se bouger soi-même. Parfois, pas seulement de façon intérieure, mais même de façon extérieure. Il n'est pas capable de bouger. Mais quand on a monté, quand il a une élévation, alors qu'il ne profite pas simplement de l'état parce qu'il se sent bien, et alors il lui semble qu'il est dans un état parfait, mais qu'il comprenne que cet état parfait, on le lui a donné d'en haut, et il ne le mérite pas vraiment, mais on lui a donné d'en haut, comme l'état descend, on lui donne aussi d'en haut, et tout c'est pour avancer. Aussi cet état-là, et aussi cet état-là. Il n'y a pas de récompense ou punition que parce que j'ai souffert avant, parce qu'une certaine souffrance s'est passée sur moi. Alors maintenant, on me donne une récompense pour me sentir bien. C'est pas du tout la bonne pensée ni la bonne approche à tout ce processus qu'on traverse. Mais plutôt on donne un état qui s'appelle chez nous descente pour ressentir nos qualités. On donne un état qui s'appelle montée pour ressentir les qualités du Créateur et aussi avec le ressenti de nos qualités dans la descente et aussi avec le ressenti de la qualité du Créateur en train de la montée. On doit vraiment travailler avec cet état et en tirer un bénéfice pour l'avancement. Si on traverse cet état sans nous rapporter s'il nous a apporté de façon utile pour avancer vers le but de la création, alors ça passera juste comme ça. On nous le fera comme ça, une fois, deux fois, comme ça, monter et descendre, et ensuite, on ne le fera plus. Mais on le fera comme ça, une fois, par six mois, par an, et les années comme ça passeront. C'est-à-dire que tout dépend de la façon dont l'homme se rapporte de façon orientée vers le but, à chaque état où il se trouve. Et qu'il ne pense pas à l'état qu'il reçoit, que cela lui revient comme récompense, comme punition. C'est pas comme récompense ni comme punition, mais c'est simplement un état pour le travail. Parce que autant de la montée en lui donne spécialement l'illumination d'en haut, et alors il ressent la perfection, il appelle cela montée, et cette perfection, on la lui donne d'en haut, et c'est pas qu'il a gagné, mais on la lui donne pour qu'il ressente bien ce que sont les créateurs, les qualités du créateur, ce qu'est un peu la spiritualité, qu'il la ressente, et à partir de cela, qui s'approfondissent dans la Torah, qui s'approfondissent dans les études, et dans les articles, et les lettres, et tout ce qui était, tout le matériel, ce que avant il ne pouvait pas y comprendre quoi que ce soit, et que maintenant il travaille, qu'il comprenne, et prenne vraiment quelque chose pour lui-même, qu'il utilise vraiment bien, et vite, qu'il veuille extraire le maximum dans l'état de montée, que vraiment le Créateur l'a rapproché, alors, qu'il attrape vraiment cet état-là, et autant que possible. La connaissance, c'est le ressenti et le discernement. Et ensuite, quand on le descend, alors qu'il comprenne aussi que maintenant aussi, on lui donne l'état opposé de la montée, que maintenant on lui donne l'éloignement du Créateur, pour qu'il ressente ce que lui, il est sans la lumière environnante qui l'éclaire. Mais malgré tout, la lumière environnante est claire, pour qu'il voit qu'il ne comprend pas et ne ressent pas, il se trouve dans l'obscurité. Et dans l'éloignement et dans la chute. C'est l'illumination des environnants, mais on a Khoram, comme on dit. Et alors, lui aussi, il doit faire un travail dans l'état de descente. C'est-à-dire, autant que possible, depuis l'état de descente, ne pas être plongé dans l'état de descente, ne pas étudier ses kélims, il n'y a rien à étudier là-bas. Les kélims, on peut les étudier que dans leur collision avec les lumières. Alors, dans la mesure où il s'efforce de sortir de l'état de descente, alors, dans la mesure où il fait toutes sortes d'actions et peut-être qu'il ne peut pas étudier, qu'il ne peut pas vivre à l'intérieur de lui-même, alors qu'il fasse des actions physiques dans le groupe, la cuisine, peu importe quoi. Et ces actions-là, même s'il les fait avec les mains et les pieds, et qu'il ne peut pas activer la tête et le cœur là, alors, elles sont comptées comme vraiment des actions spirituelles. Vraiment. Comme des kilomètres spirituels, parce qu'il fait ça et ça, et que c'est le maximum de l'expression spirituelle qu'il est capable de faire. Alors, même des actions corporelles, vraiment mécaniques, sans aucune intention, sans cerveau ni cœur, sans esprit ni cœur, ça sera vraiment compté pour lui comme s'il faisait des actions spirituelles. Et à partir de ça, il comprendra quelles sont ses qualités vers lesquelles il tombe au temps de la descente. Ce sont deux états que l'homme doit traverser. Et encore, après que le temps de la descente passe et commence à éclairer davantage, alors il ne faut pas penser que ça vient comme résultat de son travail, qu'il a surmonté, qu'il a fait, et que maintenant il est arrivé. Mais plutôt on lui donne d'en haut, dans notre état, d'en haut, et dans lequel il doit travailler. Et ça s'appelle la montée. Et on ne sait pas encore tellement ce qu'on appelle montée, ce qu'on appelle descente. La descente et la montée, on doit les calculer selon la mesure où on est. C'est pas qu'on se trouve proche ou loin, d'après ce que l'éveil d'en haut détermine pour nous, mais selon la mesure où par l'éveil d'en bas, on aspire à être proche ou loin. C'est tout. Il se peut que l'homme, au temps de la descente, et que l'homme se trouve au temps de la descente, et qu'il a l'aspiration vers le Créateur plus qu'au temps de la montée, alors le temps de la descente est le temps de la montée. C'est clair? Oui. Et qu'est-ce qui se passe? Disons, une descente, c'est pas seulement une sensation désagréable. Une descente, ça peut être un état où ils sont même bien, mais ils ne se rappellent pas du tout du Créateur. Et qu'est-ce qu'on fait dans un état comme ça? Grave. La descente, la montée, c'est l'homme qui les détermine. Ou selon la réalité, l'état, ou selon son rapport à l'état. Tu comprends? C'est tout. Moi, j'oublie pourquoi je suis ici. Et maintenant, je commence à me promener dans je ne sais quoi. Comme hier, j'ai joué aux cartes avec les copains, j'ai bu de la bière. C'est comme ça, j'ai passé un bon temps. Alors, ce temps-là, chez moi, il s'appelle la montée. Bon, je me sens bien, oui. Ensuite, je me réveille soudain, à quoi est-ce que je pense, où est-ce que je me trouve maintenant, où est-ce que je suis plongé, et alors je commence à ressentir que c'est une descente. Oui? C'est-à-dire que la montée et la descente, véritable, on peut les calculer selon l'équivalence avec la lumière environnante. C'est tout? Seulement selon ça. Si, déjà, on veut vraiment donner un discernement là où on se trouve, alors seulement ça, seulement selon ça. Question. Qu'est-ce que l'homme peut faire dans un tel état? Même assis ici au cours. Grave. L'homme peut certainement être assis ici, avec son corps sur la chaise, et faire autour du monde de tels voyages que... C'est vrai. Et c'est écrit là où sont les pensées de l'homme, là où il se trouve. Maintenant, on ne parle pas de ça, on parle du fait qu'il est dans l'étude, mais il se mange soi-même, et ça aussi, c'est pas la même pensée, ou qu'il pense à certaines choses qui sont liées à son activité dans le groupe, ou quoi, mais ça non plus, parce que dans l'étude, il doit se sentir avec tout le groupe, quand il était au Créateur, par la matière qu'il étudie, le matériel qu'il étudie. Ça, c'est la seule chose vers laquelle il faut vraiment aspirer. Étudiant. Mais comment est-ce qu'on peut s'en rappeler? Il faut une préparation à cela. C'est sûr qu'au temps de l'étude, c'est impossible de s'en rappeler, sauf si l'homme a l'intention pendant l'étude, que puisqu'il sait déjà que plusieurs fois il a essayé pendant l'étude et ça n'a pas marché, alors il commence déjà à se soucier que aujourd'hui aussi, demain aussi, je me lèverai comme ça sans bénéfice et je serai assis ici, qu'est-ce qui en sortira? Alors il commence avant l'étude à penser, qu'est-ce qui m'arrivera au temps de l'étude? Ce souci avant l'étude, il doit préparer l'homme pour qu'au temps de l'étude, il pense correctement. C'est possible. Simplement, l'homme doit se dresser à lui-même. Ça avance. Petit à petit, comme ça arrive. Il y a beaucoup de choses qu'on doit faire d'une façon très, très non sophistiquée et simple, comme ça, comme un bœuf au joug et un âne à la charge. Oui, vraiment. On dit que. Ah bon, t'as dit que on lui a donné maintenant. Ce qu'on lui a donné maintenant, c'est pour cet état-là, pour comprendre que comme maintenant, les descentes et les montées. Il faut comprendre en fait la différence entre la qualité et la créature. Mais en fait, il ne comprend pas. Qu'est-ce que ça veut dire qu'il ne comprend pas? Ça veut dire qu'il comprend dans les mots et ensuite petit à petit. Alors, on ne sait pas pourquoi ni dans quel ordre on fait descendre sur nous toutes sortes d'états. On ne sait pas. En général, je ne sais même pas dans quel état est-ce que j'existe. C'est comme. C'est comme si tu regardes un bébé. Il ne sait pas pourquoi il existe. On lui donne ça. Il veut ça et ça. Ça veut dire qu'on lui donne des désirs, toutes sortes de poussées de l'intérieur, des qualités qui changent. Oui. Et des conditions environnantes qui changent tout le temps. Et comme ça, il existe. Et il s'incarne. Et comme ça, nous aussi, on s'incarne. Il nous semble. C'est juste qu'il nous semble que, soi-disant, on détermine quelque chose, ou bien qu'on contrôle quelque chose. Mais c'est un mensonge absolu. C'est vraiment ce qu'on doit chercher. C'est-à-dire, pourquoi est-ce qu'on nous donne une intelligence et une pensée? Pour chercher ça, la seule chose qu'il faut la peine d'attraper, c'est d'étudier. Qu'est-ce qui passe sur nous? Étudier. Et cette étude-là, une conclusion qui s'appelle la reconnaissance du mal. C'est tout. J'ai pas besoin de m'opposer à quoi que ce soit. J'ai pas besoin de faire en sorte. J'ai pas besoin de faire quoi que ce soit par force. Tout ça n'aide pas. J'ai simplement besoin d'un petit peu d'attention à ce que lui fait avec moi. C'est tout. Et à partir de ça, je commence à comprendre qui je suis, qui lui il est, qu'est-ce qu'il veut, pourquoi est-ce qu'il m'arrange comme ça, avec quelle ruse il me fait comme ça. Oui. Et à partir de ça, petit à petit, je connais la nature. La Kabbalah, c'est l'étude de la nature. C'est juste que c'est la nature sous une forme plus large, qui inclut aussi le monde des causes, là où tout ça se cuit et se prépare, et ensuite tout ça inclut toute notre nature, nous, l'environnement. C'est tout. Nous, à travers nous-mêmes, l'étude de soi-même, oui, comment dire? L'étude de soi, c'est de tes actions dont nous t'avons connu, comme on dit. De ma chair, je verrai le Créateur. De ça, j'étudie les réalités générales. Étudiant. La question c'est, est-ce que j'étudie vraiment quelque chose de nouveau? Ce qui se passe dans la spiritualité, faire des discernements. Enfin, on voit, même dans l'étape de la préparation, tu vois que tu reviens, soudain tu découvres des choses nouvelles, et qui te semblent, et ensuite tu reviens en arrière. Et où tu parles avec des amis, tu dis, mais je savais ça avant, il y avait une semaine, je savais. Comme si je savais que c'était vrai. Alors où est-ce que c'est parti? Quelle est l'étude ici? Et c'est, chaque fois je reviens, des discernements que j'avais déjà.
2: Alors,
0: toi, tu dis qu'à chaque fois, ça nous a l'air comme si d'être comme si nouveau. Mais quand tu regardes quelle forme est-ce que c'est écrit, tu vois que les mots sont anciens. Nous, on étudie que toute la réalité, c'est tout en tout disphirot. Originel, comme on dit. Il n'y a pas plus. Le monde, les mondes dedans, sont dedans, les âmes sont dedans, tout est dedans, différence. C'est tout. C'est quoi la différence? La différence, c'est de les ressentir. Ces disphirotes-là. Il y a une profondeur dans la sensation. Et les profondeurs de leur sensation, ce sont les 125 degrés. Même encore avant le degré zéro de l'atteinte, nous, on est. Mais dans ça aussi, il y a encore des pas et des discernements avant qu'on commence à atteindre les disphirotes. avant le marsom. Mais tout en tout, c'est la même image, comme on a étudié que toutes les méthodes sont construites selon le même modèle. 5 parzufim, 10 sphirot aussi, peu importe comment dire. C'est-à-dire que tout est la même chose. Tu regardes, un enfant de 3, 4, 5 ans à qui on apprend à lire le Chumash, ou un vieil homme ou même un kabbaliste comme Rabbi Shimon, oui, qui lisent la même Torah, mais la question c'est qu'est-ce que l'un comprend et qu'est-ce que l'autre comprend, hein? Et qu'est-ce que dit l'enfant? Maman, regarde, Avraham voulait tuer Yitzhak. Hein? C'est comme ça qu'il voit dans la Torah. Les enfants, ça veut dire aussi même les enfants qui ont vieilli. Et le kabbaliste, il sait qu'est-ce que c'est que la correction dont la Torah parle, et il l'atteint. Et il le voit dans l'effort spirituel, dans l'éternité. Parce qu'il est déjà complètement au-dessus de ce monde. Mais l'expression, les mêmes lettres, les mêmes mots, tu as commencé maintenant à étudier, tu découvres que chaque fois, tu vois que dans ce qu'on étudie, des choses nouvelles. Alors, comme ça sera tout le temps. Disons maintenant, tu es assis, tu lis un article, et moi je suis assis et j'ai un article. Mon fils, tu demandes, bon, peut-être que tu vas me dire quelque chose. D'où est-ce que je te dis ce que quelque chose de plus que ce que tu sais? C'est du fait que je lis et que je vois un petit peu plus profondément que toi. Alors je te raconte dans d'autres mots, et ce que je ressens, ça non plus je peux pas te transmettre. Mais je te raconte dans d'autres mots ce que je vois. C'est tout. Alors, pour toi, ça se révèle jusqu'à une certaine profondeur. Pour moi, ça se révèle un peu à l'intérieur. Et il y en a qui ça se révèle, qui liront ça comme ça, qui n'auront qu'une réaction dans le cœur. Et ils n'auront pas encore le moindre clé spirituel. Et chez toi, ça commence déjà à être. C'est comme ça. Alors, c'est quoi la différence? La différence, c'est que quand je te le raconte, je te donne un peu d'illumination depuis la profondeur où je me trouve, par rapport à là où toi tu trouves, et ça t'aide. Ça te rajoute de la lumière environnante, que tu t'éveilles autant à l'étude, et moi, je t'ajoute encore ce qui est à moi. Mais le groupe peut aussi t'en ajouter. Parce que chacun comprend selon une certaine profondeur. Chacun ici comprend. Il n'y a pas ici comme ça un homme qui soit complètement comme dans la rue. En chacun, il y en a qui se trouvent vraiment dans une bonne compréhension en plus. Mais je veux dire d'un point de vue sensible, sensationnel. Alors quand on étudie ensemble, quand on pense et qu'on étudie ensemble, parce que moi j'ai eu l'intention de l'explication de transmettre. Est-ce que vous avez l'intention, autant où vous étudiez, de transmettre l'un à l'autre tout ce que vous avez? C'est ça ce qui s'appelle étudier ensemble. Si oui, c'est le meilleur environnement de tous, s'unissent ensemble et agissent sur tous. Et tu comprends ce que c'est ici, c'est quel amplificateur il y a ici de force spirituelle. Et peu importe, même si on sait qu'un peu, chacun un petit peu plus, un petit peu moins, peu importe. Même si je suis ici et que vous savez moins que moi, tous moins que moi, mais chacun a son propre caractère à lui. Parce que chacun a une racine d'âme différente. Alors moi, de ça, j'en profite. J'en reçois un ajout de cette inclusion. Parce qu'il y a des choses que sans toi, je ne comprendrai pas. Et sans lui, et sans lui. Même si vous êtes vraiment 0,001, hein, par rapport à ce que j'ai, moi, 1 et plusieurs zéros. C'est pas important. Chacun est unique. Tu crois? Oui. Donc, tu dis qu'il faut recevoir ce qui vient sans opposition. Alors, pourquoi j'appuie à mon regard? Toi aussi comme ça, crois-moi, même en toi, il y a une certaine utilité. Oui. Étudiant. Okay. Il semble que justement l'opposition, elle révèle davantage ce qu'elle est. C'est-à-dire qu'il faut recevoir ce qui vient sans opposition. Simplement recevoir ça comme quelque chose qui vient du Créateur. Et l'étudier à partir de lui. Mais une partie de l'étude, c'est ce qu'il agit sur toi, ce qui provoque en toi une opposition. D'abord, non, ce que je voulais dire, c'est ce qui est écrit, que ce qui vient d'abord, l'état qui vient, je le reçois comme ça, et je le regarde, et je veux l'examiner, et faire une critique sur lui, une vérification sur lui, sans la mesure de quel point est-ce que c'est bon ou mauvais en moi, oui? Voilà, comme ça c'est fait. Donc, c'est selon tout ce que le Créateur fait, tout est pour le bien. Et ça veut dire que je me rapporte à cette chose en disant qu'elle a une place et qu'elle vient me corriger, quelle qu'elle soit, même si une épée tranchante est posée à mon cou. Et ne pas désespérer de la miséricorde. Ça veut dire que c'est chaque chose est une correction. Bon, voilà. Maintenant, c'est facile à dire. Ça ne veut pas dire que c'est chez nous tout le temps, très clair, mais ensuite, quand on se rapporte à ça, au premier instant, tu n'es pas capable, au premier instant, tu es prêt à t'opposer, à détruire, à tout faire. Dans une seconde pensée, tu commences à te rapporter à ça, disons, de la bonne manière. Et donc, qu'est-ce que tu demandes après ça? L'étudiant. Après ça, le clé de l'association, il ressent une opposition. Après ça, tu ne ressens pas d'opposition. Si tu te rappelles que cette chose vient en fin de compte te corriger, alors de là, tu dois approcher le troisième état, qu'il n'y a rien à mais lui. Et alors, dans cet état-là, à travers la peine et la douleur, tu commences à le découvrir et tout de suite, tu arrives à la douceur. À l'adoucissement des jugements. Oui, je pensais que tu parlais après ça. Après ça, encore, quand le clé de sensation ressent encore une certaine opposition, encore une croissance, encore un petit développement, ça veut dire que l'opposition fait nécessairement partie du processus. C'est pas qu'il faut attendre que... C'est pas que l'opposition soit une partie nécessaire. Tu n'effaces pas l'opposition du corps par le fait que tu dis, tu veux dire que c'est pour le bien. Tu veux seulement l'arranger comme ça. Par ça, tu fais comme un timtsoum, tu ne veux pas recevoir ça, seulement ça, mais tu veux le recevoir en face avec guide du Créateur. Que moi, à lui, et toute ma méthode, on se trouve tous ensemble, et alors d'une façon utile, je tire bénéfice de cet état. Si j'entre seulement dans l'opposition, seulement dans les qualités mauvaises, et en face d'elle, il n'y a rien, par ça, j'attends absolument rien. Même s'il nous semble que si je ressens une souffrance, ensuite, avec cette souffrance, que je souffre, j'attends quelque chose, c'est pas correct, c'est pas vrai. Il n'y a pas de mitzvah de souffrir même une seconde. C'est un problème du corps, des clipotes, qui nous embrouillent tout le temps et veulent nous montrer que par la souffrance, on peut atteindre quelque chose. Rien.
2: C'est tout.
0: Simplement, écrivez ça. Que c'est une grande mitzvah d'être dans la joie. C'est vraiment comme ça. Dès que l'homme peut passer dans la joie, qu'il ne pense pas que, même moi, je n'ai pas encore ressenti les souffrances, je dois être dans ça, c'est toute la création, le mauvais penchant, et il ne faut pas. De cette façon, tu n'attends rien du tout. À partir de souffrance. C'est du mauvais penchant, tu n'attends rien du tout. Passe à la joie. Ne pense pas que c'est de la légèreté. Si au-dessus de tes souffrances, tu passes immédiatement à la joie, c'est pas de la légèreté. Parce qu'on te donne encore dans un instant, encore, de revenir aux souffrances. Et de nouveau, tu feras des sorties hors d'elles. Et de Tzion, parce que tu sors d'elle, des souffrances, tu sortiras de la Torah. Et alors tu rentres comme ça dans la destruction. C'est quoi que Tzion, oui? Que la Torah sort et tu restes vide, oui? Il parle à un étudiant qui s'appelle Tzion. L'étudiant. Quand la réalité du Créateur est. Que la réalité du Créateur soit oubliée. Et si la réalité du Créateur est plus importante que ce que l'on ressent? Alors la crainte, c'est que la réalité du Créateur soit oubliée. Et pas que l'état émotionnel change. C'est comme si. Tu veux dire comme ça, l'état chez moi est tel que les souffrances me ramènent à la pensée du Créateur. C'est ça ce que tu veux dire? Oui ou non, je demande. L'étudiant. Parfois, oui. Le Rav. Très bien, c'est pour ça qu'il te les donne. Exactement. Que tu étais maintenant simplement en train de jouer aux cartes, comme on dit, comme ça, en train de flotter je ne sais où dans quel monde, comme si tu naviguais en mer. Oui. T'as oublié tout le monde et maintenant il t'envoie certaines souffrances. Soi-disant pour t'éveiller. Bon, alors qu'est-ce que tu demandes? C'est son instrument à lui. La question est comme ça. Comment préférer tout le temps le lien avec lui à ce qu'il donne, alors que d'un côté, on dit que c'est une grande joie d'être dans la joie. Ça veut dire que comment comprendre tout le temps qu'en dehors du lien avec lui, toutes les autres choses, c'est-à-dire les bonnes sensations, les mauvaises sensations, les bons cas, les mauvais cas, tout ce qui arrive, c'est seulement pour renforcer le lien avec lui. Ça veut dire, au degré supérieur, il doit tout le temps y avoir chez moi, dans la conscience et dans le cœur, la recherche du lien avec lui, et tenir tout le temps ce point, à ce point-là, et tout ce qui arrive, c'est seulement pour rajouter un lien avec lui. Encore et encore et encore, oui? Comment faire ça? Oui? Comment se maintenir en ça? Construire un système intérieur et extérieur. Étudiant, ça veut dire que quand l'homme se trouve dans un certain type de souffrance, le type, peu importe quoi, alors il est clair que c'est pas un vrai lien avec lui. Parce qu'un lien avec lui, ça doit être comme du plaisir d'un côté. D'un autre côté, si c'est ce qu'il a sorti de la double dissimulation, ou qu'il a sorti d'un certain état. Alors pourquoi renoncer à ça? C'est mieux ainsi qu'il soit déconnecté. Bon, c'est ce que j'ai dit avant, qu'il te semble que par la souffrance, au moins tu te rappelles du Créateur, oui? Alors encore, tu dois simplement comprendre que cette souffrance que tu ressens maintenant, oui, que par le fait par cette souffrance que il te semble que tu t'es rappelé du Créateur, c'est lui qui t'a envoyé la souffrance, et à cause de la souffrance, oui, tu l'as ressenti à l'intérieur de la souffrance. Alors, cette chose-là, évidemment, ça vient dans un but, mais c'est pas décisif. Ça veut dire que c'est pas la finalité. La finalité, c'est de ne pas le ressentir dans la souffrance, mais de le ressentir dans l'adhésion, dans la proximité. C'est te le rappeler, certainement qu'on te le rappelle, parce que c'est le chemin des souffrances. Le chemin des souffrances, et te le rappelle jusqu'à ce que tu aies besoin de lui. Mais après que tu as besoin de lui, qu'est-ce qui se passe? Alors tu dis, d'accord, je vais rester dans la souffrance, parce que ça vaut la peine pour moi d'être dans la souffrance seulement pour t'oublier. C'est l'étudiant. Il vaut mieux être dans la joie, le Rav. Il vaut mieux être dans la joie. Bon, alors passe à la joie. C'est quoi, il y a une crainte? Encore une fois, je répète. Ce sont des clipotes qui disent ça à l'homme. Et comme ça, ils le laissent dans la souffrance. Maintenant, la question c'est, qu'est-ce que toi, tu as simplement en représentant cet état? Le fait que le Créateur te rappelle à lui, pas la souffrance, c'est son outil à lui, oui? Par le fait qu'il t'introduit une épine, tu te rappelles de lui. Bon. Maintenant, une fois que tu as fait cet état-là, une fois qu'il t'a fait ça, qu'est-ce qui t'est arrivé à toi? Tu penses à lui comme à celui qui t'introduit une épine, qui te fait du mal. Tu comprends c'est quoi la pensée ici finalement? Oui? Tu veux rester dans ce lien-là? Non. Donc ça veut dire quoi? Tu te trouves maintenant dans le système de la Klipa qui aspire par ça le flux supérieur précisément par ce lien que toi, tu acceptes de rester là-dedans. Et c'est vraiment le prend. C'est maintenant la Klipa qui se renforce. Parce que, qu'est-ce que c'est que la Klipa? C'est le mal que tu ressens venant du Créateur. Très bien. C'est vraiment l'inverse de ce qu'il faut maintenant. Non. Comment me convaincre que je suis sous l'autorité des Klipot? C'est qu'il faut passer et faire exactement l'inverse. ressentir le Créateur comme le bien et le plaisir, et ressentir aussi que c'est pas moi et lui, et moi je ressens de lui ce mal-là, mais je me rappelle de lui que j'ai un lien avec lui, mais faire de sorte que je sois en correspondance, dans l'adhésion, dans la connexion avec lui, par le fait qu'on a une joie commune. La douleur, elle ne peut pas être commune. La Klipa aussi, elle te dit comme ça, que comme la Shrina, elle souffre, comme elle se trouve dans la peine, alors moi aussi je me trouve dans la peine, sous-disant, parce qu'elle veut t'élever sur la lune.

donner du plaisir au Créateur. Par le fait que je ressens la peine, je ne profite pas, je ne lui donne pas de plaisir. Et je ne lui donne pas de plaisir. Bon, ben voilà. Et alors, il s'efforce de se débarrasser de cette tentation. Et dans un instant, la clipa l'introduit de nouveau dans ça. Il oublie et d'un instant à l'autre, tout s'efface. C'est comme ça que c'est. Ça s'appelle Kafa Kela, qu'on jette d'un côté à l'autre. Question. T'as dit qu'il faut construire deux systèmes, extérieur et intérieur. Qu'est-ce que ça veut dire construire un système intérieur ? Alors, il faut construire un système intérieur et un système extérieur pour que la pensée la plus haute soit que je sois lié avec lui ensemble. Avec chaque action, chaque pensée, avec chaque désir qui est lié au moment maintenant. Grâce à quoi ? Grâce à la pensée, le désir ou l'action que je fais maintenant. Que j'agisse en quelque chose, peu importe à quel niveau, et par cette action, moi et nous, on se trouve ensemble. L'action peut être mentale, et peut être par la pensée, par le désir, et par l'action. Maintenant, comment est-ce que je peux être tout le temps ça? C'est très difficile, c'est impossible. Seulement après que le Créateur t'éclaire vraiment. Mais s'efforcer tout le temps d'être dans ça, ça s'appelle donner la somme d'efforts requises pour qu'il t'ouvre et que tu le vois. Et alors, tu seras vraiment tout le temps dans ça. Maintenant, comment faire ces exercices tout le temps, de plus en plus, à la fréquence la plus haute possible? Oui, et parce qu'à chaque fois, ça s'efface en un instant, et dans l'instant suivant, revenir de nouveau à ça, et ne pas gaspiller les instants. Alors, on dit, tu dois faire une préparation intérieure à ça, extérieure. Une préparation intérieure, c'est que tu penses tout le temps à ça, que tu es capable de penser, quand tu es capable d'y penser. Tu comprends? C'est comme ça, faire un entraînement intérieur. Oui? Entraînement. Maintenant. De façon extérieure, c'est que chaque fois autour de toi, il y a toutes sortes de signes qui te rappellent ça. Soudain, une fois toutes les 5 minutes, tu ressens comme ça une sorte de gong. Donc, comme ça, t'es secoué comme ça, tu te rappelles de quelque chose. Si tu l'entends simplement toutes les 5 minutes, tu ne l'entendras plus au final. Tu le sais, oui, on est construit de telle manière. Alors, tu as besoin qu'à la place, quelqu'un vienne toutes les 5 minutes et peut-être il donne une gifle. Ensuite, tu te mettras simplement en colère contre lui et tu oublieras c'est quoi la raison pour laquelle vous avez contenu. Tu vois comment j'ai lu un article. Bon, qu'est-ce qu'ils ont encore écrit? Soi-disant, passons. C'est, t'oublies déjà la raison pourquoi ils te l'ont envoyé. Donc, l'homme, tout le temps, ça s'appelle donner la somme d'efforts. Que tout le temps, tu te produises et tu cherches toutes sortes de soutiens. Qui peut te faire entrer de nouveau dans ce même point de connexion avec le Créateur? Grâce à quel signe extérieur? Alors, l'entraînement intérieur et extérieur, il donne vraiment à l'homme d'arriver à la somme d'efforts, de ses entrées, à revenir à la connexion avec le Créateur. À ce point-là, entrer encore, dans toutes sortes de pensées, d'actions, de désirs, comme ça, jusqu'à ce que ça soit vraiment, il pique tout le temps comme ça, dans ce point-là. Ça s'appelle, comme il le dit à la page 70 dans la lettre, qu'il veut la même femme au même endroit, au même temps, jusqu'à ce que les temps lui fassent la doucha. Ça veut dire que ça s'ouvrira pour lui, il entrera dans la spiritualité. C'est le message là-bas qu'il transmet. C'est ce qu'on appelle que on tourne en cercle autour de ce point tout le jour, toute la nuit. C'est « je veux un lien avec toi ». Comme il est écrit là-bas, un homme de désir passionnel comme ça qui cherche, je ne veux qu'elle, je veux que cet amour et rien d'autre que ça, je ne vois pas le monde, je vois rien. Comme ça. Ils n'ont pas quitté tes yeux tout le jour et toute la nuit. Tu vois, tous les exemples que le Baal HaSulam prend vraiment de la vie, selon la vie corporelle, animale. Parce que ça existe. Et de ça, on peut apprendre.
Oui.

0: L'étudiant. D'un côté, il ressort qu'on doit, comme faire une habitude, que tout le temps, l'habitude, il n'y en aura pas. C'est comme si ça devait être une habitude. Et il y a aussi là-dedans un élément d'habitude, mais l'habitude se fait sur le degré précédent, et chaque fois, on donnera un degré plus élevé ou faire sur un degré plus élevé le point de connexion avec le créateur. Et là, il n'y a pas d'habitude, etc. Oui. Question. On dit que par un rapport correct à la réalité, l'homme peut se représenter comme ça une image de ses propres qualités, en image des qualités du créateur. Ma question, c'est comment l'homme sait-il vraiment se représenter ça? Si c'est une image négative, surtout maintenant, surtout concernant les images des créateurs. Tu te ressens toi-même, mais le créateur, c'est quelque chose comme ça de... Comment est-ce qu'on peut vraiment imaginer cette qualité véritable? Le Rab, t'as pas besoin d'imaginer l'image du Créateur. Je sais pas ce que c'est comme ça. L'image du Créateur dont tu parles, c'est blanc ici, de grands yeux. Les qualités du Créateur, comment est-ce qu'on saura que ces qualités que je me représente, c'est pas mon imagination, le Rab. Ces qualités, est-ce que tu peux imaginer des qualités? Et comment est-ce que tu imagines ces qualités? Imagine. L'étudiant, comme bon, éternel, le Rab. Ah, éternel, bon, d'accord. Et qu'est-ce que tu as de ça qui est éternel? Je sais pas moi. Comment imaginer l'éternité, hein? C'est quelque chose de long, quelque chose de haut. Comment est-ce qu'on imagine l'éternité? Donc, c'est-à-dire que on n'a pas en nous la forme à l'intérieur. Notre travail, il ne se forme pas d'image. Tu comprends? Parce que la recherche du point de connexion avec lui, c'est comme ça une sorte de point intérieur. Petit à petit, tu le ressentiras. Avec ce point-là, tu veux te connecter. Mais qu'est-ce que c'est que ce point-là? Tu ne peux pas l'expliquer. Parce qu'en vérité, c'est un point. Tu n'y ressens encore pas le moindre volume qui te permette de dire quelque chose. C'est juste un point. Et avec ce point-là, qu'il me semble que comme si c'était le créateur en moi, je veux me connecter. C'est comme ça. L'étudiant. Finalement, il grandira, il sera un grand volume. Le Rav. Après, quand il gonflera, alors tu sentiras là-bas les sphirotes, tu seras tranquille. L'âme, c'est une partie du créateur d'en haut. Alors tu ressentiras, dans ce point-là qui gonflera, tu ressentiras le créateur à l'intérieur, en toi. Et toi, et lui, tu le sentiras comme ton rapport à lui. Et ça veut dire que la sphère elle-même, disons, c'est ton rapport à ce qui remplit la sphère. Ce qui remplit la sphère, c'est le créateur et les profs de la sphère. Ouais. Peut-être que sous cette forme, je ne sais pas moi, c'est... dernièrement, comme ça, j'ai commencé à le simplifier, mais... Oui, Moshé. L'étudiant. Il est écrit, page 116, troisième paragraphe. C'est-à-dire que l'homme demande au créateur de sentir combien le désir de recevoir est mauvais. Depuis quand est-ce qu'on demande de nous la reconnaissance du mal? On dit toujours qu'il faut demander l'importance du créateur. Donc, depuis quand est-ce qu'il faut demander mon mal? J'ai justement entendu l'inverse. Qu'est-ce qui est écrit ici? Oui. Il se trouve, page 116, il se trouve, troisième paragraphe, il se trouve que le début de son travail est la reconnaissance du mal. C'est-à-dire que l'homme demande au créateur de sentir combien le désir de recevoir est mauvais. Et cette connaissance que le désir de recevoir s'appelle mal, seul le créateur peut la lui faire sentir. Et ça s'appelle que par la Torah, l'homme peut arriver à la reconnaissance du mal. Ce qui signifie reconnaître combien le désir de recevoir est mauvais. Et alors il peut demander ensuite qu'il le remplace, et qu'il remplace le désir de recevoir et lui donne un désir de donner. Bon, tu donnes comme ça. Donc. Maintenant, on a parlé de comment fuir du mal. Du désir, du mauvais ressenti et arriver au bon ressenti. Et vraiment, on a parlé du fait que L'homme doit demander le... Mais il ne faut pas qu'ils reçoivent le mal, ils doivent reconnaître la, ils doivent recevoir la reconnaissance du mal. C'est deux choses qui sont vraiment complètement mal. Soit vraiment comme ça que je ressente vraiment le mal, ou que dans l'image, dans l'intellect, je comprends que ces coups-là, ils ne sont pas sur moi. Parce que moi, je m'identifie déjà avec un autre point. Ces coups-là, c'est sur les qualités qui sont opposées à lui. Donc, la reconnaissance du mal, le fait que je ressens du mal, c'est comme un bébé, comme ça. On lui donne du mal, on lui donne des coups. Les coups, on lui donne pas une sucrerie. On s'en fiche si c'est que les coups. Ça doit vraiment être des coups. Donc, lui, il s'identifie avec ce mal-là. Il se trouve dans ce mal-là. Donc, on dit que si on ressent le mal du Créateur, on doit fuir de ce point-là. Pourquoi ? Parce qu'on doit sortir de ce mal-là, le regarder comme on le regarde d'en dehors, d'un autre point. Ça veut dire faire un tzimtzum, entre guillemets, oui. Je ressens le mal, mais qu'est-ce que je ressens comme mal ? Qui ressent ? C'est mon moi. Mon moi ressent le mal. Ça veut dire que ce sont deux choses opposées. Et de qui est-ce que je reçois ça? Je le reçois du Créateur. Ça veut dire que moi, je prends mon moi et je le mets dans le Créateur et je le mets en dehors du corps qui reçoit le mal. C'est ça ce qu'on appelle la reconnaissance du mal. Parce que sinon, on ne le reconnaît pas du tout. Simplement, on le ressent. Ils l'écrivent, et les kabbalistes, là, ils écrivent d'une manière très précise. Et ils disent que c'est que la reconnaissance du mal et pas le ressenti. Quand tu regardes d'en dehors ce mal-là, tu comprends pourquoi et qu'est-ce que je dois faire avec ça. Et donc, vraiment, la reconnaissance du mal t'amène à la correction. Quand tu es dans la reconnaissance du mal, tu demandes à le reconnaître encore plus, que ça donne de la force de sortir de ça, de demander des corrections. Mais tu ne demandes pas de ressentir plus de mal, tu demandes de reconnaître encore plus comme mal. Ça se trouve, c'est une chose vraiment très bonne. Moi, j'adorais fumer. Qui pouvait me donner la reconnaissance du mal en ça? Et je lui aurais payé énormément d'argent, ça. Donc, je continue de fumer et de prendre du plaisir. Et dans le même temps, je veux que grandisse en moi une certaine haine à ça. Petit à petit, comme ça, je commence à ressentir que c'est mal, que c'est mal pour moi. Encore, essayer de voir à quel point c'est mal, et c'est mal, et c'est mal pour moi, c'est mal pour moi, jusqu'à ce que ce soit un si grand mal pour moi, que j'en ai peur, que j'ai envie de fuir de ça. C'est-à-dire que ce sont deux choses complètement différentes. Peut-être que quelqu'un peut rajouter, je ne vais pas trouver les mots, mais la reconnaissance du mal, ce n'est pas le ressenti du mal. Le ressenti du mal, n'importe qui ressent. La reconnaissance, c'est déjà l'homme qui travaille dans un travail spirituel, qui commence déjà à discerner que c'est mauvais, et mauvais en quoi? Mauvais par rapport à la distance au Créateur. Et c'est pas pour rien que je ressens ce coup. Et c'est pas que quelqu'un me donne un coup. Je ressens que ce coup-là, c'est lui qui me montre cette image que lui ne me donne pas, ne me permet pas de me relier à lui. Le mal, c'est pas parce que je ressens une douleur. Mais le mal, c'est que grâce à cette qualité, à cause de cette qualité, dans le fait que je ressens du mal, je m'éloigne de lui. La reconnaissance du mal, c'est la reconnaissance de la distance du Créateur, et pas le ressenti du mal en quelque chose. C'est ok? Bon, c'est compris. Ok, génial. Oui, donc, Mouchi, l'étudiant. Mais on dit tout le temps qu'on ne doit pas demander la reconnaissance du mal, mais demander la grandeur du Créateur. Et de là, ça sortira comme résultat. Tu dis comme ça, qu'on dit tout le temps qu'on doit demander la révélation du Créateur, l'importance du Créateur, l'élévation du Créateur, et de là, tout viendra. Mais si je me trouve dans le mal, je ne peux pas, dans le mal, du mal, demander la grandeur du Créateur et l'importance du Créateur. Je ne suis pas capable, je reste dans le mal. Mais sortir de ce mal, je ne peux que dans le fait que je commence à sortir de lui et reconnaître du mal là par rapport au Créateur. Dans le fait que je sors du mal dans cette même mesure, je peux reconnaître à quel point est-ce que ce mal se trouve en inversion par rapport au Créateur. Par rapport à quoi est-ce que je me trouve dans le mal? C'est parce que le moi se rapproche au Créateur et mon corps se trouve dans le même cas. Donc, dans le fait que je sors du corps par rapport au Créateur, dans ce point-là, dans ce point du moi, dans ce point de reconnaissance, je commence à reconnaître à quel point est-ce que je suis loin de lui. C'est comme si, à partir de tout ce concept du moi, avec mon corps à moi, avec cette douleur, sort un point, ce point de reconnaissance, et lui se rapproche vers le Créateur. En fait, qu'il se rapproche vers le Créateur, il peut déjà comme ça regarder le corps, observer le corps et voir à quel point est-ce qu'il est loin du Créateur, selon ce qu'il ressent par rapport au Créateur. Parce que par rapport au Créateur, on ne peut pas vérifier à quel point est-ce qu'on est loin. Mais le point peut vérifier à quel point est-ce que, à quel point est-ce que la distance d'où le point est sorti.
1: Il
0: y a beaucoup de mots, oui. Comme ça, un petit ressenti, et tu vois à quel point est-ce que ce menti ne donne aucun moyen de lien. Oui. L'étudiant. On dit que le Créateur, c'est celui qui donne tout. Maintenant, on dit que les clipotes, c'est comme ça des forces qui nous embrouillent. C'est elle qui aspire tous les états du Créateur. Comment est-ce que le Créateur il agit à travers la connexion dans ce lien entre nous? Comment est-ce qu'il agit à travers les clipotes? Donc, comment est-ce que le Créateur agit à travers les clipotes? Les clipotes, c'est tes désirs pas corrigés. C'est tout. Il n'y a pas en dehors de toi et le Créateur. En dehors de toi, il n'y a rien que le Créateur. Est-ce que tu as étudié qu'en dehors du clé et de la lumière qui se trouve en dehors du clé, il y a quelque chose d'autre? Non. C'est tout. Alors qu'est-ce que tu cherches ici? Tout se trouve dans le clé que le Créateur a créé. Les désirs sont corrigés, pas corrigés, proches, loin. Les désirs après la brisure, qui ne peuvent pas se corriger avant la fin de la correction. Ils se trouvent dans leur qualité, dans le but de recevoir. Et eux, ces désirs-là sont appelés les clipotes. À qui ils sont? À toi. À qui d'autre? Je pense que c'est loin de moi, c'est là-bas, il ne faut pas s'y rapprocher. Ouais, c'est écrit. Ne pas s'y rapprocher. Ouais, ne pas s'y rapprocher, ça veut dire non. Ne pas les toucher, ne pas les utiliser. L'étudiant. Donc quoi? Le Créateur, il me donne des états, il m'entoure. Mais donc, en fait, c'est pas comme ça une relation spécifique. Qu'est-ce qui se passe? C'est le plus ou moins il y a de lumière, par rapport à ça, le clé monte ou descend, etc. Il n'y a aucune autre force que la lumière qui peut donner sur au clé. Maintenant, la lumière, elle influence le clé d'une manière sélective sur toutes ces parties. C'est pas juste comme ça, c'est comme un truc comme ça qui illumine, oui. Mais par rapport à comment est-ce que le cli peut avancer, comme ça illumine. La lumière, par soi-même. C'est une lumière simple, abstraite. Simplement, elle illumine sur le clic, tu peux dire ça. Mais en fait, elle se trouve dans un système spécial avec lequel, qui s'appelle les mondes. Et la lumière qui passe à travers les mondes et qui illumine sur le clic, c'est déjà, ça prend déjà une certaine forme spéciale qui vient à travers les mondes dans le clic, qui illumine spécifiquement dans un endroit du cli dans lequel il faut rentrer dans l'action. Et dans la force et dans ce caractère où spécifiquement, là, il faut qu'il fasse une certaine action, ou là, il faut qu'il se corrige, ou là, il fasse quelque chose spécifiquement. Oui? Tu comprends? C'est-à-dire que ces mondes-ci qui se trouvent entre le cli et la lumière, ils arrangent la lumière spécifiquement par rapport au cli d'une manière très spécifique. Et donc là, chaque cli reçoit spécifiquement ce qu'il a besoin. Et par rapport à ça, il réagit et il corrige. Ça, c'est tout le sujet des mondes. C'est pour ça qu'on dit que les mondes, on dit que c'est un système de contact, de providence. C'est juste que la lumière, parce que c'est quoi les mondes? Les mondes, ils sont construits par rapport au Kelim. C'est juste d'une manière inversée. Ça veut dire qu'ils comprennent exactement ce qu'il y a dans les manques dans les Kelim, et dans les mondes, c'est d'un point de vue positif. Et quand on apprendra le monde de Tzilut, c'est pas juste comme ça qu'on a étudié jusque maintenant, comme il est écrit de manière formelle, mais qu'on verra comment est-ce que le monde de Tzilut, il prépare son don aux âmes, dans quelle forme intelligente est-ce qu'il s'est préparé et quoi, en chaque âme et âme, une code donnée, c'est vraiment comme, c'est une image, je ne sais même pas comment dire. C'est-à-dire que. Ces choses, on l'étudie simplement, que ça vient de la copie qu'il y a eu dans la brisure des Nekodim. Et dans cette brisure-là, ce sont faits les mondes. C'est pour ça qu'on commence à compter à partir du monde de Atilut. Le monde d'Adam Kadmon, c'est la lumière qui illumine de Ein Sof. Ein Sof, comme ça, c'est la lumière abstraite complètement. Dans le monde d'Adam Kadmon, cette lumière s'arrange selon cinq lumières originelles, selon les cinq partouf qu'il y a, selon les cinq parties qu'il y a dans les Kelim, dans les partouf originels, les quatre phases, les quatre rayons de lumière directe. Donc on a ici les cinq lumières originelles ici dans le monde de Tzilut, selon la brisure, il passe précisément la lumière à travers. Il arrange ses lumières d'une telle manière que elle influence chaque partie et partie d'âme, qu'il arrange chaque partie et partie des corrections qui doit être. C'est pour ça qu'on dit qu'on commence à compter seulement à partir du monde de la Tzilut, parce que c'est ce qui nous explique tout ce qui se passe. Et à partir du monde de la Tzilut, on commence à parler des âmes, parce que une adaptation est vraiment complète par rapport à ce qui doit être dans l'âme. C'est pour ça que, à propos des âmes elles-mêmes, on n'étudie pas. C'est nous-mêmes qui devons attendre à partir des actions, nous te connaîtrons sur nous-mêmes. Mais sur le monde d'Atilut, là, en effet, on étudie. C'est tout. Parce que ça, c'est vraiment l'un par rapport à l'autre. Donc, mais c'est vraiment une étude extraordinaire, comme ça. On comprend à quel point est-ce que tout est construit, où chaque détail descend, quel changement se passe, qui va corriger, qu'est-ce qui s'éveille dans l'âme, comment est-ce qu'il réagit dans sa reconnaissance ou pas dans sa reconnaissance, comment est-ce qu'elle s'éveille l'âme qui même est la créature et pas la créature. Voilà, vraiment, c'est une image complète. Oui, l'étudiant m'a posé la question. Grave. Selon la mesure où l'homme distingue, c'est comme ça qu'il distingue tout. Partageons nos impressions du cours et qu'est-ce qu'on y prend pour la réalisation de la dizaine.
1: Ce
0: que je prends pour la réalisation de la dizaine, c'est ce que je t'ai aussi envoyé, c'est que pendant l'étude, on est obligé de se ressentir avec tout le groupe connecté au Créateur par le matériel qu'on étudie. C'est la chose unique vers laquelle on doit aspirer. Et après, il donne encore des points sur comment est-ce qu'en tant qu'un groupe, on étudie. Comment est-ce qu'on renforce cette étude commune Oui. Le Rav a donné comme ça deux actions. Si dans l'état de montée et descente, et il nous a donné des discernements sur ce que c'est que la montée et la descente, ce que c'est relié à ce que. Pas par rapport à ce que je ressens, mais par rapport à mon relation à la spiritualité, ce que je ressens, ce que je ne ressens pas. Ce qui est important, ce qui est pas important, mais il dit que justement ces états de montée, là, ils doivent commencer à se renforcer dans les écrits et les articles. Que là-bas, ils reçoivent le maximum qu'il peut. Un cours si riche que je ne me rappelle de rien.
2: Un
0: cours très riche. J'ai entendu beaucoup de discernement sur l'état de descente, l'état de manque de reconnaissance. Des fois, l'homme ne peut pas faire que ce soit avec le cœur et le cerveau. Mais en fait, qu'il peut faire des choses de manière mécanique, déjà travailler dans la cuisine. Déjà, là, c'est un point de vue, c'est une action spirituelle. Et aussi, notre travail, c'est justement aller dans la joie. Parce que d'un point de vue, dans la souffrance, on ne fait que de s'éloigner du Créateur. Et il n'y a pas de... Aussi, il y avait le fait que l'homme devait se donner Oui, j'ai été vraiment très impressionné par...
1: C'est un
0: truc où chaque jour il y a de nouvelles discernements. La reconnaissance du mal, c'est pas la le ressenti du mal. Je me rapporter aux choses et il y a comme ça une sorte d'étude, un sujet d'étude, comme si... C'est-à-dire qu'il y avait beaucoup ici de points de discernement. Qu'on revient à ce point où il a dit aussi que l'homme ne détermine rien, qu'il n'a aucune domination en rien. C'est au début du cours, mais c'est l'homme ne détermine rien, mais c'est surtout sa relation qui détermine les choses, et c'est comme ça que c'est. Oui, j'ai rien à rajouter. J'ai besoin juste un peu d'intention sur ce que c'est que le Créateur avec, ce que fait le Créateur avec moi. De là, je comprends ce que je suis, qu'est-ce que lui il est, qu'est-ce qu'il veut, pourquoi est-ce qu'il m'arrange, des choses comme ça, quelle ruse est-ce qu'il me fait. Et de là, petit à petit, je reconnais la nature. Tout le temps, je dois être dans ma conscience et dans mon cœur, la recherche d'être en lien avec lui. Tout le temps, fais-toi toutes sortes de soutiens. Quoi et qui peut te faire revenir à ce point d'importance du Créateur? Oui, aussi du cours, chacun dans ses qualités différentes et chacun dans sa racine d'âme différente, et il y a quelque chose que sans toi je ne comprendrai et je ne comprendrai pas. Et sans lui, et sans lui, même si tu es un 0,01, peu importe, chacun est unique. Voilà, le Rav, il a aussi donné l'importance de la préparation au cours. Là-bas, on détermine l'intention. Zohar écrit, toutes les clipotes, ce sont les endroits qui ne sont pas corrigés, et on doit reconnaître le mal, et la reconnaissance du mal vient dans le fait de la distance au Créateur. On va passer à la prochaine partie du cours, et avant ça, on va chanter une chanson ensemble.

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1: Bonjour les amis. Nous continuons à regarder la préface à l'introduction à la sagesse de la Kabbale du cours de 2001. Aujourd'hui, nous regarderons la dernière partie, la troisième de trois, dédiée entièrement à la structure de Hatzilut, exactement comme nous l'avons lu sur entendu sur la leçon que nous venons de regarder. Nous regardons le cours enregistré, ensuite nous prendrons des questions. Nous recommandons de reproduire les dessins, ça aide beaucoup. Bon, alors maintenant, nous passons au monde de Hatzilut. Il ne reste pas beaucoup de temps. Donc aujourd'hui, nous passerons globalement sur ce qu'est le monde de Hatzilut. Et la prochaine fois, nous l'étudierons déjà. Pour lui-même. Pour l'instant, j'écris sans expliquer quelle est la structure du monde de Hatzilut. Le premier parsouf Galgalta, Tabour, Pe Tabour Sioum. Le second parsouf Ab, le troisième parsouf Sag, Nekudot de Sag, etc. Après que nous avons Nekudot de Sag, ensuite il y a Tsimtsum Bet,
2: Parsa,
1: et Katnout du monde des Nikudim, et Gadlout du monde des Nikudim, la brisure, Shlira,

0: Et alors tous les régiments remontent de nouveau aux Roches de Sag. Roches de Sag, comme il a fait un zivouk de Haka sur Bet Aleph, plus Tzimtzum Bet, pour faire sortir le monde des Nikudim. Maintenant, faites un zivouk sur Aleph Shoresh, plus Tzimtzum Bet, et fait sortir le monde de Hatzilut. Après la brisure des Kélim, le monde de Hatzilut, c'est bon ?
1: Oui.
0: Cela, nous ne le mentionnons pas. Ma supérieure et bonne supérieure, en général, nous ne les mentionnons pas, car ce sont des parties de film qui doivent sortir automatiquement, et ils existent. Le monde de Hatzilut sort, naît et inclut des partsoufim, du début jusqu'à la fin. Son premier partsouf s'appelle Atik.
1: Atik Tzimtzum Alef.
0: Atik Tzimtzum Alef. Et aussi
1: Atik Tzimtzum Bet.
0: Atik Tzimtzum Bet. Écrivons autrement.
1: Tzimtzum Aleph. Tzimtzum Bet.
0: Tzimtzum Aleph. Tzimtzum Bet. Atik. Du paix de Atik, comme d'habitude, comme paix de roche, comme du paix du roche de Galgalta. Et vers le bas se répand le parsouf Arir Anpin. Atik, c'est Keter. Arir Anpin, Chochma. Jusqu'à la Parsa, voici la Parsa. Depuis le Pé d'Arir Anpin jusque à son Chazé se répand le partsouf Abba Veima. Depuis le Chazé, c'est Bina.
1: Bina,
0: disons ainsi,
1: Gar de Bina.
0: Du Chazé jusqu'au Tabour, de Arir Anpin, se répand le partsouf qui s'appelle Yeshut, qui est Zad de Bina. Et du Tabour jusqu'au Sioum d'Atzilut se répand Zeranpin, et depuis le Chazé de Zeranpin jusqu'au Sioum, le Partsouf Malchut. Tout cela, c'est le monde de Hatzilut.

0: Parfois, vous verrez dans les livres que Abba Vehima se répandent jusqu'à la Parsa et que Yesout aussi se répand jusqu'à la Parsa. S'ils en ont besoin, ils le font. Chaque partsouf qui se trouve à un certain degré supérieur certainement peut se répandre aussi vers le bas pour corriger les inférieurs, pour les aider. Donc il peut arriver que vous voyez ainsi que l'ensemble Abba Vehima de Yesout, c'est un seul partsouf, Garde Bina et Zad de Bina, se connectent simplement ensemble dans un partsouf unique. Alors ce partsouf s'appelle, selon sa partie supérieure, Abba Vehima, qui inclut déjà Abba Vehima et Yeshut. Cela arrive quand il doit donner la lumière de Chochma à Zerampin et Malchut. Zerampin et Malchut ensemble, ils s'appellent Zon. Zerampin et Nukva. Zone. Alors, quand Abba Vehima et Yeshut doivent donner la lumière de Chochma, ils se connectent Garde de Bina et Zad de Bina ensemble, et alors ils fournissent Chochma à Zeranpin. Ce qui est reçu dans Zone de Hatzilut est reçu à travers les mondes de Beria. Comme nous apprendrons ensuite, comme ils se font ici, Yetzira et Asiya. Et ici ce monde, et ici ce monde. Depuis Malchut, cela passe à travers tout cela. Le plus important pour nous, ce sont ces partsoufim, zone de Hatzilut. Ce qu'il y a en eux, cela passe vers nous. Les mondes Beria et Yetzira Asiya n'ont aucune importance par eux-mêmes. Cela, il n'y a pas de fonction en eux. C'est vraiment... L'essentiel pour nous, c'est zone de Hatzilut. Si nous provoquons une lumière dans zone de Hatzilut, elle se déverse sur nous. Prenez toutes nos actions, par toutes sortes d'actions qui s'appellent élever man, ici, là où nous sommes. Comment provoquons-nous man en haut? Man, ça s'appelle main nukvin, un manque dans le monde, dans le partsouf zone de Hatzilut, pour qu'il reçoive la lumière de Chochma. Si nous pouvons provoquer ici un manque, il demande, ce partsouf exige de Abba Vehima Yeshut Chochma, ils reçoivent cette Chochma du partsouf Arehanpin. Lui, c'est partsouf Chochma, il a toujours Chochma, et alors, dans notre monde, descend un flux, Shefa, et vraiment, nous nous trouvons dans un bon état. Si nous ne sommes pas capables d'éveiller un manque pour la lumière de Chochma dans zone de Hatzilut, il se ferme à un point tel que nous recevons même moins que ce qu'il faut pour vivre. Il doit toujours y avoir un certain nombre de demandes, d'éveil, depuis notre monde vers le haut, d'une manière suffisante pour que, au moins, nous ayons l'existence dans ce monde, disons. C'est ça qu'on appelle la prière. L'élévation de mal s'appelle tfila, prière, mais la prière, pas dans, tu sais, oui, pas celle qu'on étudie, mais une action spirituelle spéciale s'appelle prière. C'est tout. C'est la structure du monde de Hatzilut. Comment le monde de Hatzilut est-il construit? Plus loin un peu. Le partsouf Arehanpin est construit ainsi. Bien qu'il soit un partsouf Chochma. Sa Chochma se trouve seulement ici. Chochma. Seulement dans son roche. Jusqu'à paix. Et en bas du paix, il n'a que Chassadim. Seulement Chassadim. Donc, Abba Vehima, qui se revêtent sur cette partie du paix jusqu'au chazé, du partsouf Arehanpin, sont remplis de chassadim et n'ont pas besoin de chochma. Donc cette partie dans Abba Vehima s'appelle Chafetz Chesed, car elle reçoit un tel approvisionnement, une telle correction de Arich Anpin. Et Yeshut se trouve dans un tel état où réellement il veut Chochma. Yeshut. Yeshut veut Chochma selon la demande de Zon. Comme Zad de Bina. Lui-même ne veut pas Chochma, mais si Zon demande, il exige immédiatement de Bina, et depuis ici, alors, Chochma se déverse en avant. Nous avons écrit ici par quoi, en fait, il y a une demande. La demande vient de ce monde. Mais depuis ce monde, celui qui se trouve dans ce monde se demande, c'est une demande non consciente. Quand nous crions, quand nous demandons dans notre cœur ou dans notre bouche, cela ne donne pas tellement d'effet. La demande vient surtout de ceux qui ont déjà passé le marsom. Là, c'est le marsom. Ils ont passé le marsom et ils se trouvent dans les mondes Beria, Yetzirah Yassi, appelé Bia, dans les mondes Bia. Celui qui se trouve dans les mondes Bia s'appelle les âmes, Neshamot, Hatzadikim, les âmes des justes. Et certainement, ils peuvent éveiller zone de Hatzilut pour déverser vers le bas la lumière de Chochma. Comment ? Ces lumières des justes sont en fait des kélim brisés depuis la brisure des kélim. Des kélim brisés. Comment s'éveillent-ils à demander la spiritualité ? Ils s'éveillent par le partsouf attik. Chesed, Gvura, Tiferet. Non, c'est... Attends.
1: Chochma, Bina, Daat.
0: Chochma, Bina, Daat. Chesed, Gvura, Tiferet. Netzach, Hod, Yesod, Malchut. Ce sont les Sifirot du Partsouf Attik. Chesed et Hod s'appellent les mamelles de bêtes. Les mamelles de bêtes d'animal.

0: Parce que Netzach Ehod s'appelle les jambes. Il y a donc en eux une partie spéciale qui s'appelle les mamelles de bête entre les jambes de la bête, comme il y a des mamelles. Et d'ici sort une illumination spéciale vers les âmes des justes. Et cette illumination les éveille à élever Man. À demander des corrections pour qu'il y ait plus de lumière dans Zone de Hatzilut et pour tout le monde. Les mamelles de bête, c'est une chose très très importante. C'est tous les kélim brisés qui se trouvent dans les clipotes qui ne peuvent pas s'éveiller que par elles. Les rishimot en eux ne suffisent pas. Mais il faut éveiller les rishimot. Et les mamelles de bête éveillent les rishimot. La lumière des mamelles de bête. Ce sont les cinq partsoufim du monde de Hatzilut. Ce qu'il y a. Vous pouvez. Ce qu'il y a dans les mondes Briya, Yetzira, Asiya, nous ne l'étudions pas. Là, c'est ce point. Là, ce sont simplement des kélim qui exécutent les actions, et c'est tout. Il n'y a rien de spécial dans cela. Nous devons étudier seulement les systèmes d'Atzilut. Seulement ce monde. Maintenant. Atik en Tzimtzum Aleph. Vous voyez, ce partouf est arrivé spécialement à l'état du Tzimtzum Aleph. Nous apprendrons pourquoi. Pour se répandre en bas de la Parsa, pour être en lien avec les kélim brisés qui se trouvent en bas de la Parsa, pour leur donner un éveil, pour qu'ils demandent man, et ainsi se corrigent. Tout commence depuis Atik en Tzimtzum Aleph. Atik en Tzimtzum Bet existe seulement par rapport à tous les autres partsoufim d'Atzilut pour leur donner les corrections. Il donne aussi des lumières de Chorma et il donne aussi des lumières de Chassadim et tous les autres partsoufim. C'est pourquoi il s'appelle Keter. Et ensuite, chaque partsouf a déjà son propre rôle. Tafkid. Arechampin Chorma, Abaveima Bina, Garde Bina, Yensov, Zad de Bina, Zeranpin. Vous verrez, si vous regardez selon les dessins, selon les schémas, combien il y a beaucoup de toutes sortes d'états pour chaque partsouf et partsouf dans le monde de Hatzilut. Parfois ils descendent et parfois ils descendent, parfois Ari Hanpin seulement est pris en compte et tout Atik n'est pas du tout pris en compte. Abba Veima Yeshut se divise encore en plusieurs petits partsoufim à l'intérieur. Zeranpin et Malchut se divisent depuis deux couples encore en grandes zones et petites zones. Bref, le monde de Hatzilut est très très flexible. Vous ne le recevez pas d'une manière rigide. Mais toutes sortes de formes peuvent exister en lui selon les âmes, Neshamot, qui doivent être corrigées. Lui-même est vraiment universel. Ce qu'il faut changer en bas pour les corriger, il reçoit cette forme, il s'adapte à elle, et alors il entre en contact avec elle, il donne et les aide et fait tout. Et fait tout. Donc, il y a en lui toutes sortes de possibilités de se déplacer, de recevoir toutes sortes de formes par rapport aux âmes. Alors, ne regardez pas, oh, il est comme ça, comme ça, et comme ça, comment ça, comment il bouge, il veut bouger. Il peut bouger comme il veut. Nous voyons seulement, nous étudions dans quels états il reçoit toutes sortes de formes, comment il est capable de le faire, comment nous pouvons, depuis nous-mêmes, agir sur lui pour précisément susciter en lui certaines formes spéciales pour nous. Et c'est en fait toute notre étude dans le système qui nous dirige, qui donne, qui construit en nous demain, et ainsi de suite. Celui qui est en lien avec le monde de Hatzilut voit ce qui arrivera demain. Celui qui est capable d'agir sur lui détermine ce qui arrivera demain. Très simple. Donc, toute notre étude est vers ici, dans un de Hatzilut. Ici, c'est le clavier où l'homme introduit vraiment des données et ensuite il les reçoit. Il y a seulement ici, seulement ici. En combien d'heures? Ah, cela aussi, tu l'invites. Après Chochma Bina, Chochma Bina Daat. Daat, oui, oui. Chesed Gvura Tiferet, et avant ça. Non, non. Daat, nous apprendrons cela. Daat, ce n'est pas une sphère en soi, mais c'est, depuis Tzimtzum Bet, l'intégration de Chochma et Bina par les inférieurs. Et où a disparu Keter? Keter, Daat est à la place de Keter, seulement Keter n'appartient pas à la propagation des Partsoufim. Mais dans la mesure où Chochma et Bina participent ensemble pour donner aux inférieurs, cela s'appelle Daat. Donc tout le monde de Daat est à la place de Keter. Tu as compris? Alors celui qui a un massar, c'est vraiment l'état maintenant là-bas? Selon le massar, l'homme sait tout, selon la grandeur du massar. Et selon cette grandeur du massar, il sait donner. Et selon le massar, il voit. Pourquoi maintenant tu ne vois rien? Parce que tu n'as pas de massar. Tu auras un massar, disons, de 10 grammes, tu verras 10 centimètres devant toi. Tu auras un massar de 1 kilo, tu verras 1 mètre devant toi, et ainsi de suite. Qu'est-ce que le massar? Un massar qui fait de lumière réfléchie. Tu sais comment nous entendons, comment nous voyons, tout vient de par la lumière réfléchie, tu comprends? Par le rejet, nous avons ici un tympan, nous avons une certaine réaction de l'œil. De tous nos sens, il y a des réactions. D'où est-ce que je sens que maintenant je presse et que cela presse en retour? Je fais une pression, vous voyez? Une réaction à ce qui me presse, oui? Et c'est ainsi dans chaque sens. La même chose, c'est comme un massar. Une lumière vient vers moi, dans la mesure où je suis prêt à la repousser de moi, vous voyez, par cela je fais lumière réfléchie. Dans la mesure où je fais lumière réfléchie, où je repousse de moi, dans cet espace de la lumière réfléchie, je vois à l'intérieur, dans la divinité. Tu comprends? Alors, il y a des choses bonnes et mauvaises que je peux voir à un mètre devant moi, et ensuite je ne vois pas, je m'embrouille, je ne sais pas ce qui m'arrive, et il y a des choses que je peux voir à 100 mètres de moi, et elles sont à 1 kilomètre de moi. Et selon cela, je peux aussi agir, me protéger, faire, changer tout. Tu comprends? Et maintenant, dans quel état te trouves-tu? Tu ne sais pas ce qui t'arrive dans un instant, tu ne sais pas ce qui se passe avec toi. Tu comprends? Je ne t'accuse pas, je dis seulement, sache toi-même ce qui se passe sans massar, madame. Maintenant, tu comprends combien cette sagesse est la plus nécessaire à l'homme. Sans elle, vraiment, tous sont aveugles. Tu as dit que je repousse la lumière. Comment puis-je repousser la lumière si je veux seulement la recevoir? Je m'efforce d'étudier davantage, je veux la recevoir encore plus. Comment est-ce que j'arriverai à l'étape du rejet? Ça viendra. Prie. Peu à peu, ça se retourne. Qu'est-ce qu'on appelle que tu vois? Tu ne vois pourtant pas avec l'œil. Tu vois les forces qui active la réalité. Tu vois vraiment avec l'œil? Qu'est-ce que ne pas voir si tu regardes un enfant? Si. Et tu le retiens pour qu'il ne fasse pas quelque chose. L'enfant ne voit pas ce qu'il risque de faire. Quel dommage, il risque de se causer à lui-même ou à quelque chose. Il ne voit pas, toi tu vois. Pourquoi? Tu vois ce qui va naître. Tu vois les causes. Tu vois les lois, tu connais les lois et tu vois ce qui peut sortir de ses actions et lui ne le voit pas. Ça s'appelle vision. La même chose ainsi dans la spiritualité. Tu sens les forces spirituelles et alors tu comprends comment elles se connectent maintenant pour donner en bas et comme tu peux leur provoquer un changement pour le bien. C'est ce qui arrive depuis l'atteinte. Et selon l'atteinte, alors tu vois, et selon l'atteinte, tu peux te donner et changer.
1: Quelle

Tu reçois un éveil quand tu tombes, quand tu n'as pas envie. Le groupe, tu reçois des désirs de tous, l'éveil de tous. Sans groupe, nous avons des articles, tu peux lire dans ce même livre, tu les trouveras. Sans groupe, c'est impossible. En chacun de nous, il y a une force très petite. Pourquoi ? Dès le départ, nous sommes venus connecter ensemble. Une fois, quand nous étions dans un seul cli, sous une forme corrigée, nous devons être ensemble. Et sous une forme corrompue, nous sommes démontés, séparés les uns de l'autre. Donc, si tu veux provoquer ta correction, tu dois te connecter encore avec quelques âmes. Tu comprends? Alors, cette force générale avec laquelle tu t'es connecté agira vers toi. Car chaque degré supérieur est plus connecté, vient d'âmes plus connectées. Jusqu'à ce qu'on arrive à un état où toutes les âmes sont connectées ensemble. Donc sans groupe, on se connecte au moins dans les désirs extérieurs, dans les désirs d'atteindre la divinité. Donc sans groupe où l'on se connecte au moins dans les désirs extérieurs, dans les désirs d'atteindre la divinité, dans l'effort ensemble, dans l'étude ensemble, sans groupe, il n'y a aucune possibilité d'arriver à une certaine élévation. Pour le groupe, la proximité physique a-t-elle un sens? Ou bien le groupe peut aussi être... Qu'est-ce que la proximité physique? Le fait de s'asseoir ensemble dans la même pièce. Le fait de s'asseoir, cela a-t-il un sens supplémentaire? S'asseoir ensemble, manger ensemble et dormir ensemble pendant le cours. Oui. Et par exemple, comme hier, nous sommes sortis pour une action ensemble et le Shabbat quand nous sommes ici, peut-être 15 heures ensemble, tout cela. Tout cela, oui. Il n'y a pas d'autre possibilité. Je n'ai pas encore compris si c'est, disons, si chacun était assis dans une pièce avec un ordinateur et que nous communiquons. Non, non, non, non, non. Il n'y a aucune, je vais te dire, selon l'expérience. Nous activons déjà Internet depuis 5 ou 6 ans. J'ai des étudiants avec qui je suis en correspondance. Il y en a que j'ai déjà vus cette année ou l'année dernière. Mais il y a des étudiants avec qui je suis en correspondance. C'est vraiment incroyable à quel point ici, en un mois, un homme gagne comparé à un homme qui se trouve ailleurs pendant plusieurs années. Comme s'il voyait dans la spiritualité, tu peux dire, quelle distance, quel contact physique peut agir. Mais nous, nous existons dans le corps, nous recevons le remplissage à travers le corps. Rien n'y fera. Si je n'avais pas été proche du Rav, si je n'avais pas lavé, si je n'avais pas servi, si je n'avais pas vraiment vécu près de lui, je n'aurais rien reçu. Si j'étais simplement venu étudier chez lui, même chez lui, et d'autant plus si ce n'est pas dans la même pièce, si ce n'est pas du même endroit et depuis l'étranger, comme si je voyais sur eux vraiment dommage. Mais ce que je peux dire, un homme reçoit ainsi quand même beaucoup de connaissances et beaucoup de forces qui se révéleront ensuite. Ça veut dire, elles le pousseront vers le bon endroit. Et alors, ça se révélera très rapidement. Disons, si après plusieurs années, où il a étudié dans un certain endroit, où il a investi, où il a voulu, et tout, soudain il arrive ici, bien qu'au moment où il arrive, zéro absolu, et alors on commence à découvrir pendant quelques mois qu'il est dans la confusion, qu'il a compris le travers, et en général, mais en quelques mois, il arrive à ce que tout l'investissement ressorte, sorte dehors, parce qu'il se connecte avec le groupe. Mais tant qu'il n'est pas connecté, zéro espoir. Vraiment. Ne t'inquiète pas, nous te rapprocherons. Est-ce qu'il y a un programme pour le Massar? Oui, oui, ne t'inquiète pas. Bon, les amis. Oui, donc essayons de comprendre où nous nous trouvons dans l'explication que nous avons étudiée jusqu'à présent. Comme a dit Roth, jusqu'au 7e cours, la
troisième partie de septième cours. Essayons.

0: Nous avons dessiné en bref le processus. Nous allons essayer de comprendre où nous nous trouvons et ensuite nous approcherons les questions. Donc, après la première restriction, le monde de Hack, Adam Kadmon, émerge. Qu'est-ce que le monde de Hack? Cinq partsoufim, Galgalta, Ab, Sag, Ma et Bon. Tout cela est au-dessus du tabour. Vous vous souvenez du premier partsouf qui a émergé et émergé juste ici? La partie qui est entre le paix et le tabour appelée Tor, et ici est le sof du partsouf. Quand les nécodotes de sac sont passées par l'affinage, il y a eu une opportunité de descendre en dessous du tabour. Jusqu'alors, Galgalta, Ab et Sac ne sont venus que au-dessus du tabour. Il y a eu une opportunité de descendre en dessous du tabour. Et il y a eu deux types de réchimotes. Les plus légers, 2, 1, où ils ont été restreints, le monde de Nekudim et Keter et ont émergé, hein, y compris Keter, Abaveima et Zon, qui sont les trois partsoufim du monde des Nekudim dans Katnout, en petitesse. Ensuite, il y a le plus grand degré, le plus grand réchimot devait être avec qui sont sur la phase 4, où le monde de Nekudim dans Gadlout ont émergé, ensuite se sont brisés, et les parties du monde de Nekudim, les parties des Rishimot, les parties brisées maintenant sont en dessous de la Parsa. Et ça, ici, en rouge, c'est la Parsa. Tous ces Rishimot s'élèvent aux roches de Sag. Pourquoi Sag? Parce que Sag, c'est Ima, la mère, la qualité de Bina. Elle donne naissance au monde de Nekudim, mais aussi elle s'en préoccupe. Et le monde de Sag donne naissance au monde des corrections. Afin de corriger la brisure, elle donne naissance à un monde appelé le monde de Hatzilut. Après le monde de Bria, Yetzira et Asira, après qu'ils ont été craqués, la base de tout ce monde est en dessous du tabour. Ici, le tabour est en dessous du tabour selon cet ordre-ci. Hatzilut, sa place est depuis le tabour jusqu'au Parsa. Ensuite, en dessous, Bria, Yetzira et Asiya, qui rentreront à leur place, c'est moins important. Qu'est-ce que le monde de Hatzilut? Le monde des corrections. Pourquoi est-il né? Afin de corriger les réchimot brisés. Comment est-ce que c'est construit? C'est aussi à construire à partir de cinq partsoufim. Le premier partsouf est appelé Attik. C'est le partsouf de Keter du monde de Hatzilut. Il a une partie qui est selon la deuxième restriction, c'est-à-dire qu'il est depuis le tabour jusqu'au Sag. Et puis il a une autre partie, puisqu'il est né depuis Sag. Sag n'est pas limité. Et alors il lui permet de descendre en dessous de la Parsa à Sium Raglin. Et le Rav l'a expliqué comme étant appelé le jour Behenal de la bête, la partie de la tique qui lui permet de descendre en dessous du tabour. Et pourquoi? Afin de prendre ces morceaux brisés qui sont ici, en dessous de la Parsa, et de les monter jusqu'au monde de Hatzilut. Au début, nous parlons de la partie des mondes brisés, du monde de Nicodim qui est brisé, et ensuite, le même mécanisme qui existe se préoccupe des parties des âmes brisées. Parce que la brisure de l'âme a lieu de la même façon également. Donc, quel est le rôle de ces bêtes de Hatik de donner une opportunité pour les récipients brisés ou les mondes brisés à rentrer, à revenir à Hatzilut? Et ça, c'est Hatik, le prochain partsouf. Et Arechan Pin, qui est en parallèle de Ab, si Hatik est comme Keter, et par rapport à, nous avons, et Ahab, qui est le monde suivant du monde de Hatzilut, le prochain partsouf, selon lui, se revêt sur lui, Abav et Ima, qui sont Ima, Yeshut, qui est comme la partie inférieure de Bina, et Zon, qui est Zeranpin et Nukva, ou bien Zeranpin et Malchut. Et ça, c'est en général la structure du monde de Hatzilut. Cinq partsoufim. Attik, Arechanpin. Dessus se revêt Abba Veima, Yishut et Zon. Ça, c'est la structure du monde de Hatzilut qui est née afin de corriger les parties des mondes brisés et ensuite aussi les parties des âmes brisées. Et où se trouvent-ils? Ils sont entre la Parsa et le Sioum Raglin. Jusque-là, plus ou moins, l'explication de ce que le Rav nous a donné en général. Alon, tu veux ajouter quelque chose ou bien est-ce qu'on devrait passer aux questions? On peut passer aux questions. Je vous en prie. French.
1: Ken. בהתחלה, כשאנחנו דיברנו על פרצופים באדם קדמון, היה פרצופים ו...
0: Au début, quand nous avons parlé des parצופים de Adam Kadmon, nous avons eu parצופים, et à l'opposé de ces parצופים, apparemment, il y avait eu le créateur. Mais maintenant, nous parlons de comment nous avons le parצופים de Atik et Ari Hanpin, qui donnent les lumières, qui font des corrections pour les âmes, en bas.
2: Hillel, tu n'as pas là, non?
1: Ah, Ken.
0: Tu es déconnecté au milieu de la question? Oui. Donc la question c'est, Ari Hanpin et Atik sont aussi des partsoufim, mais les partsoufim font partie de la structure des récipients, donc comment est-ce possible? Est-ce que c'est le récipient qui accomplit la correction pour un récipient différent? La question en fait porte sur les partsoufim du monde de Hatzilut. Est-ce qu'ils sont des récipients et comment se peut-il que les récipients accomplissent des corrections pour d'autres récipients? C'est ça la question, n'est-ce pas? Oui, exactement. Le principe que nous devons comprendre ici, c'est très simple. Il y a eu une brisure dans le monde de Nikudim et les récipients ont été brisés. Ce qui en fait est le zone de Nikudim et tout le zone de Nikudim au Sioum a été brisé. Si tu te souviens du dernier cours déjà, le cours 6 de la semaine dernière, nous avons eu un principe simple que le Rav a expliqué, que le bénéfice de la brisure, c'est qu'il y a eu un intermélange entre Malchut et les neuf premières. En fait, deux qualités différentes qui, avant la brisure, ne pouvaient pas s'intermêler. Les neuf premières, c'est la relation du créateur à la créature, et Malchut, c'est la façon dont la créature se relie au créateur. Il ne pouvait pas se mélanger, et le monde de Hatzilut, c'est... On peut appeler ça un clip pour la correction, c'est le monde de la correction. C'est en fait leur partsouf, le thème qui est corrigé des récipients brisés. C'est comme ça qu'on peut s'y relier. Oui, peut-être qu'à cela, on peut ajouter qu'il n'y a pas ici de différence des Gilades en cela à ce qui est arrivé auparavant, parce que le monde émerge toujours par-dessus une épaisseur. Aviut. Cela a émergé sur Galgalta, ensuite ça a été affiné, et Parsouf Ab est né sur l'épaisseur de niveau 3, et ensuite elle a été affinée, et Sag est venu sur l'épaisseur de niveau 2, et ici c'est pareil. Lorsque le monde de Nikudim dans Katnouk a émergé avec l'épaisseur 1 et s'est brisé, plus tard 4, quand il s'est brisé, le prochain en ligne doit émerger avec l'épaisseur Shoresh, Alev Shoresh. C'est-à-dire qu'il n'y a rien de différent ni de spécial ici. La différence porte sur le fait que, au lieu de l'affinage de l'écran, ce qui se passe ici, c'est une brisure, Shvira. Et la brisure exalte ces récipients, Bet Alef, et c'est pourquoi le monde de Hatzilut émerge sur l'épaisseur de niveau Shoresh, Alev Shoresh. La différence, c'est que ici, il a des Réchimot à partir des mondes de Nikudim, le monde brisé de Nikudim. Et il commence alors, il doit les élever, les corriger, mais les Partsoufim émergent avec les Réchimot plus affinés et s'occupent de ce qui a eu lieu avant. Donc il n'y a pas de différence ici, vraiment. C'est juste un niveau d'épaisseur plus petit qui commence à faire des corrections, car il y a beaucoup de récipients brisés en dessous qui ensuite émergent d'abord sur Shoresh, et ensuite Aleph Bet Gimel Dalet, jusqu'à ce qu'ils corrigent tous les Réchimot brisés. Mais ce n'est pas que... Ça, c'est un autre récipient, ça, c'est une ligne, c'est simplement des récipients, mais avec des épaisseurs plus affinées. Oui, encore une phrase, l'un qui peut corriger le récipient, ce n'est que la lumière, dit Alon. Donc cet ordre de chute juste nous montre de quelle façon les récipients sont triés pour la correction, et alors en fin de compte, selon différents manques qui eux aussi sont éveillés d'en haut, tout comme nous avons entendu que le Abba Veima, c'est le Hatik qui s'est éveillé avec l'aide, avec la façon dont elles sont connectées, c'est-à-dire c'est la lumière qui corrige, qui donne la correction à la zone de Hatzilut, mais le principe est simple. La lumière corrige le récipient selon le manque qui se révèle dans tous les états différents. Les femmes chines.
2: OK,
0: 好,兩位老師好,世界龍氣,世界龍氣,我的問題是,我們要如何和金通過馬克宋的藝人連結。Comment est-ce qu'on peut se connecter avec les justes, je crois, qui ont franchi le Marsom. Oui, les justes. Tu peux répéter la question, Yaakov? Comment est-ce qu'on peut connecter les justes qui sont au-delà du Marsom, la barrière? Comment se connecter aux justes qui ont franchi le Marsom? Oui, eh bien, nous venons d'entendre dans l'explication du Rav que les justes, les âmes des justes, sont ces récipients qui ont franchi le Marsom et qui peuvent élever Man à zone de Hatzilut et recevoir des corrections de là. Comment se connecter à eux? Ça, c'est le but de notre étude. Nous faisons un effort pour nous connecter aux âmes des justes et à travers eux d'élever Man. Et le Rav a aussi expliqué que ceux qui élèvent Man depuis ce monde, et il a dit que ça c'est une requête non examinée. Les âmes des justes n'ont pas examiné la requête et donc nous voulons à travers nos études nous connecter à eux et attirer la lumière qui nous corrigera. Gilad. Oui, et nous avons notre Rav, à travers lequel nous nous connectons à tous, simplement nous recevons ce qu'il nous enseigne comme le degré supérieur et nous aspirons à, selon ce qu'il veut, en arriver à la connexion entre nous afin de nous connecter à lui et à travers lui de recevoir toute la lumière, toute la lumière. Salt Lake City.
3: לא שומעים, סולט לייק סיטי, הגיע לכם הסימן האדום?
4: Oh, sorry.
3: כן.
4: שלום חברים, thank you for taking my question. We learned that...
0: Merci les amis, merci de prendre ma question. Nous apprenons que Zone doit faire la requête, ou bien pour qu'Abevima donne la lumière en bas. Et ensuite, j'ai entendu que le Rav a dit que pour que Zone fasse la requête, il doit être réveillé par Hatik. Et donc, comment faire en sorte que Hatik fasse cette requête de zone avec la lumière et quel est notre rôle dans ce système?
3: כן, זה אפשר להתחבר גם לחלק הראשון של השיעור, ששם הרב דיבר על איך אנחנו...
0: Oui, nous pouvons nous connecter à la première partie du cours d'aujourd'hui où le Rav a parlé de comment nous devons demander correctement et qu'est-ce qu'il faut demander, de toujours détecter où nous nous trouvons et où se trouve le prochain degré que nous voulons atteindre. Donc, nous ne sommes pas ici dans ce système. Dans ce système, il n'y a pas de moi, je ne suis pas là. Tout dans notre monde et là-bas, en bas, en dessous du système. Et donc, ce qu'il nous faut, c'est tout d'abord demander à appartenir à ce système, le système de dons. Comment atteindre cette requête? Ça, ce n'est pas le sujet de ce cours. Ça, nous l'étudions dans les articles du Rabash, dans les différentes parties du cours. Ici, ce dont nous parlons, c'est comment le système en lui-même est construit. Quand nous serons là, au-dessus du Marsom, avec ce que nous apprenons les âmes des justes, alors à partir de là, nous demanderons pour cela. Zone, Rechampin, Abba Veima, tout cela nous sera révélé. Et puisque nous serons déjà dans le système. Et avant cela, la requête, c'est juste d'être corrigé dans la dizaine, d'atteindre un tel amour entre nous qui égalera l'amour du Créateur et ainsi nous nous connecterons avec le Rav et tous les justes, donc, afin que nous puissions demander tel que eux le font. S'il vous plaît, Vladivostok.
5: Всех приветствуем, дорогие товарищи и подруги из Владивостока. У нас большое собрание по поводу Дня Единства.
0: Bonjour tout le monde, chers amis. Nous vous bénissons de Vladivostok. Nous avons un rassemblement spécial ici pour la journée d'unité. Nous vous envoyons tous nos bons voeux. Notre question, dans le monde de Nicodème et dans le monde de Hatzilut, nos parties foumes ont des noms similaires comme Abba Veima, Zone. Est-ce qu'il y a une connexion entre eux et comment est-ce que cette connexion en arrive-t-elle à être exprimée?
6: Alors,
0: très bien, vous avez remarqué, il y a une correspondance entre tous ces partsoufim, ce n'est pas sans raison bien sûr. Quel est le but du monde de Hatzilut? C'est de corriger la brisure dans le monde de Nicodème. Nous apprendrons dans le futur et nous parlons de TASS. Quand nous étudierons TASS, nous apprendrons exactement comment, qu'est-ce que chaque partsouf prend pour être corrigé. Il divise, oui, nos partsoufim qui appartiennent à Abba Veima. Hatzilut s'occupera de Abba Veima, de Nicodème par exemple, sa partie brisée et ainsi de suite. Spain 5.
7: Merci, les amis. Le pide a Babeima. Es luz de Hasadim, porque escuché que ahí solo hay luz de Hasadim.
0: Qu'est-ce que Zone demande à Babeima parce que c'est la lumière de Hasadim, parce que j'ai entendu qu'il n'y a là-bas que la lumière de Hasadim. Oui, répond Gilad. Zone demande à Babeima la lumière de Hasadim afin qu'elle puisse travailler avec leur désir et, en fin de compte, recevoir la lumière de Chochma. La requête est toujours ce qui précède la correction de l'intention et l'écran, c'est la lumière de Hasadim et ensuite dans la lumière de Hasadim, la lumière de Chochma peut être révélée. Florida, s'il vous plaît. Oui, est-ce que vous pouvez expliquer, s'il vous plaît, pourquoi le Rav a dit que Yeshut dans Zone sont les plus importants? Pour être plus précis, Rav a dit que Zone de Hatzilut est le plus important parce qu'ils reçoivent tout le man des âmes des justes. Et ça, c'est ce qu'a dit le Rav pendant le cours, que si nous devions apprendre comment Zone de Hatzilut opère, nous connaîtrions tout le système au point que nous serions en mesure de voir le futur. Maintenant, si tu demandes Yeshut, donc ce que nous avons entendu, Yeshut, c'est ce partsouf appelé Zad de Bina, les sept inférieurs de Bina. Et c'est aussi unique dans le fait qu'il reçoit ces manques du partsouf Zone tels qu'ils appartiennent à Abba Veima et ainsi attire sur eux la correction. Almaty. Merci pour l'opportunité de demander, quel cours merveilleux. Je pense que je comprends que quelles fonctions sont dans le Pé, Parsa et Siou, mais il y a aussi le concept de Chazé. Alors, quelles sont les fonctions de Chazé? Oui, Chazé, c'est la viote, une épaisseur moindre dans le Pé. Il est plus grand que le pain et moindre que le tabour. La définition de chazé est complexe et dans chaque partsouf c'est un petit peu différent. Alors nous dirons qu'il définit depuis le tabour de chazé. Alors où est le chazé? C'est une question qu'on a demandé beaucoup et les réponses sont différentes selon le partsouf dont nous parlons, etc. Le concept de chazé signifie que ce n'est pas dans le tabour et ce n'est pas non plus dans le pain, mais quelque part au milieu. Les femmes chilir, 1.
8: Gracias, amigos. Si en Galganta entró mucho más luz que en Nekudim, ¿por qué la ruptura ocurre precisamente en Nekudim y no antes?
0: Si, dans Galganta, bien plus de lumière rentre, alors Nicodim, alors pourquoi la brisure a-t-elle lieu dans Nicodim et pas avant? Oui. Le mélange entre les récipients de Galgalta, quand Nekudot de Sag est descendu en dessous du tabour et s'est mélangé avec eux, son épaisseur phase 4, ça c'était la raison de la brisure, si tu peux en répondre en bref. Oui, nous sommes arrivés à la fin de la. Donc tout d'abord, merci pour toutes les questions. Comme nous voyons, le Rav n'a fait que commencer l'explication du monde de Hatzilut. Dans les prochains cours, nous nous y connecterons plus et aussi nous serons en mesure d'absorber plus de la lumière de ce que nous étudions, parce qu'en fin de compte, quoi qu'il ait compris ou qu'il n'ait pas compris des explications d'aujourd'hui et le cours, tout cela, c'est que pour que nous voulions nous rapprocher de devenir comme les âmes des justes. Donc, finissons avec une chanson.

Chers amis, pour la première partie du cours, on va étudier un cours du Rav du 17 juin 2002. L'article est basé sur qu'est-ce que c'est que la sainteté et la pureté dans le travail. L'article se trouve dans les écrits du Rabash, volume 2. On va aller ensemble l'article. On a 32 minutes. Qu'est-ce que la sainteté et la pureté dans le travail? Le Saint Zohar dit, et voici ces mots, et la Torah est appelée sainteté. Il est écrit, car je suis saint, le Créateur. Et c'est cela, la Torah, qui est le non-saint suprême. C'est pourquoi celui qui s'y engage se purifie et ensuite se sanctifie. Comme il est écrit, vous serez saints. Il n'est pas écrit, ils étaient saints. Mais vous serez. Assurément, vous serez. C'est-à-dire que c'est une promesse que grâce à la Torah, vous serez saints. Fin jusqu'ici ces mots. Et il faut comprendre ce qu'il dit, que grâce à la Torah, vous serez saints. Et ensuite, il dit, c'est pourquoi celui qui s'y engage se purifie, et ensuite se sanctifie. Il faut donc comprendre pourquoi il faut commencer, pourquoi il commence à dire que la Torah en sera saint. Et ensuite, il dit que par la Torah, il aura la pureté. Et seulement ensuite, la Torah lui aura apporté la santé. De plus, il faut comprendre quelles sont ces promesses qui viendront assurément à la Kdusha. C'est-à-dire, quelle est la cause et la raison de la certitude qu'il atteindra la santé? Il est connu que le but de la création est du fait de, et parce que son désir est de faire du bien à ses créatures. Et selon cela, les créatures auraient dû recevoir le bien et le plaisir. Et il faut assurément comprendre que le bien et le plaisir que le Créateur veut donner aux créatures ne sont pas le même bien et le plaisir qui convient aux bêtes, mais ce qui convient aux êtres humains. Nous devons donc croire ce que dit le Saint Ari, que tous les plaisirs matériels ne proviennent que de ce qui est tombé par la brisure des Kélim, qui a eu lieu dans le monde des Nekudim, dont sont tombées des étincelles de sainteté dans les clipotes. Mais l'essentiel des plaisirs est de la sainteté, qui sont appelés les non-saints. Et afin que les créatures puissent recevoir le bien et le plaisir, et qu'il n'y ait pas au moment de la réception du plaisir un état de honte, une correction a donc été faite sur cela. Et la correction est le tzimtzum, la dissimulation sur la lumière supérieure. C'est-à-dire qu'avant que l'homme ne reçoive la correction sur le désir de recevoir, qui est dans le but de donner, aucune révélation de la lumière supérieure n'est perceptible. Et les mitzvot que nous accomplissons, dans lesquelles nous aurions dû goûter une saveur de bien et de plaisir, nous ne pouvons pas ressentir cette saveur pour la raison suspensionnée, afin qu'il n'y ait pas d'aspect de honte lors de la réception du plaisir. Que pour cela a été faite une correction, appelé qu'il faut orienter en vue de donner lors de la réception du plaisir. Sinon, il réside sur les actions un aspect de dissimulation et de voilement. Et c'est pourquoi nous devons accomplir la Torah et les mitzvot afin que cela nous amène à la pureté. Que la question de la pureté signifie la purification des kelim et du désir de recevoir pour soi-même, ce qui est appelé saleté. Car cela provient du fait qu'il est en disparité de forme avec le Créateur, qui est tout entier bon. C'est pourquoi, avant de nettoyer les kelim, il est impossible de mettre quoi que ce soit de bon. Car toute chose que l'on mettra dans un kli sale, ça se
mais ça se corrompra. C'est pourquoi nous devons accomplir la Torah et les mitzvot afin que cela amène à la liberté. C'est pourquoi il est nécessaire d'avoir de bons conseils, des choses qui purifieront pour nous les Kelim, ce qui s'appelle préparation et disposition, afin que nous puissions de recevoir le bien et le plaisir. Et c'est pour cela qu'il nous est donné les 613 mitzvot, qui sont appelés dans le langage du Zohar, 613 conseils, qui sont des conseils pour nous purifier de la souillure de nos Kelim de réception. Et c'est comme il est écrit dans la préface au livre du Zohar. Et voici ces mots. Les mitzvot de la Torah sont appelés dans le langage du Zohar du nom de dépôt. Et ils sont aussi appelés du nom de 613 conseils. Et la différence entre eux est que dans chaque chose, il y a un aspect de panim et achor. Que l'aspect de préparation à la chose est appelé achor, et l'aspect d'atteinte de la chose est appelé panim. Et de même, il y a dans la Torah les mitzvot, l'aspect de nous ferons et l'aspect de nous entendrons, etc. Et lorsque nous accomplissons la Torah et les mitzvot dans l'aspect de faire sa parole, avant de mériter d'entendre, les mitzvot sont appelés du nom de 613 conseils. Et ce sont les aspects de Achor. Et lorsque l'on mérite l'aspect d'entendre les voix de la parole, les 613 mitzvot deviennent des dépôts, ce qui est du terme dépôt. Et il faut expliquer ces paroles comme il était dit plus haut, que pour que l'homme puisse recevoir le bien et le plaisir, et qu'il soit dans l'aspect de l'écoute, qui est l'équivalence de forme, et puisque l'homme a été créé avec le désir de recevoir pour lui-même, l'homme doit se nettoyer de la réception de soi. Et cela n'est pas dans la main de l'homme, car cela est contre la nature. C'est pourquoi il faut l'aide du Créateur, qu'il nous donne cette force, appelée désir de donner. Et comment reçoit-on ce désir? C'est par la Torah. Comme ont dit nos sages, le Créateur a dit, j'ai créé la Torah, j'ai créé le mauvais penchant, j'ai créé la Torah comme épice. Il s'ensuit que le fait que nous accomplissons les 613 mitzvot, c'est dans l'intention que la Torah et les mitzvot nous apportent la purification, ce qui s'appelle l'aspect de 613 conseils. Et les 613 conseils sont des conseils sur deux choses, à la fois sur la lumière et à la fois sur le kli, appelé besoin. C'est-à-dire qu'il est impossible de recevoir une chose si l'on n'a pas besoin de cela. C'est pour cela que l'homme doit étudier la Torah, afin qu'il ressente le mal, qu'il comprenne que le désir de recevoir pour soi-même est un mal. C'est-à-dire que l'homme doit demander au Créateur de lui donner le besoin d'atteindre le désir de donner. Car le fait que l'homme comprenne qu'il doit atteindre le désir de donner, cela ne s'appelle pas encore un besoin, car l'homme doit d'abord savoir pourquoi il a besoin du désir de donner, c'est-à-dire ce qu'il perd du fait qu'il n'a pas ce désir. Et s'il ne voit pas la grande perte du fait qu'il n'a pas ce désir, il est certain qu'il ne peut pas demander du fond de son cœur que le Créateur lui donne le désir de donner. Et encore plus que cela, il arrive parfois que l'homme ne veuille pas que le Créateur lui donne ce désir. Et comment l'homme peut-il prier pour une chose dont la nécessité lui est douteuse? Et la preuve que cela ne lui est pas nécessaire, c'est que bien souvent, il ne veut pas du tout qu'on lui donne ce désir. Et d'après ce qui a été dit, il en ressort que l'homme doit prier le Créateur afin qu'il lui donne le besoin de ressentir le besoin de ce désir, c'est-à-dire qu'il aspire au Créateur
pour qu'il lui donne ce désir, car il ne comprend pas toujours qu'il y a un besoin pour ce désir. Et c'est ainsi qu'il faut interpréter ce que nous disons dans la prière de Moussaf, de Rosh Hashanah et pour le Yom Kippourim. Soit dans la bouche de ton peuple, la maison d'Israël, qui se tienne pour demander, réponds-leur ce qu'ils demandent, c'est-à-dire que le Créateur leur donne à tes envoyés. Autrement dit, chaque homme est une communauté à lui seul, et il a un envoyé de la communauté, c'est-à-dire l'homme qui va prier pour lui-même, comme il est connu que l'homme est appelé un petit monde en lui-même. C'est pourquoi il faut d'abord que le Créateur lui envoie quoi demander. C'est-à-dire que l'homme doit d'abord demander de ressentir le besoin du désir de donner. Et ce besoin, seul le Créateur peut le lui donner. Il s'ensuit que le but de son travail est la reconnaissance du mal, c'est-à-dire que l'homme demande au Créateur de ressentir à quel point le désir de recevoir est mauvais. Et c'est cette connaissance-là que le désir de recevoir est appelé mal. Seul le Créateur peut lui donner de le ressentir. Et cela s'appelle que grâce à la Torah, l'homme peut parvenir à la reconnaissance du mal, c'est-à-dire reconnaître à quel point le désir de recevoir est mauvais. Et alors, il peut ensuite demander que le Créateur remplace le désir de recevoir et lui donne à la place le désir de donner. Cependant, s'il n'a pas de manque, c'est-à-dire s'il n'a pas de souffrance du fait que l'homme est souillé et plongé dans la souillure du désir de recevoir pour soi-même, alors l'homme demande au Créateur de combler d'autres manques du fait de ce dont il souffre, c'est-à-dire ce qu'il ressent comme manque. Et veut que le Créateur comble tout ce que son cœur désire. Et même si l'homme ne dit pas de sa bouche au Créateur de combler tous ses désirs, mais cela est comme nous l'avons dit dans l'article précédent, que la question de la demande n'est pas ce que l'homme dit de sa bouche, car la demande de l'homme au Créateur n'est qu'un manque, et le manque se ressent dans le cœur et non dans la bouche. Mais il faut savoir que ce que l'on demande au Créateur, il n'est pas nécessaire de le dire avec la bouche, car seul ce que le cœur exige est pris en compte. Et cela s'appelle demande. C'est pourquoi, même si l'homme ne dit pas au Créateur, « Comble-moi tous mes désirs,

dire tout ce que mon cœur exige. Mais la demande, ce que le cœur exige, cela s'appelle déjà demande. C'est pour cela que l'homme doit savoir que le Créateur ne prend en compte que ce qu'il y a dans le cœur de l'homme. Et puisque l'homme ne peut pas vivre sans plaisir, du fait que son désir est de faire du bien, alors si l'homme ne peut pas recevoir du plaisir de la sainteté, le corps est obligé de recevoir du plaisir des désirs corporels. Et si l'homme a l'habitude de recevoir parfois du plaisir des de la Torah et des mitzvot, il se situe qu'au moment de la descente, lorsqu'il ne ressent pas le manque de la spiritualité, qu'il travaille pour atteindre ce manque, qu'il ait de la souffrance du fait qu'il n'a pas de besoin pour la spiritualité, alors l'homme reçoit un besoin encore plus grand que pour les désirs corporels, afin de compenser ce qu'il avait l'habitude de recevoir parfois comme plaisir de la Torah et des Mitzvot. C'est pour cela que l'homme doit faire attention au moment de la Torah à s'occuper de la Torah et des Mitzvot, afin que la lumière de la Torah l'éclaire pour qu'il ressente son manque, c'est-à-dire qu'il y ait des souffrances du fait qu'il n'a pas l'amour et la crainte du Créateur, et afin que l'homme ressente des souffrances dans son cœur, du fait qu'il est éloigné de la sainteté, et ce ressenti peut être obtenu par l'occupation de la Torah des Mitzvot, qui l'amèneront à la sensation de la vérité, à savoir ce qui manque à l'homme. Et par cela, il pourra atteindre la perfection. Et alors, l'homme ressent cela par la Torah, ce qui s'appelle le manque qui lui vient d'en haut, c'est-à-dire par la vertu de la Torah. Et ensuite, l'homme reçoit le remplissage, qui est la lumière, c'est-à-dire la force du désir de donner, qui devient une seconde nature. Et cela s'appelle qu'il a reçu l'aspect de pureté, car par le désir de donner qu'il a reçu, il est maintenant dans l'aspect de la pureté de Kelim. Et selon ce qui précède, on peut expliquer ce que nous avons demandé au sujet de ce que dit le Saint Zohar, que par la Torah, vous serez saints. Et ensuite, il dit, et c'est pourquoi celui qui s'y engage se purifie et ensuite se sanctifie. La réponse est que la Torah accomplit deux actions. 1. Elle purifie, c'est-à-dire qu'elle donne le kli, c'est-à-dire le manque. 2. Et ensuite, la Torah lui donne la lumière. Et il y a une règle. Lorsque l'on dit à une personne « Je veux te donner une bonne chose », on lui dit d'abord « Quelle est cette bonne chose ?» Puis, on lui en dit les détails. Autrement dit, d'abord on dit à la personne « Tu mériteras la sainteté » et ensuite, on lui donne les détails. C'est-à-dire que tu ne peux pas profiter de la sainteté, car sache que c'est une chose très importante. C'est pourquoi tu dois d'abord recevoir que la Torah lui donne le kli afin de recevoir la sainteté. Et tant que l'homme n'a pas de kli, il ne peut recevoir le remplissage. Il s'ensuit que la Torah donne à l'homme la lumière et aussi le kli. Mais du kli, on ne parle pas au début, mais seulement la lumière. Et ensuite, on parle aussi du kli. C'est pourquoi il est écrit « Vous serez saints ». Et maintenant, nous pouvons comprendre ce que nous avons demandé. Quelle est la certitude de « vous serez saints » Parce qu'il dit que certainement que vous serez saints, que par la Torah, vous serez saints. Il faut expliquer que, puisque sa volonté est de faire du bien à ses créatures, mais à cause de la disparité de forme, la correction du Tzimtzum et
du Tzimtzoum, la dissimulation a été faite, de sorte que la lumière ne brille pas aux inférieurs tant qu'ils n'ont pas les kélibs aptes à recevoir. C'est-à-dire que dans le kélim, il y a la correction de, dans le but de donner, ce qui s'appelle pureté. C'est pourquoi, puisque par la Torah, ils recevront la pureté, comme l'ont dit nos sages, j'ai créé le mauvais penchant, j'ai créé la Torah comme épice. Il s'ensuit que les kélim peuvent être purifiés par la Torah, du fait que la lumière en elle ramène leur le bien. C'est pour cela, s'ils ont des kélim purs, alors évidemment qu'ils mériteront la lumière, que la lumière s'appelle sainteté, et il ne manque pas de lumière. Seulement les lumières manquent. Il s'ensuit que la pureté s'appelle l'aspect du kli, c'est-à-dire la correction du receveur dans le but de donner. Et le travail sur le kélim est un ordre en soi, c'est-à-dire que tout le travail que l'homme doit faire, ce sont seulement les kélim, afin qu'il soit apte à recevoir. Et c'est comme on dit, plus que le veau ne veut téter, la vache veut allaiter. Et s'ensuit que l'essentiel est la pureté des kélim. C'est pour cela, après que l'homme s'est engagé dans la Torah, et que la Torah l'amène à la pureté, comme c'est mentionné, j'ai créé le mauvais penchant, j'ai créé la Torah comme un pis. Alors, il méritera assurément la sainteté, que la sainteté est appelée la lumière, qui sont les noms du Créateur. Et c'est ce qu'il dit, que la Torah est appelée sainteté, comme il est écrit, car je suis saint, le Créateur. Et c'est ce qu'il dit, il n'est pas écrit vous serez, mais vous serez assurément. C'est-à-dire que c'est une promesse, que par la Torah vous serez saint. Et alors, l'homme mérite la perfection, qu'il peut accomplir, et tu aimeras le Créateur, ton Dieu, de tout ton cœur, c'est-à-dire avec tes deux penchants, avec le bon penchant et avec le mauvais penchant, en raison de la sainteté qu'il a reçue d'en haut. Alors, tout le corps s'annule devant la sainteté. Il s'ensuit que même le mauvais penchant consent à travailler pour le nom du ciel. Et c'est comme ça qu'il faut interpréter ce qu'on dit nos sages. Lorsqu'Israël fait le désir du Créateur, leur travail est accompli par d'autres. Comme il a été dit, que lorsque l'homme a déjà mérité de faire du bien, a déjà mérité de faire le désir du Créateur, c'est-à-dire comme le désir du Créateur et de donner. Ainsi, l'homme veut donner au Créateur. Alors leur travail, c'est-à-dire ce qu'il veut que son travail, c'est-à-dire son œuvre, soit dans la perfection. Que cela lui vient du fait qu'il travaille avec le bon penchant. Mais après que l'homme a déjà mérité le désir de donner, alors l'œuvre du ciel est accomplie par d'autres. Et qui sont ces autres? C'est le mauvais penchant, qui est l'autre par rapport à la sainteté, c'est-à-dire le côté opposé, qui est contre la sainteté. Cependant, lorsque l'homme travaille pour le désir du Créateur, qui est le désir de donner, même l'autre, c'est-à-dire le mauvais penchant, travaille aussi à l'œuvre du Créateur. Cependant, avant que l'homme ait mérité d'être parmi ceux qui font le désir du Créateur, alors même le bon penchant ne peut agir, du fait que le mauvais penchant domine sur lui. C'est pour cela que le mauvais penchant est appelé un roi vieux et insensé, et il est appelé roi, du fait qu'il domine l'homme. Et à chaque instant, viennent à l'homme des pensées et des désirs de toutes sortes du monde. C'est pour cela que lorsqu'une bonne pensée ou un bon désir vient à l'homme, il doit croire que cela lui viendra d'en haut, et il doit remercier le Créateur. Car par cela, en remerciant le Créateur,
grâce à cela, la spiritualité reçoit chez lui à chaque fois plus d'importance. Et l'homme

0: doit savoir que la notion d'exil dans la spiritualité est que l'importance de la sainteté s'est retirée de nous, ce qui est appelé la Shrina dans la poussière. Il s'ensuit que par le fait qu'il remercie le Créateur pour une petite chose de la Kdusha, de la santé. La quantité n'a pas d'importance, puisque cela donne un certain soutien à la spiritualité. Il doit remercier le Créateur. Et selon ce qui précède, on peut interpréter ce qu'on dit nos sages. Accueille chaque homme avec un visage rayonnant. C'est pourquoi, puisque des pensées et des désirs viennent toujours à l'homme, qu'il soit de nature animale ou de la dimension de l'homme, de l'aspect de l'homme, c'est-à-dire une pensée et un désir qui ne relèvent pas de l'aspect animal. Il est du jugement dans le monde, que l'homme pèse l'intérêt de la chose, c'est-à-dire qu'il évalue qui doit céder devant qui. Autrement dit, l'homme est capable de repousser des désirs animaux afin de recevoir des désirs qui conviennent à l'aspect de l'homme. Cependant, l'homme dit « Je veux renoncer aux désirs animaux, aux convoitises animales, mais en échange, recevoir l'aspect d'un homme grand et important, c'est-à-dire, si par le renoncement à l'animalité, je ressens un goût dans la Torah et un goût dans la prière, alors il m'est profitable de renoncer. Mais pour l'aspect d'un homme petit, c'est-à-dire, s'il ne ressent aucun goût dans la Torah et les mitzvot, et que pour cela je dois renoncer à des besoins corporels, je serai encore plus heureux dans l'aspect animal. Sur cela, l'homme dit qu'il ne lui est pas profitable de renoncer. À ce sujet, nos sages ont dit, accueille chaque homme avec un visage avenant, c'est-à-dire lorsque vient à l'homme une pensée et un désir d'être un homme, ce qui s'appelle que l'homme a maintenant reçu l'aspect de l'homme. Il ne veut pas dire, je veux d'abord voir la grandeur de cet homme, ce que cet homme promet. À cela vient la réponse, chaque homme, ce qui signifie qu'il ne faut pas distinguer entre un homme grand et important ou un homme simple. Incluant chaque homme sans distinction. Car s'il ne s'agit que de l'aspect d'homme, c'est-à-dire que la pensée et le désir relèvent de la dimension de l'aspect d'homme, il faut déjà l'accueillir avec un visage avenant, c'est-à-dire être joyeux avec lui, c'est-à-dire avec cette pensée et ce désir, comme s'il le ressentait comme un homme grand, comme tu mentionnais. Et il doit remercier le Créateur qui lui a envoyé ce désir. Et dans le fait qu'il remercie le Créateur, ce n'est pas parce que le Créateur a besoin qu'on le remercie, mais du fait que lorsque l'homme concentre sa pensée, au moment où il remercie le Créateur, il y a un peu d'écoute avec le Créateur. C'est-à-dire qu'il est impossible de remercier quelqu'un si on n'aime pas cette personne. Car il est habituel. À qui donne-t-on des remerciements? À celui qui lui a fait du bien. Et par nature, celui qui reçoit un certain bienfait. Il aime celui qui lui a fait. Il en résulte que cela provoque l'amour du Créateur. Qu'au moment où l'homme pense à la gratitude qu'il donne au Créateur, c'est pourquoi il n'est pas important la grandeur et l'importance de l'aspect d'homme qu'il a reçu. Cependant, il faut se rappeler que l'aspect d'homme, cela signifie ce que nos sages ont dit, que vous êtes appelé homme et non les nations du monde. Mais un visage avenant s'exprime dans la mesure de la joie qu'il a lors de la réception de l'aspect d'homme. C'est-à-dire que l'homme doit s'efforcer afin d'avoir la force d'élargir l'importance de la chose. Et il doit, c'est à lui de croire que le Créateur lui a envoyé ce désir. C'est pourquoi il a lui incombe de se représenter dans sa pensée et comme si lui, le Créateur lui parlait et lui disait « Mon fils, comporte-toi ainsi comme je te dis. » Cependant, lorsque l'homme veut accorder de l'importance à la pensée aux désirs qui lui sont venus et qu'il veut les mettre en pratique, alors viennent les désirs et les pensées des 70 nations qui se trouvent dans le corps de l'homme et ils se moquent de lui. Pour une si petite raison, pour ce que tu ressens qu'il y a quelque chose dans la spiritualité, tu veux déjà trahir tes besoins matériels. Et ils lui disent, est-ce que pour une chose si petite, qui n'a aucune valeur, tu ne veux déjà plus accorder d'importance à ton propre intérêt? Et l'homme commence à dire, j'espère et je crois aux paroles de nos sages qui ont dit, une mitzvah entraîne une autre mitzvah. Si c'est ainsi, il est certain que grâce à cela, je mériterai d'atteindre la perfection, car c'est cela que j'espère. Et l'homme doit se surmonter et dire, comme il est écrit, regarde les cieux et vois, car nous sommes devenus la risée et la moquerie parmi les nations, dans le sens des nations et les 70 nations dans le corps de l'homme. Et il se moque de l'homme au moment où l'homme veut accomplir le travail sacré et il doit demander de l'aide au Créateur. Et selon ce qui précède, il faut interpréter ce que nos sages ont dit, qu'il ne soit pas honteux devant les hommes qui se moquent de lui dans le travail du Créateur. C'est-à-dire, puisque l'homme inclut en lui tout le monde. Il y a donc en lui une dimension qui se moque de cela. De l'homme qui veut accorder de l'importance à des petites choses et à de petites actions, ce que l'homme veut faire. Et ils disent d'une si petite action, c'est-à-dire d'une mitzvah à laquelle il ne peut donner aucune intention, qu'il ne vaut pas la peine de s'efforcer et de donner de la force pour l'accomplir. C'est pourquoi les sages ont dit qu'il ne soit pas honteux devant ceux qui se moquent, mais plutôt l'homme doit croire que toute chose du travail du Créateur est une chose importante. Il est certain que s'il peut avoir une attention lors de l'accomplissement des mitzvot, c'est mieux. Mais même la plus petite action est importante en haut, et il n'est pas donné à l'homme de l'évaluer. Et nous en avons déjà parlé, que mon père et maître, de mémoire bénie, a dit que l'homme doit croire, selon sa compréhension, qu'il sait accorder de l'importance à l'action pour l'Ishma, que c'est une grande chose en haut, qu'il doit croire que l'action l'olishma est encore plus grande et importante en haut, plus que ce que l'homme pense que l'ishma est grand et important. C'est pourquoi il incombe à l'homme de s'efforcer de croire en la croyance des sages, dans chaque chose qu'il veut faire, qu'il a le mérite de faire des actions de sainteté, même sans aucune intention. Cela aussi est une grande chose et importante, et de remercier pour cela le Créateur. Et on passe au prochain cours, et on passe au cours du 17 juin 2002. On a entendu un article de qu'est-ce que c'est que la pureté et la santé dans le travail, degré de l'échelle, tome 2, page 114.
1: Rav Karagil.
0: Le Rav, le Rabash, comme d'habitude, pour lui, et passe ici sur plusieurs choses comme ça en revue. Il touche sur beaucoup de points dans le travail.

qu'il soit dans un état où il n'entend pas et il n'est pas capable de se bouger soi-même. Parfois, pas seulement de façon intérieure, mais même de façon extérieure. Il n'est pas capable de bouger. Mais quand on a monté, quand il a une élévation, alors qu'il ne profite pas simplement de l'état parce qu'il se sent bien, et alors lui semble qu'il est dans un état parfait, mais qu'il comprenne que cet état parfait, on le lui a donné d'en haut, et il ne le mérite pas vraiment, mais on lui a donné d'en haut, comme l'état descend, on lui donne aussi d'en haut, et tout c'est pour avancer. Aussi cet état-là, et aussi cet état-là. Il n'y a pas de récompense ou punition que parce que j'ai souffert avant, parce qu'une certaine souffrance s'est passée sur moi. Alors maintenant, on me donne une récompense pour me sentir bien. C'est pas du tout la bonne pensée ni la bonne approche à tout ce processus qu'on traverse. Mais plutôt on donne un état qui s'appelle chez nous descente pour ressentir nos qualités. On donne un état qui s'appelle montée pour ressentir les qualités du Créateur et aussi avec le ressenti de nos qualités dans la descente, aussi avec le ressenti de la qualité du Créateur en train de la montée. On doit vraiment travailler avec cet état et en tirer un bénéfice pour l'avancement. Si on traverse cet état sans nous apporter de façon utile pour avancer vers le but de la création, alors ça passera juste comme ça. On le fera comme ça, une fois, deux fois, comme ça, monter et descendre, et ensuite, on ne le fera plus. Mais on le fera comme ça, une fois, par six mois, par an, et les années comme ça passeront. C'est-à-dire que tout dépend de la façon dont l'homme se rapporte de façon orientée vers le but, à chaque état où il se trouve. Et qu'il ne pense pas à l'état qu'il reçoit, que cela lui revient comme récompense, comme punition. C'est pas comme récompense ni comme punition, mais c'est simplement un état pour le travail. Parce que autant de la montée, on lui donne spécialement l'illumination d'en haut, et alors il ressent la perfection, il appelle cela montée, et cette perfection, on la lui donne d'en haut, et c'est pas qu'il a gagné, mais on la lui donne pour qu'il ressente bien bien ce que sont le Créateur, les qualités du Créateur, ce qu'est un peu la spiritualité, qu'il la ressente, et à partir de cela, qui s'approfondissent dans la Torah, qui s'approfondissent dans les études, et dans les articles, et les lettres, et tout ce qui était, tout le matériel, ce que avant ils ne pouvaient pas y comprendre quoi que ce soit, et que maintenant ils travaillent, qu'ils comprennent, et prennent vraiment quelque chose pour lui-même, qu'ils l'utilisent vraiment bien, bien, et vite, qu'ils le feuillent extraire le maximum dans l'état de montée, que vraiment le Créateur l'a rapproché, alors, qu'il l'attrape vraiment cet état-là, et autant que possible. La connaissance, c'est le ressenti et le discernement. Et ensuite, quand on le descend, alors qu'il comprenne aussi que maintenant aussi, on lui donne l'état opposé de la montée, que maintenant on lui donne l'éloignement du Créateur, pour qu'il ressente ce que lui, il est sans la lumière environnante qui l'éclaire. Mais malgré tout, la lumière environnante est claire, pour qu'il voit qu'il ne comprend pas et ne ressent pas, il se trouve dans l'obscurité. Et dans l'éloignement et dans la chute, c'est l'illumination des environnants, mais on accroira, comme on dit. Et alors, lui aussi, il doit faire un travail dans l'état de descente, c'est-à-dire autant que possible depuis l'état de descente, ne pas être plongé dans l'état de descente, ne pas étudier ses kélim, il n'y a rien à étudier là-bas. Les kélim, on peut les étudier que dans leur collision avec les lumières. Alors, dans la mesure où il s'efforce de sortir de l'état de descente, alors, dans la mesure où il fait toutes sortes d'actions et peut-être qu'il ne peut pas étudier, qu'il ne peut pas vivre à l'intérieur de lui-même, alors qu'il fasse des actions physiques dans le groupe, la cuisine, peu importe quoi. Et ces actions-là, même s'il les fait avec les mains et les pieds, et qu'il ne peut pas activer la tête et le cœur là, alors, elles sont comptées comme des actions spirituelles. Vraiment. Comme des kilomètres spirituels, parce qu'il fait ça et ça, et que c'est le maximum de l'expression spirituelle
qu'il est capable de faire.

0: Alors, même des actions corporelles, vraiment mécaniques, sans aucune intention, sans cerveau ni cœur, sans esprit ni cœur, ça sera vraiment compté pour lui comme s'il faisait des actions spirituelles. Et à partir de ça, il comprendra quelles sont ses qualités vers lesquelles il tombe au temps de la descente. Ce sont deux états que l'homme doit traverser. Et encore, après que le temps de la descente passe et commence à éclairer davantage, alors il ne faut pas penser que ça vient comme résultat de son travail, qu'il a surmonté, qu'il a fait, que maintenant il est arrivé, mais plutôt on lui donne d'en haut, dans notre état, d'en haut, et dans lequel il doit travailler. Et ça s'appelle la montée. Et on ne sait pas encore tellement ce qu'on appelle montée, ce qu'on appelle descente. La descente et la montée, on doit les calculer selon la mesure où on est. C'est pas qu'on se trouve proche ou loin d'après ce que l'éveil d'en haut détermine pour nous, mais selon la mesure où par l'éveil d'en bas, on aspire à être proche ou loin. C'est tout. Il se peut que l'homme, au temps de la descente, et que l'homme se trouve au temps de la descente, et qu'il a l'aspiration vers le Créateur plus qu'au temps de la montée, alors le temps de la descente est le temps de la montée. C'est clair?
1: Ken?
0: Oui. Et qu'est-ce qui se passe? Disons, une descente, c'est pas seulement une sensation désagréable. Une descente, ça peut être un état où ils sont même bien, mais ils ne se rappellent pas du tout du Créateur. Et qu'est-ce qu'on fait dans un état comme ça? Grave. La descente, la montée, c'est l'homme qui les détermine. Ou selon la réalité, l'état, ou selon son rapport à l'état. Tu comprends? C'est tout. Moi, j'oublie pourquoi je suis ici. Et maintenant, je commence à me promener dans je ne sais quoi. Comme hier, j'ai joué aux cartes avec les copains, j'ai bu de la bière, c'est comme ça j'ai passé un bon temps. Alors ce temps-là, chez moi, il s'appelle la montée. Bon, je me sens bien, oui. Ensuite, je me réveille soudain, à quoi est-ce que je pense, où est-ce que je me trouve maintenant, où est-ce que je suis plongé, et alors, je commence à ressentir que c'est une descente. Oui. C'est-à-dire que la montée et la descente, véritable, on peut les calculer selon l'équivalence avec la lumière environnante. C'est tout. Seulement selon ça. Si, déjà, on veut vraiment donner un discernement là où on se trouve, alors seulement ça, seulement selon ça. Décision. Qu'est-ce que l'homme peut faire dans un tel état? Même assis ici au cours. Grave. L'homme peut certainement être assis ici, avec son corps sur la chaise, et faire autour du monde de tels voyages que... C'est vrai. Et c'est écrit là où sont les pensées de l'homme, là où il se trouve. Maintenant, on ne parle pas de ça, on parle du fait qu'il est dans l'étude, mais il se mange soi-même, et ça aussi, ce n'est pas la même pensée, ou qu'il pense à certaines choses qui sont liées à son activité dans le groupe, ou quoi, mais ça non plus, parce que dans l'étude, il doit se sentir avec tout le groupe connecté au Créateur, par la matière qu'il étudie, le matériel qu'il étudie. Ça, c'est la seule chose vers laquelle il faut vraiment aspirer. Question. Mais comment est-ce qu'on peut s'en rappeler? Il faut une préparation à cela. C'est sûr qu'au temps de l'étude, c'est impossible de s'en rappeler, sauf si l'homme a l'intention pendant l'étude, que, puisqu'il sait déjà que plusieurs fois il a essayé pendant l'étude et ça n'a pas marché, alors il commence déjà à se soucier que aujourd'hui aussi, demain aussi, je me lèverai comme ça sans bénéfice et je serai assis ici, qu'est-ce qui en sortira? Alors il commence avant l'étude à penser, qu'est-ce qui m'arrivera au temps de l'étude? Ce souci avant l'étude, il doit préparer l'homme pour qu'au temps de l'étude, il pense correctement. C'est possible. Simplement, l'homme doit se dresser lui-même. Ça avance. Petit à petit, comme ça, ça arrive. Il y a beaucoup de choses qu'on doit faire d'une façon très, très non sophistiquée, simple, comme ça, comme un bœuf au joug et un âne à la charge. Oui, vraiment. On dit que. Ah bon, t'as dit que on lui a donné maintenant. Ce qu'on lui donnait maintenant, c'est pour cet état-là. Pour comprendre que, comme maintenant, les descentes et les montées. Il faut comprendre en fait la différence entre la qualité et la créature. Mais en fait, il ne comprend pas. Qu'est-ce que ça veut dire qu'il ne comprend pas? Ça veut dire qu'il comprend dans les mots et ensuite petit à petit. Alors, on ne sait pas pourquoi ni dans quel ordre on fait descendre sur nous toutes sortes d'états. On ne sait pas. En général, je ne sais même pas dans quel état est-ce que j'existe. C'est comme si tu regardes un bébé. Il ne sait pas pourquoi il existe. On lui donne ça. Il veut ça et ça. Ça veut dire qu'on lui donne des désirs, toutes sortes de poussées de l'intérieur, des qualités qui changent. Oui. Et des conditions environnantes qui changent tout le temps. Et comme ça, il existe. Et il s'incarne. Et comme ça, nous aussi, on s'incarne. C'est juste qu'il nous semble que, soi-disant, on détermine quelque chose, ou bien qu'on contrôle quelque chose. Mais c'est un mensonge absolu. C'est vraiment ce qu'on doit chercher. C'est-à-dire, pourquoi est-ce qu'on nous donne une intelligence et une pensée? Pour chercher ça, la seule chose qu'il faut la peine d'attraper, c'est d'étudier. Qu'est-ce qui passe sur nous? Étudier. Et cette étude-là, une conclusion qui s'appelle la reconnaissance du mal. C'est tout. J'ai pas besoin de m'opposer à quoi que ce soit. J'ai pas besoin de faire en sorte, j'ai pas besoin de faire quoi que ce soit par force. Tout ça, ça n'aide pas. J'ai simplement besoin d'un petit peu d'attention à ce que lui fait avec moi. C'est tout. Et à partir de ça, je commence à comprendre qui je suis, qui lui il est, qu'est-ce qu'il veut, pourquoi est-ce qu'il m'arrange comme ça, avec quelle ruse il me fait comme ça. Oui. Et à partir de ça, petit à petit, je connais la nature. La Kabbalah, c'est l'étude de la nature. C'est juste que c'est la nature sous une forme plus large, qui inclut aussi le monde des causes, là où tout ça, ça se cuit et se prépare, et ensuite tout ça, ça inclut toute notre nature, nous, l'environnement. C'est tout. Nous, à travers nous-mêmes, l'étude de soi, soi-même, oui, comment dire? L'étude de soi, c'est de tes actions nous t'avons connu, comme on dit. De ma chair, je verrai le Créateur. De ça, j'étudie les réalités générales. Étudiant. La question c'est, est-ce que j'étudie vraiment quelque chose de nouveau? Ce qui se passe dans la spiritualité, faire des discernements. Parfois on voit, même dans l'étape de la préparation, tu vois que tu reviens, soudain tu découvres des choses nouvelles, et qui te semble, et ensuite tu reviens en arrière. Ou tu parles avec des amis, tu dis, mais je savais ça avant, il y avait une semaine, je savais. Comme si je savais que c'était vrai. Alors où est-ce que c'est parti? Quelle est l'étude ici? C'est chaque fois je reviens des discernements que j'avais déjà.
2: Alors,
0: toi, tu dis qu'à chaque fois, ça a l'air comme si nouveau, mais quand tu regardes quelle forme est-ce que c'est écrit, tu vois que les mots sont anciens. Nous, on étudie que toute la réalité, c'est tout en tout disphirotes. Originel, comme on dit. Il n'y a pas plus. Le monde, les mondes sont dedans, les âmes sont dedans, tout est dedans, les différences. C'est tout. C'est quoi la différence? La différence, c'est de les ressentir. Ces disphirotes-là, il y a une profondeur dans la sensation. Et les profondeurs de leur sensation, ce sont les 125 degrés. Même encore avant le degré zéro de l'atteinte, nous, on est. Mais dans ça aussi, il y a encore des pas et des discernements avant qu'on commence à atteindre les disphirotes. Avant le marsum. Mais tout en tout, c'est la même image. Comme on a étudié que toutes les méthodes sont construites selon le même modèle. 5 parzufim, 10 sphirot aussi, peu importe comment dire. C'est-à-dire que tout est la même chose. Tu regardes, un enfant de 3, 4, 5 ans à qui on apprend à lire le Chumash, ou un vieil homme ou même un kabbaliste comme Rabbi Shimon, oui, qui lisent la même Torah, mais la question c'est qu'est-ce que l'un comprend et qu'est-ce que l'autre comprend. Hein? Et qu'est-ce que dit l'enfant? Maman, regarde, Avraham voulait tuer Yitzhak. Hein? C'est comme ça qu'il voit dans la Torah. Les enfants, ça veut dire aussi même les enfants qui ont vieilli. Et le kabbaliste, il sait qu'est-ce que c'est que la correction dont la Torah parle, et il l'atteint. Il le voit dans l'effort spirituel, dans l'éternité. Parce qu'il il est déjà complètement au-dessus de ce monde. Mais l'expression, les mêmes lettres, les mêmes mots, tu as commencé maintenant à étudier, tu découvres que chaque fois, tu vois que dans ce qu'on étudie, des choses nouvelles. Alors, comme ça, ça sera tout le temps. Disons maintenant, tu es assis, tu lis un article, et moi, je suis assis, j'ai un article. Mon fils, tu demandes, bon, peut-être que tu vas me dire quelque chose. D'où est-ce que je te dis ce que quelque chose de plus que ce que tu sais? C'est du fait que je lis et que je vois un petit peu plus profondément que toi. Alors je te raconte dans d'autres mots. Et ce que je ressens, ça non plus, je ne peux pas te transmettre. Mais je te raconte dans d'autres mots ce que je vois. C'est tout. Alors, pour toi, ça se révèle jusqu'à une certaine profondeur. Pour moi, ça se révèle un peu à l'intérieur. Et il y en a qui se révèlent, qui liront ça comme ça, qui n'auront qu'une réaction dans le cœur. Et ils n'auront pas encore le moindre clé spirituel. Et chez toi, ça commence déjà à être. C'est comme ça. Alors, c'est quoi la différence? La différence, c'est que quand je te le raconte, je te donne un peu d'illumination depuis la profondeur où je me trouve par rapport à là où toi tu trouves, et ça t'aide. Ça te rajoute de la lumière environnante, que tu t'éveilles autant l'étude, et moi, je t'ajoute encore ce qui est à moi. Mais le groupe peut aussi t'en ajouter. C'est tout. Parce que chacun comprend selon une certaine profondeur. Chacun ici comprend. Il n'y a pas ici comme ça un homme qui soit complètement comme dans la rue. En chacun, il y en a qui se trouvent vraiment dans une bonne compréhension en plus. Mais je veux dire d'un point de vue sensible, sensationnel. Alors quand on étudie ensemble, quand on pense qu'on étudie ensemble, parce que moi j'ai eu l'intention de l'explication de te transmettre. Est-ce que vous avez l'intention, autant vous étudiez, de transmettre l'un à l'autre tout ce que vous avez? C'est ça ce qui s'appelle étudier ensemble. Si oui, c'est le meilleur environnement de tous, s'unissent ensemble et agissent sur tous. Et tu comprends ce que c'est ici, c'est quel amplificateur il y a ici de force spirituelle. Et peu importe, même si on sait qu'un peu, chacun un petit peu plus, un petit peu moins, peu importe. Même si je suis ici et que vous savez moins que moi, tous moins que moi, mais chacun a son propre caractère à lui. Parce que chacun a une racine d'âme différente. Alors moi, de ça, j'en profite. J'en reçois un ajout de cette inclusion. Parce qu'il y a des choses que sans toi, je ne comprendrai pas. Et sans lui, et sans lui. Même si vous êtes vraiment 0,001, hein, par rapport à ce que j'ai, moi, 1 et plusieurs zéros. C'est pas important. Chacun est unique. Oui. Donc, tu dis qu'il faut recevoir ce qui vient sans opposition. Alors, pourquoi j'appuierai à mon regard? Toi aussi comme ça, crois-moi, même en toi, il y a une certaine utilité. Oui. Étudiant. Okay. Il semble que justement l'opposition elle révèle davantage ce qu'elle est. C'est-à-dire qu'il faut recevoir ce qui vient sans opposition. Simplement recevoir ça comme quelque chose qui vient du Créateur. Et l'étudier à partir de lui. Mais une partie de l'étude, c'est ce qui agit sur toi, ce qui provoque en toi une opposition. D'abord, non, ce que je voulais dire, c'est ce qui est écrit, que ce qui vient d'abord, l'état qui vient, je le reçois comme ça, et je le regarde, et je veux l'examiner, et faire une critique sur lui, une vérification sur lui, sans la mesure de quel point est-ce que c'est bon ou mauvais en moi, oui? Voilà, comme ça c'est fait. Donc, c'est selon tout ce que le Créateur fait, tout est pour le bien. Et ça veut dire que je me rapporte à cette chose en disant qu'elle a une place et qu'elle vient me corriger, quelle qu'elle soit, même si elle n'est pas tranchante, et poser à mon cou. Et ne pas désespérer de la miséricorde. Ça veut dire que c'est chaque chose est une correction. Bon, voilà. Maintenant, c'est facile à dire. Ça ne veut pas dire que c'est chez nous tout le temps, très clair, mais ensuite, quand on se rapporte à ça, au premier instant, tu n'es pas capable, au premier instant, tu es prêt à t'opposer, à détruire, à tout faire. Dans une seconde pensée, tu commences à te rapporter à ça, disons, de la bonne manière. Et donc, qu'est-ce que tu demandes après ça? L'étudiant. Après ça, le clé de sensation, il ressent une opposition. Après ça, tu ne ressens pas d'opposition. Si tu te rappelles que cette chose vient en fin de compte te corriger, alors de là, tu dois approcher le troisième état, qu'il n'y a rien à mettre lui. Et alors, dans cet état-là, à travers la peine et la douleur, tu commences à le découvrir et tout de suite, tu arrives à la douceur, à l'adoucissement des jugements. Oui, je pensais que tu parlais après ça. Après ça, encore, quand le clé de sensation ressent encore une certaine opposition, encore une croissance, encore un petit développement, ça veut dire que l'opposition fait nécessairement partie du processus. C'est pas qu'il faut attendre que... C'est pas que l'opposition soit une partie nécessaire. Tu n'effaces pas l'opposition du corps par le fait que tu dis... Tu veux dire que c'est pour le bien. Tu veux seulement l'arranger comme ça. Par ça, tu fais comme un timtsoum. Tu ne veux pas recevoir ça, seulement ça, mais tu veux le recevoir en face avec l'aide du Créateur. Que moi, à lui et toute ma méthode, on se trouve tous ensemble. Et alors, d'une façon utile, je tire bénéfice de cet état. Si j'entre seulement dans l'opposition, seulement dans les qualités mauvaises, et en face d'elle, il n'y a rien, par ça, j'attends absolument rien. Même s'il nous semble que si je ressens une souffrance, ensuite, avec cette souffrance, que je souffre, j'attends quelque chose. C'est pas correct. C'est pas vrai. Il n'y a pas de mitzvah de souffrir même une seconde. C'est un problème du corps, des clipotes, qui nous embrouille tout le temps et veulent nous montrer que par la souffrance, on peut atteindre quelque chose. Rien.
2: C'est tout.
0: Simplement, écrivez ça. Que c'est une grande mitzvah d'être dans la joie. C'est vraiment comme ça. Dès que l'homme peut passer dans la joie, qu'il ne pense pas que, mais moi, je n'ai pas encore ressenti les souffrances, je dois être dans ça, c'est toute la création, le mauvais penchant, et il ne faut pas. De cette façon, tu n'attends rien du tout, du tout. À partir de souffrance. C'est du mauvais penchant, tu n'attends rien du tout. Passe à la joie. Ne pense pas que c'est de la légèreté. Si au-dessus de tes souffrances, tu passes immédiatement à la joie, c'est pas la légèreté. Parce qu'on te donne encore dans un instant, encore, de revenir aux souffrances. Et de nouveau, tu feras des sorties hors d'elles. Et de Tzion, parce que tu sors d'elles, des souffrances, tu sortiras de la Torah. Et alors tu rentres comme ça dans la destruction. C'est quoi que Tzion, oui? Que la Torah sort et tu restes vide, oui? Il parle à un étudiant qui s'appelle Sion. L'étudiant. Quand la réalité du Créateur est. Que la réalité du Créateur soit oubliée. Et si la réalité du Créateur est plus importante que ce que l'on ressent? Alors la crainte, c'est que la réalité du Créateur soit oubliée. Et pas que l'état émotionnel change. Et c'est comme si. Tu veux dire comme ça, l'état chez moi est tel que les souffrances me ramènent à la pensée du Créateur. C'est ça ce que tu veux dire? Oui ou non, je demande. Étudiant.

0: Ah oui, le Rav. Très bien, c'est pour ça qu'il te les donne. Exactement. Que tu étais maintenant simplement en train de jouer aux cartes, comme on dit, comme ça, en train de flotter je ne sais où dans quel monde, comme si tu naviguais en mer. Oui, t'as oublié tout le monde et maintenant il t'envoie certaines souffrances. Soi-disant pour t'éveiller. Bon, alors qu'est-ce que tu demandes? C'est son instrument à lui. La question est comme ça. Comment préférer tout le temps le lien avec lui à ce qu'il donne, alors que d'un côté, on dit que c'est une grande joie d'être dans la joie. Ça veut dire que comment comprendre tout le temps qu'en dehors du lien avec lui, toutes les autres choses, c'est-à-dire les bonnes sensations, les mauvaises sensations, les bons cas, les mauvais cas, tout ce qui arrive, c'est seulement pour renforcer le lien avec lui. Ça veut dire, au degré supérieur, il doit tout le temps y avoir chez moi, dans la conscience et dans le cœur, la recherche du lien avec lui et tenir tout le temps ce point, à ce point-là. Et tout ce qui arrive, c'est seulement pour rajouter un lien avec lui. Encore et encore et encore, oui? Comment faire ça? Oui? Comment se maintenir en ça? Construire un système intérieur et extérieur. Étudiant, ça veut dire que quand l'homme se trouve dans un certain type de souffrance, l'aptitude, peu importe quoi, alors il est clair que c'est pas un vrai lien avec lui. Parce qu'un lien avec lui, ça doit être comme du plaisir d'un côté. D'un autre côté, si c'est ce qu'il a sorti de la double dissimulation, ou qu'il a sorti d'un certain état. Alors pourquoi renoncer à ça? C'est mieux ainsi qu'il soit déconnecté. Bon, c'est ce que j'ai dit avant, qu'il te semble qu'il n'y a pas la souffrance. Au moins, tu te rappelles du Créateur, oui? Alors encore, tu dois simplement comprendre que cette souffrance que tu ressens maintenant, oui, que par le fait par cette souffrance que il te semble que tu t'es rappelé du Créateur, c'est lui qui t'a envoyé la souffrance, et à cause de la souffrance, oui, tu l'as ressenti à l'intérieur de la souffrance. Alors, cette chose-là, évidemment, ça vient dans un but, mais c'est pas décisif. Ça veut dire que c'est pas la finalité. La finalité, c'est de ne pas le ressentir dans la souffrance, mais de le ressentir dans l'adhésion, dans la proximité. C'est te le rappeler, certainement qu'on te le rappelle, parce que c'est le chemin des souffrances. Le chemin des souffrances, et te le rappelle jusqu'à ce que tu aies besoin de lui. Mais après que tu as besoin de lui, qu'est-ce qui se passe? Alors tu dis, d'accord, je vais rester dans la souffrance, parce que ça vaut la peine pour moi d'être dans la souffrance seulement pour t'oublier. C'est l'étudiant. Il vaut mieux être dans la joie, le Rav. Il vaut mieux être dans la joie. Bon, alors passe à la joie. C'est quoi, il y a une crainte? Encore une fois, je répète. Ce sont des clipotes qui disent ça à l'homme. Et comme ça, ils le laissent dans la souffrance. Maintenant, la question c'est, qu'est-ce que toi, tu as simplement en représentant cet état? Le fait que le Créateur te rappelle à lui, pas la souffrance, c'est son outil à lui, oui? Par le fait qu'il t'introduit une épine, tu te rappelles de lui. Bon. Maintenant, une fois que tu as fait cet état-là, une fois qu'il t'a fait ça, qu'est-ce qui t'est arrivé à toi? Tu penses à lui comme à celui qui t'introduit une épine, qui te fait du mal. Tu comprends c'est quoi la pensée ici finalement? Oui? Tu veux rester dans ce lien-là? Non. Donc ça veut dire quoi? Tu te trouves maintenant dans le système de la Klipa qui aspire par ça le flux supérieur précisément par ce lien que toi, tu acceptes de rester là-dedans. Et c'est vraiment le prend. C'est maintenant la Klipa qui se renforce. Parce que, qu'est-ce que c'est que la Klipa? C'est le mal que tu ressens venant du Créateur. Très bien. C'est vraiment l'inverse de ce qu'il faut maintenant. Non. Comment me convaincre que je suis sous l'autorité des Klipot? C'est qu'il faut passer et faire exactement l'inverse. ressentir le Créateur comme le bien et le plaisir, et ressentir aussi que c'est pas moi et lui, et moi je ressens de lui ce mal-là, mais je me rappelle de lui, que j'ai un lien avec lui, mais faire de sorte que je sois en correspondance, dans l'adhésion, dans la connexion avec lui, par le fait qu'on a une joie commune. La douleur, elle ne peut pas être commune. La Klipa aussi, elle te dit comme ça, que comme la Shrina, elle souffre, comme elle se trouve dans la peine, alors moi aussi je me trouve dans la peine, soi-disant, parce qu'elle veut t'élever sur la ligne gauche, comme ça encore plus haut. C'est comme ça des choses qui... Donc, en gros, il faut chercher un lien qui soit selon les qualités. Selon les qualités, il est impossible que tu sois dans le mal.
1: Non.
0: Bon. L'homme. L'étudiant. L'homme dans un tel état, qu'est-ce qu'il fait? Qu'est-ce qu'il fait? Il cherche par quoi est-ce que je peux donner du créateur au créateur, donner du plaisir au créateur. Par le fait que je ressens la peine, je ne profite pas, je ne lui donne pas de plaisir. Et je ne lui donne pas de plaisir. Bon, ben voilà. Et alors, il s'efforce de se débarrasser de ses sensations. Et dans un instant, la Klipa l'introduit de nouveau dans ça. Il oublie et d'un instant à l'autre, tout s'efface. C'est comme ça que c'est. Ça s'appelle Kafa Kela, qu'on jette d'un côté à l'autre. Question. Tu as dit qu'il faut construire deux systèmes, extérieur et intérieur. Qu'est-ce que ça veut dire construire un système intérieur? Il faut construire un système intérieur et un système extérieur pour que la pensée la plus haute soit que je sois lié avec lui ensemble. Avec chaque action, chaque pensée, avec chaque désir qui est lié à mon moment. Grâce à quoi? Grâce à la pensée, le désir ou l'action que je fais maintenant. Que j'agisse en quelque chose, peu importe à quel niveau, et par cette action, moi et nous, on se trouve ensemble. L'action peut être mentale, et peut être par la pensée, par le désir, et par l'action. Maintenant, comment est-ce que je peux être tout le temps ça? C'est très difficile, c'est impossible. Seulement après que le Créateur t'éclaire vraiment. Mais s'efforcer tout le temps d'être dans ça, ça s'appelle donner la somme d'efforts requises pour qu'il t'ouvre et que tu le vois. Et alors tu seras vraiment tout le temps dans ça. Maintenant, comment faire ces exercices tout le temps de plus en plus à la fréquence la plus haute possible? Oui, et parce qu'à chaque fois, ça s'efface en un instant, et dans l'instant suivant, revenir de nouveau à ça, et ne pas gaspiller les instants. Alors, on dit, tu dois faire une préparation intérieure à ça, extérieure. Une préparation intérieure, c'est que tu penses tout le temps à ça, que tu es capable de penser, quand tu es capable d'y penser. Tu comprends? C'est comme ça, faire un entraînement intérieur, oui? Entraînement. Maintenant. De façon extérieure, c'est que chaque fois autour de toi, il y a toutes sortes de signes qui te rappellent ça. Soudain, une fois toutes les 5 minutes, tu ressens comme ça une sorte de gong. Donc, comme ça, t'es secoué comme ça, tu te rappelles de quelque chose. Si tu l'entends simplement toutes les 5 minutes, tu ne l'entendras plus au final. Tu sais, oui, on est construit de telle manière. Alors, tu as besoin qu'à la place, quelqu'un vienne toutes les 5 minutes et peut-être il donne une gifle. Ensuite, tu te mettras simplement en colère contre lui et tu oublieras c'est quoi la raison pour laquelle vous avez contenu. Tu vois, comment j'ai lu un article. Bon, qu'est-ce qu'ils ont encore écrit? Soi-disant, passons. C'est, t'oublies déjà la raison pourquoi ils te l'ont envoyé. Donc, l'homme, tout le temps, ça s'appelle donner la somme d'efforts. Que tout le temps, tu te produises et tu cherches toutes sortes de soutiens. Qui peut te faire entrer de nouveau dans ce même point de connexion avec le Créateur? Grâce à quel signe extérieur? Alors, l'entraînement intérieur et extérieur, il donne vraiment à l'homme d'arriver à la somme d'efforts, ses entrées, revenir à la connexion avec le Créateur. À ce point-là, entrer encore, dans toutes sortes de pensées, d'actions, de désirs, comme ça, jusqu'à ce que ça soit vraiment, il pique tout le temps comme ça, dans ce point-là. Ça s'appelle, comme il le dit à la page 70 dans les lettres, qu'il veut la même femme au même endroit, au même temps, jusqu'à ce que les temps lui fassent la doucha. Ça veut dire que ça s'ouvrira pour lui, il entrera dans la spiritualité. C'est le message là-bas qu'il transmet. C'est ce qu'on appelle qu'on tourne en cercle autour de ce point tout le jour, toute la nuit. C'est « je veux un lien avec toi ». Comme il est écrit là-bas, un homme de désir passionnel comme ça qui cherche, je ne veux qu'elle, je veux que cet amour, rien d'autre que ça, je ne vois pas le monde, je vois rien. Comme ça. Ils n'ont pas quitté tes yeux tout le jour et toute la nuit. Tu vois, tous les exemples que le Baal HaSulam prend vraiment de la vie, selon la vie corporelle, animale. Parce que ça existe. Et de ça, on peut apprendre. Oui. L'étudiant. D'un côté, il ressort qu'on doit comme faire une habitude. Que tout le temps, l'habitude, il n'y en aura pas. C'est comme si ça devait être une habitude. Il y a aussi là-dedans un élément d'habitude, mais l'habitude se fait sur le degré précédent, et chaque fois, on donnera un degré plus élevé ou faire sur un degré plus élevé le point de connexion avec le Créateur. Et là, il n'y a pas d'habitude, etc. Oui. Question. On dit que par un rapport correct à la réalité, l'homme peut se représenter comme ça une image de ses propres qualités, en image des qualités du Créateur. Ma question, c'est comment l'homme sait-il vraiment se représenter ça? Si c'est une image négative, surtout maintenant, surtout concernant les images du Créateur. Tu te ressens toi-même, mais le Créateur, c'est quelque chose comme ça de... Comment est-ce qu'on peut vraiment imaginer cette qualité véritable? Le Rav, t'as pas besoin d'imaginer l'image du Créateur. Je sais pas ce que c'est comme ça. L'image du Créateur dont tu parles, c'est blanc ici, de grands yeux. Les qualités du Créateur, comment est-ce qu'on saura que ces qualités que je me représente, c'est pas mon imagination, le Rav. Ces qualités, est-ce que tu peux imaginer des qualités? Et comment est-ce que tu imagines ces qualités? Imagine. L'étudiant, comme bon, éternel, le Rav. Ah, éternel, bon, d'accord. Et qu'est-ce que tu as de ça qui est éternel? Je sais pas moi. Comment imaginer l'éternité, hein? C'est quelque chose de long, quelque chose de haut. Comment est-ce qu'on imagine l'éternité? Donc, c'est-à-dire que on n'a pas en nous la forme à l'intérieur. Notre travail, il ne se forme pas d'image. Tu comprends? Parce que la recherche du point de connexion avec lui, c'est comme ça une sorte de point intérieur. Petit à petit, tu le ressentiras. Ou, avec ce point-là, tu veux te connecter. Mais qu'est-ce que c'est que ce point-là? Tu ne peux pas l'expliquer. Parce qu'en vérité, c'est un point. Tu n'y ressens encore pas le moindre volume qui te permette de dire quelque chose. C'est juste un point. Et avec ce point-là, qu'il me semble que comme si c'était le Créateur en moi, je veux me connecter. C'est comme ça. L'étudiant. Finalement, il grandira, il sera un grand volume. Le Rav. Après, quand il gonflera, alors tu sentiras là-bas les sphirotes, tu seras tranquille. L'âme, c'est une partie du Créateur d'en haut. Alors tu ressentiras, dans ce point-là qui gonflera, tu ressentiras le Créateur à l'intérieur, en toi. Et toi, et lui, tu sentiras comme ton rapport à lui. Et ça veut dire que la sphère elle-même, disons, c'est ton rapport à ce qui remplit la sphère. Ce qui remplit la sphère, c'est le Créateur et le prophète de la sphère. Ouais. Peut-être que sous cette forme, je sais pas moi, c'est... dernièrement, comme ça, j'ai commencé à le simplifier, mais... Oui, Moshé. étudiant. Il est écrit, page 116, troisième paragraphe. C'est-à-dire que l'homme demande au Créateur de sentir combien le désir de recevoir est mauvais. Depuis quand est-ce qu'on demande de nous la reconnaissance du mal? On dit toujours qu'il faut demander l'importance du Créateur. Donc, depuis quand est-ce qu'il faut demander mon mal? J'ai justement entendu l'inverse. Qu'est-ce qui est écrit ici? Oui. Il se trouve, page 116, il se trouve, troisième paragraphe, il se trouve que le début de son travail est la reconnaissance du mal. C'est-à-dire que l'homme demande au Créateur de sentir combien le désir de recevoir est mauvais. Et cette connaissance que le désir de recevoir s'appelle mal, seul le Créateur peut la lui faire sentir. Et ça s'appelle que par la Torah, l'homme peut arriver à la reconnaissance du mal. Ce qui signifie reconnaître combien le désir de recevoir est mauvais. Et alors il peut demander ensuite qu'il remplace le désir de recevoir et lui donne un désir de donner. Bon, c'est comme ça. Donc, maintenant, on a parlé de comment fuir du mal. Du désir du mauvais ressenti et arriver au bon ressenti. Et vraiment, on a parlé du fait que l'homme doit demander Mais il ne faut pas qu'il reçoive le mal, il doit recevoir la reconnaissance du mal. C'est deux choses qui sont vraiment complètement mal. Soit vraiment comme ça que je ressente vraiment le mal, ou que dans l'image, dans l'intellect, je comprends que ces coups-là, ils ne sont pas sur moi. Parce que moi, je m'identifie déjà avec un autre point. Ces coups-là, c'est sur les qualités qui sont opposées à lui. Donc, la reconnaissance du mal, le fait que je ressens du mal, c'est comme un bébé, comme ça. On lui donne du mal, on lui donne des coups. Les coups, on ne lui donne pas une sucrerie. On s'en fiche si c'est que les coups. Ça doit vraiment être des coups. Donc, lui, il s'identifie avec ce mal-là. Il se trouve dans ce mal-là. Donc, on dit que si on ressent le mal du Créateur, on doit fuir de ce point-là. Pourquoi? Parce qu'on doit sortir de ce mal-là, le regarder comme on le regarde de côté, d'en dehors, d'un autre point. Ça veut dire faire un timtsum, entre guillemets, oui. Je ressens le mal, mais qu'est-ce que je ressens comme mal? Qui ressent? C'est mon moi. Mon moi ressent le mal. Ça veut dire que ce sont deux choses opposées. Et de qui est-ce que je reçois ça? Je le reçois du Créateur. Ça veut dire que moi, je prends mon moi et je le mets dans le Créateur et je le mets en dehors du corps qui reçoit le mal. C'est ça ce qu'on appelle la reconnaissance du mal. Parce que sinon, on ne le reconnaît pas du tout. Simplement, on le ressent. Et les kabbalistes, là, ils écrivent d'une manière très précise. Et ils disent que c'est que la reconnaissance du mal et pas le ressenti. Et une fois, et donc, quand tu regardes d'en dehors ce mal-là, tu comprends pourquoi et qu'est-ce que je dois faire avec ça. Et donc, vraiment, la reconnaissance du mal t'amène à la correction. Quand tu es dans la reconnaissance du mal, tu demandes à le reconnaître encore plus, que ça donne de la force de sortir de ça, de demander des corrections. Mais tu ne demandes pas de ressentir plus de mal, tu demandes de reconnaître encore plus comme mal. Ça se trouve, c'est une chose vraiment très bonne. Moi, j'adorais fumer. Qui pouvait me donner la reconnaissance du mal en ça? Et je lui aurais payé énormément d'argent, ça. Donc, je continue de fumer et de prendre du plaisir. Et dans le même temps, je veux que grandisse en moi une certaine haine à ça. Petit à petit, comme ça, je commence à ressentir que c'est mal pour moi. Encore, essayer de voir à quel point est-ce que c'est mal pour moi, jusqu'à ce que ce soit un si grand mal pour moi, que j'en ai peur, que j'ai envie de fuir de ça. C'est-à-dire que ce sont deux choses complètement différentes. Peut-être que quelqu'un peut rajouter, je ne peux pas vraiment trouver les mots, mais la reconnaissance du mal, ce n'est pas le ressenti du mal. Le ressenti du mal, n'importe qui ressent. La reconnaissance, c'est déjà l'homme qui travaille dans un travail spirituel, qui commence déjà à discerner que c'est mauvais, et mauvais en quoi ? Mauvais par rapport à la distance au Créateur. Et c'est pas pour rien que je ressens ce coup. C'est pas que quelqu'un me donne un coup. Je ressens que ce coup-là, c'est lui qui me montre cette image, que lui ne me donne pas, ne me permet pas de me relier à lui. Le mal, c'est pas parce que je ressens une douleur. Mais le mal, c'est que grâce à cette qualité, à cause de cette qualité, dans le fait que je ressens du mal, je m'éloigne de lui. La reconnaissance du mal, c'est la reconnaissance de la distance du Créateur, et pas le ressenti du mal en quelque chose. C'est ok? Bon, c'est compris. Ok, génial. Oui, donc, Mouchi, l'étudiant. Mais on dit tout le temps qu'on ne doit pas demander la reconnaissance du mal, mais demander la grandeur du Créateur. Et de là, ça sortira comme résultat. Tu dis comme ça, qu'on dit tout le temps qu'on doit demander la révélation du Créateur, l'importance du Créateur, l'élévation du Créateur, et de là, tout viendra. Mais si je me trouve dans le mal, je ne peux pas, dans le mal, du mal, demander la grandeur du Créateur et l'importance du Créateur. Je ne suis pas capable, je reste dans le mal. Mais sortir de ce mal, je ne peux que dans le fait que je commence à sortir de lui et reconnaître du mal là, par rapport au Créateur. Dans le fait que je sors du mal dans cette même mesure, je peux reconnaître à quel point est-ce que ce mal se trouve en inversion par rapport au Créateur. Par rapport à quoi est-ce que je me trouve dans le mal? C'est en fait que le moi se rapproche au Créateur et mon corps se trouve dans le même mal. Donc, dans le fait que je sors du corps par rapport au Créateur, dans ce point-là, dans ce point du moi, dans ce point de reconnaissance, je commence à reconnaître à quel point est-ce que je suis loin de lui. C'est comme si, à partir de tout ce concept du moi, avec mon corps à moi, avec cette douleur, sort un point, ce point de reconnaissance, et lui se rapproche vers le Créateur. En fait, qu'il se rapproche vers le Créateur, il peut déjà comme ça regarder le corps, observer le corps et voir à quel point est-ce qu'il est loin du Créateur, selon ce qu'il ressent par rapport au Créateur. Parce que par rapport au Créateur, on ne peut pas vérifier à quel point est-ce qu'on est loin. Mais le point peut vérifier à quel point est-ce que, la distance d'où le point est sorti.
1: Il y
0: a beaucoup de mots, oui. Comme ça, un petit ressenti, et tu vois à quel point est-ce que ce menti ne donne aucun moyen de lien. Oui. L'étudiant. On dit que le Créateur, c'est celui qui donne tout. Maintenant, on dit que les clipotes, c'est comme ça des forces qui nous embrouillent. C'est elle qui aspire tous les états du Créateur. Comment est-ce que le Créateur il agit à travers la connexion dans ce lien entre nous? Comment est-ce qu'il agit avec les clipotes? Donc, alors, comment est-ce que le Créateur agit à travers les clipotes? Les clipotes, c'est tes désirs pas corrigés. C'est tout. Il n'y a pas en dehors de toi et le Créateur. En dehors de toi, il n'y a rien que le Créateur. Est-ce que tu as étudié qu'en dehors du clé de la lumière qui se trouve en dehors du clé, il y a quelque chose d'autre? Non. C'est tout. Alors qu'est-ce que tu cherches ici? Tout se trouve dans le clé que le Créateur a créé. Les désirs sont corrigés, pas corrigés, proches, loin. Les désirs après la brisure qui ne peuvent pas se corriger avant la fin de la correction. Ils se trouvent dans leur qualité, dans le but de recevoir. Et eux, ces désirs-là sont appelés les clipotes. À qui ils sont? À toi. À qui d'autre? Je pense que c'est loin de moi, c'est là-bas, faut pas s'y rapprocher. Ouais, c'est écrit. Ne pas s'y rapprocher. Ne pas s'y rapprocher, ça veut dire ne pas les toucher, ne pas les utiliser. L'étudiant. Donc quoi? Le créateur, il me donne des états, il m'entoure. Mais donc, en fait, c'est pas comme ça une relation spécifique. Qu'est-ce qui se passe? C'est le rab. Plus ou moins il y a de lumière, par rapport à ça, le cli monte ou descend, etc. Il n'y a aucune autre force que la lumière qui peut donner sur le au cli. Maintenant, la lumière, elle influence le cli d'une manière sélective sur toutes ses parties. C'est pas juste comme ça, c'est comme un truc comme ça qui illumine, oui. Mais par rapport à comment est-ce que le cli peut avancer. Comme ça, ça illumine. La lumière, par soi-même, c'est une lumière simple, abstraite. Comme ça, simplement, elle illumine sur le cli, tu peux dire ça. Mais en fait, elle se trouve dans un système spécial avec le cli, qui s'appelle le monde. Et la lumière qui passe à travers le monde et qui illumine sur le cli, c'est déjà... Ça prend déjà une certaine forme spéciale qui vient à travers les mondes dans le cli, qui illumine spécifiquement dans un endroit du cli dans lequel il faut rentrer dans l'action. Et dans la force, et dans ce caractère où spécifiquement, là, il faut qu'il fasse une certaine action, ou là, il faut qu'il se corrige, ou là, il fasse quelque chose spécifiquement. Oui? Tu comprends? C'est-à-dire que ces mondes-ci qui se trouvent entre le cli et la lumière, ils arrangent la lumière spécifiquement par rapport au cli d'une manière très spécifique. Et donc là, chaque cli reçoit spécifiquement ce qu'il a besoin. Et par rapport à ça, il réagit et il corrige. Ça, c'est tout le sujet des mondes. C'est pour ça qu'on dit que les mondes, on dit que c'est un système de contact, de providence. C'est juste que la lumière, parce que c'est quoi les mondes? Les mondes, ils sont construits par rapport au Kélim. C'est juste d'une manière inversée. Ça veut dire qu'ils comprennent exactement ce qu'il y a dans les manques dans les Kélim, et dans les mondes, c'est d'un point de vue positif. Et quand on apprendra le monde de Tzilout, c'est pas juste comme ça qu'on étudie jusque maintenant, comme il est écrit de manière formelle, mais qu'on verra comment est-ce que le monde de Tzilout, il prépare son don aux âmes, dans quelle forme intelligente est-ce qu'il s'est préparé et quoi, en chaque âme et âme, quoi donner, c'est vraiment comme, c'est une image, je sais même pas comment dire. C'est-à-dire que, ces choses, on l'étudie simplement, que ça vient de la copie qu'il y a eu dans la brisure des Nekodim. Et dans cette brisure-là, sont faits les mondes. C'est pour ça qu'on commence à compter à partir du monde de Atzilut. Le monde d'Adam Kadmon, c'est la lumière qui illumine de Ein Sof. Ein Sof, comme ça, c'est la lumière abstraite complètement. Dans le monde d'Adam Kadmon, cette lumière s'arrange selon cinq lumières originelles, selon les cinq partouf qu'il y a, selon les cinq parties qu'il y a dans les Kélim, dans les partouf originels, les quatre phases, les quatre rayons de lumière directe. Donc on a ici les cinq lumières originelles, ici, dans le monde de Tzilut, selon la brisure, il passe précisément la lumière à travers, il arrange ces lumières d'une telle manière qu'elle influence chaque partie et partie d'âme, qu'il arrange chaque partie et partie des corrections qui doit être. C'est pour ça qu'on commence à compter seulement partie du monde de Tzilut, parce que c'est ce qui laisser nous expliquer tout ce qui se passe. Et à partir du moment de la tilout, on commence à parler des âmes. Parce que une adaptation est vraiment complète par rapport à ce qui doit être dans l'âme. C'est pour ça que, à propos des âmes elles-mêmes, on n'étudie pas. C'est nous-mêmes qui devons attendre, à partir des actions, nous te connaîtrons, sur nous-mêmes. Mais sur le monde de Tilut, là, en effet, on étudie. C'est tout. Parce que, ça, c'est vraiment, l'un par rapport à l'autre. Donc, mais c'est vraiment une étude extraordinaire, comme ça. On comprend à quel point est-ce que tout est construit, où chaque détail descend, quel changement se passe, qui va corriger, qu'est-ce qui se passe dans qu'est-ce qui s'éveille dans l'âme, comment est-ce qu'il réagit dans sa reconnaissance ou pas dans sa reconnaissance, comment est-ce qu'elle s'éveille l'âme qui même est la créature et pas la créature. Voilà, vraiment, c'est une image complète. Oui, l'étudiant me pose la question. Le Rav. Selon la mesure où l'homme distingue, c'est comme ça qu'il distingue tout. Partageons nos impressions du cours et qu'est-ce qu'on y prend pour la réalisation de la dizaine.
1: Ce
0: que je prends pour la réalisation de la dizaine, c'est ce que je suis envoyé, c'est que pendant l'étude, on est obligé de se ressentir avec tout le groupe connecté au Créateur par le matériel qu'on étudie. C'est la chose unique vers laquelle on doit aspirer. Et après, il donne encore des points sur comment est-ce qu'en tant qu'un groupe, on étudie. Comment est-ce que, comme on a dit que, on renforce cette étude commune, oui? Le Rav a donné comme ça deux actions. Si dans l'état de montée et descente, et il nous a donné des discernements sur ce que c'est que la montée et la descente, ce que c'est relié à ce que, pas par rapport à ce que je ressens, mais par rapport à mon relation à la spiritualité, ce que je ressens, ce que je ne ressens pas. C'est ce qui est important, ce qui est pas important. Mais il dit que justement, ces états de montée, là, il doit se commencer à se renforcer dans les écrits et les articles. Que là-bas, il reçoive le maximum qu'il peut. Un cours si riche que je ne me rappelle de rien. Hein.
2: Oui,
0: un cours très riche. Oui, j'ai entendu beaucoup de discernement sur l'état de descente, l'état de manque de reconnaissance. Des fois, l'homme ne peut pas faire que ce soit avec le cœur et le cerveau. Mais en fait, qu'il peut faire des choses de manière mécanique, déjà travailler dans la cuisine. Déjà, là, c'est un point de vue, c'est une action spirituelle. Et aussi, notre travail, c'est justement aller dans la joie. Parce que d'un point de vue, dans la souffrance, on ne fait que de s'éloigner du Créateur. Et il n'y a pas de...
2: Aussi,
0: il y avait le fait que l'homme devait se donner
2: Oui,
0: j'ai été vraiment très impressionné par
1: C'est
3: ça.
1: Chayovitz
3: avait un truc où chaque jour, il y a de nouvelles discernements. La reconnaissance du mal, c'est pas la... le ressenti du mal, c'est j'aime apporter aux choses et il y a comme ça une sorte d'étude, un sujet d'étude, comme si c'est-à-dire qu'il y avait beaucoup ici de points de discernement. On revient à ce point où il a dit aussi que l'homme ne détermine rien, qu'il n'a aucune domination en rien. C'est au début du cours, mais c'est l'homme ne détermine rien,

force de mon cœur, la recherche d'être en lien avec lui. Tout le temps, fais-toi toutes sortes de soutiens. Qui peut te faire revenir à ce point important du Créateur? Oui, aussi du cours, chacun dans ce qui est différent et chacun dans sa racine d'âme différente. Et il y a des choses que sans toi, je ne comprendrai. Et je ne comprendrai pas. Et sans lui, et sans lui, même si tu es un 0,01, peu importe, chacun est unique. Voilà, le Rav, il a aussi donné l'importance de la préparation au cours. Là-bas, on détermine l'intention. Zohar écrit, toutes les clipotes, ce sont les endroits qui ne sont pas corrigés et on doit reconnaître le mal et la reconnaissance du mal vient en fait de la distance au Créateur. On va passer à la prochaine partie du cours, et avant ça, on va chanter une chanson ensemble.

0: Shalom chaverim, anachnu.
1: Bonjour les amis. Nous continuons à regarder

0: La préface à l'introduction à la sagesse de la Kabbale, du cours de 2001. Aujourd'hui, nous regarderons la dernière partie, la troisième de trois, dédiée entièrement à la structure de Hatzilut, exactement comme nous l'avons lu sur, entendu sur la leçon que nous venons de regarder. Nous regardons le cours enregistré. Ensuite, nous prendrons des questions. Nous recommandons de reproduire les dessins. Ça aide beaucoup. Bon, alors maintenant, nous passons au monde de Hatzilut. Il ne reste pas beaucoup de temps. Donc aujourd'hui, nous passerons globalement sur ce qu'est le monde de Hatzilut. Et la prochaine fois, nous l'étudierons déjà. Pour lui-même. Pour l'instant, j'écris sans expliquer quelle est la structure du monde de Hatzilut. Le premier parsouf Galgalta, Tabour, Pe Tabour Sioum. Le second parsouf Ab. Le troisième parsouf Sag. Nekudot de Sag, etc. Après que nous avons Nekudot de Sag, ensuite il y a Tsimtsum Bet.
1: Parsa,
0: et Katnout du monde des Nikudim, et Gadlout du monde des Nikudim, la brisure, Shvira,

0: Et alors tous les régiments remontent de nouveau aux Roches de Sag. Roches de Sag, comme il a fait un zivouk de Haka sur Bet Aleph, plus Tzimtzum Bet, pour faire sortir le monde des Nikudim. Maintenant, faites un zivouk sur Aleph Shoresh, plus Tzimtzum Bet, et fait sortir le monde de Hatzilut. Après la brisure des Kélim, le monde de Hatzilut, c'est bon ?
1: Oui.
0: Cela, nous ne le mentionnons pas. Main supérieure et bonne supérieure, en général, nous ne les mentionnons pas, car ce sont des parties de film qui doivent sortir automatiquement, et ils existent. Le monde de Hatzilut sort, naît et inclut des partsoufim, du début jusqu'à la fin. Son premier partsouf s'appelle Atik.
1: Atik Tzimtzum Alef.
0: Atik Tzimtzum Alef. Et aussi
1: Atik Tzimtzum Bet.
0: Atik Tzimtzum Bet. Écrivons autrement.
1: Tzimtzum Alef. Tzimtzum Bet.
0: Tzimtzum Alef. Tzimtzum Bet. Atik. Du paix de Atik, comme d'habitude, comme paix de roche, comme du paix du roche de Galgalta. Et vers le bas se répand le parsouf Arir Anpin. Atik, c'est Keter. Arir Anpin, Chochma. Jusqu'à la Parsa, voici la Parsa.

0: Depuis le Pedari Hanpin jusque à son chazé, se répand le partouf Abba Veima. Depuis le chazé, c'est Bina.
1: Bina,
0: disons ainsi,
1: Gar de Bina.
0: Du chazé jusqu'au tabour, de Hare Hanpin, se répand le partouf qui s'appelle Yeshut, qui est Zad de Bina. Et du tabour jusqu'au Sioum, d'Atsilut, se répand Zeranpin, et depuis le chazé de Zeranpin jusqu'au Sioum, le partouf Malchut. Tout cela, c'est le monde de Hatzilut.

0: לפעמים אתם תראו בספרים
1: Parfois, vous verrez dans les livres que Abba Vehima se répandent jusqu'à la Parsa et que Yeshout aussi se répand jusqu'à la Parsa. S'ils en ont besoin, ils le font. Chaque partsouf qui se trouve à un certain degré supérieur certainement peut se répandre aussi vers le bas pour corriger les inférieurs, pour les aider. Donc, il peut arriver que vous voyez ainsi que l'ensemble Abba Vehima de Yeshout, c'est un seul partsouf, Garde Bina et Zad de Bina, se connectent simplement ensemble dans un partsouf unique. Alors ce partsouf s'appelle, selon sa partie supérieure, Abba Vehima, qui inclut déjà Abba Vehima et Yeshout. Cela arrive quand il doit donner la lumière de Chochma à Zeranpin et Malchut. Zeranpin et Malchut ensemble, ils s'appellent Zon. Zeranpin et Nukva, Zon. Alors, quand Abba Vehima et Yeshout doivent donner la lumière de Chochma, ils se connectent Gar de Bina et Zad de Bina ensemble, et alors ils fournissent Chochma à Zeranpin. Ce qui est reçu dans Zon de Hatzilut est reçu à travers les mondes de Beria, comme nous apprendrons ensuite, comme ils se font ici, Yetzira et Asiya. Et ici ce monde, et ici ce monde. Depuis Malchut, cela passe à travers tout cela. Le plus important pour nous, ce sont ces partsoufim, zone de Hatzilut. Ce qu'il y a en eux, cela passe vers nous. Les mondes Beria et Yetzira Asiya n'ont aucune importance par eux-mêmes. Cela, il n'y a pas de fonction en eux, c'est vraiment... L'essentiel pour nous, c'est zone de Hatzilut. Si nous provoquons une lumière dans zone de Hatzilut, elle se déverse sur nous. Prenez toutes nos actions, par toutes sortes d'actions qui s'appellent élever Man, ici, là où nous sommes. Comment provoquons-nous Man en haut? Man, ça s'appelle Main Nukvin, un manque dans le monde, dans le partsouf zone de Hatzilut, pour qu'ils reçoivent la lumière de Chochma. Si nous pouvons provoquer ici un manque, ils demandent, ce partsouf exige de Abba Vehima Yeshout Chochma, ils reçoivent cette Chochma du partsouf Arehanpin. Lui, c'est partsouf Chochma, il a toujours Chochma, et alors, dans notre monde, descend un flux, Shefa, et vraiment, nous nous trouvons dans un bon état. Si nous ne sommes pas capables d'éveiller un manque pour la lumière de Chochma dans zone de Hatzilut, il se ferme à un point tel que nous recevons même moins que ce qu'il faut pour vivre. Il doit toujours y avoir un certain nombre de demandes, d'éveil, depuis notre monde vers le haut, d'une manière suffisante pour que, au moins, nous ayons l'existence dans ce monde, disons. C'est ça qu'on appelle la prière? L'élévation de mal s'appelle tfila, prière, mais la prière, pas dans... Tu sais, oui, pas celle qu'on étudie, mais une action spirituelle spéciale s'appelle prière. C'est tout. C'est la structure du monde de Hatzilut. Comment le monde de Hatzilut est-il construit? Plus loin un peu. Le partsouf Arehanpin est construit ainsi, bien qu'il soit un partsouf Chochma. Sa Chochma se trouve seulement ici. Chochma. Seulement dans son roche. Jusqu'à paix. Et en bas du paix, il n'a que Chassadim. Seulement Chassadim. Donc, Abba Vehima, qui se revêtent sur cette partie du paix jusqu'au chazé, du partsouf Arehanpin, sont remplis de chassadim et n'ont pas besoin de chochma. Donc cette partie dans Abba Vehima s'appelle Chafetz Chesed, car elle reçoit un tel approvisionnement, une telle correction de Arich Anpin. Et Yeshut se trouve dans un tel état où réellement il veut Chochma. Yeshut. Yeshut veut Chochma selon la demande de Zon. Comme Zad de Bina. Lui-même ne veut pas Chochma, mais si Zon demande, il exige immédiatement de Bina, et depuis ici, alors, Chochma se déverse en avant. Nous avons écrit ici par quoi, en fait, il y a une demande. La demande vient de ce monde. Mais depuis ce monde, celui qui se trouve dans ce monde se demande, c'est une demande non consciente. Quand nous crions, quand nous demandons dans notre cœur ou dans notre bouche, cela ne donne pas tellement d'effet. La demande vient surtout de ceux qui ont déjà passé le marsom. Là, c'est le marsom. Ils ont passé le marsom et ils se trouvent dans les mondes Beria, Yetzira Yassi, appelé Bia, dans les mondes Bia. Celui qui se trouve dans les mondes Bia s'appelle les âmes, Neshamot, Hatzadikim, les âmes des justes. Et certainement, ils peuvent éveiller zone de Hatzilut pour déverser vers le bas la lumière de Chochma. Comment ? Ces lumières des justes sont en fait des kélim brisés depuis la brisure des kélim. Des kélim brisés. Comment s'éveillent-ils à demander la spiritualité ? Ils s'éveillent par le partsouf attik. Chesed, Gvura, Tiferet. Non, c'est... Attends.
0: Chochma, Bina, Dat.
1: Chochma, Bina, Dat. Chesed, Gvura, Tiferet. Netzach, Hod, Yesod, Malchut. Ce sont les séphirotes du partsouf attique. Chesed et Hod s'appellent les mamelles de bêtes. Les mamelles de bêtes. De bêtes d'animal. Parce que Netzach et Hod s'appellent les jambes. Il y a donc en eux une partie spéciale qui s'appelle les mamelles de bêtes entre les jambes de la bête, comme il y a des mamelles. Et d'ici sort une illumination spéciale vers les âmes des justes. Et cette illumination les éveille à élever Man. À demander des corrections pour qu'il y ait plus de lumière dans Zone de Hatzilut et pour tout le monde. Les mamelles de bêtes, c'est une chose très très importante. C'est tous les kélim brisés qui se trouvent dans les clipotes, qui ne peuvent pas s'éveiller que par elles. Les rishimot en nous ne suffisent pas. Mais il faut éveiller les rishimot. Et les mamelles de bêtes éveillent les rishimot. La lumière des mamelles de bêtes. Ce sont les cinq partsoufim du monde de Hatzilut. Ce qu'il y a... vous pouvez... Ce qu'il y a dans les mondes Bria, Yetzira, Asiya, nous ne l'étudions pas. Là, c'est ce point. Là, ce sont simplement des kélim qui exécutent les actions, et c'est tout. Il n'y a rien de spécial dans cela. Nous devons étudier seulement les systèmes d'Atzilut. seulement ce monde. Maintenant. Atik en Tzimtzum Aleph. Vous voyez, ce partouf est arrivé spécialement à l'état du Tzimtzum Aleph. Nous apprendrons pourquoi. Pour se répandre en bas de la parsa, pour être en lien avec les kélim brisés qui se trouvent en bas de la parsa, pour leur donner un éveil, pour qu'ils demandent man, et ainsi se corrigent. Tout commence depuis Atik en Tzimtzum Aleph. Atik en Tzimtzum Bet existe seulement par rapport à tous les autres partsoufim d'Atzilut, pour leur donner les corrections. Il donne aussi des lumières de Chorma, et il donne aussi des lumières de Chassadim, et tous les autres partsoufim, c'est pourquoi il s'appelle Keter. Et ensuite, chaque partsouf a déjà son propre rôle, Tafkid. Arechampin Chorma, Abaveima Bina, Garde Bina, Yensov, Zad de Bina, Zeranpin. Vous verrez, si vous regardez selon les dessins, selon les schémas, combien il y a beaucoup de toutes sortes, comment dire, toutes sortes d'états pour chaque partsouf et partsouf dans le monde de Hatsilut. Parfois ils descendent et parfois ils descendent, parfois Arihampin seulement est pris en compte et tout Atik n'est pas du tout pris en compte. Abba Veima Yeshut se divise encore en plusieurs petits partsoufim à l'intérieur. Zeranpin et Malchut se divisent depuis deux couples encore en grandes zones et petites zones. Bref, le monde de Hatsilut est très très flexible. Vous ne le recevez pas d'une manière rigide. Mais toutes sortes de formes peuvent exister en lui selon les âmes, neshamot, qui doivent être corrigées. Lui-même est vraiment universel. Ce qu'il faut changer en bas pour les corriger, il reçoit cette forme, il s'adapte à elle, et alors il entre en contact avec elle, il donne et les aide et fait tout. Donc, il y a en lui toutes sortes de possibilités de se déplacer, de recevoir toutes sortes de formes par rapport aux âmes. Alors, ne regardez pas, oh, il est comme ça, et comme ça, comment il bouge, il veut bouger. Il peut bouger comme il veut. Nous voyons seulement, nous étudions dans quels états il reçoit toutes sortes de formes, comment il est capable de le faire, comment nous pouvons, depuis nous-mêmes, agir sur lui pour précisément susciter en lui certaines formes spéciales pour nous. Et c'est en fait toute notre étude dans le système qui nous dirige, qui donne, qui construit en nous demain, et ainsi de suite. Celui qui est en lien avec le monde de Hatzilut voit ce qui arrivera demain. Celui qui est capable d'agir sur lui détermine ce qui arrivera demain. Très simple. Donc, toute notre étude est vers ici, dans un de Hatzilut. Ici, c'est le clavier où l'homme introduit vraiment des données et ensuite il les reçoit. Il y a seulement ici, seulement ici. En combien d'heures? Ah, cela aussi, tu l'invites. Après Chochma Bina, Chochma Bina Daat. Daat, oui. Chesed Gvura Tiferet, et avant ça. Non. Daat, nous apprendrons cela. Daat, ce n'est pas une sphère en soi, mais c'est depuis Tzimtzum Bet, l'intégration de Chochma et Bina par les inférieurs. Et où a disparu Keter? Keter, Daat est à la place de Keter, seulement Keter n'appartient pas à la propagation des partsoufim. Mais dans la mesure où Chochma et Bina participent ensemble pour donner aux inférieurs, cela s'appelle Daat. Donc tout le monde de Daat est à la place de Keter. C'est compris? Alors celui qui a un massar, c'est vraiment l'état maintenant là-bas? Selon le massar, l'homme sait tout, selon la grandeur du massar. Et selon cette grandeur du massar, il sait donner. Et selon le massar, il voit. Pourquoi maintenant tu ne vois rien? Parce que tu n'as pas de massar. Tu auras un massar, disons, de 10 grammes, tu verras 10 centimètres devant toi. Tu auras un massar de 1 kilo, tu verras 1 mètre devant toi, et ainsi de suite. Qu'est-ce que le massar? Un massar qui fait de lumière réfléchie. Tu sais comment nous entendons, comment nous voyons, tout vient de par la lumière réfléchie, tu comprends? Par le rejet, nous avons ici un tympan, nous avons une certaine réaction de l'œil. De tous nos sens, il y a des réactions. D'où est-ce que je sens que maintenant je presse et que cela presse en retour? Je fais une pression, oui, une réaction à ce qui me presse, oui. Et c'est ainsi dans chaque sens. La même chose, c'est comme un massar. Une lumière vient vers moi dans la mesure où je suis prêt à la repousser de moi. Oui, par cela je fais lumière réfléchie. Dans la mesure où je fais lumière réfléchie, où je repousse de moi dans cet espace de la lumière réfléchie, je vois à l'intérieur dans la divinité. Tu comprends? Alors, il y a des choses bonnes et mauvaises que je peux voir à 1 mètre devant moi, et ensuite je ne vois pas, je m'embrouille, je ne sais pas ce qui m'arrive, et il y a des choses que je peux voir à 100 mètres de moi, et elles sont à 1 kilomètre de moi. Et selon cela, je peux aussi agir, me protéger, faire, changer tout. Tu comprends? Et maintenant, dans quel état te trouves-tu? Tu ne sais pas ce qui t'arrive dans un instant, tu ne sais pas ce qui se passe avec toi. Tu comprends? Je ne t'accuse pas, je dis seulement, sache toi-même ce qui se passe sans Mossard maintenant. Maintenant, tu comprends combien cette sagesse est la plus nécessaire à l'homme. Sans elle, vraiment, tous sont aveugles. Tu as dit que je repousse la lumière. Comment puis-je repousser la lumière si je veux seulement la recevoir? Je m'efforce d'étudier davantage, je veux la recevoir encore plus. Comment est-ce que j'arriverai à l'étape du rejet? Ça viendra. Prie. Peu à peu, ça se retourne. Qu'est-ce qu'on appelle que tu vois? Tu ne vois pourtant pas avec l'œil. Tu vois les forces qui active la réalité. Tu vois vraiment avec l'œil? Qu'est-ce que ne pas voir si tu regardes un enfant? Si. Et tu le retiens pour qu'il ne fasse pas quelque chose. L'enfant ne voit pas ce qu'il risque de faire. Quel dommage, il risque de se causer à lui-même ou à quelque chose. Il ne voit pas, toi tu vois. Pourquoi? Tu vois ce qui va naître. Tu vois les causes. Tu vois les lois, tu connais les lois et tu vois ce qui peut sortir de ses actions et lui ne le voit pas. Ça s'appelle vision. La même chose ainsi dans la spiritualité. Tu sens les forces spirituelles et alors tu comprends comment elles se connectent maintenant pour donner en bas et comme tu peux leur provoquer un changement pour le bien. C'est ce qui arrive depuis la teinte. Et selon la teinte, alors tu vois, et selon la teinte, tu peux te donner et changer. On construit un massar. J'entends pas. Comment est-ce qu'on construit un massar? C'est le travail personnel que nous faisons dans le groupe. S'il vous plaît, rejoignez-nous. Rejoignez-nous, s'il vous plaît. C'est vraiment le but, c'est ce que nous faisons. C'est ce que chacun qui se trouve parmi nous, cela tu peux le faire seulement si tu es dans un groupe. Du groupe, tu reçois plus de force pour avancer. Du groupe, tu reçois un éveil quand tu tombes, quand tu n'as pas envie. Du groupe, tu reçois des désirs de tous, l'éveil de tous. Sans groupe, nous avons des articles, tu peux lire dans ce même livre, tu les trouveras. Sans groupe, c'est impossible. En chacun de nous, il y a une force très petite. Pourquoi? Dès le départ, nous sommes venus connecter ensemble. Une fois, quand nous étions dans un seul cli, sous une forme corrigée, nous devons être ensemble. Et sous une forme corrompue, nous sommes démontés, séparés les uns de l'autre. Donc, si tu veux provoquer ta correction, tu dois te connecter encore avec quelques âmes. Tu comprends? Alors, cette force générale avec laquelle tu t'es connecté agira vers toi. Car chaque degré supérieur est plus connecté, vient d'âmes plus connectées. Jusqu'à ce qu'on arrive à un état où toutes les âmes sont connectées ensemble. Donc sans groupe, on se connecte au moins dans les désirs extérieurs, dans les désirs. d'atteindre la divinité. Donc sans groupe où l'on se connecte au moins dans les désirs extérieurs, dans les désirs d'atteindre la divinité, dans l'effort ensemble, dans l'étude ensemble, sans groupe, il n'y a aucune possibilité d'arriver à une certaine élévation. Pour le groupe, la proximité physique a-t-elle un sens? Ou bien le groupe peut aussi être... Qu'est-ce que la proximité physique? Le fait de s'asseoir ensemble dans la même pièce? Le fait de s'asseoir... Cela a-t-il un sens supplémentaire? S'asseoir ensemble, manger ensemble et dormir ensemble pendant le cours? Oui. Et par exemple, comme hier, nous sommes sortis pour une action ensemble, et le Shabbat, quand nous sommes ici, peut-être 15 heures ensemble, tout cela, oui, il n'y a pas d'autre possibilité. Je n'ai pas encore compris si c'est, disons, si chacun était assis dans une pièce avec un ordinateur et que nous communiquons. Non. Il n'y a aucune, je vais te dire, selon l'expérience. Nous activons déjà Internet depuis 5 ou 6 ans. J'ai des étudiants avec qui je suis en correspondance. Il y en a que j'ai déjà vu cette année ou l'année dernière. Mais il y a des étudiants avec qui je suis en correspondance. C'est vraiment incroyable à quel point ici, en un mois, un homme gagne comparé à un homme qui se trouve ailleurs pendant plusieurs années. Comme s'il voyait dans la spiritualité, tu peux dire, quelle distance, quel contact physique peut agir. Mais nous, nous existons dans le corps, nous recevons le remplissage à travers le corps. Rien n'y fera. Si je n'avais pas été proche du Rav, si je n'avais pas lavé, si je n'avais pas servi, si je n'avais pas vraiment vécu près de lui, je n'aurais rien reçu. Si j'étais simplement venu étudier chez lui, même chez lui, et d'autant plus si ce n'est pas dans la même pièce, si ce n'est pas du même endroit et depuis l'étranger, comme si je voyais sur eux vraiment dommage. Mais ce que je peux dire, un homme reçoit ainsi quand même beaucoup de connaissances et beaucoup de forces qui se révéleront ensuite. Ça veut dire, elles le pousseront vers le bon endroit. Et alors, ça se révélera très rapidement. Disons, si après plusieurs années, où il a étudié dans un certain endroit, où il a investi, où il a voulu, et tout, soudain il arrive ici, bien qu'au moment où il arrive, zéro absolu, et alors on commence à découvrir pendant quelques mois qu'il est dans la confusion, qu'il a compris le travers, et en général, mais en quelques mois, il arrive à ce que tout l'investissement sorte dehors, parce qu'il se connecte avec le groupe. Mais tant qu'il n'est pas connecté, zéro espoir. Vraiment. Ne t'inquiète pas, nous te rapprocherons. Est-ce qu'il y a un programme pour le Massar? Oui, ne t'inquiète pas. Bon, les amis. Oui, donc essayons de comprendre où nous nous trouvons dans l'explication que nous avons étudiée jusqu'à présent, comme a dit Roth, jusqu'au 7e cours, la troisième partie du 7e cours. Essayons, comme nous avons dessiné en bref le processus, nous allons essayer de comprendre où nous nous trouvons et ensuite nous approcherons les questions. Donc après la première restriction... Le monde de Hak, Adam Kadmon, émerge. Qu'est-ce que le monde de Hak? 5 partsoufim, Galgalta, Ab, Sag, Ma et Bon. Tout cela est au-dessus du tabour. Vous vous souvenez du premier partsouf qui a émergé, et émergé juste ici. La partie qui est entre le paix et le tabour appelée Tor. Et ici est le sof du partsouf. Quand les nécodotes de Sac sont passées par l'affinage, il y a eu une opportunité de descendre en dessous du tabour. Jusqu'alors, Galgalta, Ab et Sac ne sont venus que au-dessus du tabour. Il y a eu une opportunité de descendre en dessous du tabour. Et il y a eu deux types de Réchimot. Les plus légers, 2, 1, où ils ont été restreints, le monde de Nekudim et Keter ont émergé, y compris Keter, Abba Vehima et Zon, qui sont les trois partsoufim du monde des Nekudim dans Katnout, en petitesse. Ensuite, il y a le plus grand degré, le plus grand Rishimot devait être avec, qui sont sur la phase 4, où le monde des Nekudim dans Gadlout ont émergé, ensuite se sont brisés, et les parties du monde des Nekudim, les parties des Rishimot, les parties brisées maintenant sont en dessous de la Parsa. Et ça, ici, en rouge, c'est la Parsa. Tous ces Rishimot s'élèvent aux roches de Sag. Pourquoi Sag? Parce que Sag, c'est Ima, la mère, la qualité de Bina. Elle donne naissance au monde de Nekudim, mais aussi elle s'en préoccupe. Et le monde de Sag donne naissance au monde des corrections. Afin de corriger la brisure, elle donne naissance à un monde appelé le monde de Hatzilut. Après le monde de Bria, Yetzira et Asira, après qu'ils ont été craqués, la base de tout ce monde est en dessous du tabour. Ici, le tabour est en dessous du tabour selon cet ordre-ci. Hatzilut, sa place est depuis le tabour jusqu'au Parsa. Ensuite, en dessous, Bria, Yetzira et Asiya, qui rentreront à leur place, c'est moins important. Qu'est-ce que le monde de Hatzilut? Le monde des corrections. Pourquoi est-il né? Afin de corriger les Rishimot brisés. Comment est-ce que c'est construit? C'est aussi à construire à partir de cinq partsoufim. Le premier partsouf est appelé Attik. C'est le partsouf de Keter du monde de Hatzilut. Il a une partie qui est selon la deuxième restriction, c'est-à-dire qu'il est depuis le tabour jusqu'au Sag. Et puis il a une autre partie puisqu'il est né depuis Sag. Sag n'est pas limité. Et alors il lui permet de descendre en dessous de la Parsa à Sium Raglin. Et le Rav l'a expliqué comme étant appelé le jour Behenal de la bête, la partie de la tique qui lui permet de descendre en dessous du tabour. Et pourquoi? Afin de prendre ces morceaux brisés qui sont ici, en dessous de la Parsa, et de les monter jusqu'au monde de Hatzilut. Au début, nous parlons de la partie des mondes brisés, du monde de Nekudim qui est brisé, et ensuite, le même mécanisme qui existe se préoccupe des parties des âmes brisées. Parce que la brisure de l'âme a lieu de la même façon également. Donc, quel est le rôle de ces bêtes de Attik de donner une opportunité pour les récipients brisés ou les mondes brisés à rentrer, à revenir à Hatzilut? Et ça, c'est Attik, le prochain partouf. Et Arechan Pin, qui est en parallèle de Ab, si Attik est comme Keter, et par rapport à, nous avons, et Achab, qui est le monde suivant du monde de Hatzilut, le prochain partouf, selon lui, se revêt sur lui, Abba Veima, qui sont Ima, Yeshut, qui est comme la partie inférieure de Bina, et Zone, qui est Zeranpin et Nukva, ou bien Zeranpin et Malchut. Et ça, c'est en général la structure du monde de Hatzilut. Cinq partsoufim. Attik, Arechanpin. Dessus se revêt Abba Veima, Yishut et Zone. Ça, c'est la structure du monde de Hatzilut qui est née afin de corriger les parties des mondes brisés. Et ensuite aussi les parties des âmes brisées. Et où se trouvent-ils? Ils sont entre la Parsa et le Sium Raglin. Jusque-là, plus ou moins, l'explication de ce que le Rav nous a donné en général. Alon, tu veux ajouter quelque chose ou bien est-ce qu'on devrait passer aux questions? On peut passer aux questions. Je vous en prie. French.
2: Ken. Bethala.
1: Au début, quand nous avons parlé des partsoufim de Adam Kadmon, nous avons eu partsoufim, et à l'opposé de ces partsoufim, apparemment, il y avait eu le Créateur. Mais maintenant, nous parlons de comment nous avons le partsoufim de Attik et Arechanpin, qui donnent les lumières, qui font des corrections pour les âmes en bas.
3: Hillel, התנתקת לנו?
2: כן.
1: Tu es déconnecté au milieu de la question? Oui. Donc la question c'est, Arechanpin et Attik sont aussi des partsoufim, mais les partsoufim font partie de la structure des récipients, donc comment est-ce possible? Est-ce que c'est le récipient qui accomplit la correction pour un récipient différent. La question en fait porte sur les partsoufim du monde de Hatzilut. Est-ce qu'ils sont des récipients et comment se peut-il que les récipients accomplissent des corrections pour d'autres récipients? C'est ça la question, n'est-ce pas? Oui, oui, exactement. Le principe que nous devons comprendre ici, c'est très simple. Il y a eu une brisure dans le monde de Nikudim et les récipients ont été brisés. Ce qui en fait est le zone de Nikudim et tout le zone de Nikudim au Sioum a été brisé. Si tu te souviens du dernier cours déjà, le cours 6 de la semaine dernière, nous avons eu un principe simple que le Rav a expliqué, que le bénéfice de la brisure, c'est qu'il y a eu un intermélange entre Malchut et les neuf premières. En fait, deux qualités différentes qui, avant la brisure, ne pouvaient pas s'intermêler. Les neuf premières, c'est la relation du Créateur à la créature, et Malchut, c'est la façon dont la créature se relie au Créateur. Il ne pouvait pas se mélanger, et le monde de Hatzilut, c'est... On peut appeler ça un clip pour la correction, c'est le monde de la correction. C'est en fait leur partsouf, le thème qui est corrigé des récipients brisés. C'est comme ça qu'on peut s'y relier. Oui, peut-être qu'à cela, on peut ajouter qu'il n'y a pas ici de différence des Gilad en cela à ce qui est arrivé auparavant, parce que le monde émerge toujours par-dessus une épaisseur. Aviut. Cela a émergé sur Galgalta, ensuite ça a été affiné, et Parsouf Ab est né sur l'épaisseur de niveau 3, et ensuite elle a été affinée, et Sag est venu sur l'épaisseur de niveau 2, et ici c'est pareil. Lorsque le monde de Nikudim dans Katnouk a émergé avec l'épaisseur 1 et s'est brisé, plus tard 4, quand il s'est brisé, le prochain en ligne doit émerger avec l'épaisseur Shoresh, Alev Shoresh. C'est-à-dire qu'il n'y a rien de différent ni de spécial ici. La différence porte sur le fait que, au lieu de l'affinage de l'écran, ce qui se passe ici, c'est une brisure, Shvira. Et la brisure exalte ces récipients, Bet Alef, et c'est pourquoi le monde de Hatzilut émerge sur l'épaisseur de niveau Shoresh, Alev Shoresh. La différence, c'est que ici, il a des Réchimot à partir des mondes de Nikudim, le monde brisé de Nikudim. Et il commence alors, il doit les élever, les corriger, mais les Partsoufim émergent avec les Réchimot plus affinés et s'occupent de ce qui a eu lieu avant. Donc il n'y a pas de différence ici, vraiment. C'est juste un niveau d'épaisseur plus petit qui commence à faire des corrections, car il y a beaucoup de récipients brisés en dessous qui ensuite émergent d'abord sur Shoresh, et ensuite Alef Bet Gimel Dalet, jusqu'à ce qu'ils corrigent tous les Réchimot brisés. Mais ce n'est pas que... Ça, c'est un autre récipient, ça, c'est une ligne. C'est simplement des récipients, mais... avec des épaisseurs plus affinées. Oui, encore une phrase, l'un qui peut corriger le récipient, ce n'est que la lumière, dit Alon. Donc cet ordre de chute juste nous montre de quelle façon les récipients sont triés pour la correction, et alors en fin de compte, selon différents manques qui eux aussi sont éveillés d'en haut, tout comme nous avons entendu que le Abba Veima, c'est le Hatik qui s'est éveillé avec l'aide, avec la façon dont elles sont connectées, c'est-à-dire c'est la lumière qui corrige, qui donne la correction à la zone de Hatzilut, mais le principe est simple. La lumière corrige le récipient selon le manque qui se révèle dans tous les états différents. Les femmes Chine.
3: OK,
1: 好,兩位老師好,世界龍氣。我的問題是,我們要如何和以精通過馬克宋的藝人聯繫。Comment est-ce qu'on peut se connecter avec les justes, je crois, qui ont franchi le Marsom? Oui, les justes.
4: Tu peux
1: répéter la question, Yaakov? Comment est-ce qu'on peut connecter les justes qui sont au-delà du marsom, la barrière? Comment se connecter aux justes qui ont franchi le marsom? Oui, eh bien, nous venons d'entendre dans l'explication du Rav que les justes, les âmes des justes, sont ces récipients qui ont franchi le marsom et qui peuvent élever Man à zone de Hatzilut et recevoir des corrections de là. Comment se connecter à eux? Ça, c'est le but de notre étude. Nous faisons un effort pour nous connecter aux âmes des justes et à travers eux d'élever Man. Et le Rav a aussi expliqué que ceux qui élèvent Man depuis ce monde, et il a dit que ça c'est une requête non examinée. Les âmes des justes n'ont pas examiné la requête et donc nous voulons à travers nos études nous connecter à eux et attirer la lumière qui nous corrigera. Gilad. Oui, et nous avons notre Rav. À travers lequel nous nous connectons à tout, simplement nous recevons ce qu'il nous enseigne comme le degré supérieur et nous aspirons à, selon ce qu'il veut, en arriver à la connexion entre nous afin de nous connecter à lui et à travers lui de recevoir toute la lumière, toute la lumière. Salt Lake City.
4: לא שומעים, סולטקסיטי, הגיע לכם הסימן האדום?
5: Oh, sorry.
4: כן.
5: שלום, חברים. Thank you for taking my question. We learned that...
1: Merci, Zeni, merci de prendre ma question. Nous apprenons que Zone doit faire la requête, ou bien pour qu'Abevima donne la lumière en bas. Et ensuite, j'ai entendu que le Rav a dit que pour que Zone fasse la requête, il doit être réveillé par Attic. Et donc, comment faire en sorte que Attic fasse cette requête de zone avec la lumière et quel est notre rôle dans ce système?
4: כן, זה אפשר להתחבר גם לחלק הראשון של השיעור, ששם הרב דיבר על איך אנחנו...
1: Oui, nous pouvons nous connecter à la première partie du cours d'aujourd'hui où le Rav a parlé de comment nous devons demander correctement et qu'est-ce qu'il faut demander, de toujours détecter où nous nous trouvons et où se trouve le prochain degré que nous voulons atteindre. Donc, nous ne sommes pas ici dans ce système. Dans ce système, il n'y a pas de moi, je ne suis pas là. Tout dans notre monde et là-bas, en bas, en dessous du système. Et donc, ce qu'il nous faut, c'est tout d'abord demander à appartenir à ce système, le système de dons. Comment atteindre cette requête? Ça, ce n'est pas le sujet de ce cours. Ça, nous l'étudions dans les articles du Rabash, dans les différentes parties du cours. Ici, ce dont nous parlons, c'est comment le système en lui-même est construit. Quand nous serons là, au-dessus du marsom, avec ce que nous apprenons les âmes des justes, alors à partir de là, nous demanderons pour cela. Zone, Rechampin, Abaveima, tout cela nous sera révélé. Et puisque nous serons déjà dans le système, et avant cela, la requête, c'est juste d'être corrigé dans la dizaine, d'atteindre un tel amour entre nous qui égalera l'amour du Créateur, et ainsi nous nous connecterons avec le Rav et tous les justes, donc, afin que nous puissions demander tel que eux le font. S'il vous plaît, Vladivostok.
6: Всех приветствуем, дорогие товарищи и подруги из Владивостока. У нас большое собрание по поводу Дня Единства.
1: Bonjour tout le monde, chers amis. Nous vous bénissons de Vladivostok. Nous avons un rassemblement spécial ici pour la journée d'unité. Nous vous envoyons tous nos bons vœux. Notre question, dans le monde de Nicodème et dans le monde de Hatzilut, nos parties fous ont des noms similaires comme Abba Veima, Zone. Est-ce qu'il y a une connexion entre eux et comment est-ce que cette connexion en arrive-t-elle à être exprimée?
7: Alors,
1: très bien, vous avez remarqué, il y a une correspondance entre tous ces partsoufim, ce n'est pas sans raison bien sûr. Quel est le but du monde de Hatzilut? C'est de corriger la brisure dans le monde de Nicodème. Nous apprendrons dans le futur et nous parlons de Tass. Quand nous étudierons Tass, nous apprendrons exactement comment, qu'est-ce que chaque partsouf prend pour être corrigé. Il divise, oui, nos partsoufim qui appartiennent à Abba Veima. Hatzilut s'occupera de Abba Veima, de Nicodème par exemple. Sa partie brisée et ainsi de suite. Je paye une 5.
8: Merci, les amis. Le pide a Babeima. Es luz de Hasadim, porque escuché que ahí solo hay luz de Hasadim.
1: Qu'est-ce que Zon demande à Bavima parce que c'est la lumière de Chassadim, parce que j'ai entendu qu'il n'y a là-bas que la lumière de Chassadim. Oui, répond Gilad. Zon demande à Bavima la lumière de Chassadim afin qu'elle puisse travailler avec leur désir et, en fin de compte, recevoir la lumière de Chochma. La requête est toujours ce qui précède la correction de l'intention et l'écran, c'est la lumière de Chassadim et ensuite dans la lumière de Chassadim, la lumière de Chochma peut être révélée. Florida, s'il vous plaît. Oui, est-ce que vous pouvez expliquer, s'il vous plaît, pourquoi le Rav a dit que Yeshut dans Zon sont les plus importants? Pour être plus précis, Rav a dit que Zon de Hatzilut est le plus important parce qu'ils reçoivent tout le man des âmes des justes. Et ça, c'est ce qu'a dit le Rav pendant le cours, que si nous devions apprendre comment Zon de Hatzilut opère, nous connaîtrions tout le système au point que nous serions en mesure de voir le futur. Maintenant, si tu demandes Yeshut, donc ce que nous avons entendu, Yeshut, c'est ce partsouf appelé Zad de Bina, les sept inférieurs de Bina. Et c'est aussi unique dans le fait qu'il reçoit ces manques du partout zone tels qu'ils appartiennent à Abba Veima et ainsi attire sur eux la correction. Almaty. Merci pour l'opportunité de demander, quel cours merveilleux. Je pense que je comprends que quelles fonctions sont dans le père, Parsa et Siou, mais il y a aussi le concept de Chazé. Alors, quelles sont les fonctions de Chazé? Oui, Chazé, c'est la viote, une épaisseur moindre dans le père. Il est plus grand que le père et moindre que le tabour. La définition de Chazé est complexe et dans chaque partsouf, c'est un petit peu différent. Alors nous dirons qu'il définit depuis le tabour de Chazé. Alors où est le Chazé? C'est une question qu'on a demandé beaucoup et les réponses sont différentes selon le partsouf dont nous parlons, etc. Le concept de Chazé signifie que ce n'est pas dans le tabour et ce n'est pas non plus dans le paix, mais quelque part au milieu. Les femmes Chilir 1.
9: Gracias, amigos. Si en Galganta entró mucho más luz que en Nekudim, ¿por qué la ruptura ocurre precisamente en Nekudim y no antes?
1: Si, dans Galgalta, bien plus de lumière rentre, alors Nekudim, alors pourquoi la brisure a-t-elle lieu dans Nekudim et pas avant? Oui. Le mélange entre les récipients de Galgalta, quand Nekudot de Sag est descendu en dessous du tabour et s'est mélangé avec eux, son épaisseur phase 4, ça c'était la raison de la brisure, si tu peux pour répondre en bref. Oui, nous sommes arrivés à la fin du cours.

Donc tout d'abord, merci pour toutes les questions. Comme nous voyons, le Rav n'a fait que commencer l'explication du monde de Hatzilut. Dans les prochains cours, nous nous y connecterons plus et aussi nous serons en mesure d'absorber plus de la lumière de ce que nous étudions parce qu'en fin de compte, quoi qu'il ait compris ou qu'il n'ait pas compris des explications d'aujourd'hui et le cours, tout cela c'est que pour que nous voulions nous rapprocher de devenir comme les âmes des justes. Donc finissons avec une chanson.

Chers amis, pour la première partie du cours, on va étudier un cours du Rav du 17 juin 2002. L'article est basé sur « Qu'est-ce que c'est que la sainteté et la pureté dans le travail ?» L'article se trouve dans les écrits du Rabash, volume 2. On va lire ensemble l'article. On a 32 minutes. Qu'est-ce que la sainteté et la pureté dans le travail? Le Saint Zohar dit, et voici ces mots, et la Torah est appelée sainteté. Il est écrit, car je suis saint, le Créateur. Et c'est cela, la Torah, qui est le non-saint suprême. C'est pourquoi celui qui s'y engage se purifie et ensuite se sanctifie. Comme il est écrit, vous serez saints. Il n'est pas écrit, ils étaient saints. Mais vous serez. Assurément, vous serez. C'est-à-dire que c'est une promesse que grâce à la Torah, vous serez saints. Fin jusqu'ici ces mots. Et vous comprendre ce qu'il dit, que grâce à la Torah, vous serez saints. Et ensuite, il dit, c'est pourquoi celui qui s'y engage se purifie, et ensuite se sanctifie. Il faut donc comprendre pourquoi il faut commencer, pourquoi il commence par dire que la Torah, on sera saint. Et ensuite, il dit que par la Torah, il aura la pureté. Et seulement ensuite, la Torah lui aura apporté la santé. De plus, il faut comprendre quelles sont ces promesses qui viendront assurément à la Kdusha. C'est-à-dire, quelle est la cause et la raison de la certitude qui atteindra la santé. Il est connu que le but de la création est du fait de, et parce que son désir est de faire du bien à ses créatures. Et selon cela, les créatures auraient dû recevoir le bien et le plaisir. Et il faut assurément comprendre que

qui sont appelés les non-saints. Afin que les créatures puissent recevoir le bien et le plaisir, et qu'il n'y ait pas, au moment de la réception du plaisir, un état de honte. Une correction a donc été faite sur cela. Et la correction est le tzimtzum, la dissimulation sur la lumière supérieure. C'est-à-dire qu'avant que l'homme ne reçoive la correction sur le désir de recevoir, qui est dans le but de donner, aucune révélation de la lumière supérieure n'est perceptible. Et les mitzvot que nous accomplissons, dans lesquelles nous aurions dû goûter une saveur de bien et de plaisir, nous ne pouvons pas ressentir cette saveur pour la raison susmentionnée, afin qu'il n'y ait pas d'aspect de honte lors de la réception du plaisir. Que pour cela a été faite une correction, appelé qu'il faut orienter en vue de donner lors de la réception du plaisir. Sinon, il réside sur les actions un aspect de dissimulation et de voilement. Et c'est pourquoi nous devons accomplir la Torah et les mitzvot afin que cela nous amène à la pureté. Que la question de la pureté signifie la purification des kelim et du désir de recevoir pour soi-même, ce qui est appelé saleté. Car cela provient du fait qu'il est en disparité de forme avec le Créateur, qui est tout entier bon. C'est pourquoi, avant de nettoyer les kelim, il est impossible de mettre quoi que ce soit de bon. Car toute chose que l'on mettra dans un kli sale, ça se corrompra. C'est pourquoi nous devons accomplir la Torah et les mitzvot afin que cela amène à la pureté. C'est pourquoi il est nécessaire d'avoir de bons conseils, des choses qui préféreront pour nous les kelim, ce qui s'appelle préparation et disposition, afin que nous puissions de recevoir le bien et le plaisir. Et c'est pour cela qu'il nous est donné les 613 mitzvot, qui sont appelés dans le langage du Zohar, 613 conseils, qui sont des conseils pour nous purifier de la souillure de nos kelim de réception. Et c'est comme il est écrit dans la préface au livre du Zohar. Et voici ces mots. Les mitzvot de la Torah sont appelés dans le langage du Zohar du nom de dépôt. Et ils sont aussi appelés du nom de 613 conseils. Et la différence entre eux est que dans chaque chose, il y a un aspect de panim et achor. Que l'aspect de préparation à la chose est appelé achor, et l'aspect d'atteinte de la chose est appelé panim. Et de même, il y a dans la Torah les mitzvot, l'aspect de nous ferons et l'aspect de nous entendrons, etc. Et lorsque nous accomplissons la Torah et les mitzvot dans l'aspect de faire sa parole, avant de mériter d'entendre, les mitzvot sont appelés du nom de 613 conseils. Et ce sont les aspects de achor. Et lorsque l'on mérite l'aspect d'entendre les voix de la parole, les 613 mitzvot deviennent des dépôts, ce qui est du terme dépôt. Et il faut expliquer ces paroles comme il était dit plus haut, que pour que l'homme puisse recevoir le bien et le plaisir, et qu'il soit dans l'aspect de l'écoute, qui est l'équivalence de forme, et puisque l'homme a été créé avec le désir de recevoir pour lui-même, l'homme doit se nettoyer de la réception de soi. Et cela n'est pas dans la main de l'homme, car cela est contre la nature. C'est pourquoi il faut l'aide du Créateur, qu'il nous donne cette force, appelée désir de donner. Et comment reçoit-on ce désir? C'est par la Torah. Comme ont dit nos sages, le Créateur a dit, j'ai créé la Torah, j'ai créé le mauvais penchant, j'ai créé la Torah comme épice. Il s'ensuit que le fait que nous accomplissons les 613 mitzvot, c'est dans l'intention que la Torah et les mitzvot nous apportent la purification,
ce qui s'appelle l'aspect de 613 conseils. Et les 613 conseils

0: sont des conseils sur deux choses, à la fois sur la lumière et à la fois sur le kli, appelé besoin. C'est-à-dire qu'il est impossible de recevoir une chose si l'on n'a pas besoin de cela. C'est pour cela que l'homme doit étudier la Torah, afin qu'il ressente le mal, qu'il comprenne que le désir de recevoir pour soi-même est un mal. C'est-à-dire que l'homme doit demander au Créateur de lui donner le besoin d'atteindre le désir de donner. Car le fait que l'homme comprenne qu'il doit atteindre le désir de donner, cela ne s'appelle pas encore un besoin, car l'homme doit d'abord savoir pourquoi il a besoin du désir de donner, c'est-à-dire ce qu'il perd du fait qu'il n'a pas ce désir. Et s'il ne voit pas la grande perte du fait qu'il n'a pas ce désir, il est certain qu'il ne peut pas demander du fond de son cœur que le Créateur lui donne le désir de donner. Et encore plus que cela, il arrive parfois que l'homme ne veuille pas que le désir, que le Créateur lui donne ce désir. Et comment l'homme peut-il prier pour une chose dont la nécessité lui est douteuse? Et la preuve que cela ne lui est pas nécessaire, c'est que bien souvent, il ne veut pas du tout qu'on lui donne ses désirs. Et d'après ce qui a été dit, il en ressort que l'homme doit prier le Créateur afin qu'il lui donne le besoin de ressentir le besoin de ses désirs. C'est-à-dire qu'il aspire au Créateur pour qu'il lui donne ce désir, car il ne comprend pas toujours qu'il y a un besoin pour ses désirs. Et c'est ainsi qu'il faut interpréter ce que nous disons dans la prière de Moussaf, de Rosh Hashanah et pour le Yom Kippourim. Soit dans la bouche de ton peuple, la maison d'Israël, qu'ils se tiennent pour demander, réponds-leur ce qu'ils demandent. C'est-à-dire que le Créateur leur donne à tes envoyés. Autrement dit, chaque homme est une communauté à lui seul. Et il a un envoyé de la communauté, c'est-à-dire l'homme qui va prier pour lui-même, comme il est connu que l'homme est appelé un petit monde en lui-même. C'est pourquoi il faut d'abord que le Créateur lui envoie quoi demander. C'est-à-dire que l'homme doit d'abord demander de ressentir le besoin du désir de donner. Et ce besoin, seul le Créateur peut le lui donner. Il s'ensuit que le but de son travail est la reconnaissance du mal, c'est-à-dire que l'homme demande au Créateur de ressentir à quel point le désir de recevoir est mauvais. Et c'est cette connaissance-là que le désir de recevoir est appelé mal. Seul le Créateur peut lui donner de le ressentir. Et cela s'appelle que grâce à la Torah, l'homme peut parvenir à la reconnaissance du mal, c'est-à-dire reconnaître à quel point le désir de recevoir est mauvais. Et alors, il peut ensuite demander que le Créateur remplace le désir de recevoir et lui donne à la place le désir de donner. Cependant, s'il n'a pas de manque, c'est-à-dire s'il n'a pas de souffrance du fait que l'homme est souillé et plongé dans la souillure du désir de recevoir pour soi-même, alors l'homme demande au Créateur de combler d'autres manques du fait de ce dont il souffre, c'est-à-dire ce qu'il ressent comme manque. Et veut que le Créateur comble tout ce que son cœur désire. Et même si l'homme ne dit pas de sa bouche au Créateur de combler tous ses désirs, mais cela est comme nous l'avons dit dans l'article précédent, que la question de la demande n'est pas ce que l'homme dit de sa bouche, car la demande de l'homme au Créateur n'est qu'un manque, et le manque se ressent dans le cœur et non dans la bouche. Mais il faut savoir que ce que l'on demande au Créateur, il n'est pas nécessaire de le dire avec la bouche, car seul ce que le cœur exige est pris en compte. Et cela s'appelle demande. C'est pourquoi, même si l'homme ne dit pas au Créateur, comble-moi tous mes désirs, tout ce que mon cœur exige. Mais la demande, ce que le cœur exige, cela s'appelle déjà demande. C'est pour cela que l'homme doit savoir que le Créateur ne prend en compte que ce qu'il y a dans le cœur de l'homme. Et puisque l'homme ne peut pas vivre sans plaisir, du fait que son désir est de faire du bien, alors si l'homme ne peut pas recevoir du plaisir de la sainteté, le corps est obligé de recevoir du plaisir des désirs corporels. Et si l'homme a l'habitude de recevoir parfois du plaisir de la Torah et des mitzvot, il se situe qu'au moment de la descente, lorsqu'il ne ressent pas le manque de la spiritualité, il travaille pour atteindre ce manque, qu'il ait de la souffrance du fait qu'il n'a pas de besoin pour la spiritualité, alors l'homme reçoit un besoin encore plus grand que pour les désirs corporels, afin de compenser ce qu'il avait l'habitude de recevoir parfois comme plaisir de la Torah et des Mitzvot. C'est pour cela que l'homme doit faire attention au moment de la Torah à s'occuper de la Torah et des Mitzvot, afin que la lumière de la Torah l'éclaire pour qu'il ressente son manque, c'est-à-dire qu'il y ait des souffrances du fait qu'il n'a pas l'amour et la crainte du Créateur, et afin que l'homme ressente des souffrances dans son cœur, du fait qu'il est éloigné de la sainteté, et ce ressenti peut être obtenu par l'occupation de la Torah des Mitzvot, qui l'amèneront à la sensation de la vérité, à savoir ce qui manque à l'homme. Et par cela, il pourra atteindre la perfection. Et alors, l'homme ressent cela par la Torah, ce qui s'appelle le manque qui lui vient d'en haut, c'est-à-dire par la vertu de la Torah. Et ensuite, l'homme reçoit le remplissage, qui est la lumière, c'est-à-dire la force du désir de donner, qui devient une seconde nature. Et cela s'appelle qu'il a reçu l'aspect de pureté, car par le désir de donner qu'il a reçu, il est maintenant dans l'aspect de la pureté des Kelim. Et selon ce qui précède, on peut expliquer ce que nous avons demandé au sujet de ce que dit le Saint Zohar, que par la Torah, vous serez saints. Ensuite, il dit, c'est pourquoi celui qui s'y engage se purifie et ensuite se sanctifie. La réponse est que la Torah accomplit deux actions. 1. Elle purifie, c'est-à-dire qu'elle donne le kli, c'est-à-dire le manque. 2. Et ensuite, la Torah lui donne la lumière. Et il y a une règle. Lorsque l'on dit à une personne « Je veux te donner une bonne chose », on lui dit d'abord quelle est cette bonne chose, puis on lui en dit les détails. Autrement dit, d'abord on dit à la personne « Tu mériteras la sainteté », et ensuite on lui donne les détails, c'est-à-dire que tu ne peux pas profiter de la sainteté, car sache que c'est une chose très importante. C'est pourquoi tu dois d'abord recevoir que la Torah lui donne le kli afin de recevoir la sainteté. Et tant que l'homme n'a pas de kli, il ne peut recevoir le remplissage. Il s'ensuit que la Torah donne à l'homme la lumière et aussi le kli. Mais du kli, on ne parle pas au début, mais seulement la lumière. Et ensuite, on parle aussi du kli. C'est pourquoi il est écrit « Vous serez saints ». Et maintenant, nous pouvons comprendre ce que nous avons demandé. Quelle est la certitude de « vous serez saints » Parce qu'il dit que certainement que vous serez saints, que par la Torah, vous serez saints. Il faut expliquer que, puisque sa volonté est de faire du bien à ses créatures, Mais à cause de la disparité de forme, la correction du Tzimtzum et la dissimulation a été faite. De sorte que la lumière ne brille pas aux inférieurs tant qu'ils n'ont pas l'équilibre apte à recevoir. C'est-à-dire que dans le kélim, il y a la correction de, dans le but de donner, ce qui s'appelle pureté. C'est pourquoi, puisque par la Torah, ils recevront la pureté, comme l'ont dit nos sages, j'ai créé le mauvais penchant, j'ai créé la Torah comme épice. Il s'ensuit que les kélim peuvent être purifiés par la Torah, du fait que la lumière en elle ramène leur le bien. C'est pour cela, s'ils ont des kélim purs, alors évidemment qu'ils mériteront la lumière, que la lumière s'appelle sainteté, et il ne manque pas de lumière. Seulement les lumières manquent. Il s'ensuit que la pureté s'appelle l'aspect du kli, c'est-à-dire la correction du receveur dans le but de donner. Et le travail sur le kélim est un ordre en soi. C'est-à-dire que tout le travail que l'homme doit faire, ce sont seulement les kélim, tant qu'ils soient aptes à recevoir. Et c'est comme on dit, plus que le veau ne veut téter, la vache veut allaiter. Et s'ensuit que l'essentiel est la pureté des kélim. C'est pour cela, après que l'homme s'est engagé dans la Torah, et que la Torah l'amène à la pureté, comme c'est mentionné, j'ai créé le mauvais penchant, j'ai créé la Torah comme un pis. Alors, il méritera assurément la sainteté, que la sainteté est appelée la lumière, qui sont les noms du Créateur. Et c'est ce qu'il dit, que la Torah est appelée sainteté, comme il est écrit, car je suis saint, le Créateur. Et c'est ce qu'il dit, il n'est pas écrit « vous serez », mais « vous serez » assurément. C'est-à-dire que c'est une promesse, que par la Torah, vous serez saint. Et alors, l'homme mérite la perfection, qu'il peut accomplir, et tu aimeras le Créateur, ton Dieu, de tout ton cœur, c'est-à-dire avec tes deux penchants, avec le bon penchant et avec le mauvais penchant, en raison de la sainteté qu'il a reçue d'en haut. Alors, tout le corps s'annule devant la sainteté. Il s'ensuit que même le mauvais penchant consent à travailler pour le nom du ciel. Et c'est comme ça qu'il faut interpréter ce qu'on dit nos sages. Lorsqu'Israël fait le désir du Créateur, leur travail est accompli par d'autres. Comme il a été dit, que lorsque l'homme a déjà mérité de faire du bien, a déjà mérité de faire le désir du Créateur, c'est-à-dire comme le désir du Créateur et du donné. Ainsi, l'homme veut donner au Créateur. Alors leur travail, c'est-à-dire ce qu'il veut que son travail, c'est-à-dire son œuvre, soit dans la perfection. Que cela lui vient du fait qu'il travaille avec le bon penchant. Mais après que l'homme a déjà mérité le désir de donner, alors l'œuvre du ciel est accomplie par d'autres. Et qui sont ces autres? C'est le mauvais penchant, qui est l'autre par rapport à la sainteté, c'est-à-dire le côté opposé, qui est contre la sainteté. Cependant, lorsque l'homme travaille pour le désir du Créateur, qui est le désir de donner, même l'autre, c'est-à-dire le mauvais penchant, travaille aussi à l'œuvre du Créateur. Cependant, avant que l'homme ait mérité d'être parmi ceux qui font le désir du Créateur, alors même le bon penchant ne peut agir, du fait que le mauvais penchant domine sur lui. C'est pour cela que le mauvais penchant est appelé un roi vieux et insensé, et il est appelé roi, du fait qu'il domine l'homme. Et à chaque instant, viennent à l'homme des pensées et des désirs de toutes sortes du monde. C'est pour cela que lorsqu'une bonne pensée ou un bon désir vient à l'homme, il doit croire que cela lui viendra d'en haut, et il doit remercier le Créateur. Car par cela, en remerciant le Créateur, grâce à cela, la spiritualité reçoit chez lui à chaque fois plus d'importance. Et l'homme doit savoir que la notion d'exil dans la spiritualité est que l'importance de la sainteté s'est retirée de nous, ce qui est appelé la shrina dans la poussière. Il s'ensuit que par le fait qu'il remercie le Créateur pour une petite chose de la kdusha, de la santé. La quantité n'a pas d'importance, puisque cela donne un certain soutien à la spiritualité. Il doit remercier le Créateur. Et selon ce qui précède, on peut interpréter ce qu'on dit nos sages. Accueille chaque homme avec un visage rayonnant. C'est pourquoi, puisque des pensées et des désirs viennent toujours à l'homme, qu'ils soient de nature animale ou de la dimension de l'homme, de l'aspect de l'homme, c'est-à-dire une pensée et un désir qui ne relèvent pas de l'aspect animal. Il est du jugement dans le monde, il est déjà dans le monde que l'homme pèse l'intérêt de la chose, c'est-à-dire qu'il évalue qui doit céder devant qui. Autrement dit, l'homme est capable de repousser des désirs animaux afin de recevoir des désirs qui conviennent à l'aspect de l'homme. Cependant, l'homme dit « Je veux renoncer aux désirs animaux, aux convoitises animales, mais en échange, recevoir l'aspect d'un homme grand et important. C'est-à-dire, si par le renoncement à l'animalité, je ressens un goût dans la Torah et un goût dans la prière, alors il m'est profitable de renoncer. Mais pour l'aspect d'un homme petit, c'est-à-dire s'il ne ressent aucun goût dans la Torah et les mitzvot, et que pour cela je dois renoncer à des besoins corporels, je serai encore plus heureux dans l'aspect animal. Sur cela, l'homme dit qu'il ne lui est pas profitable de renoncer. À ce sujet, nos sages ont dit, accueille chaque homme avec un visage avenant, c'est-à-dire lorsque vient à l'homme une pensée et un désir d'être un homme, ce qui s'appelle que l'homme a maintenant reçu l'aspect de l'homme. Il ne doit pas dire, je veux d'abord voir la grandeur de cet homme, ce que cet homme promet. À cela vient la réponse « chaque homme », ce qui signifie qu'il ne faut pas distinguer entre un homme grand et important ou un homme simple. Chaque, incluant chaque homme sans distinction. Car s'il ne s'agit que de l'aspect d'homme, c'est-à-dire que la pensée et le désir relèvent de la dimension de l'aspect d'homme, il faut déjà l'accueillir avec un visage avenant, c'est-à-dire être joyeux avec lui, c'est-à-dire avec cette pensée et ce désir, comme s'il le ressentait comme un homme grand, comme tu mentionnais. Et il doit remercier le Créateur qui lui a envoyé ce désir. Et dans le fait qu'il remercie le Créateur, ce n'est pas parce que le Créateur a besoin qu'on le remercie, mais du fait que lorsque l'homme concentre sa pensée, au moment où il remercie le Créateur, il y a un peu d'écoute avec le Créateur. C'est-à-dire qu'il est impossible de remercier quelqu'un si on n'aime pas cette personne. Car il est habituel. À qui donne-t-on des remerciements? À celui qui lui a fait du bien. Et par nature, celui qui reçoit un certain bienfait. Il aime celui qui lui a fait. Il en résulte que cela provoque l'amour du Créateur. Qu'au moment où l'homme pense à la gratitude qu'il donne au Créateur, c'est pourquoi il n'est pas important la grandeur et l'importance de l'aspect d'homme qu'il a reçu. Cependant, il faut se rappeler que l'aspect d'homme, cela signifie ce que nos sages ont dit, que vous êtes appelé homme et non les nations du monde, mais un visage avenant s'exprime dans la mesure de la joie qu'il a lors de la réception de l'aspect d'homme. C'est-à-dire que l'homme doit s'efforcer afin d'avoir la force d'élargir l'importance de la chose. Et il doit, c'est à lui de croire que le Créateur lui a envoyé ce désir. C'est pourquoi il a lui incombe de se représenter dans sa pensée et comme si lui, le Créateur lui parlait et lui disait « Mon fils, comporte-toi ainsi comme je te dis. » Cependant, lorsque l'homme veut accorder de l'importance à la pensée, aux désirs qui lui sont venus et qu'il veut les mettre en pratique, alors viennent les désirs et les pensées des 70 nations qui se trouvent dans le corps de l'homme et ils se moquent de lui. Pour une si petite raison, pour ce que tu ressens qu'il y a quelque chose dans la spiritualité, tu veux déjà trahir tes besoins matériels. Et ils lui disent, est-ce que pour une chose si petite, qui n'a aucune valeur, tu ne veux déjà plus accorder d'importance à ton propre intérêt? Et l'homme commence à dire, j'espère et je crois aux paroles de nos sages qui ont dit, une mitzvah entraîne une autre mitzvah. Si c'est ainsi, il est certain que grâce à cela, je mériterai d'atteindre la perfection, car c'est cela que j'espère. Et l'homme doit se surmonter et dire, comme il est écrit, regarde les cieux et vois, car nous sommes devenus la risée et la moquerie parmi les nations, dans le sens des nations et les 70 nations dans le corps de l'homme. Et il se moque de l'homme au moment où l'homme veut accomplir le travail sacré et il doit demander de l'aide au Créateur. Et selon ce qui précède, il faut interpréter ce que nos sages ont dit, qu'il ne soit pas honteux devant les hommes qui se moquent de lui dans le travail du Créateur. C'est-à-dire, puisque l'homme inclut en lui tout le monde. Il y a donc en lui une dimension qui se moque de cela. De l'homme qui veut accorder de l'importance à des petites choses et à de petites actions, ce que l'homme veut faire. Et ils disent d'une si petite action, c'est-à-dire d'une mitzvah à laquelle il ne peut donner aucune attention, qu'il ne vaut pas la peine de s'efforcer et de donner de la force pour l'accomplir. C'est pourquoi les sages ont dit qu'il ne soit pas honteux devant ceux qui se moquent. Mais plutôt l'homme doit croire que toute chose du travail du Créateur est une chose importante. Il est certain que s'il peut avoir une attention lors de l'accomplissement des mitzvot, c'est mieux. Mais même la plus petite action est importante en haut, et il n'est pas donné à l'homme de l'évaluer. Et nous en avons déjà parlé, que mon père et maître, de mémoire bénie, a dit que l'homme doit croire, selon sa compréhension, qu'il sait accorder de l'importance à l'action pour l'Ishma, que c'est une grande chose en haut, qu'il doit croire que l'action l'olishma est encore plus grande et importante en haut, plus que ce que l'homme pense que l'ishma est grand et important. C'est pourquoi il incombe à l'homme de s'efforcer de croire en la croyance des sages, dans chaque chose qu'il veut faire, qu'il a le mérite de faire des actions de sainteté, même sans aucune intention. Cela aussi est une grande chose et importante, et de remercier pour cela le Créateur. Et on passe au prochain cours, et on passe au cours du 17 juin 2002. On a entendu un article de qu'est-ce que c'est que la pureté et la santé dans le travail, degré de l'échelle, tome 2, page 114.
1: Rav Karagil.
0: Le Rav, le Rabash, comme d'habitude. pour lui et passe ici sur plusieurs plusieurs choses comme ça en revue. Il touche sur beaucoup de points dans le travail. L'essentiel, c'est qu'il y a un travail autour de la montée, il y a un travail autour de la descente, et l'homme doit s'efforcer de trouver pour lui ce qui lui est proche à lui dans ces deux états-là. Mais principalement, on oblige l'homme à travailler autant de la montée. Parce qu'autant de la descente, il n'y a personne à obliger. Parce qu'il se peut qu'il soit dans un état où il n'entend pas. Et il n'est pas capable de se bouger soi-même. Parfois, pas seulement de façon intérieure, mais même de façon extérieure. Il n'est pas capable de bouger. Mais quand il a monté, quand il a une élévation, alors qu'il ne profite pas simplement de l'état parce qu'il se sent bien, et alors il lui semble qu'il est dans un état parfait, mais qu'il comprenne que cet état parfait, on le lui a donné d'en haut, et il ne le mérite pas vraiment, mais on lui a donné d'en haut, comme l'état descente, on lui donne aussi d'en haut, et tout c'est pour avancer, aussi cet état-là, et aussi cet état-là. Il n'y a pas de récompense ou punition que parce que j'ai souffert avant, parce qu'une certaine souffrance s'est passée sur moi. Alors maintenant, on me donne une récompense pour me sentir bien. Ce n'est pas du tout la bonne pensée ni la bonne approche à tout ce processus qu'on traverse. Mais plutôt on donne un état qui s'appelle chez nous descente pour ressentir nos qualités. On donne un état qui s'appelle montée pour ressentir les qualités du Créateur et aussi avec le ressenti de nos qualités dans la descente et aussi avec le ressenti de la qualité du Créateur autour de la montée. On doit vraiment travailler avec cet état et en tirer un bénéfice pour l'avancement. Si on traverse cet état sans nous apporter de façon utile pour avancer vers le but de la création, alors ça passera juste comme ça. On le fera comme ça une fois, deux fois, comme ça, en montée et descente, et ensuite, on ne le fera plus. Mais on le fera comme ça une fois, par six mois, par an, et les années comme ça passeront. C'est-à-dire que tout dépend de la façon dont l'homme se rapporte de façon orientée vers le but, à chaque état où il se trouve. Et qu'il ne pense pas à l'état qu'il reçoit, que cela lui revient comme récompense, comme punition. C'est pas comme récompense ni comme punition, mais c'est simplement un état pour le travail. Parce que autant de la montée, on lui donne spécialement l'illumination d'en haut, et alors il ressent la perfection, il appelle cela montée, et cette perfection, on la lui donne d'en haut, et c'est pas qu'il a gagné, mais on la lui donne pour qu'il ressente bien bien ce que sont les créateurs, les qualités du Créateur, ce qu'est un peu la spiritualité, qu'il la ressente, et à partir de cela, qui s'approfondissent dans la Torah, qui s'approfondissent dans les études, et dans les articles, et les lettres, et tout le matériel, ce qu'avant il ne pouvait pas y comprendre quoi que ce soit, et que maintenant il travaille, qu'il comprenne, et prenne vraiment quelque chose pour lui-même, qu'il utilise vraiment bien, bien, et vite, qu'il veuille extraire le maximum dans l'état de montée, que vraiment le Créateur l'a rapproché, alors qu'il attrape vraiment cet état-là, et autant que possible. La connaissance, c'est le ressenti et le discernement. Et ensuite, quand on le descend, alors qu'il comprenne aussi que maintenant aussi, on lui donne l'état opposé de la montée, que maintenant on lui donne l'éloignement du Créateur, pour qu'il ressente ce que lui, il est sans la lumière environnante qu'il éclaire. Mais malgré tout, la lumière environnante est claire, pour qu'il voit qu'il ne comprend pas et ne ressent pas, il se trouve dans l'obscurité et dans l'éloignement et dans la chute. C'est l'élimination des environnements, mais on a comme on dit. Et alors, lui aussi, il doit faire un travail dans l'état de descente. C'est-à-dire, autant que possible, depuis l'état de descente, ne pas être plongé dans l'état de descente, ne pas étudier ses kélim, il n'y a rien à étudier là-bas. Les kélim, on peut les étudier que dans leur collision avec les lumières. Alors, dans la mesure où il s'efforce de sortir de l'état de descente, alors, dans la mesure où il fait toutes sortes d'actions et peut-être qu'il ne peut pas étudier, qu'il ne peut pas vivre à l'intérieur de lui-même, alors qu'il fasse des actions physiques dans le groupe, la cuisine, peu importe quoi. Et ces actions-là, même s'il les fait avec les mains et les pieds, et qu'il ne peut pas activer la tête et le cœur là, alors elles sont comptées comme des actions spirituelles, vraiment, comme des kilos spirituels, parce qu'il fait ça et ça, et que c'est le maximum de l'expression spirituelle qu'il est capable de faire. Alors, même des actions corporelles, vraiment mécaniques, sans aucune intention, sans cerveau ni cœur, sans esprit ni cœur, ça sera vraiment compté pour lui comme s'il faisait des actions spirituelles. Et à partir de ça, il comprendra quelles sont ses qualités vers lesquelles il tombe au temps de la descente. Ce sont deux états que l'homme doit traverser. Et encore, après que le temps de la descente passe et commence à éclairer davantage. Alors, il ne faut pas penser que ça vient comme résultat de son travail, qu'il a surmonté, qu'il a fait, et que maintenant il est arrivé. Mais plutôt, on lui donne d'en haut, dans notre état, d'en haut, et dans lequel il doit travailler. Et ça s'appelle la montée. Et on ne sait pas encore tellement ce qu'on appelle montée, ce qu'on appelle descente. La descente et la montée, on doit les calculer selon la mesure où on est. C'est pas qu'on se trouve proche ou loin d'après ce que l'éveil d'en haut détermine pour nous, mais selon la mesure où par l'éveil d'en bas, on aspire à être proche ou loin. C'est tout. Il se peut que l'homme, au temps de la descente, et que l'homme se trouve au temps de la descente, et qu'il a l'aspiration vers le Créateur plus qu'au temps de la montée, alors le temps de la descente, et le temps de la montée.
1: Barour.
0: C'est clair?
1: Ken.
0: Oui. Et qu'est-ce qui se passe? Disons, une descente, c'est pas seulement une sensation désagréable. Une descente, ça peut être un état où ils sont même bien, mais ils ne se rappellent pas du tout du Créateur. Et qu'est-ce qu'on fait dans un état comme ça? Grave. La descente, la montée, c'est l'homme qui les détermine. Ou selon la réalité, l'état, ou selon son rapport à l'état. Tu comprends? C'est tout. Moi, j'oublie pourquoi je suis ici. Et maintenant, je commence à me promener dans je ne sais quoi. Comme hier, j'ai joué aux cartes avec les copains, j'ai bu de la bière, c'est comme ça, j'ai passé un bon temps. Alors, ce temps-là, chez moi, il s'appelle la montée. Bon, je me sens bien, oui. Ensuite, je me réveille soudain. À quoi est-ce que je pense? Où est-ce que je me trouve maintenant? Où est-ce que je suis plongé? Et alors, je commence à ressentir que c'est une descente. Oui? C'est-à-dire que la montée et la descente, véritable, on peut les calculer selon l'équivalence avec la lumière environnante. C'est tout. Seulement selon ça. Si, déjà, on veut vraiment donner un discernement là où on se trouve, alors seulement ça. Seulement selon ça. Décision. Qu'est-ce que l'homme peut faire dans un tel état? Même assis ici au cours. Grave. L'homme peut certainement être assis ici, avec son corps sur la chaise, et faire autour du monde de tels voyages que... C'est vrai. Et c'est écrit là où sont les pensées de l'homme, là où il se trouve. Maintenant, on ne parle pas de ça, on parle du fait qu'il est dans l'étude, mais il se mange soi-même, et ça aussi, c'est pas la même pensée. ou qui pense à certaines choses qui sont liées à son activité dans le groupe, ou quoi. Mais ça non plus. Parce que dans l'étude, il doit se sentir avec tout le groupe connecté au créateur par la matière qu'il étudie, le matériel qu'il étudie. Ça, c'est la seule chose vers laquelle il faut vraiment aspirer. Étudiant. Mais comment est-ce qu'on peut s'en rappeler? Il faut une préparation à cela. C'est sûr qu'au temps de l'étude, c'est impossible de s'en rappeler, sauf si l'homme a l'intention pendant l'étude, que, puisqu'il sait déjà que plusieurs fois il a essayé pendant l'étude et ça n'a pas marché, alors il commence déjà à se soucier que aujourd'hui aussi, demain aussi, je me lèverai comme ça sans bénéfice et je serai assis ici, qu'est-ce qui en sortira? Alors il commence avant l'étude à penser, qu'est-ce qui m'arrivera au temps de l'étude? Ce souci avant l'étude, il doit préparer l'homme pour qu'au temps de l'étude, il pense correctement. C'est possible. Simplement, l'homme doit se dresser à lui-même. Ça avance. Petit à petit, comme ça arrive. Il y a beaucoup de choses qu'on doit faire d'une façon très, très non sophistiquée, simple, comme ça, comme un bœuf au joug et un âne à la charge. Oui, vraiment. Étudiant, on dit que... Ah bon, t'as dit que on lui a donné maintenant, ce qu'on lui donnait maintenant, c'est pour cet état-là, pour comprendre que comme maintenant, les descentes et les montées, il faut comprendre en fait la différence entre la qualité et la créature. Mais en fait, il ne comprend pas. Qu'est-ce que ça veut dire qu'il ne comprend pas? Ça veut dire qu'il comprend dans les mots et ensuite petit à petit. Alors, on ne sait pas pourquoi ni dans quel ordre on fait descendre sur nous toutes sortes d'états. On ne sait pas. En général, je ne sais même pas dans quel état est-ce que j'existe. C'est comme si tu regardes un bébé. Et il ne sait pas pourquoi il existe. On lui donne ça. Il veut ça et ça. Ça veut dire qu'on lui donne des désirs, toutes sortes de poussées de l'intérieur, des qualités qui changent. Oui. Et des conditions environnantes qui changent tout le temps. Et comme ça, il existe. Et il s'incarne. Et comme ça, nous aussi, on s'incarne. C'est juste qu'il nous semble que, soi-disant, on détermine quelque chose, ou bien qu'on contrôle quelque chose. Mais c'est un mensonge absolu. C'est vraiment ce qu'on doit chercher. C'est-à-dire, pourquoi est-ce qu'on nous donne une intelligence et une pensée pour chercher ça, la seule chose qu'il faut la peine d'attraper? C'est d'étudier. Qu'est-ce qui passe sur nous? Étudier. Et cette étude-là, une conclusion qui s'appelle la reconnaissance du mal. C'est tout. J'ai pas besoin de m'opposer à quoi que ce soit. J'ai pas besoin de faire en sorte, j'ai pas besoin de faire quoi que ce soit par force. Tout ça n'aide pas. J'ai simplement besoin d'un petit peu d'attention à ce que lui fait avec moi. C'est tout. Et à partir de ça, je commence à comprendre qui je suis, qui lui il est, qu'est-ce qu'il veut, pourquoi est-ce qu'il m'arrange comme ça, avec quelle ruse il me fait comme ça. Oui. Et à partir de ça, petit à petit, je connais la nature. La Kabbalah, c'est l'étude de la nature. C'est juste que c'est la nature sous une forme plus large, qui inclut aussi le monde des causes, là où tout ça se cuit et se prépare, et ensuite tout ça inclut toute notre nature, nous, l'environnement. C'est tout. Nous, à travers nous-mêmes, l'étude de soi-même, oui, comment dire? L'étude de soi, c'est de tes actions dont nous t'avons connu, comme on dit. De ma chair, je verrai le Créateur. Parce que de ça, j'étudie les réalités générales. étudiant. La question c'est, est-ce que j'étudie vraiment quelque chose de nouveau? Ce qui se passe dans la spiritualité, faire des discernements. Parfois on voit, même dans l'étape de la préparation, tu vois que tu reviens, soudain tu découvres des choses nouvelles, et qui te semblent, et ensuite tu reviens en arrière. Et où tu parles avec des amis, tu dis, mais je savais ça avant, il y avait une semaine, je savais. Comme si je savais que c'était vrai. Alors où est-ce que c'est parti? Quelle est l'étude ici? Et c'est, chaque fois je reviens, des discernements que j'avais déjà.
1: Alors,
0: toi, tu dis qu'à chaque fois, ça a l'air comme si nouveau, mais quand tu regardes ce qu'il forme, ce que c'est écrit,

0: Tu vois que les mots sont anciens. Nous on étudie que toute la réalité, c'est tout en tout 10 sphirot. Originel, comme on dit. Il n'y a pas plus. Le monde, les mondes dedans, sont dedans, les âmes sont dedans, tout est dedans, 10 sphirot. C'est tout. Oui. C'est quoi la différence? La différence, c'est de les ressentir. Ces 10 sphirot-là. Il y a une profondeur dans la sensation. Et la profondeur de leur sensation, ce sont les 125 degrés. Même encore avant le degré zéro de l'atteinte, nous, on est. Mais dans ça aussi, il y a encore des pas et des discernements avant qu'on commence à atteindre les 10 sphirot. Avant le marsom. Mais tout en tout, c'est la même image. Comme on a étudié que toutes les méthodes sont construites selon le même modèle. 5 parzufim, 10 sphirot aussi, peu importe comment dire. C'est-à-dire que tout est la même chose. Tu regardes, un enfant de 3, 4, 5 ans à qui on apprend à lire le chumash, ou un vieil homme ou même un kabbaliste comme Rabbi Shimon, oui, qui lisent la même Torah, mais la question c'est qu'est-ce que l'un comprend et qu'est-ce que l'autre comprend? Et qu'est-ce que dit l'enfant? Maman, regarde, Avraham voulait tuer Yitzhak. C'est comme ça qu'il voit dans la Torah. Les enfants, ça veut dire aussi même les enfants qui ont vieilli. Et le kabbaliste, il sait qu'est-ce que c'est que la correction dont la Torah parle, et il l'atteint. Il le voit dans l'effort spirituel, dans l'éternité, parce qu'il est déjà complètement au-dessus de ce monde. Mais l'expression, les mêmes lettres, les mêmes mots, tu as commencé maintenant à étudier, tu découvres que chaque fois, tu vois que dans ce qu'on étudie, des choses nouvelles. Alors, comme ça sera tout le temps. Disons maintenant, tu es assis, tu lis un article, et moi je suis assis et j'ai un article. Mon fils, tu demandes, bon, peut-être que tu vas me dire quelque chose. D'où est-ce que je te dis quelque chose de plus que ce que tu sais? C'est du fait que je lis et que je vois un petit peu plus profondément que toi. Alors je te raconte dans d'autres mots. Et ce que je ressens, ça non plus, je ne peux pas te transmettre. Mais je te raconte dans d'autres mots ce que je vois. C'est tout. Alors, pour toi, ça se révèle jusqu'à une certaine profondeur. Pour moi, ça se révèle un peu à l'intérieur. Et il y en a qui ça se révèle, qui liront ça comme ça, qui n'auront qu'une réaction dans le cœur. Et ils n'auront pas encore le moindre clé spirituel. Et chez toi, ça commence déjà à être. C'est comme ça. Alors, c'est quoi la différence? La différence, c'est que quand je te le raconte, je te donne un peu d'illumination depuis la profondeur où je me trouve, par rapport à là où toi tu trouves, et ça t'aide. Ça te rajoute de la lumière environnante, que tu t'éveilles autant à l'étude, et moi, je t'ajoute encore ce qui est à moi. Mais le groupe peut aussi t'en ajouter. C'est tout. Parce que chacun comprend selon une certaine profondeur. Chacun ici comprend. Il n'y a pas ici comme ça un homme qui soit complètement comme dans la rue. En chacun, il y en a qui se trouvent vraiment dans une bonne compréhension en plus. Mais je veux dire d'un point de vue sensible, sensationnel. Alors quand on étudie ensemble, quand on pense et qu'on étudie ensemble, parce que moi j'ai eu l'intention de l'explication de transmettre. Est-ce que vous avez l'intention, autant vous étudiez, de transmettre l'un à l'autre tout ce que vous avez? C'est ça ce qui s'appelle étudier ensemble. Si oui, c'est le meilleur environnement de tous, s'unissent ensemble et agissent sur tous. Et tu comprends ce que c'est ici, c'est quel amplificateur il y a ici de force spirituelle. Et peu importe, même si on sait qu'un peu, chacun un petit peu plus, un petit peu moins, peu importe. Même si je suis ici et que vous savez moins que moi, tous moins que moi, mais chacun a son propre caractère à lui. Parce que chacun a une racine d'âme différente. Alors moi, de ça, j'en profite. J'en reçois un ajout de cette inclusion. parce qu'il y a des choses que sans toi je ne comprendrais pas, et sans lui et sans lui. Même si vous êtes vraiment 0,001, hein, par rapport à ce que j'ai, moi, 1 et plusieurs zéros, c'est pas important. Chacun est unique. Tu crois?
1: Oui.
0: Donc, tu dis qu'il faut recevoir ce qui vient sans opposition. Alors, pourquoi Shapira me regarde? Toi aussi comme ça, crois-moi, même en toi, il y a une certaine utilité. Oui. Étudiant. Okay. Il semble que justement l'opposition, elle révèle davantage ce qu'elle est. C'est-à-dire qu'il faut recevoir ce qui vient sans opposition. Simplement recevoir ça comme quelque chose qui vient du Créateur. Et l'étudier à partir de lui. Mais une partie de l'étude, c'est ce qui agit sur toi, ce qui provoque en toi une opposition. D'abord, non, ce que je voulais dire, c'est ce qui est écrit, que ce qui vient d'abord, l'état qui vient, je le reçois comme ça, et je le regarde, et je veux l'examiner, et faire une critique sur lui, une vérification sur lui, sans la mesure de quel point est-ce que c'est bon ou mauvais en moi, oui? Voilà, comme ça c'est fait. Donc, c'est selon tout ce que le Créateur fait, tout est pour le bien. Et ça veut dire que je me rapporte à cette chose en disant qu'elle a une place et qu'elle vient me corriger, quelle qu'elle soit, même si une épée tranchante est posée à mon cou. Et ne pas désespérer de la miséricorde. Ça veut dire que c'est chaque chose est une correction. Bon, voilà. Maintenant, c'est facile à dire. Ça ne veut pas dire que c'est chez nous tout le temps, très clair, mais ensuite, quand on se rapporte à ça, au premier instant, tu n'es pas capable, au premier instant, tu es prêt à t'opposer, à détruire, à tout faire. Dans une seconde pensée, tu commences à te rapporter à ça, disons, de la bonne manière. Et donc, qu'est-ce que tu demandes après ça? L'étudiant. Après ça, le clé de sensation, il ressent une opposition. Après ça, tu ne ressens pas d'opposition. Si tu te rappelles que cette chose vient en fin de compte te corriger, alors de là, tu dois approcher le troisième état, qu'il n'y a rien à mais lui. Et alors, dans cet état-là, à travers la peine et la douleur, tu commences à le découvrir et tout de suite, tu arrives à la douceur. À l'adoucissement des jugements. Oui, je pensais que tu parlais après ça. Après ça, encore, quand le clé de sensation ressent encore une certaine opposition, encore une croissance, encore un petit développement, ça veut dire que l'opposition fait nécessairement partie du processus. C'est pas qu'il faut attendre que... C'est pas que l'opposition soit une partie nécessaire. Tu n'effaces pas l'opposition du corps par le fait que tu dis, tu veux dire que c'est pour le bien. Tu veux seulement l'arranger comme ça. Par ça, tu fais comme un timtsum, tu ne veux pas recevoir ça, seulement ça, mais tu veux le recevoir en face avec guide du Créateur. Que moi, à lui, et toute ma méthode, on se trouve tous ensemble, et alors d'une façon utile, je tire bénéfice de cet état. Si j'entre seulement dans l'opposition, seulement dans les qualités mauvaises, et en face d'elle, il n'y a rien, par ça, j'attends absolument rien. Même s'il nous semble que si je ressens une souffrance, ensuite, avec cette souffrance, que je souffre, j'attends quelque chose. C'est pas correct, c'est pas vrai. Il n'y a pas de mitzvah de souffrir même une seconde. C'est un problème du corps, des clipotes, qui nous embrouillent tout le temps et veulent nous montrer que par la souffrance, on peut atteindre quelque chose. Rien.
2: C'est tout.
0: Simplement, écrivez ça. Que c'est une grande mitzvah d'être dans la joie. C'est vraiment comme ça. Dès que l'homme peut passer dans la joie, qu'il ne pense pas que, mais moi, je n'ai pas encore ressenti les souffrances, je dois être dans ça, c'est toute la création, le mauvais penchant, et il ne faut pas. De cette façon, tu n'attends rien du tout, à partir de souffrance. C'est du mauvais penchant, tu n'attends rien du tout. Passe à la joie. Ne pense pas que c'est de la légèreté. Si au-dessus de tes souffrances, tu passes immédiatement à la joie, c'est pas de la légèreté. Parce qu'on te donne encore dans un instant, encore, de revenir aux souffrances. Et de nouveau, tu feras des sorties hors d'elles. Et de Tzion, parce que tu sors d'elle, des souffrances, tu sortiras de la Torah. Et alors tu rentres comme ça dans la destruction. C'est quoi que tu en es ? Que la Torah sort et tu restes vide, oui ? Il parle à un étudiant qui s'appelle Tion. Étudiant. Quand la réalité du créateur est, que la réalité du créateur soit oubliée, et si la réalité du créateur est plus importante que ce que l'on ressent, alors la crainte, c'est que la réalité du créateur soit oubliée, et pas que l'état émotionnel change. Et c'est comme si... tu veux dire comme ça, l'état chez moi est tel que les souffrances me ramènent à la pensée du créateur. C'est ça ce que tu veux dire? Oui ou non, je demande. L'étudiant. Parfois, oui. Le Rav. Très bien, c'est pour ça qu'il te les donne. Exactement. Que tu étais maintenant simplement en train de jouer aux cartes, comme on dit, comme ça, en train de flotter je ne sais où dans quel monde, comme si tu naviguais en mer. Oui, t'as oublié tout le monde et maintenant il t'envoie certaines souffrances. Soi-disant pour t'éveiller. Bon, alors qu'est-ce que tu demandes ? C'est son instrument à lui. La question est comme ça. Comment préférer tout le temps le lien avec lui à ce qu'il donne, alors que d'un côté, on dit que c'est une grande joie d'être dans la joie. Ça veut dire que comment comprendre tout le temps qu'en dehors du lien avec lui, toutes les autres choses, c'est-à-dire les bonnes sensations, les mauvaises sensations, les bons cas, les mauvais cas, tout ce qui arrive, c'est seulement pour renforcer le lien avec lui. Ça veut dire, au degré supérieur, il doit tout le temps y avoir chez moi, dans la conscience et dans le cœur, la recherche du lien avec lui, et tenir tout le temps ce point, à ce point-là, et tout ce qui arrive, c'est seulement pour rajouter un lien avec lui, encore et encore et encore, oui? Comment faire ça? Oui? Comment se maintenir en ça? Construire un système intérieur et extérieur. Étudiant, ça veut dire que quand l'homme se trouve dans un certain type de souffrance, l'étudiant, peu importe quoi, alors il est clair que c'est pas un vrai lien avec lui. Parce qu'un lien avec lui, ça doit être comme du plaisir d'un côté. D'un autre côté, si c'est ce qu'il a sorti de la double dissimulation, ou qu'il a sorti d'un certain état. Alors pourquoi renoncer à ça? C'est mieux ainsi qu'il soit déconnecté. Bon, c'est ce que j'ai dit avant, qu'il te semble que par la souffrance, au moins tu te rappelles du Créateur, oui? Alors encore, tu dois simplement comprendre que cette souffrance que tu ressens maintenant, oui? Que par le fait par cette souffrance qu'il te semble que tu t'es rappelé du Créateur, c'est lui qui t'a envoyé la souffrance, et à cause de la souffrance, oui, tu l'as ressenti à l'intérieur de la souffrance. Alors, cette chose-là, évidemment, ça vient dans un but, mais c'est pas décisif. Ça veut dire que c'est pas la finalité. La finalité, c'est de ne pas le ressentir dans la souffrance, mais de le ressentir dans l'adhésion, dans la proximité. C'est te le rappeler, certainement qu'on te le rappelle, parce que c'est le chemin des souffrances. Le chemin des souffrances, et te le rappelle jusqu'à ce que tu aies besoin de lui. Mais après que tu as besoin de lui, qu'est-ce qui se passe? Alors tu dis, d'accord, je vais rester dans la souffrance, parce que ça vaut la peine pour moi d'être dans la souffrance seulement pour t'oublier. C'est l'étudiant. Il vaut mieux être dans la joie, le Rav. Il vaut mieux être dans la joie. Bon, alors passe à la joie. C'est quoi, il y a une crainte? Encore une fois, je répète. Ce sont des clipotes qui disent ça à l'homme. Et comme ça, ils le laissent dans la souffrance. Maintenant, la question c'est, qu'est-ce que toi, tu as simplement en représentant cet état? Le fait que le Créateur te rappelle à lui par la souffrance, c'est son outil à lui, oui? Par le fait qu'il t'introduit une épine, tu te rappelles de lui. Bon. Maintenant, une fois que tu as fait cet état-là, une fois qu'il t'a fait ça, qu'est-ce qui t'est arrivé à toi? Tu penses à lui comme à celui qui t'introduit une épine, qui te fait du mal. Tu comprends c'est quoi la pensée ici finalement? Oui? Tu veux rester dans ce lien-là? Non. Donc ça veut dire quoi? Tu te trouves maintenant dans le système de la Klipa, qui aspire par ça.

0: que c'est pas moi et lui, et moi je ressens de lui ce mal-là, mais je me rappelle de lui, que j'ai un lien avec lui, mais faire de sorte que je sois en correspondance, dans l'adhésion, dans la connexion avec lui, par le fait qu'on a une joie commune. La douleur, elle peut pas être commune. La Klipa aussi, elle te dit comme ça, que comme la Shrina, elle souffre, comme elle souffre dans la peine, alors moi aussi je me trouve dans la peine, sous-disant, parce qu'elle veut t'élever sur la ligne gauche, comme ça encore plus haut. C'est comme ça des choses qui... Donc, en gros, il faut chercher un lien qui soit selon les qualités. Selon les qualités, il est impossible que tu sois dans le mal.
1: Non.
0: L'homme. L'étudiant. L'homme dans un tel état, qu'est-ce qu'il fait? Qu'est-ce qu'il fait? Il cherche par quoi est-ce que je peux donner du créateur au créateur, donner du plaisir au créateur. Par le fait que je ressens la peine, je ne profite pas, je ne lui donne pas de plaisir. Et je ne lui donne pas de plaisir. Bon, ben voilà. Et alors, il s'efforce de se débarrasser de cette sensation. Et dans un instant, la Klipa l'introduit de nouveau dans ça. Il oublie et d'un instant à l'autre, tout s'efface. C'est comme ça que c'est. Ça s'appelle Kafa Akela, qu'on jette d'un côté à l'autre. Question. T'as dit qu'il faut construire deux systèmes, extérieur et intérieur. Qu'est-ce que ça veut dire construire un système intérieur? Alors, il faut construire un système intérieur et un système extérieur pour que la pensée la plus haute soit que je sois lié avec lui ensemble. Avec chaque action, chaque pensée, avec chaque désir qui est lié à mon moment. Grâce à quoi? Grâce à la pensée, le désir ou l'action que je fais maintenant. Que j'agisse en quelque chose, peu importe à quel niveau, et par cette action, moi et nous, on se trouve ensemble. L'action peut être mentale, et peut être par la pensée, par le désir, et par l'action. Maintenant, comment est-ce que je peux être tout le temps ça? C'est très difficile, c'est impossible. Seulement après que le Créateur t'éclaire vraiment. Mais s'efforcer tout le temps d'être dans ça, ça s'appelle donner la somme d'efforts requises pour qu'il t'ouvre et que tu le vois. Et alors, tu seras vraiment tout le temps dans ça. Maintenant, comment faire ces exercices tout le temps, de plus en plus, à la fréquence la plus haute possible? Oui, et parce que chaque fois, ça s'efface en un instant, et dans l'instant suivant, revenir de nouveau à ça, et ne pas gaspiller les instants. Alors, on dit, tu dois faire une préparation intérieure à ça, extérieure. Une préparation intérieure, c'est que tu penses tout le temps à ça, que tu es capable de penser, quand tu es capable d'y penser. Tu comprends? C'est comme ça, faire un entraînement intérieur. Oui? Entraînement. Maintenant. De façon extérieure, c'est que chaque fois autour de toi, il y a toutes sortes de signes qui te rappellent ça. Soudain, une fois toutes les 5 minutes, tu ressens comme ça une sorte de gong. Donc, comme ça, t'es secoué comme ça, tu te rappelles de quelque chose. Si tu l'entends simplement toutes les 5 minutes, tu ne l'entendras plus au final. Tu le sais, oui, on est construit de telle manière. Alors, t'as besoin qu'à la place, quelqu'un vienne toutes les 5 minutes et peut-être il donne une gifle. Ensuite, tu te mettras simplement en colère contre lui et t'oublieras c'est quoi la raison pour laquelle vous avez contenu. Tu vois, comment j'ai lu un article. Bon, qu'est-ce qu'ils ont encore écrit? Soi-disant, passons. C'est, t'oublies déjà la raison pourquoi ils te l'ont envoyé. Donc, l'homme, tout le temps, ça s'appelle donner la somme d'efforts. Que tout le temps, tu te produises et tu cherches toutes sortes de soutiens. Qui peut te faire entrer de nouveau dans ce même point de connexion avec le Créateur? Grâce à quel signe extérieur? Alors, l'entraînement intérieur et extérieur, il donne vraiment à l'homme d'arriver à la somme d'efforts, ses entrées, revient à la connexion avec le Créateur. À ce point-là, entrer encore.

0: rentrer, encore rentrer, dans toutes sortes de pensées, d'actions, de désirs, comme ça, comme ça, comme ça, jusqu'à ce que ça soit vraiment, il pique tout le temps comme ça, dans ce point-là. Ça s'appelle, comme il le dit à la page 70 dans la lettre, qu'il veut la même femme au même endroit, au même temps, jusqu'à ce que les temps lui fassent la doucha. Ça veut dire que ça s'ouvrait pour lui, il entrera dans la spiritualité. C'est le message là-bas qu'il transmet. C'est ce qu'on appelle que on tourne en cercle autour de ce point tout le jour, toute la nuit. C'est, je veux un lien avec toi, comme il est écrit là-bas, un homme de désir passionnel comme ça qui cherche, je ne veux qu'elle, je veux que cet amour, et rien d'autre que ça, je ne vois pas le monde, je ne vois rien. Comme ça. Ils n'ont pas quitté tes yeux tout le jour et toute la nuit. Tu vois, tous les exemples que le Baal HaSulam prend vraiment de la vie, selon la vie corporelle, animale, parce que ça existe. Et de ça, on peut apprendre. Oui. L'étudiant. D'un côté, il ressort qu'on doit comme faire une habitude, que tout le temps, l'habitude, il n'y en aura pas. C'est comme si ça devait être une habitude. Et il y a aussi là-dedans un élément d'habitude, mais l'habitude se fait sur le degré précédent, et chaque fois, on donnera un degré plus élevé ou faire sur un degré plus élevé le point de connexion avec le créateur. Et là, il n'y a pas d'habitude, etc. Oui. Question. On dit que par un rapport correct à la réalité, l'homme peut se représenter comme ça une image de ses propres qualités, en image des qualités du Créateur. Ma question, c'est comment l'homme sait-il vraiment se représenter ça? Si c'est une image négative, surtout maintenant, surtout concernant les images du Créateur. Tu te ressens toi-même, mais le Créateur, c'est quelque chose comme ça de... Comment est-ce qu'on peut vraiment imaginer cette qualité véritable? Le Rav, t'as pas besoin d'imaginer l'image du Créateur. Je sais pas ce que c'est comme ça. L'image du Créateur dont tu parles, c'est blanc ici, deux grands yeux. Les qualités du Créateur. Comment est-ce qu'on saura que ces qualités que je me représente, c'est pas mon imagination, le Rav. Ces qualités. Est-ce que tu peux imaginer des qualités? Et comment est-ce que tu imagines ces qualités? Imagine. L'étudiant. Comme bon, éternel, le Rav. Ah, éternel, bon, d'accord. Et qu'est-ce que tu as de ça qui est éternel? Je sais pas moi. Comment imaginer l'éternité? Hein? C'est quelque chose de long, quelque chose de haut. Comment est-ce qu'on imagine l'éternité? Donc, c'est-à-dire que on n'a pas en nous la forme à l'intérieur. Notre travail, il ne se forme pas d'image. Tu comprends? Parce que la recherche du point de connexion avec lui, c'est comme ça une sorte de point intérieur. Petit à petit, tu le ressentiras. Avec ce point-là, tu veux te connecter. Mais qu'est-ce que c'est que ce point-là? Tu ne peux pas l'expliquer. Parce qu'en vérité, c'est un point. Tu n'y ressens encore pas le moindre volume qui te permette de dire quelque chose. C'est juste un point. Et avec ce point-là, qu'il me semble que comme si c'était le Créateur en moi, je veux me connecter. C'est comme ça. L'étudiant. Finalement, il grandira, il sera un grand volume. Le Rav. Après, quand il gonflera, alors tu sentiras là-bas les sphirotes, et tu seras tranquille. L'âme, c'est une partie du Créateur d'en haut. Alors tu ressentiras, dans ce point-là qui gonflera, tu ressentiras le Créateur à l'intérieur, en toi. Et toi, et lui, tu le sentiras comme ton rapport à lui. Et ça veut dire que la sphère elle-même, disons, c'est ton rapport à ce qui remplit la sphère. Ce qui remplit la sphère, c'est le Créateur et les profils de la sphère. Ouais. Peut-être que sous cette forme, je ne sais pas moi, c'est... dernièrement, comme ça, j'ai commencé à le simplifier, mais... Oui, Moshé. L'étudiant. Il est écrit, page 116, troisième paragraphe. C'est-à-dire que l'homme demande au Créateur de sentir combien le désir de recevoir est mauvais. Depuis quand est-ce qu'on demande de nous la reconnaissance du mal? On dit toujours qu'il faut demander l'importance du Créateur. Donc, depuis quand est-ce qu'il faut demander mon mal? J'ai justement entendu l'inverse. Qu'est-ce qui est écrit ici? Oui. Il se trouve, page 116, il se trouve, troisième paragraphe, il se trouve que le début de son travail est la reconnaissance du mal. C'est-à-dire que l'homme demande au Créateur de sentir combien le désir de recevoir est mauvais. Et cette connaissance que le désir de recevoir s'appelle mal, seul le Créateur peut la lui faire sentir. Et ça s'appelle que par la Torah, l'homme peut arriver à la reconnaissance du mal. Ce qui signifie reconnaître combien le désir de recevoir est mauvais. Et alors il peut demander ensuite qu'il le remplace, et qu'il remplace le désir de recevoir et lui donne un désir de donner. Bon, je n'aime que ça. Donc. Maintenant, on a parlé de comment fuir du mal. Du désir du mauvais ressenti et arriver au bon ressenti. Et vraiment, on en parlait du fait que l'homme doit demander le... Mais il ne faut pas qu'il reçoive le mal, il doit reconnaître recevoir la reconnaissance du mal. C'est deux choses qui sont vraiment complètement mal. Soit vraiment comme ça que je ressens vraiment le mal, ou que dans l'image, dans l'intellect, je comprends que ces coups-là, ils ne sont pas sur moi. Parce que moi, je m'identifie déjà avec un autre point. Ces points-là, c'est sur les qualités qui sont opposées à lui. Donc, la reconnaissance du mal, le fait que je ressens du mal, c'est comme un bébé, comme ça. On lui donne du mal, on lui donne des coups. Les coups, on lui donne pas une sucrerie. On s'en fiche si c'est que les coups. Ça doit vraiment être des coups. Donc, lui, il s'identifie avec ce mal-là. Il se trouve dans ce mal-là. Donc, on dit que si on ressent le mal du Créateur, on doit fuir de ce point-là. Pourquoi? Parce qu'on doit sortir de ce mal-là, le regarder comme on le regarde d'en dehors, d'un autre point. Ça veut dire faire un timtsum, entre guillemets, oui. Je ressens le mal, mais qu'est-ce que je ressens comme mal? Qui ressent? C'est mon moi. Mon moi ressent le mal. Ça veut dire que ce sont deux choses opposées. Et de qui est-ce que je reçois ça? Je le reçois du Créateur. Ça veut dire que moi, je prends mon moi et je le mets dans le Créateur et je le mets en dehors du corps qui reçoit le mal. C'est ça ce qu'on appelle la reconnaissance du mal. Parce que sinon, on ne le reconnaît pas du tout. Simplement, on le ressent. Et les kabbalistes, là, ils écrivent d'une manière très précise. Et ils disent que c'est que la reconnaissance du mal et pas le ressenti. Quand tu regardes d'en dehors ce mal-là, tu comprends pourquoi et qu'est-ce que je dois faire avec ça. Et donc, vraiment, la reconnaissance du mal t'amène à la correction. Donc, quand tu es dans la reconnaissance du mal, tu demandes à le reconnaître encore plus, que ça donne de la force de sortir de ça, de demander des corrections. Mais tu ne demandes pas de ressentir plus de mal, tu demandes de reconnaître encore plus comme mal. Ça se trouve, c'est une chose vraiment très bonne. Moi, j'adorais fumer. Qui pouvait me donner la reconnaissance du mal en ça? Et je lui aurais payé énormément d'argent, ça. Donc, je continue de fumer et de prendre du plaisir. Et dans le même temps, je veux que grandisse en moi une certaine haine à ça. Petit à petit, comme ça, je commence à ressentir que c'est mal pour moi. Encore, essayer de voir à quel point est-ce que c'est mal pour moi, jusqu'à ce que ce soit un si grand mal pour moi, que j'en ai peur, que j'ai envie de fuir de ça. C'est-à-dire que ce sont deux choses complètement différentes. Peut-être que quelqu'un peut rajouter, je peux vraiment trouver les mots, mais la reconnaissance du mal, c'est pas le ressenti du mal. Le ressenti du mal, n'importe qui ressent. La reconnaissance, c'est déjà l'homme qui travaille dans un travail spirituel, qui commence déjà à discerner que c'est mauvais, et mauvais en quoi? Mauvais par rapport à la distance au Créateur. Et c'est pas pour rien que je ressens ce coup. Et c'est pas que quelqu'un me donne un coup. Je ressens que ce coup-là, c'est lui qui me montre cette image que lui ne me donne pas, ne me permet pas de me relier à lui. Le mal, c'est pas parce que je ressens une douleur, mais le mal, c'est que grâce à cette qualité, à cause de cette qualité, je, dans le fait que je ressens du mal, je m'éloigne de lui. La reconnaissance du mal, c'est la reconnaissance de la distance du Créateur, et pas le ressenti du mal en quelque chose. C'est ok? Bon, c'est compris. Ok, génial. Oui, donc, Mouchi, l'étudiant. Mais on dit tout le temps qu'on ne doit pas demander la reconnaissance du mal, mais demander la grandeur du Créateur. Et de là, ça sortira comme résultat. Tu dis comme ça, qu'on dit tout le temps qu'on doit demander la révélation du Créateur, l'importance du Créateur, l'élévation du Créateur, et de là, tout viendra. Mais si je me trouve dans le mal, je ne peux pas, dans le mal, du mal, demander la grandeur du Créateur et l'importance du Créateur. Je ne suis pas capable, je reste dans le mal. Mais sortir de ce mal, je ne peux que dans le fait que je commence à sortir de lui et reconnaître du mal là par rapport au Créateur. Dans le fait que je sors du mal dans cette même mesure, je peux reconnaître à quel point est-ce que ce mal se trouve en inversion par rapport au Créateur. Par rapport à quoi est-ce que je me trouve dans le mal? C'est dans le fait que le moi se rapproche au Créateur et mon corps se trouve dans le même cas. Donc, dans le fait que je sors du corps par rapport au Créateur, dans ce point-là, dans ce point du moi, dans ce point de reconnaissance, je commence à reconnaître à quel point est-ce que je suis loin de lui. C'est comme si, à partir de tout ce concept du moi, avec mon corps à moi, avec cette douleur, sort un point, ce point de reconnaissance, et lui se rapproche vers le Créateur. En fait, qu'il se rapproche vers le Créateur, il peut déjà comme ça regarder le corps, observer le corps et voir à quel point est-ce qu'il est loin du Créateur, selon ce qu'il ressent par rapport au Créateur. Parce que par rapport au Créateur, on ne peut pas vérifier à quel point est-ce qu'on est loin. Mais le point peut vérifier à quel point est-ce que, à quel point est-ce que la distance d'où le point est sorti.
1: Il
0: y a beaucoup de mots, oui. Comme ça, un petit ressenti, tu vois à quel point est-ce que ce menti ne donne aucun moyen de lien. Oui. L'étudiant. On dit que le Créateur, c'est celui qui donne tout. Maintenant, on dit que les clipotes, c'est comme ça des forces qui nous embrouillent. C'est elle qui aspire tous les états du Créateur. Comment est-ce que le Créateur il agit à travers la connexion dans ce lien entre nous? Comment est-ce qu'il agit avec les clipotes? Donc, alors, comment est-ce que le Créateur agit à travers les clipotes? Les clipotes, c'est tes désirs pas corrigés. C'est tout. Il n'y a pas en dehors de toi et le Créateur. En dehors de toi, il n'y a rien que le Créateur. Est-ce que tu as étudié qu'en dehors du clé de la lumière qui se trouve en dehors du clé, il y a quelque chose d'autre? Non. C'est tout. Alors qu'est-ce que tu cherches ici? Tout se trouve dans le clé que le Créateur a créé. Les désirs sont corrigés, pas corrigés, proches, loin. Les désirs après la brisure, qui ne peuvent pas se corriger avant la fin de la correction. Ils se trouvent dans leur qualité, dans le but de recevoir. Et eux, sont appelés, ces désirs-là sont appelés les clipotes. À qui ils sont? À toi. À qui d'autre? Je pense que c'est loin de moi, c'est là-bas, faut pas s'y rapprocher. Bon, c'est écrit. Ne pas s'y rapprocher. Ne pas s'y rapprocher, ça veut dire ne pas les toucher, ne pas les utiliser. L'étudiant. Donc quoi? Le Créateur, il me donne des états, il me tourne. Mais donc, en fait, c'est pas comme ça une relation spécifique qui se passe. C'est le rab. Plus ou moins il y a de lumière, par rapport à ça, le kli monte ou descend, etc. Il n'y a aucune autre force que la lumière qui peut donner sur le au kli. Maintenant, la lumière, elle influence le kli d'une manière sélective sur toutes ses parties. C'est pas juste comme ça, c'est comme un truc comme ça qui illumine, oui. Mais par rapport à comment est-ce que le kli peut avancer. Comme ça, ça illumine. La lumière, par soi-même, c'est une lumière simple, abstraite. Comme ça, simplement, elle illumine sur le kli, tu peux dire ça. Mais en fait, elle se trouve dans un système spécial avec le kli, qui s'appelle les mondes. Et la lumière qui passe à travers les mondes et qui illumine sur le kli, c'est déjà... Ça prend déjà une certaine forme spéciale qui vient à travers les mondes dans le kli, qui illumine spécifiquement dans un endroit du kli dans lequel il faut rentrer dans l'action. Et dans la force et dans ce caractère où spécifiquement, là, il faut qu'il fasse une certaine action, ou là, il faut qu'il se corrige, ou là, il fasse quelque chose spécifiquement. Oui, tu comprends? C'est-à-dire que ces mondes-ci qui se trouvent entre le kli et la lumière, ils arrangent la lumière spécifiquement par rapport au kli d'une manière très spécifique. Et donc là, chaque kli reçoit spécifiquement ce qu'il a besoin. Et par rapport à ça, il réagit et il corrige. Ça, c'est tout le sujet des mondes. C'est pour ça qu'on dit que les mondes, on dit que c'est un système de contact, de providence. C'est juste que la lumière, parce que c'est quoi les mondes? Les mondes, ils sont construits par rapport au kélim. C'est juste d'une manière inversée. Ça veut dire qu'ils comprennent exactement ce qu'il y a dans les manques dans les kélim, et dans les mondes, c'est d'un point de vue positif. Et quand on apprendra le monde de Tzilout, c'est pas juste comme ça qu'on étudie jusque maintenant, comme...

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1: שלום, שלום לכולם.
2: Bonjour tous les avérins, toutes les avérotes. Bonjour Niv, bonjour tout le monde. Encore une fois, nous sommes dans la leçon de l'après-midi. C'est une occasion de nous rassembler de nouveau pendant la journée et d'éveiller nos cœurs avec l'aide des amis. Nous avons entendu cette semaine que les amis et les livres et les conférences, les présentations sont essentielles à l'apprentissage et nous allons lire ensemble, nous allons prendre les questions des amis, nous allons nous incorporer dans celles-ci, nous allons revoir le Rav grâce à des clips et nous allons nous connecter entre nous et avec le Créateur. Et ce sera vraiment comme un amplificateur de la lumière qui corrige. Le Rav s'est étendu sur cette question et sur l'importance de l'intention pendant la leçon. Que veut dire d'étudier ensemble? Que veut dire la compréhension, la sensation, le ressenti? Comment saisir tout ça? Et c'est vraiment quelque chose d'unique qui s'éveille pour chacun d'entre nous. Et nous ne devrions pas oublier dans la leçon que nous sommes ensemble et que nous devons devenir plus riches. Et le trésor que chacun d'entre nous reçoit, chacun peut s'y inclure. Et c'est comme ça qu'en fait nous intensifions la lumière qui corrige, où chaque ami est comme cela, un petit projecteur de la

0: la lumière qui corrige. Et tous ensemble, nous allons obtenir une grande illumination. Rappelons-nous que nous n'étudions pas seuls, nous sommes précisément ensemble. Et grâce à cela, nous voulons accroître l'illumination sur nous. Oui, ce matin, pendant la leçon, nous avons eu un article très spécial du rabbin. J'étais très impressionné à quel point ça prend beaucoup de discernement, dit Doudi, et que cela nous amène à un seul système, une seule image. Et cet article s'intitule « Qu'est-ce que la sainteté et la pureté dans le travail ?» Bien sûr, nous n'allons pas lire tout l'article pendant cette leçon, ça prendrait plus de 30 minutes, mais nous allons lire une partie qui se trouve à peu près au milieu. Et vous retrouverez cet article dans votre matériel d'étude. Et avant de commencer de le lire, nous avons déjà une question que le rabbache soulève dans le titre de l'article. Qu'est-ce que la sainteté et la pureté dans le travail? Alors, c'est clair, la Kedusha, nous savons ce qu'est la sainteté. La pureté, le raffinement. Alors, quelle est la différence entre ces deux actions, ces deux définitions dans notre travail spirituel? Et le rabbache, il ouvre ici avec une question qu'il prend du livre du Zohar. Comme d'habitude, les kabbalistes se reposent toujours sur leur professeur. Et c'est une question qui nous vient du livre du Zohar. Où d'une part, le Zohar est dit que la Torah, on l'appelle Kedusha, et toute personne qui s'engage dans la Torah, c'est sûr qu'il va parvenir à la Kedusha ou à la sainteté, parce qu'il est écrit « Vous serez sanctifiés ». Et en bref, c'est clair que on nous promet que nous allons entrer dans la Kedusha. Mais d'autre part, le Zohar le dit un peu différemment à nos yeux, c'est que celui qui s'engage dans la Torah, premièrement, doit se purifier. Et il n'y a que là qu'il est sanctifié. Alors, c'est-à-dire qu'il y a une autre condition, un autre moyen en chemin pour accéder au but. Et ça s'appelle la Kedusha. Alors, le rabbin se demande ici quel est au juste l'ordre auquel la Torah mène une personne directement. Est-ce que c'est la Kedusha ou est-ce que, premièrement, une personne doit se purifier et ensuite parvenir à la sainteté? Et le rabbache nous guide, qu'est-ce que la Torah, en tout et pour tout? Quelles actions la Torah fait-elle sur nous? Et comment nous purifie-t-elle? Comment nous mène-t-elle à la sainteté? Comment cela se passe dans nos récipients? Comment le ressentir lorsque le récipient est rempli de lumière? Le stade auquel il nous faut parvenir, dit Niv, afin de parvenir à cette sainteté, c'est ce raffinement, cette purification de nos kélim de réception, parce que nous n'avons pas aucune aptitude de faire une restriction et il n'y a pas la honte, comme il a été expliqué. Nous n'avons pas les kélim pour recevoir la lumière supérieure, l'abondance. Qu'est-ce qu'un manque? C'est un besoin. Parce qu'après la brisure, son besoin est pour la réception pour soi et pas de se réjouir du don, ce qui serait la Kedusha. Tout comme le Créateur, lui, se réjouit et il donne, nous voulons être bons et des donneurs et ressentir ce qu'il nous donne. Et ce plaisir doit venir du cœur, non pas parce que c'est écrit ou parce que quelqu'un l'a dit, mais parce que c'est ça que nous voulons. Alors la question, c'est, veut-il cela? Avons-nous vraiment un manque pour ça? Parce que nous n'avons pas un manque naturel pour cela. La première étape de l'étude de la Torah doit être que la lumière qui corrige va nous amener à la reconnaissance de notre état, qui est à quel point nous sommes éloignés du désir, du besoin d'être véritablement pur pour pouvoir recevoir la lumière de la sainteté. Et à partir d'ici, nous allons commencer à lire l'article et le rabbache, il nous dit en fait que la première étape que la Torah, à laquelle la Torah doit nous amener, c'est cette purification. Et comment le fait-elle? C'est qu'elle nous amène à reconnaître notre véritable état, ce qu'ils appellent la reconnaissance du mal. Alors, nous allons commencer à lire cette partie spéciale de cet article et nous vous invitons aussi à poser des questions sur cet article en les mettant dans le chat ou en les posant de vive voix sur le système Arvut. Il s'ensuit que le début du travail, c'est la reconnaissance du mal. C'est-à-dire qu'une personne demande au Créateur de ressentir à quel point le désir de recevoir est mauvais. Et cette connaissance que le désir de recevoir est appelé mal, seul le Créateur peut lui donner de la ressentir. Et cela s'appelle que par la Torah, l'homme peut parvenir à la reconnaissance du mal, c'est-à-dire reconnaître à quel point le désir de recevoir est mauvais. Et alors, il pourra ensuite demander que le Créateur en place le désir de recevoir, lui donne à la place le désir de donner. Mais s'il n'a pas de manque, c'est-à-dire s'il n'a pas de souffrance du fait que l'homme est souillé et plongé dans la souillure du désir de recevoir pour soi, alors l'homme demande au Créateur de combler d'autres manques, de ce dont il souffre, c'est-à-dire ce qu'il ressent comme manque. Et il veut que le Créateur comble tout ce que son cœur désire. Et même si l'homme ne dit pas de sa bouche au Créateur de combler tous ses désirs, mais comme nous l'avons dit dans l'article précédent, la question de la demande n'est pas ce que l'homme dit de l'homme au Créateur n'est qu'un manque. Et le manque se ressent dans le cœur et non dans la bouche. Mais il faut savoir que ce que l'homme demande au Créateur, il n'est pas nécessaire de le dire avec la bouche, car seul ce que le cœur exige est pris en compte. Et cela s'appelle demande. C'est pourquoi, même si l'homme ne dit pas au Créateur, « Comble-moi tous mes désirs, tout ce que mon cœur exige », mais la demande, ce que le cœur exige, cela s'appelle déjà demande. C'est pourquoi l'homme doit savoir que le Créateur ne prend pas en compte ce qu'il y a dans le cœur de l'homme. Et puisque l'homme ne peut pas vivre sans plaisir, parce que sa volonté est de faire du bien, alors si l'homme ne peut pas recevoir du plaisir de la sainteté, le corps est obligé de recevoir du plaisir des désirs corporels. Alors nous voyons comment les kabbalistes nous amènent toujours à la vérité, de façon très précise et sans compromis. On pourrait dire plusieurs choses pourraient sortir de leur bouche, mais les calculs ne viennent que du Créateur et de notre point dans le cœur. Alors, quelle passion est exigée? Et dans la mesure où nous n'avons pas un véritable manque, nous manquons vraiment du don, du désir de donner, que, tellement que nous n'en dormons pas. Alors là, une question apparaît. Peut-être que nous allons pouvoir entrer dans cette clarification que le Rav a ouvert pour nous pendant la leçon avec précision, parce que qu'est-ce que le Rabash a dit? Le début de son travail, c'est la reconnaissance du mal. Alors, il demande au Créateur de ressentir à quel point le désir de recevoir est mauvais. Alors, c'est comme s'il y avait une question ici. Alors, on demande au Créateur de nous donner une mauvaise sensation, en venir à la reconnaissance du désir de recevoir. Mais quelle est la différence entre se sentir mal et reconnaître le mal? Ça, c'est très important, ce point-là, dans notre travail. Et le Rav l'ouvre pour nous d'une façon merveilleuse. Il l'ouvre d'une façon merveilleuse pour nous aujourd'hui pendant la leçon. Et Michael Sanilevitch a posé une question et nous écoutons la réponse à cette question. Nous parlons de comment fuir le mal à partir d'une mauvaise sensation. Et ici, il écrit qu'une personne doit demander que le Créateur lui donne, qu'il lui donne, pas qu'il lui donne le mal, mais la reconnaissance du mal. Et ça sont deux choses complètement, complètement différentes. Alors, soit je ne fais que ressentir qu'il me bat, je me sens mal, ou encore j'en viens à la compréhension avec ma raison, j'en viens à comprendre que ces coups-là ne sont pas à moi, ou ils ne me sont pas donnés à moi, mais là, je ne dois pas m'identifier à ce point-là, mais voir que ces points-là frappent les qualités qui sont contradictoires avec le Créateur. Et la reconnaissance du mal, lorsque je me sens mal, c'est comme un bébé qui me sent mal lorsqu'on lui donne un coup. Et quel coup pour un bébé? Bon, tu prends peut-être son hochet, c'est terrible pour lui, mais il ne s'identifie pas avec ce mal. Mais si je me sens mal, il faut ressentir, il faut fuir cette sensation. Pourquoi? Parce qu'il faut sortir de ce mal-là et le regarder comme si, comme en retrait d'un autre point de vue. Et ça, c'est considéré de faire une restriction en apparence. Alors, je me sens mal, mais pourquoi est-ce que je me sens mal? Qui le ressent? C'est mon moi qui le sent mal. Et ça, ce sont deux choses contradictoires. Alors, de qui est-ce que je le reçois? Je le reçois du Créateur. Alors, c'est-à-dire que je mets mon moi à l'extérieur du Créateur et à l'extérieur de mon corps à moi. Et ça, ça s'appelle la reconnaissance du mal. Sinon, je ne le reconnais pas, je ne le ressens pas. Et ça, c'est écrit de façon très précise, que ça, ça s'appelle la reconnaissance du mal, et non pas de ressentir le mal. Et là, lorsque on regarde ce mal comme depuis l'extérieur, nous comprenons pourquoi il a été mis là et ce qu'il y a à faire avec celui-ci. Et là, la reconnaissance du mal vraiment nous conduit à la correction. Et c'est pourquoi il vaut la peine pour vous. Mais lorsque vous êtes dans la reconnaissance du mal, vous vous demandez en apparence de même y entrer plus profondément pour que ça vous donne la force d'en sortir, de demander des corrections. Mais vous ne demandez pas de vous sentir pire. Vous demandez de le reconnaître, ce mal, très clairement. Il se peut que ce soit quelque chose de très doux et que cette reconnaissance, sur le chemin spirituel, on se met à sentir, à discerner que quelque chose est mal. Et suivant quoi? C'est parce que ça m'éloigne ou que ça me rapproche du Créateur. Alors, il y a une raison pour laquelle je ressens un coup. Et toute personne qui me donne le coup, je ressens que ce coup, c'est lorsqu'il me montre les qualités qui ne me laissent pas me connecter et adhérer à lui. Le mal, ce n'est pas que je le ressens, mais plutôt que c'est là où il y a une qualité où je ressens la douleur, je m'éloigne de lui, il y a la reconnaissance du mal qui amène la reconnaissance de cet écart entre moi et le Créateur et non pas la sensation de souffrance. Alors, nous pouvons voir à quel point il y a une différence, une immense différence entre la sensation de la reconnaissance du mal, qui est de sentir que je souffre et que c'est mauvais pour moi, et le fait que je reconnais, que je sais, je connais cette distance, cette séparation entre moi et le Créateur, et ça, ça construit en moi un besoin. Et pourquoi? Ben, c'est pour la pureté, pour une purification. Et si je sens que ma requête n'est pas utile, alors normalement, si je me sens mal, alors je ne veux pas me sentir mal. Je veux me départir du mal, me sentir bien. Alors, est-ce que je dois chercher quelque chose pour faire le bien? Ben, n'importe quoi, sauf me sentir mal. Alors, j'ai fait des calculs maintenant avec la source de ce qui rend les choses mauvaises pour moi. Et lorsqu'il y a une reconnaissance du mal, ça m'amène directement et à avoir une bonne attitude à l'égard du Créateur. Et premièrement, il me montre cela et j'en viens à la reconnaissance du mal. Et ensuite, c'est orienté précisément vers mes qualités qui sont à l'opposé du Créateur. Alors, c'est-à-dire que je suis éloigné de lui. Et ça, ça s'appelle le mal. Et il y a une grosse différence. Et aussi, qu'est-ce que je peux demander comme correction? Et cette requête, elle sera utile parce que là, je demande de me rapprocher du Créateur, non pas de me sentir bien, mais plutôt je lui demande de me rapprocher de lui, de corriger la distance avec lui qui a été créée à partir de la révélation du mal dans mon point. Et on peut déjà avoir des points d'interrogation ici. Le chat a commencé à nous bombarder. Alors, ce qui est excellent, une femme de Réhovet demande, comment pendant la reconnaissance du mal, une personne peut-elle ne pas oublier la révélation? n'est pas à côté de l'opportunité d'obtenir une correction, mais d'utiliser la reconnaissance du mal pour pouvoir avancer dans l'adhésion avec le Créateur. Mais c'est pourquoi nous avons besoin d'un environnement. Et naturellement, que je me sens mal, je me restreins, vraiment je fais des efforts, parce que c'est contre ma nature. Et nous sommes un désir de recevoir du plaisir et du délice. Et cette situation, je ne veux pas la ressentir, je veux simplement la fuir. Mais si je suis dans un environnement, c'est-à-dire une dizaine, un groupe, un cli, qui va accroître l'importance pour moi, qui va m'élever au-dessus, pour en arriver à la vérité ou au mensonge, qui vont me montrer ce qu'est la bonne chose, la chose correcte. Alors, il est considéré pour moi que ce n'est pas simplement le mal que je ressens, mais c'est une occasion pour me corriger. C'est que le Créateur m'a donné cet endroit-là. Viens et à cette sensation du mal, mais pas simplement cette sensation, mais passe de la sensation du mal à la reconnaissance du mal. Et cette sensation du mal que je ressens, mais en quoi cela est-il mal? Pas simplement parce que je me sens mal, mais parce que je commence à identifier que ça, c'est un manque d'équivalence de forme avec le Créateur. Et là, je peux en venir à demander des corrections, comme le Rabash il écrit. Et c'est pourquoi nous avons besoin d'amis, pour en venir constamment me guider. Et constamment, le Rabash, il parle d'un ami, et le Rav a dit aussi, il a parlé d'un grand ami. Et puis là, il nous oriente tous correctement à comment nous relier correctement avec les États qui viennent à nous. Et nous passons à la thème 4.
1: Quand on reçoit la vasija de otorgamiento mediante súplica, pour progresser en santidad, et comment se logra gradualmente?
0: Lorsqu'on reçoit un récipient de don qui vient de la prière, quelles sont les étapes pour pouvoir avancer vers la sainteté? Et comment obtenons-nous graduellement ce changement intérieur qui nous connecte au Créateur? Les kabbalistes nous enseignent qu'il y a des degrés, 125 degrés en tout et pour tout, ou 613 mitzvot. Et en fait, les récipients, qui ont 248 étapes, qui s'appelle la récipient, c'est-à-dire là, nous corrigeons les kelim de pureté. Et là, nous nous mettons à ressentir les récipients et le reste des commandements et à les ressentir, à les corriger, pour qu'il soit rempli de sainteté. Ça, ça s'appelle le point ici, d'une façon pratique, et ce n'est pas que c'est suffisant pour moi qu'il y a 613 mitzvot, ou 248, ou bon, tout le reste des kélims de réception. Mais l'essentiel, en fait, c'est que lorsque je lis et que j'étudie là-dessus, j'éveille sur moi la lumière qui corrige. Et elle me révèle en pratique où sont les écarts entre moi et les qualités de pureté, les qualités de don. Et là, je les corrige. Et dans la mesure où il me révèle un autre degré, puis un autre degré, un autre état, en chacun de ceux-ci, cela m'apprend à me connecter au Créateur et à demander des corrections. C'est comme ça que nous passons de la pureté à la sainteté. Lorsque je vois le mal en mal, le mal en moi, ça me donne de la honte et ça m'éloigne de moi, du Créateur. Comment utiliser cette honte et cette sensation de mal afin d'avancer? Une question posée par le chat. C'est un bon signe, dit Doudi, que lorsque je me sens éloigné du Créateur, lorsque je commence à me sentir mal, qui m'envoie ce mal? cette sensation-là. En fait, c'est le Créateur qui élimine pour moi davantage et qui veut briller. Et ça, c'est cette sainteté. C'est cette lumière qui commence à se révéler. Simplement, je ne suis pas suffisamment pur. Mon récipient est sale. Et c'est comme si nous avions... c'est comme si nous voulions boire dans un verre sale. Alors, premièrement, je dois purifier mon cli, alors mon attitude et mes actions. Et si je sens que le groupe, je sens de la honte et que je veux le fuir vis-à-vis du groupe, non, ce n'est pas la bonne solution parce qu'on dit tout sauf s'en aller. Il ne faut pas fuir la campagne. Et ça, c'est une personne, un endroit béni. Une personne doit entrer dans ce mikvé, ce bain de pureté où tout est collecté en un seul endroit, où tout est purifié dans ce point-là. Et ça, c'est l'endroit pour la correction. N'allez pas fuir la correction parce que je n'aurai rien d'autre ailleurs. Et dans cet endroit-là, nous pouvons découvrir la connexion entre nous, même si nous ne comprenons pas comment cela fonctionne. Lorsque nous sommes ensemble, c'est là où ça fait son œuvre. Mais si vous sentez que vous êtes dans cet état-là, c'est excellent. Recherchez à adhérer aux amis encore plus. Fermez les yeux et mettez-vous à leur service. Quelles actions pouvez-vous faire? Et puis là, ça va commencer à briller sur vous. C'est cette histoire avec Rabbi Akiva où, peu importe la mauvaise sensation qui venait jusqu'à lui, il baissait sa tête comme si c'était une vague dans l'océan qui venait juste qui venait jusqu'à lui et puis qui se laissait porté par ces différentes vagues. Et Macon se demande.
2: C'est
0: à comprendre, mais si je comprends bien, c'est que le Rabbah dit qu'il faut demander dans le cœur et c'est suffisant. Une personne ne doit pas l'exprimer par sa bouche. Et c'est ce que nous appelons une requête. Alors la question, pourquoi écrivons-nous la prière? Et la prononçons-nous avec notre bouche, ce que le cœur demande. Tu as raison, dans notre état, la connexion ou la communication est très primitive. Et c'est ça que nous avons, c'est ce avec quoi nous allons avancer, c'est la langue. On communique, agir les uns vis-à-vis des autres grâce à la langue. Et c'est très limité. Si pendant la leçon, je sais que tu l'as entendu et que tu l'as regardé, alors le Rav aussi, il exprimait une certaine frustration du fait que l'État qui voulait nous amener dans la simplicité, et il y a toute une reconnaissance entre la reconnaissance du mal et la sensation du mal. Alors, malgré tes paroles, tous les mots qu'il a utilisés, qu'est-ce qu'on peut, c'est les limitations de la langue. Mais d'autre part, si je ne l'expliquais pas avec plusieurs mots, alors ces discernements, nous ne les aurions pas du tout. Et parce que la prière que nous écrivons ou que nous prononçons d'une façon verbale et les ateliers et que nous faisons et nous écrivons, et pourquoi? C'est un tel labeur. Pourquoi est-ce qu'on s'efforce autant de nous expliquer ça? Parce que c'est à recommencer chaque jour, encore et encore. Mais c'est parce que c'est l'effort quotidien. On pourrait plonger plus profondément dans nos pensées. Mais d'autre part, il faut aussi penser à comment s'orienter, comment être impressionnés les uns vis-à-vis des autres. Et pour ça, nous avons besoin des moyens extérieurs et l'écriture d'une prière, qui est une façon bien connue et permanente, formulée par le Rav. C'est important de composer cette prière, tout comme de faire des ateliers, d'étudier, etc. Alors, il faut utiliser tous les moyens à notre disposition pour être impressionné les uns par les autres. Et on arrive à cette sensation commune que ça, c'est l'intériorité et le manque est ce qui attire à nous la lumière. Il y a une expression de l'hébreu qui vient des sources, une par le cœur, une par la bouche. Et parfois, lorsque nous exprimons des mots par la bouche, nous voyons que notre prière, elle est différente. C'est bien simplement pour nous aider à voir à quel point je peux prononcer de belles paroles et comment nous connecter pour ne plus faire qu'un seul. Et puis là, mon cœur, il dit, mais quel cœur et quoi faire? Et quel un à un. Et puis là, plus nous avançons et plus nous allons moins utiliser les moyens verbaux et notre sensation commune va prendre de plus en plus de place. Et nous passons maintenant à la question des femmes de Max
2: 151.
0: Afin de parvenir à la reconnaissance du mal, nous devons le ressentir. Est-ce que cette sensation, c'est la reconnaissance du mal? Est-ce que ça nous aide aussi à distinguer tout ce que le Créateur nous donne lorsque nous ressentons ce manque absolu de sensation? Oui, chaque état par lequel nous passons, c'est un état différencié, ce n'est pas tous ensemble. Toutes les sensations, c'est comme une tempête qui viendrait sur nous, tomberait sur nous tout d'un coup, non. Alors, c'est comme une carte topographique. Alors, on fait un zoom-in et puis on voit toujours plus de détails. Et il y a des pays, des états, des villes, des rues, etc. Et c'est ça qui arrive avec nous. Alors, premièrement, je me sens mal, mais c'est contre mon mauvais penchant. Je me sens mal à partir d'un certain état, c'est-à-dire que je n'ai pas de remplissage dans ce que je ressens. Ça, c'est la première étape. Qu'est-ce que ça veut dire que j'y suis parfois pendant un bon bout de temps? Ça, c'est mon choix de ne pas avoir choisi l'accélération et de demeurer dans une mauvaise sensation. Et aussi le rabâche et les cris et le balasoulam aussi. C'est comme, je peux le ressentir comme un certain éprenage, une piqûre ou un coup, qui fait mal, mais qui est très bref. Et puis là je vois que celui qui me donne les coups connaît le phénomène, tous les phénomènes, et m'amène à me développer. Et si je ne me corrige pas tout de suite, la situation va se détériorer et les souffrances vont augmenter. Alors, grâce au coup que j'obtiens, je dois développer la paix avec ceux-ci. Mais grâce aussi à l'aide des sources du groupe, et ça m'amène à la lumière, qui m'amène à la reconnaissance du mal. Et ça, c'est un nouvel état par lequel je passe. Ce n'est pas le même état dans lequel j'étais. Et là, nous nous mettons à discerner toujours plus et toujours plus vers la correction, etc. Alors peut-être pour continuer, nous pouvons regarder le clip numéro 5 où le Rav nous donne un discernement très important. Comment travailler avec ce mal? Parce que ça nous amène à une confusion. Si nous disons que nous devons reconnaître le mal, alors plongeons-y plus profondément. Et maintenant, voyons voir, réalisons, plongeons-y, oui, et nous allons voir que ce n'est pas la façon de s'y prendre. Il faut s'élever à la joie. Et comment soudainement la joie d'un état de reconnaissance du mal, comment parvenir? Écoutons le clip numéro 5. Ce n'est pas que la résistance, je vais l'effacer, cette résistance du corps, en disant que c'est pour le bien. Et c'est simplement qu'il faut l'arranger. Il faut faire une restriction. Et on ne veut pas recevoir, sinon que de recevoir pour pouvoir égaliser les qualités du Créateur, où je suis avec lui et toute ma méthode. Tout ça, c'est ensemble. Et là, d'une façon bénéfique, j'en retire un manque. Et si je ne fais qu'entrer dans une résistance et des mauvaises qualités, là, il n'y aura rien. Et par cela, je n'atteindrai pas du tout. Et s'il me semble que je vais ressentir des souffrances, plus tard, avec ces souffrances-là que je ressens, je vais atteindre quelque chose. Ce n'est pas une bonne approche non plus. Il n'y a pas de commandement qui nous dit de souffrir, ne serait-ce qu'une seule seconde. Ça, c'est le problème du corps et des clipotes qui nous amènent à la confusion tout le temps et qui veulent nous montrer qu'à travers les souffrances, nous pouvons atteindre quelque chose, mais ce n'est pas vrai. Nous n'atteignons rien grâce à celle-ci. Et alors, vous devriez le noter. C'est un grand commandement d'être dans la joie. Et lorsqu'une personne peut travailler dans la joie, elle doit se dire, bon, je n'ai pas à ressentir que je souffre. Et, mais ça, c'est la connaissance du mal. Que on, la souffrance, nous n'avons pas besoin d'elle, sinon que nous amène, c'est simplement pour nous faire passer à la joie. N'allez pas penser que c'est de la frivolité. Et si vous passez par la reconnaissance du mal avec joie, alors là, vous avancerez rapidement. Et là, vous souffrirez à nouveau. Et puis là, il faut en revenir à la joie. C'est comme Sion. On dit que ça veut dire sortie. Et nous y revenons toujours. Et ça, c'est un concept très important, la reconnaissance du mal d'Ninive. On commence avec la reconnaissance du mal.

0: que je demandais sur mes mauvaises sensations. Alors là, une question est soulevée. Si je demande d'être plus près de lui sur mes mauvaises sensations, alors ne demeurons pas dans les mauvaises sensations. Non, les kabbalistes disent, ça c'est une coquille, une klipa. Parce que là, j'avais demeuré dans le mauvais état. Et alors, j'avais fait une action en combien du créateur? Non, pas tout à fait. Parce que le but, c'est d'en venir au Créateur avec la joie, d'en venir à lui à partir de la sainteté. Et nous, comment voulons-nous précisément nous rapprocher de lui et ne pas entrer plus profondément dans le mal, simplement pour que je puisse élever une prière, parce que il y a beaucoup de mal qui s'est accumulé. Non, mais il y a la confusion là-dedans. C'est très important de nous aider les uns les autres. À la fin, c'est la lumière qui nous donne les discernements. Alors, il ne faut pas se ronger les sangs. Comme il est écrit, l'idiot est assis sur ses deux mains, se ronge les seins. À quel point je suis mauvais, à quel point je suis ceci, cela. Mais ce n'est pas que nous devons nous morfondre dans cet état-là. Et nous devons passer à la joie et en arriver à l'adhésion avec le Créateur. Alors, toutes les guerres, toutes sortes de problèmes et d'idées arrivent dans le monde. Parce que nous agissons comme des animaux. Nous devons nous unir. Nous sommes comme des frères. Nous aider en temps de difficulté. Mais ce qui vient nous connecter maintenant, c'est une chose négative qui vient d'arriver. Et ce n'est pas le bien. En fait, c'est la raison. Et lorsque la cause disparaît, lorsque le confort disparaît, alors chacun veut retourner à son ego, son état régulier, mais nous devons opérer à l'opposé, à partir de l'importance du but, où nous plaçons le but devant nos yeux, la grandeur du Créateur devant nous, et qu'à partir de là, nous pouvons voir à quel point nous sommes opposés à ça. Et nous devons venir à la reconnaissance du mal, du fait de ne pas être similaire à lui. Et c'est à partir de cet endroit-là, c'est à ça qu'il nous faut aspirer. Et ça, c'est le même principe, le principe de la joie. Il nous faut nous rappeler qu'il n'y a rien hormis lui. Et même le pire des états, le Créateur l'a semé en nous. Et si nous voulons venir à ce point, à cette force supérieure, qui a enraciné en nous cet état, alors là, à partir de cela, nous pouvons être dans la joie tout le temps. Même lorsque j'expérimente le pire des états, je dois en avoir de la joie de me rapprocher de lui, de voir qu'il me corrige. Et le principe ici, ce n'est pas ce que je fais ou ce qui m'arrive, mais comment je le regarde à partir de l'extérieur et du fait d'identifier que le Créateur il fait cela avec moi, j'en ai de la joie. Et ça s'appelle que c'est un grand commandement d'être dans la joie. Et ça aussi, ça nous amène à l'autre thème que le rabbin a soulevé, comment nous relier à ces états que le Créateur nous amène. Et parfois, nous nous sentons éloignés de lui, nous nous sentons mal, nous avons de la proximité tout d'un coup. Alors, comment une personne, grâce à ses ascensions et ses descentes, peut en venir à ressentir? Nous avons quelques questions dans le chat, mais nous voulons aussi avancer un peu avec ce que le rabbin nous a écrit et voir que nous faisons tout ça pour en venir en pratique à tous ces états-là dont nous parlons. Alors, lisons un autre passage de l'article et puis nous allons poursuivre avec vos questions.
1: Par
0: conséquent, une personne doit savoir que le Créateur prend en compte que ce qu'il y a dans le cœur de l'homme. Et puisque l'homme ne peut pas vivre sans plaisir, parce que sa volonté est de faire du bien, alors si l'homme ne peut pas recevoir du plaisir de la sainteté, le corps est obligé de recevoir du plaisir des désirs corporels. Et si l'homme a l'habitude de recevoir parfois du plaisir des mitzvot et des bonnes actions, il s'ensuit qu'au moment de la descente, lorsqu'il ne ressent pas le manque de spiritualité, qu'il travaille pour obtenir ce manque, qu'il ait de la souffrance du fait qu'il n'a pas besoin de spiritualité, alors l'homme reçoit un besoin encore plus grand pour des désirs corporels, afin de compenser ce qu'il avait l'habitude de recevoir parfois comme plaisir des mitzvot et des bonnes actions. Peut-être qu'on devrait s'arrêter ici pour une minute et dire que le rabbin est décrit notre travail ici, dans les montées et les descentes. Les montées et les descentes sont des états différents dans lesquels nous met le Créateur. Lorsque nous sommes dans une ascension, nous nous incorporons dans l'équilibre du supérieur. Lorsque nous

0: Comme dans une descente, nous recevons des discernements du Créateur et de l'être créé plutôt. Lorsque nous sommes dans une ascension, c'est tout Créateur qui fait ça. Nous ne devrions pas penser que c'est nous qui faisons quelque chose. Et comment en venir à une illumination? C'est qu'avec la descente, nous avons un endroit pour opérer et recevoir. Lorsqu'il est écrit dans l'allégorie qu'on entre avec une boîte dans le trésor du roi et qu'on prend autant que possible, alors on lit davantage des sources, on joue un rôle dans la dizaine et je dois absorber davantage de tout ça. Et lorsque la lumière se met à briller pour moi, ce n'est pas qu'elle cesse de briller, mais je ressens moins d'équivalence. Mon désir de recevoir, il croît. Et puis là, je me mets à ressentir les ténèbres et puis un manque et une sensation de descente. Le désir demande que d'être rempli par des plaisirs. Et là, je veux fuir ce monde parce que je ne ressens que souffrance. Et pendant une descente, une personne doit faire attention à s'engager dans le Torah et les mitzvot afin que la lumière de la Torah l'éclaire pour qu'il ressente son manque. C'est-à-dire qu'il ait des souffrances du fait qu'il n'a pas l'amour et la crainte du Créateur. Et afin que l'homme ressente des souffrances dans son cœur du fait qu'il est éloigné de la sainteté, ce ressenti peut être obtenu par l'occupation dans la Torah et les mitzvot, qui l'amèneront à la sensation de la vérité, à savoir ce qui manque à l'homme, et par cela, il pourra atteindre la perfection. Et alors, l'homme reçoit cela par la Torah, ce qui s'appelle que le manque lui vient d'en haut, c'est-à-dire par la vertu de la Torah. Et ensuite, l'homme reçoit le remplissage, qui est la lumière, c'est-à-dire la force du désir de donner, qui devient une seconde nature. Et cela s'appelle qu'il a reçu l'aspect de pureté, car par le désir de donner qu'il a reçu, il est maintenant dans l'aspect de la pureté des Kélim. Selon ce qui précède, on peut expliquer ce que nous avons demandé au sujet de ce que dit le Zohar. Par la Torah, vous serez saints. Et ensuite, il dit, c'est pourquoi celui qui s'y engage se purifie et ensuite se sanctifie. La réponse est que la Torah accomplit deux actions. A, elle purifie, c'est-à-dire qu'elle donne le cli, c'est-à-dire le manque. Et B,
1: et
0: ensuite la Torah lui donne la lumière, le remplissage. Et ça, ça s'appelle des kiddushim, où vous serez saints. Et nous passons à Adéra 1. On ne peut pas vous entendre. Vous pouvez nous entendre? Oui, maintenant on vous entend. J'espère que je vais pouvoir bien m'exprimer pour que vous puissiez bien ressentir le clash que je ressens. Dans cet article, le Rabash est décrit qu'il n'y a pas besoin de prononcer avec la bouche parce que c'est suffisant ce qu'on ressent dans le cœur. Et avec le clip, le Rav a mentionné à deux reprises que ce n'était pas de la frivolité. Et dans un autre article du Rabash, il y a le travail difficile dans le travail, c'est la prière du cœur. Et ce travail s'appelle Odam, c'est-à-dire ce à quoi le corps résiste, et ça s'appelle du travail, un effort. Et si je demande ce que le cœur demande et qui est une demande matérielle, alors que ce soit de la santé ou ma santé financière, là, je vais recevoir la sensation de ce que le cœur désire. Et si je demande avec ma bouche et non pas avec mon cœur, alors disons les forces de don ou la foi au-dessus de la raison, où le Rabash il écrit que tout le corps résiste à cela et tous les organes résistent à cette requête. Et là, précisément, ça s'appelle le travail, parce que là, il y a un véritable labeur qui est fait pour pouvoir surmonter le désir et les manques et de véritablement demander quelque chose à quoi tout le corps résiste. Et ma question, comment? Quelle est l'autorité que le cœur exige? Lorsqu'une personne, je ne sais pas ce qu'elle surmonte, mais c'est que simplement qu'elle prononce des mots avec la bouche, et oui, c'est correct ce que tu dis, mais sache qu'à la fin, c'est toi qui réponds toi-même à ce clash que tu ressens. Alors, quelle obscurité, qu'est-ce que le cœur qui désire quelque chose et la bouche qui prononce autre chose? Alors là, tu peux voir que tu lis et que le rabbin a dit qu'il faut que je demande pour le don et le manque qu'il y a dans mon cœur qui le détermine. Je ressens une passion corporelle. Et puis là, qu'est-ce qu'on doit faire? Je dois en venir à dire que je veux un manque pour le don. Mais lorsque je vérifie vraiment mon cœur, je découvre que je n'en veux pas un manque pour le don. C'est tout comme Doudy l'a dit, l'écart entre le cœur et la bouche, et ça m'amène à quoi? Ça m'amène à une requête. Pourquoi est-ce que mon cœur ne demande pas la même chose que ma bouche? Pourquoi est-ce que je n'ai pas de manque pour le don? Et ça, c'est déjà une bonne requête. On a besoin des deux. Et en dépit du clash, de la distance qu'il y a entre les deux, en fait, il n'y a pas de distance. Parce que ça, c'est ce qui m'amène à la bonne correction du cœur. Et nous passons aux femmes de Moscou 8.
1: Вот такая практическая ситуация. Вот как быть ситуацией, когда в десятке действия одного кажется другому как зло, хотя намерения первого были на укрепление связи в десятке.
0: Comment me comporter dans un état où une personne et les actions que pose une personne apparaissent à l'autre comme étant mauvaises, même si son intention était de renforcer la connexion entre les amis. C'est pourquoi ça semble être mal. Oui, c'est un état qui est difficilement discernable. Mais je dirais même plus, plus vous avancez, comment mes actions peuvent-elles être bien comprises par les autres? Nous parlons ici de la perception de la réalité. Et c'est la fondation de la perception de la réalité. Il est écrit, toute personne qui se disqualifie, le fait à partir de ses propres défauts et manquements. Alors, c'est comme ça que nous voyons la perception de la réalité. Nous jugeons les autres à travers nos propres qualités. Nous corrigeons nos intentions, nos qualités, nos attitudes, et nous voyons que tout ce qu'on voit, c'est un océan de sainteté. Mes amis sont parfaits. Ils sont à la fin de la correction. Déjà, ils sont saints. Ce sont des anges, chacun d'entre eux. Et c'est juste que moi, je n'arrive pas à voir cette image-là correctement. Et que dois-je faire pour constamment opérer juger un ami favorablement, de voir que leurs qualités sont précises et qu'elles viennent pour me guider. Et même si l'ami, je dois venir à ressentir qu'il vit en moi et derrière lui, il y a le Créateur, dit le Rabash. Ici, on parle de différents phénomènes, que tout dépend de ma perception de la réalité. Alors, à partir de cela, il y a plusieurs amis dans la dizaine. Et en certains amis, il y a un comportement qui me perturbe. Une personne calomnie, ce n'est pas approprié pour une bonne interaction dans la société. Si je vois qu'il y a un endroit pour une correction, que tous les amis, je vois qu'ils pensent la même chose que moi et qu'ils ne sont pas d'accord avec un comportement qui n'est pas approprié, alors là, il y a place pour s'asseoir et d'en parler ensemble et de mettre en place des règles. Oui, ce sont déjà des règles si nous parlons d'un tel comportement. Sinon, il faut toujours que je justifie l'ami et que je le juge favorablement.
1: Shalom, Urim Yekarim.
0: Les femmes du sud d'Israël.
1: Un
0: Un des moyens dans la dizaine est d'écrire une prière commune chaque jour, mais parfois, on se sent comme contraint, mais qu'est-ce que je dois utiliser, qu'est-ce que je dois ajouter à la prière? Parce que nous avons un certain un peu de temps, mais je vois que ça ajoute à la connexion. Mais je ressens que j'ai une prière pour la dizaine, de toute façon, à plusieurs reprises pendant la journée. Quel est le bénéfice supplémentaire de cette prière que nous composons ensemble avec quelques phrases que chacun ajoute l'une à la suite de l'autre? Nous allons essayer de répondre à cette question avec un clip que le Rav nous a donné qui porte sur notre prière commune dans l'étude commune. Et ça, c'est le clip numéro 4. Et qu'est-ce que, à quoi on doit en venir? Qu'est-ce que l'ajout que chaque ami amène à la connexion dans la dizaine, à la prière dans la dizaine, à l'étude dans la dizaine? Voyons voir le clip numéro 4 et pour pouvoir mieux comprendre. Disons que vous étudiez maintenant et que vous lisez l'article. Et puis là, vous me demandez, peut-être que tu vas me dire quelque chose. Et d'où est-ce que je te dirais quelque chose qui serait plus que du fait que moi, je dis que je vois un peu plus profondément que vous. Alors, je vous dis avec des mots, et c'est comme un investissement que je fais en vous, mais je vous dis avec des mots différents ce que moi, je ressens. Alors, pour vous, ce qui se révèle, c'est une certaine profondeur. Pour moi, ça se révèle un peu plus à l'intérieur. Et il y en a qui peuvent lire et rien n'arrivera. Ils ne ressentiront rien dans leur cœur. Ils n'auront pas aucun récipient spirituel encore. Et pour d'autres, ça se met à arriver. Et c'est comme ça. Alors, quelle est la différence? La différence, c'est que lorsque je vous en parle, ça vous donne un peu d'illumination à partir de la profondeur d'où je me trouve, relativement où là vous étiez. Et ça, ça vous aide. Ça ajoute à la lumière qui corrige que nous éveillons pendant l'étude. Et j'y ajoute une lumière en propre. Mais le groupe, il peut ajouter pour nous aussi, où chacun comprend suivant une certaine profondeur. Il n'y a jamais une personne qui sera complète, monsieur, madame, tout le monde dans la rue, non. Et en eux, il faut en venir à la bonne compréhension. Et je parle ici d'une compréhension que nous étudions ensemble ou que nous pensons le faire. Parce que je dois penser à transférer en vous cette explication et que nous devons partager les uns les autres. Ça, ça s'appelle d'étudier ensemble. Et la lumière environnante de chacun s'unit à celle des autres. Et puis là, chacun la ressent comme une seule. Alors, vous comprenez quelle amplification se trouve ici. Ça, c'est une force amplificatrice. Et ce qui est important, c'est d'être ici. Et oui, chacun d'entre vous, vous comprenez moins que moi, mais chacun à votre façon. Et chacun d'entre vous a une racine de l'âme. Et moi, je me réjouis beaucoup de cet ajout, parce qu'il y a des choses que sans vous, je ne comprendrais pas, sans lui ou sans lui. Il faut vraiment voir que nous sommes un zéro, point zéro et un, mais bon, il y a l'un, et moi, je me ressens comme zéro. Bon. Et chaque personne est spéciale, unique. OK, bon. Bien sûr que je me connecte à ce que le Rav a dit, mais ma question, c'est est-ce que les actions automatiques, est-ce que ça nous connecte aux paroles du Rav, vraiment? Bon, nous devons essayer de ne pas faire que cette action-là soit automatique, dit Niv, que nous ne soyons pas seulement là avec la bouche à le dire, mais que nous le ressentions dans le cœur. Et pourquoi est-ce que je n'ai pas un tel manque dans ma bouche ou dans mon cœur? Ça, c'est une requête pour la correction. Alors, je devrais essayer, à partir de ma demande, de que ma prière sera plus profonde et plus large, élargie. Et bon, je n'ai pas de façon de le ressentir et encore moins de l'exprimer à l'égard des amis, mais il faut voir que de le prendre en considération, c'est déjà déjà très bien de voir que je ne suis pas seul, que ma prière est peut-être une prière dans le cœur, mais ça ne suffit pas à éveiller mes amis. Alors, il y a toutes sortes de calculs et de connexions qui devraient nous amener à intensifier notre sensation. Les Italiennes. Question de notre amie Olga, et elle dit, avec tout ce que Lara a dit, que toi, tu as dit pendant la leçon, il semble que le mal que la dont la création est consciente et que le mal que le Créateur avec lequel il nous afflige sont deux choses différentes pour nous, comme s'il y avait deux mâles. Répète ta question, s'il te plaît. Il semble que le mal que la création ressent est une chose et le mal dont nous afflige le Créateur est autre chose. Y a-t-il une différence entre les deux? C'était une question de notre amie Olga.
2: C'est נכון, בגלל שזה מה שכל השיעור דיברנו, על ההבדל בין...
0: Oui, oui. C'est vrai, c'est ce dont nous avons parlé pendant toute la leçon, la différence entre la reconnaissance du mal et la sensation de mal. Le Créateur, il ne nous envoie pas de mal du tout. Il ne fait que faire briller le bien sur nous. C'est sûr, c'est juste que nous, nous révélons que nous sommes en opposition de forme. Et là, la question, est-ce que nous découvrons que c'est nos qualités qui nous éloignent? Oui. Et il faut venir les corriger pour pouvoir nous rapprocher du Créateur. Ou alors nous sommes immergés dans une mauvaise sensation, nous ne sommes pas orientés vers lui et nous n'avançons pas. Alors l'essentiel ici, c'est d'être relié au but. Et le but est de parvenir à l'adhésion avec lui. Et à ce point-là, nous allons venir à partir de cette sensation du mal et que nous ressentons dans nos récipients de la reconnaissance du mal, où nous reconnaissons cet endroit-là qui exige des corrections. L'Ukraine demande...
3: Рухаючись разом з товаришами за рекомендаціями Святого Клі, ми можемо перетворювати падіння на радість. І як це можливо? Порадьте, будь ласка, як на практиці це зробити. Дякую.
0: Suivant la recommandation du Clé mondial, nous pouvons aussi être dans la joie dans les descentes. Est-ce possible? Et comment y arriver? Avez-vous des recommandations pratiques sur comment y arriver? La joie dans les descentes. Oui, c'est exactement le point de la mitzvah, le commandement d'être dans la joie. Alors, à chaque instant, je peux être dans la joie. Alors, à la fois dans une ascension et une descente. Alors, on pense que dans une montée, oui, je suis rempli, c'est clair pour moi que je suis dans la joie, mais quand je suis dans une descente, je ne me sens pas bien. Alors, qu'est-ce que la joie que je peux y ressentir? Non. Les kabbalistes nous disent que le fait que nous sommes connectés au Créateur, le fait qu'il m'a amené à la fois cette ascension et cette descente, où il m'a fait ressentir un manque, et ensuite il m'amène à me ressentir près de lui. Alors là, c'est comme ça que les secrets de la Torah me sont révélés. Alors je réussis et j'atteins cela, et peu importe montée ou descente, la force supérieure, c'est elle qui me l'a fait. Et pour en venir à cette reconnaissance, ça m'amène à la joie que quelqu'un se soucie de moi. Mais ça ne viendra pas seul. Ça vient avec l'environnement qui est composé du Rav, l'enseignant qui nous guide et le groupe qui nous soutient et qui élève l'importance du but pour nous, qu'il n'y a rien hormis lui, et qu'à partir des livres aussi, c'est comme le Rav nous le dit, notre professeur qui nous guide et nous montre comment nous conduire correctement. Alors si je m'annule devant tout ça, je vais recevoir un état, des forces à chaque état, et j'en serai heureux, parce que j'aurai l'adhésion. Et nous passons aux femmes espagnoles 5.
4: Durante el día también podemos atraerla. Y sucede mientras las amigas están presentes o también.
0: Dans l'étude de groupe, nous pouvons voir qu'il y a la lumière qui corrige ce qu'on peut de l'attirer à nous pendant la leçon du matin, simplement lorsque nous la regardons en live, ou est-ce qu'on peut l'attirer cette lumière à nous lorsqu'on la regarde en différé? Ça arrive dans chaque état d'inive où nous voulons que ça arrive. C'est-à-dire que lorsque nous nous ressentons même au milieu de la journée du travail, connectés, à penser aux amis, à vouloir qu'ils soient dans la bonne pensée, orientés directement au Créateur. Et si nous ajoutons cela, qu'il y a aussi l'ami avec les sources et qu'il y a les leçons que nous entendons et que ce n'est pas nécessairement pendant les leçons, alors bien sûr que l'essentiel, c'est d'être ensemble, de nous concentrer autour des sources avec le Rav et tout le climat mondial. Et là, il est clair que ça, c'est énorme, mais notre possibilité de le faire pendant la leçon, ça dépend de toutes les fois où nous essayons aussi de le faire à l'extérieur de la leçon. Alors, à chaque instant, il nous faut attirer à nous la lumière qui corrige et nous préparer pour le sommet de nos événements, qui est la leçon du matin. Alors, il y a malheureusement beaucoup de questions auxquelles nous n'avons pas pu répondre. Nous en sommes désolés, mais nous vous promettons que vous serez saints comme le Zohar et le Rabash. Vous serez saints, vous recevrez une illumination, premièrement parvenant à la pureté, en corrigeant la connexion entre vous et le récipient entre vous. Peu importe ce qu'il arrive, il faut être dans la joie et nous le ferons ensemble, également pendant cette chanson que nous allons chanter ensemble.

Chers amis, pour la première partie du cours, on va étudier un cours du Rav du 17 juin 2002. L'article est basé sur « Qu'est-ce que c'est que la sainteté et la pureté dans le travail ?» L'article se trouve dans les écrits du Rabash, volume 2. On va lire ensemble l'article. On a 32 minutes. Qu'est-ce que la sainteté et la pureté dans le travail? Le Saint Zohar dit, et voici ces mots, et la Torah est appelée sainteté. Il est écrit, car je suis saint, le Créateur. Et c'est cela, la Torah, qui est le nom saint suprême. C'est pourquoi celui qui s'y engage se purifie et ensuite se sanctifie. Comme il est écrit, vous serez saints. Il n'est pas écrit, ils étaient saints. Mais vous serez. Assurément, vous serez. C'est-à-dire que c'est une promesse que grâce à la Torah, vous serez saints. Fin, jusqu'ici, ces mots. Et il faut comprendre ce qu'il dit, que grâce à la Torah, vous serez saints. Et ensuite, il dit, c'est pourquoi celui qui s'y engage se purifie, et ensuite se sanctifie. Il faut donc comprendre pourquoi il faut commencer, pourquoi il commence par dire que la Torah en sera saint. Et ensuite, il dit que par la Torah, il aura la pureté. Et seulement ensuite, la Torah lui aura apporté la santé. De plus, il faut qu'on comprendre quelles sont ces promesses qui viendront assurément à la Kdusha. C'est-à-dire, quelle est la cause et la raison de la certitude qui atteindra la santé. Il est connu que le but de la création est du fait de... et parce que son désir est de faire du bien à ses créatures. Et selon cela, les créatures auraient dû recevoir le bien et le plaisir. Et il faut assurément comprendre que le bien et le plaisir que le Créateur veut donner aux créatures ne sont pas le même bien et le plaisir qui convient aux bêtes, mais ce qui convient aux êtres humains. Nous devons donc croire ce que dit le Saint Ari, que tous les plaisirs matériels ne proviennent que de ce qui est tombé par la brisure des Kélim, qui a eu lieu dans le monde des Nekudim, dont sont tombées des étincelles de sainteté dans les clipotes. Mais l'essentiel des plaisirs est dans la sainteté, qui sont appelés les non-saints. Et afin que les créatures puissent recevoir le bien et le plaisir, et qu'il n'y ait pas, au moment de la réception du plaisir, un état de honte, une correction a donc été faite sur cela. Et la correction est le tzimtzum, la dissimulation sur la lumière supérieure. C'est-à-dire qu'avant que l'homme ne reçoive la correction sur le désir de recevoir, qui est dans le but de donner, aucune révélation de la lumière supérieure n'est perceptible. Et les mitzvot que nous accomplissons, dans lesquelles nous aurions dû goûter une saveur de bien et de plaisir, nous ne pouvons pas ressentir cette saveur pour la raison suspensionnée, afin qu'il n'y ait pas d'aspect de honte lors de la réception du plaisir. Que pour cela a été faite une correction, appelé qu'il faut orienter en vue de donner lors de la réception du plaisir. Sinon, il réside sur les actions un aspect de dissimulation et de voilement. Et c'est pourquoi nous devons accomplir la Torah et les mitzvot afin que cela nous amène à la pureté. Que la question de la pureté signifie la purification des kelim et du désir de recevoir pour soi-même, ce qui est appelé saleté. Car cela provient du fait qu'il est en disparité de forme avec le Créateur, qui est tout entier bon. C'est pourquoi, avant de nettoyer les kelim, il est impossible de mettre quoi que ce soit de bon. Car toute chose que l'on mettra dans un colis sale, ça se
mais c'est ce qu'on comprend. C'est pourquoi nous devons accomplir la Torah et les mitzvot afin que cela amène à la liberté. C'est pourquoi il est nécessaire d'avoir de bons conseils, des choses qui purifieront pour nous les kelim, ce qui s'appelle préparation et disposition, afin que nous puissions de recevoir le bien et le plaisir. Et c'est pour cela qu'il nous est donné les 613 mitzvot, qui sont appelés dans le langage du Zohar, 613 conseils, qui sont des conseils pour nous purifier de la souillure de nos kelim de réception. Et c'est comme il est écrit dans la préface au livre du Zohar. Et voici ces mots. Les mitzvot de la Torah sont appelés dans le langage du Zohar du nom de dépôt. Et ils sont aussi appelés du nom de 613 conseils. Et la différence entre eux est que dans chaque chose, il y a un aspect de panim et achor. Que l'aspect de préparation à la chose est appelé achor, et l'aspect d'atteinte de la chose est appelé panim. Et de même, il y a dans la Torah les mitzvot, l'aspect de nous ferons et l'aspect de nous entendrons, etc. Et lorsque nous accomplissons la Torah et les mitzvot dans l'aspect de faire sa parole, avant de mériter d'entendre, les mitzvot sont appelés du nom de 613 conseils. Et ce sont les aspects de achor. Et lorsque l'on mérite l'aspect d'entendre les voix de la parole, les 613 mitzvot deviennent des dépôts, ce qui est du terme dépôt. Et il faut expliquer ces paroles comme il était dit plus haut, que pour que l'homme puisse recevoir le bien et le plaisir et qu'il soit dans l'aspect de l'écoute, qui est l'équivalence de forme, et puisque l'homme a été créé avec le désir de recevoir pour lui-même, l'homme doit se nettoyer de la réception de soi. Et cela n'est pas dans la main de l'homme, car cela est contre la nature. C'est pourquoi il faut l'aide du Créateur, qu'il nous donne cette force, appelée désir de donner. Et comment reçoit-on ce désir? C'est par la Torah. Comme ont dit nos sages, le Créateur a dit, j'ai créé la Torah, j'ai créé le mauvais penchant, j'ai créé la Torah comme épice. Il s'ensuit que le fait que nous accomplissons les 613 mitzvot, c'est dans l'intention que la Torah et les mitzvot nous apportent la purification, ce qui s'appelle l'aspect de 613 conseils. Et les 613 conseils sont des conseils sur deux choses, à la fois sur la lumière et à la fois sur le kli, appelé besoin. C'est-à-dire qu'il est impossible de recevoir une chose si l'on n'a pas besoin de cela. C'est pour cela que l'homme doit étudier la Torah, afin qu'il ressente le mal, qu'il comprenne que le désir de recevoir pour soi-même est un mal. C'est-à-dire que l'homme doit demander au Créateur de lui donner le besoin d'atteindre le désir de donner. Car le fait que l'homme comprenne qu'il doit atteindre le désir de donner, cela ne s'appelle pas encore un besoin, car l'homme doit d'abord savoir pourquoi il a besoin du désir de donner, c'est-à-dire ce qu'il perd du fait qu'il n'a pas ce désir. Et s'il ne voit pas la grande perte du fait qu'il n'a pas ce désir, il est certain qu'il ne peut pas demander du fond de son cœur que le Créateur lui donne le désir de donner. Et encore plus que cela, il arrive parfois que l'homme ne veuille pas que le Créateur lui donne ce désir. Et comment l'homme peut-il prier pour une chose dont la nécessité lui est douteuse? Et la preuve que cela ne lui est pas nécessaire, c'est que bien souvent, il ne veut pas du tout qu'on lui donne ce désir. Et d'après ce qui a été dit, il en ressort que l'homme doit prier le Créateur afin qu'il lui donne le besoin de ressentir le besoin de ses désirs, c'est-à-dire qu'il aspire au Créateur
pour qu'il lui donne ce désir, car il ne comprend pas toujours qu'il y a un besoin pour ce désir. Et c'est ainsi qu'il faut interpréter ce que nous disons dans la prière de Moussaf, de Rosh Hashanah et pour le Yom Kippourim. Soit dans la bouche de ton peuple, la maison d'Israël, qui se tiennent pour demander, réponds-leur ce qu'ils demandent, c'est-à-dire que le Créateur leur donne à tes envoyés. Autrement dit, chaque homme est une communauté à lui seul, et il a un envoyé de la communauté, c'est-à-dire l'homme qui va prier pour lui-même, comme il est connu que l'homme est appelé un petit monde en lui-même. C'est pourquoi il faut d'abord que le Créateur lui envoie quoi demander. C'est-à-dire que l'homme doit d'abord demander de ressentir le besoin du désir de donner. Et ce besoin, seul le Créateur peut le lui donner. Il s'ensuit que le but de son travail est la reconnaissance du mal, c'est-à-dire que l'homme demande au Créateur de ressentir à quel point le désir de recevoir est mauvais. Et c'est cette connaissance-là que le désir de recevoir est appelé mal. Seul le Créateur peut lui donner le ressentir. Et cela s'appelle que grâce à la Torah, l'homme peut parvenir à la reconnaissance du mal, c'est-à-dire reconnaître à quel point le désir de recevoir est mauvais. Et alors, il peut ensuite demander que le Créateur remplace le désir de recevoir et lui donne à la place le désir de donner. Cependant, s'il n'a pas de manque, c'est-à-dire s'il n'a pas de souffrance du fait que l'homme est souillé et plongé dans la souillure du désir de recevoir pour soi-même, alors l'homme demande au Créateur de combler d'autres manques du fait de ce dont il souffre, c'est-à-dire ce qu'il ressent comme manque. Et veut que le Créateur comble tout ce que son cœur désire. Et même si l'homme ne dit pas de sa bouche au Créateur de combler tous ses désirs, mais cela est comme nous l'avons dit dans l'article précédent, que la question de la demande n'est pas ce que l'homme dit de sa bouche, car la demande de l'homme au Créateur n'est qu'un manque, et le manque se ressent dans le cœur et non dans la bouche. Mais il faut savoir que ce que l'on demande au Créateur, il n'est pas nécessaire de le dire avec la bouche, car seul ce que le cœur exige est pris en compte, et cela s'appelle demande. C'est pourquoi, même si l'homme ne dit pas au Créateur, comble-moi tous mes désirs, tout ce que mon cœur exige, mais la demande, ce que le cœur exige, cela s'appelle déjà demande. C'est pour cela que l'homme doit savoir que le Créateur ne prend en compte que ce qu'il y a dans le cœur de l'homme. Et puisque l'homme ne peut pas vivre sans plaisir, du fait que son désir est de faire du bien, alors si l'homme ne peut pas recevoir du plaisir de la sainteté, le corps est obligé de recevoir du plaisir des désirs corporels. Et si l'homme a l'habitude de recevoir parfois du plaisir de la Torah et des mitzvot, il se tient comme au moment de la descente, lorsqu'il ne ressent pas le manque de la spiritualité, qu'il travaille pour atteindre ce manque, qu'il ait de la souffrance du fait qu'il n'a pas de besoin pour la spiritualité, alors l'homme reçoit un besoin encore plus grand que pour les désirs corporels, afin de compenser ce qu'il avait l'habitude de recevoir parfois comme plaisir de la Torah et des Mitzvot. C'est pour cela que l'homme doit faire attention au moment de la Torah à s'occuper de la Torah et des Mitzvot, afin que la lumière de la Torah l'éclaire pour qu'il ressente son manque, c'est-à-dire qu'il y ait des souffrances,
du fait qu'il n'a pas l'amour et la crainte du Créateur, et afin que l'homme ressente des souffrances dans son cœur, du fait qu'il est éloigné de la sainteté, et ce ressenti peut être obtenu par l'occupation de la Torah des Mitzvot, qui l'amèneront à la sensation de la vérité, à savoir ce qui manque à l'homme. Et par cela, il pourra atteindre la perfection. Et alors, l'homme ressent cela par la Torah, ce qui s'appelle le manque qui lui vient d'en haut, c'est-à-dire par la vertu de la Torah. Et ensuite, l'homme reçoit le remplissage, qui est la lumière, c'est-à-dire la force du désir de donner, qui devient une seconde nature. Et cela s'appelle qu'il a reçu l'aspect de pureté, car par le désir de donner qu'il a reçu, il est maintenant dans l'aspect de la pureté de Kelim. Et selon ce qui précède, on peut expliquer ce que nous avons demandé au sujet de ce que dit le Saint Zohar, que par la Torah, vous serez saints. Ensuite, il dit, et c'est pourquoi celui qui s'y engage se purifie et ensuite se sanctifie. La réponse est que la Torah accomplit deux actions. 1. Elle purifie, c'est-à-dire qu'elle donne le kli, c'est-à-dire le manque. 2. Et ensuite, la Torah lui donne la lumière. Et il y a une règle. Lorsque l'on dit à une personne « Je veux te donner une bonne chose », on lui dit d'abord quelle est cette bonne chose, puis on lui en dit les détails. Autrement dit, d'abord on dit à la personne « Tu mériteras la sainteté », et ensuite on lui donne les détails, c'est-à-dire que tu ne peux pas profiter de la sainteté, car sache que c'est une chose très importante. C'est pourquoi tu dois d'abord recevoir que la Torah lui donne le kli afin de recevoir la sainteté. Et tant que l'homme n'a pas de kli, il ne peut recevoir le remplissage. Il s'ensuit que la Torah donne à l'homme la lumière et aussi le kli. Mais du kli, on ne parle pas au début, mais seulement la lumière. Et ensuite, on parle aussi du kli. C'est pourquoi il est écrit « Vous serez saints ». Et maintenant, nous pouvons comprendre ce que nous avons demandé. Quelle est la certitude de « vous serez saints » Parce qu'il dit que vous certainement que vous serez saints, que par la Torah, vous serez saints. Il faut expliquer que, puisque sa volonté est de faire du bien à ses créatures, mais à cause de la disparité de forme, la correction du Tzimtzum et la dissimulation a été faite, de sorte que la lumière ne brille pas aux inférieurs tant qu'ils n'ont pas l'équilibre apte à recevoir. C'est-à-dire que dans le kélim, il y a la correction de dans le but de donner, ce qui s'appelle pureté. C'est pourquoi, puisque par la Torah, ils recevront la pureté, comme l'ont dit nos sages, j'ai créé le mauvais penchant, j'ai créé la Torah comme épice. Il s'ensuit que les kélim peuvent être purifiés par la Torah, du fait que la lumière en elle ramène leur le bien. C'est pour cela, s'ils ont des kélim purs, alors évidemment qu'ils mériteront la lumière, que la lumière s'appelle sainteté, et il ne manque pas de lumière. Seulement les lumières manquent. Il s'ensuit que la pureté s'appelle l'aspect du kli, c'est-à-dire la correction du receveur dans le but de donner. Et le travail sur le kélim est un ordre en soi, c'est-à-dire que tout le travail que l'homme doit faire, ce sont seulement les kélim, afin qu'il soit apte à recevoir. Et c'est comme on dit, plus que le veau ne veut téter, la vache veut allaiter. Et s'ensuit que l'essentiel est la pureté des kélim. C'est pour cela, après que l'homme s'est engagé dans la Torah, et que la Torah l'amène à la pureté, comme c'est mentionné, j'ai créé le mauvais penchant, j'ai créé la Torah comme un pisse. Alors,
il méritera assurément la sainteté, que la sainteté est appelée la lumière, qui sont les noms du Créateur. Et c'est ce qu'il dit, que la Torah est appelée sainteté, comme il est écrit, car je suis saint, le Créateur. Et c'est ce qu'il dit, il n'est pas écrit « vous serez », mais « vous serez » assurément. C'est-à-dire que c'est une promesse que par la Torah, vous serez saint. Et alors, l'homme mérite la perfection, qu'il peut accomplir, et tu aimeras le Créateur, ton Dieu, de tout ton cœur. C'est-à-dire, avec tes deux penchants, avec le bon penchant et avec le mauvais penchant, en raison de la sainteté qu'il a reçue d'en haut. Alors, tout le corps s'annule devant la sainteté. Il s'ensuit que même le mauvais penchant consent à travailler pour le nom du ciel. Et c'est comme ça qu'il faut interpréter ce qu'on dit nos sages. Lorsqu'Israël fait le désir du Créateur, leur travail est accompli par d'autres. Comme il a été dit, que lorsque l'homme a déjà mérité de faire du bien, a déjà mérité de faire le désir du Créateur, c'est-à-dire comme le désir du Créateur est de donner. Ainsi, l'homme veut donner au Créateur. Alors leur travail, c'est-à-dire ce qu'il veut que son travail, c'est-à-dire son œuvre, soit dans la perfection, que cela lui vient du fait qu'il travaille avec le bon penchant. Mais après que l'homme a déjà mérité le désir de donner, alors l'œuvre du ciel est accomplie par d'autres. Et qui sont ces autres? C'est le mauvais penchant, qui est l'autre par rapport à la sainteté, c'est-à-dire le côté opposé, qui est contre la sainteté. Cependant, lorsque l'homme travaille pour le désir du Créateur, qui est le désir de donner, même l'autre, c'est-à-dire le mauvais penchant, travaille aussi à l'œuvre du Créateur. Cependant, avant que l'homme ait mérité d'être parmi ceux qui font le désir du Créateur, alors même le bon penchant ne peut agir, du fait que le mauvais penchant domine sur lui. C'est pour cela que le mauvais penchant est appelé un roi vieux et insensé, et il est appelé roi, du fait qu'il domine l'homme. Et à chaque instant, viennent à l'homme des pensées et des désirs de toutes sortes du monde. C'est pour cela que lorsqu'une bonne pensée ou un bon désir vient à l'homme, il doit croire que cela lui viendra d'en haut, et il doit remercier le Créateur. Car par cela, en remerciant le Créateur, grâce à cela, la spiritualité reçoit chez lui à chaque fois plus d'importance. Et l'homme doit savoir que la notion d'exil dans la spiritualité est que l'importance de la sainteté s'est retirée de nous, ce qui est appelé la shrina dans la poussière. Il s'ensuit que par le fait qu'il remercie le Créateur pour une petite chose de la Kdusha, de la sainteté, la quantité n'a pas d'importance, puisque cela donne un certain soutien à la spiritualité. Il doit remercier le Créateur. Et selon ce qui précède, on peut interpréter ce qu'on dit nos sages. Accueille chaque homme avec un visage rayonnant. C'est pourquoi, puisque des pensées et des désirs viennent toujours à l'homme, qu'ils soient de nature animale ou de la dimension de l'homme, de l'aspect de l'homme, c'est-à-dire une pensée et un désir qui ne relèvent pas de l'aspect animal. Il est du jugement dans le monde que l'homme
pèse l'intérêt de la chose, c'est-à-dire qu'il évalue qui doit céder devant qui. Autrement dit, l'homme est capable de repousser des désirs animaux afin de recevoir des désirs qui conviennent à l'aspect de l'homme. Cependant, l'homme dit « Je veux renoncer aux désirs animaux, aux convoitises animales, mais en échange, recevoir l'aspect d'un homme grand et important. » C'est-à-dire, si par le renoncement à l'animalité, je ressens un goût dans la Torah et un goût dans la prière, alors il m'est profitable de renoncer. Mais pour l'aspect d'un homme petit, c'est-à-dire s'il ne ressent aucun goût dans la Torah et les mitzvot, et que pour cela je dois renoncer à des besoins corporels, je serai encore plus heureux dans l'aspect animal. Sur cela, l'homme dit qu'il ne lui est pas profitable de renoncer. À ce sujet, nos sages ont dit, accueille chaque homme avec un visage avenant, c'est-à-dire lorsque vient à l'homme une pensée et un désir d'être un homme, ce qui s'appelle que l'homme a maintenant reçu l'aspect de l'homme. Il ne doit pas dire, je veux d'abord voir la grandeur de cet homme, ce que cet homme promet. À cela vient la réponse, chaque homme, ce qui signifie qu'il ne faut pas distinguer entre un homme grand et important ou un homme simple. Chaque, incluant chaque homme sans distinction. Car s'il ne s'agit que de l'aspect d'homme, c'est-à-dire que la pensée et le désir relèvent de la dimension de l'aspect d'homme, il faut déjà l'accueillir avec un visage avenant, c'est-à-dire être joyeux avec lui, c'est-à-dire avec cette pensée et ce désir, comme s'il le ressentait comme un homme grand, comme tu mentionnais. Et il doit remercier le Créateur qui lui a envoyé ce désir. Et dans le fait qu'il remercie le Créateur, ce n'est pas parce que le Créateur a besoin qu'on le remercie, mais du fait que lorsque l'homme concentre sa pensée, au moment où il remercie le Créateur, il y a un peu d'écoute avec le Créateur. C'est-à-dire qu'il est impossible de remercier quelqu'un si on n'aime pas cette personne. Car il est habituel. À qui donne-t-on des remerciements? À celui qui lui a fait du bien. Et par nature, celui qui reçoit un certain bienfait. Il aime celui qui lui a fait. Il en résulte que cela provoque l'amour du Créateur. Qu'au moment où l'homme pense à la gratitude qu'il donne au Créateur, c'est pourquoi il n'est pas important la grandeur et l'importance de l'aspect d'homme qu'il a reçu. Cependant, il faut se rappeler que l'aspect d'homme, cela signifie ce que nos sages ont dit, que vous êtes appelé homme et non les nations du monde. Mais un visage avenant s'exprime dans la mesure de la joie qu'il a lors de la réception de l'aspect d'homme. C'est-à-dire que l'homme doit s'efforcer afin d'avoir la force d'élargir l'importance de la chose. Et c'est à lui de croire que le Créateur lui a envoyé ce désir. C'est pourquoi il a lui incombe de se représenter dans sa pensée et comme si le Créateur lui parlait et lui disait « Mon fils, comporte-toi ainsi comme je te dis. » Cependant, lorsque l'homme veut accorder de l'importance à la pensée, aux désirs qui lui sont venus et qu'il veut les mettre en pratique, alors viennent les désirs et les pensées des 70 nations qui se trouvent dans le corps de l'homme et ils se moquent de lui. Pour une si petite raison, pour ce que tu ressens qu'il y a quelque chose dans la spiritualité, tu veux déjà trahir tes besoins matériels.
et ils lui disent, est-ce que pour une chose si petite, qui n'a aucune valeur, tu ne veux déjà plus accorder d'importance à ton propre intérêt? Et l'homme commence à dire, j'espère et je crois aux paroles de nos sages qui ont dit, une mitzvah entraîne une autre mitzvah. Si c'est ainsi, il est certain que grâce à cela, je mériterai d'atteindre la perfection, car c'est cela que j'espère. Et l'homme doit se surmonter et dire, comme

0: comprendre le travail du Créateur. C'est-à-dire, puisque l'homme inclut en lui tout le monde. Il y a donc en lui une dimension qui se moque de cela. De l'homme qui veut accorder de l'importance à des petites choses et à de petites actions, ce que l'homme veut faire. Et ils disent d'une si petite action, c'est-à-dire d'une mitzvah à laquelle il ne peut donner aucune intention, qu'il ne vaut pas la peine de s'efforcer et de donner de la force pour l'accomplir. C'est pourquoi les sages ont dit qu'il ne soit pas honteux devant ceux qui se moquent, mais plutôt l'homme doit croire que toute chose du travail du Créateur est une chose importante. Il est certain que s'il peut avoir une attention lors de l'accomplissement des mitzvot, c'est mieux. Mais même la plus petite action est importante en haut, et il n'est pas donné à l'homme de l'évaluer. Et nous en avons déjà parlé, que mon père et maître, de mémoire bénie, a dit que l'homme doit croire, selon sa compréhension, qu'il sait accorder de l'importance à l'action pour l'Ishma, que c'est une grande chose en haut, qu'il doit croire que l'action, l'olishma, est encore plus grande et importante en haut, plus que ce que l'homme pense que l'ishma est grand et important. C'est pourquoi il incombe à l'homme de s'efforcer de croire en la croyance des sages, dans chaque chose qu'il veut faire, qu'il a le mérite de faire des actions de sainteté, même sans aucune intention. Cela aussi est une grande chose et importante, et de remercier pour cela le Créateur.
1: Et on passe au prochain cours, et on passe au cours du 17 juin 2002.
0: On a entendu un article de qu'est-ce que c'est que la pureté et la sainteté dans le travail, degré de l'échelle, tome 2, page 114.
2: Rav Karagil.
0: Le rabbin, comme d'habitude, pour lui, et passe ici sur plusieurs choses comme ça en revue. Il touche sur beaucoup de points dans le travail.
2: Aïkar.
0: L'essentiel, c'est qu'il y a un travail autour de la montée, il y a un travail autour de la descente, et l'homme doit s'efforcer de trouver pour lui ce qui lui est proche à lui dans ces deux états-là. Mais principalement, on oblige l'homme à travailler au temps de la montée. Parce qu'au temps de la descente, il n'y a personne à obliger. Parce qu'il se peut qu'il soit dans un état où il n'entend pas. Et il n'est pas capable de se bouger soi-même. Parfois, pas seulement de façon intérieure, mais même de façon extérieure. Il n'est pas capable de bouger. Mais quand on a monté, quand il a une élévation, alors qu'il ne profite pas simplement de l'état parce qu'il se sent bien, et alors il lui semble qu'il est dans un état parfait, mais qu'il comprenne que cet état parfait, on le lui a donné d'en haut, et il ne le mérite pas vraiment, mais on lui a donné d'en haut, comme l'état descente, on lui donne aussi d'en haut, et tout c'est pour avancer. Aussi cet état-là, et aussi cet état-là. Il n'y a pas de récompense ou punition que parce que j'ai souffert avant, parce qu'une certaine souffrance s'est passée sur moi. Alors maintenant, on me donne une récompense. Comment me sentir bien? C'est pas du tout la bonne pensée ni la bonne approche à tout ce processus qu'on traverse. Mais plutôt on donne un état qui s'appelle chez nous descente pour ressentir nos qualités. On donne un état qui s'appelle montée pour ressentir les qualités du Créateur et aussi avec le ressenti de nos qualités dans la descente et aussi avec le

0: un petit guide de la qualité du créateur autour de la montée, on doit vraiment travailler avec cet état et en tirer un bénéfice pour l'avancement. Si on traverse cet état sans nous apporter de façon utile pour avancer vers le but de la création, alors ça passera juste comme ça. On le fera comme ça, une fois, deux fois, comme ça, monter et descendre, et ensuite, on ne le fera plus. Mais on le fera comme ça, une fois, par six mois, par an, et les années comme ça passeront. C'est-à-dire que tout dépend de la façon dont l'homme se rapporte de façon orientée vers le but, à chaque état où il se trouve. Et qu'il ne pense pas à l'état qu'il reçoit, que cela lui revient comme récompense, comme punition. C'est pas comme récompense ni comme punition, mais c'est simplement un état pour le travail. Parce que autant de la montée, on lui donne spécialement l'illumination d'en haut, et alors il ressent la perfection, il appelle cela montée, et cette perfection, on la lui donne d'en haut, et c'est pas qu'il a gagné, mais on la lui donne pour qu'il ressente bien bien ce que sont le créateur, les qualités du créateur, ce qu'est un peu la spiritualité, qu'il la ressente, et à partir de cela, qui s'approfondit dans la Torah, qui s'approfondit dans les études, et dans les articles, et les lettres, et tout ce qui était, tout le matériel, ce que avant il ne pouvait pas y comprendre quoi que ce soit, et que maintenant il travaille, qu'il comprenne, et prenne vraiment quelque chose pour lui-même. Qu'il utilise vraiment bien, bien, et vite, qu'il veuille extraire le maximum dans l'état de montée, que vraiment le créateur l'a rapproché, alors, qu'il l'attrape vraiment cet état-là, et autant que possible. La connaissance, c'est le ressenti et le discernement. Et ensuite, quand on le descend, alors qu'il comprenne aussi que maintenant aussi, on lui donne l'état opposé de la montée, que maintenant on lui donne l'éloignement du Créateur, pour qu'il ressente ce que lui, il est sans la lumière environnante qui l'éclaire. Mais malgré tout, la lumière environnante est claire, pour qu'il voit qu'il ne comprend pas et ne ressent pas, il se trouve dans l'obscurité, et dans l'éloignement et dans la chute. C'est l'illumination des environnants, mais on a quand comme on dit. Et alors, lui aussi, il doit faire un travail dans l'état de descente. C'est-à-dire, autant que possible, depuis l'état de descente, ne pas être plongé dans l'état de descente, ne pas étudier ses kélim, il n'y a rien à étudier là-bas. Les kélim, on peut les étudier que dans leur collision avec les lumières. Alors, dans la mesure où il s'efforce de sortir de l'état de descente, alors, dans la mesure où il fait toutes sortes d'actions et peut-être qu'il ne peut pas étudier, qu'il ne peut pas vivre à l'intérieur de lui-même, alors qu'il fasse des actions physiques dans le groupe, la cuisine, peu importe quoi. Et ces actions-là, même s'il les fait avec les mains et les pieds, et qu'il ne peut pas activer la tête et le cœur là, alors, elles sont comptées comme des actions spirituelles. Vraiment. Comme des kilos spirituels, parce qu'il fait ça et ça, et que c'est le maximum de l'expression spirituelle qu'il est capable de faire. Alors, même des actions corporelles, vraiment mécaniques, sans aucune intention, sans cerveau ni cœur, sans esprit ni cœur, ça sera vraiment compté pour lui comme s'il faisait des actions spirituelles. Et à partir de ça, il comprendra quelles sont ses qualités vers lesquelles il tombe au temps de la descente. Ce sont deux états que l'homme doit traverser. Et encore, après que le temps de la descente passe et commence à éclairer davantage, alors il ne faut pas penser que ça vient comme résultat de son travail, qu'il a surmonté, qu'il a fait, que maintenant il est arrivé, mais plutôt on lui donne d'en haut, dans notre état, d'en haut, et dans lequel il doit travailler. Et ça s'appelle la montée. Et on ne sait pas encore tellement ce qu'on appelle montée, ce qu'on appelle descente. La descente et la montée, on doit les calculer selon la mesure où on est. C'est pas qu'on se trouve proche ou loin d'après ce que l'éveil d'en haut détermine pour nous, mais selon la mesure où par l'éveil d'en bas, on aspire à être proche ou loin. C'est tout. Il se peut que l'homme, au temps de la descente, et que l'homme se trouve au temps de la descente, et qu'il a l'aspiration vers le Créateur plus qu'au temps de la montée, alors le temps de la descente est le temps de la montée. C'est clair?
1: Ken.
0: Oui. Et qu'est-ce qui se passe? Disons, une descente, c'est pas seulement une sensation désagréable. Une descente, ça peut être un état où ils sont même bien, mais ils ne se rappellent pas du tout du Créateur. Et qu'est-ce qu'on fait dans un état comme ça? Grave. La descente, la montée, c'est l'homme qui les détermine. Ou selon la réalité, l'état, ou selon son rapport à l'état. Tu comprends? C'est tout. Moi, j'oublie pourquoi je suis ici. Et maintenant, je commence à me promener dans je ne sais quoi. Comme hier, j'ai joué aux cartes avec les copains, j'ai bu de la bière, c'est comme ça j'ai passé un bon temps. Alors ce temps-là, chez moi, il s'appelle la montée. Bon, je me sens bien, oui. Ensuite, je me réveille soudain, à quoi est-ce que je pense, où est-ce que je me trouve maintenant, où est-ce que je suis plongé, et alors, je commence à ressentir que c'est une descente. Oui? C'est-à-dire que la montée et la descente, véritable, on peut les calculer selon l'équivalence avec la lumière environnante. C'est tout. Seulement selon ça. Si, déjà, on veut vraiment donner un discernement là où on se trouve, alors seulement ça, seulement selon ça. Question. Qu'est-ce que l'homme peut faire dans un tel état? Même assis ici au cours. L'homme peut certainement être assis ici, avec son corps sur la chaise, et faire autour du monde de tels voyages que... C'est vrai. Et c'est écrit là où sont les pensées de l'homme, là où il se trouve. Maintenant, on ne parle pas de ça, on parle du fait qu'il est dans l'étude, mais il se mange soi-même, et ça aussi, ce n'est pas la même pensée, ou qu'il pense à certaines choses qui sont liées à son activité dans le groupe, ou quoi, mais ça non plus, parce que dans l'étude, il doit se sentir avec tout le groupe connecté au Créateur, par la matière qu'il étudie, le matériel qu'il étudie. Ça, c'est la seule chose vers laquelle il faut vraiment aspirer. Question. Mais comment est-ce qu'on peut s'en rappeler? Il faut une préparation à cela. C'est sûr qu'au temps de l'étude, c'est impossible de s'en rappeler, sauf si l'homme a l'intention pendant l'étude, que, puisqu'il sait déjà que plusieurs fois il a essayé pendant l'étude et ça n'a pas marché, alors il commence déjà à se soucier que aujourd'hui aussi, demain aussi, je me lèverai comme ça sans bénéfice, et je serai assis ici, qu'est-ce qui en sortira? Alors il commence avant l'étude à penser, qu'est-ce qui m'arrivera au temps de l'étude? Ce souci avant l'étude, il doit préparer l'homme pour qu'au temps de l'étude, il pense correctement. C'est possible. Simplement, l'homme doit se dresser lui-même. Ça avance. Petit à petit, comme ça arrive. Il y a beaucoup de choses qu'on doit faire d'une façon très, très non sophistiquée, simple, comme ça. Comme un bœuf au joug et un âne à la charge. Oui, vraiment. C'est dur. On dit que... Ah bon, t'as dit que on lui a donné maintenant, ce qu'on lui a donné maintenant, c'est pour cet état-là, pour comprendre que comme maintenant, les descentes et les montées, il faut comprendre en fait la différence entre la qualité et la créature. Mais en fait, il ne comprend pas. Qu'est-ce que ça veut dire qu'il ne comprend pas? Ça veut dire qu'il comprend dans les mots et ensuite petit à petit. Alors, on ne sait pas pourquoi ni dans quel ordre on fait descendre sur nous toutes sortes d'états. On ne sait pas. En général, je ne sais même pas dans quel état est-ce que j'existe. C'est comme C'est comme si tu regardes un bébé. Il ne sait pas pourquoi il existe. On lui donne ça. Il veut ça et ça. Ça veut dire qu'on lui donne des désirs, toutes sortes de poussées d'intérieur, des qualités qui changent. Oui. Et des conditions environnantes qui changent tout le temps. Et comme ça, il existe. Et il s'incarne. Et comme ça, nous aussi, on s'incarne. C'est juste qu'il nous semble que, soi-disant, on détermine quelque chose, ou bien qu'on contrôle quelque chose. Mais c'est un mensonge absolu. C'est vraiment ce qu'on doit chercher. C'est-à-dire, pourquoi est-ce qu'on nous donne une intelligence et une pensée? Pour chercher ça, la seule chose qu'il faut la peine d'attraper, c'est d'étudier. Qu'est-ce qui passe sur nous? Étudier. Et cette étude-là, une conclusion qui s'appelle la reconnaissance du mal. C'est tout. J'ai pas besoin de m'opposer à quoi que ce soit. J'ai pas besoin de faire en sorte, j'ai pas besoin de faire quoi que ce soit par force. Tout ça, ça n'aide pas. J'ai simplement besoin d'un petit peu d'attention à ce que lui fait avec moi. C'est tout. Et à partir de ça, je commence à comprendre qui je suis, qui lui il est, qu'est-ce qu'il veut, pourquoi est-ce qu'il m'arrange comme ça, avec quelle ruse il me fait comme ça. Oui. Et à partir de ça, petit à petit, je connais la nature. La Kabbalah, c'est l'étude de la nature. C'est juste que c'est la nature sous une forme plus large, qui inclut aussi le monde des causes, là où tout ça, ça se cuit et se prépare, et ensuite tout ça, ça inclut toute notre nature, nous, l'environnement. C'est tout. Nous, à travers nous-mêmes, l'étude de soi, soi-même, oui, comment dire? L'étude de soi, c'est de tes actions dont nous t'avons connu, comme on dit. De ma chair, je verrai le Créateur. De ça, j'étudie les réalités générales. Étudiant. La question c'est, est-ce que j'étudie vraiment quelque chose de nouveau? Ce qui se passe dans la spiritualité, faire des discernements. Enfin, on voit, même dans l'étape de la préparation, tu vois que tu reviens, soudain tu découvres des choses nouvelles, et qui te semble, et ensuite tu reviens en arrière. Et où tu parles avec des amis, tu dis, mais je savais ça avant, il y avait une semaine, je savais. Comme si je savais que c'était vrai. Alors où est-ce que c'est parti? Quelle est l'étude ici? C'est, chaque fois je reviens, des discernements que j'avais déjà. Toi, tu dis qu'à chaque fois, ça nous a l'air comme si d'être comme si nouveau, mais quand tu regardes quelle forme est-ce que c'est écrit, tu vois que les mots sont anciens. Nous, on étudie que toute la réalité, c'est tout en tout disphirotes. Originel, comme on dit. Il n'y a pas plus. Le monde, les mondes dedans, sont dedans, les uns sont dedans, tout est dedans, une différence. C'est tout. C'est quoi la différence? La différence, c'est de les ressentir, ces disphirotes-là. Il y a une profondeur dans la sensation. Et les profondeurs de leur sensation, ce sont les 125 degrés. Même encore avant le degré zéro de l'atteinte, nous, on est. Mais dans ça aussi, il y a encore des pas et des discernements avant qu'on commence à atteindre les différences. Avant le marsom. Mais tout en tout, c'est la même image. Comme on a étudié que toutes les méthodes sont construites selon le même modèle. 5 partsoufim, 10 sphirotes aussi, peu importe comment dire. C'est-à-dire que tout est la même chose. Tu regardes, un enfant de 3, 4, 5 ans à qui on apprend à lire le Chumash, ou un vieil homme ou même un kabbaliste comme Rabbi Shimon, oui, qui lisent la même Torah, mais la question c'est qu'est-ce que l'un comprend et qu'est-ce que l'autre comprend, oui. Et qu'est-ce que dit l'enfant? Maman, regarde, Avraham voulait tuer Yitzhak. Hein? C'est comme ça qu'il voit dans la Torah. Les enfants, ça veut dire aussi, même les enfants qui ont vieilli, Et le kabbaliste, il sait qu'est-ce que c'est que la correction dont la Torah parle, et il l'atteint. Il le voit dans l'effort spirituel, dans l'éternité, parce qu'il est déjà complètement au-dessus de ce monde. Mais l'expression, les mêmes lettres, les mêmes mots, tu as commencé maintenant à étudier, tu découvres que chaque fois, tu vois que dans ce qu'on étudie, des choses nouvelles. Alors, comme ça, ça sera tout le temps. Disons maintenant, tu es assis, tu lis un article, et moi, je suis assis, j'ai un article. Mon fils, tu demandes, bon, peut-être que tu vas me dire quelque chose. D'où est-ce que je te dis ce que quelque chose de plus que ce que tu sais? C'est du fait que je lis et que je vois un petit peu plus profondément que toi. Alors je te raconte dans d'autres mots, et ce que je ressens, ça non plus je ne peux pas te transmettre. Mais je te raconte dans d'autres mots ce que je vois. C'est tout. Alors, pour toi, ça se révèle jusqu'à une certaine profondeur. Pour moi, ça se révèle un peu à l'intérieur. Et il y en a qui se révèlent, qui liront ça comme ça, qui n'auront qu'une réaction dans le cœur. Et ils n'auront pas encore le moindre clé spirituel. Et chez toi, ça commence déjà à être. C'est comme ça. Alors, c'est quoi la différence? La différence, c'est que quand je te le raconte, je te donne un peu d'illumination depuis la profondeur où je me trouve par rapport à là où toi tu trouves, et ça t'aide. Ça te rajoute de la lumière environnante, que tu t'éveilles autant l'étude, et moi, je t'ajoute encore ce qui est à moi. Mais le groupe peut aussi t'en ajouter.
1: C'est tout.
0: Quand, parce que chacun comprend selon une certaine profondeur. Chacun ici comprend. Il n'y a pas ici comme ça un homme qui soit complètement comme dans la rue. En chacun, il y en a qui se trouvent vraiment dans une bonne compréhension en plus. Mais je veux dire d'un point de vue sensible, sensationnel. Alors quand on étudie ensemble, quand on pense qu'on étudie ensemble, parce que moi j'ai eu l'intention de l'explication de te transmettre. Est-ce que vous avez l'intention, autant vous étudiez, de transmettre l'un à l'autre tout ce que vous avez? C'est ça ce qui s'appelle étudier ensemble. Si oui, c'est le meilleur environnement de tous, s'unissent ensemble et agissent sur tous. Et tu comprends ce que c'est ici, c'est quel amplificateur il y a ici de force spirituelle. Et peu importe, même si on sait qu'un peu, chacun un petit peu plus, un petit peu moins, peu importe. Même si je suis ici et que vous savez moins que moi, tous moins que moi, mais chacun a son propre caractère à lui. Parce que chacun a une racine d'âme différente. Alors moi, de ça, j'en profite. J'en reçois un ajout de cette inclusion. Parce qu'il y a des choses que sans toi, je ne comprendrai pas. Et sans lui, et sans lui. Même si vous êtes vraiment 0,001, hein, par rapport à ce que j'ai, moi, 1 et plusieurs zéros. C'est pas important. Chacun est unique. Oui. Donc, tu dis qu'il faut recevoir ce qui vient sans opposition. Alors, pourquoi j'appuierai à mon regard? Toi aussi comme ça, crois-moi, même en toi, il y a une certaine utilité. Oui. Étudiant. Donc, il semble que justement l'opposition, elle révèle davantage ce qu'elle est. C'est-à-dire qu'il faut recevoir ce qui vient sans opposition. Simplement recevoir ça comme quelque chose qui vient du Créateur. Et l'étudier à partir de lui. Mais une partie de l'étude, c'est ce qui agit sur toi, ce qui provoque en toi une opposition. D'abord, non, ce que je voulais dire, c'est ce qui est écrit, que ce qui vient d'abord, l'état qui vient, je le reçois comme ça, et je le regarde, et je veux l'examiner, et faire une critique sur lui, une vérification sur lui, sans la mesure de quel point est-ce que c'est bon ou mauvais en moi, oui? Voilà, comme ça c'est fait. Donc, c'est selon tout ce que le Créateur fait, tout est pour le bien. Et ça veut dire que je me rapporte à cette chose en disant qu'elle a une place et qu'elle vient me corriger, quelle qu'elle soit, même si une épée tranchante est posée à mon cou. Et ne pas désespérer de la miséricorde. Ça veut dire que c'est chaque chose est une correction. Bon, voilà. Maintenant, c'est facile à dire. Ça ne veut pas dire que c'est chez nous tout le temps, très clair. Mais ensuite, quand on se rapporte à ça, au premier instant, t'es pas capable. Au premier instant, t'es prêt à t'opposer, à détruire, à tout faire. Dans une seconde pensée, tu commences à te rapporter à ça, disons, de la bonne manière. Et donc, qu'est-ce que tu demandes après ça? L'étudiant. Après ça, le clé de sensation, il ressent une opposition. Après ça, tu ne ressens pas d'opposition. Si tu te rappelles que cette chose vient en fin de compte te corriger, alors de là, tu dois approcher le troisième état, qu'il n'y a rien à mieux lui. Et alors, dans cet état-là, à travers la peine et la douleur, tu commences à le découvrir et tout de suite, tu arrives à la douceur, à l'adoucissement des jugements. Oui, je pensais que tu parlais après ça. Après ça, encore, quand le clé de sensation ressent encore une certaine opposition, encore une croissance, encore un petit développement, ça veut dire que l'opposition fait nécessairement partie du processus. C'est pas qu'il faut attendre que... C'est pas que l'opposition soit une partie nécessaire. Tu n'effaces pas l'opposition du corps par le fait que tu dis... Tu veux dire que c'est pour le bien. Tu veux seulement l'arranger comme ça. Par ça, tu fais comme un timtoum. Tu ne veux pas recevoir ça, seulement ça, mais tu veux le recevoir en face avec guide du Créateur. Que moi, à lui et toute ma méthode, on se trouve tous ensemble. Et alors, d'une façon utile, je tire bénéfice de cet état. Si j'entre seulement dans l'opposition, seulement dans les qualités mauvaises, et en face d'elle, il n'y a rien, par ça, j'attends absolument rien. Même s'il nous semble que si je ressens une souffrance, ensuite, avec cette souffrance, que je souffre, j'attends quelque chose. C'est pas correct. C'est pas vrai. Il n'y a pas de mitzvah de souffrir même une seconde. C'est un problème du corps, des clipotes, qui nous embrouille tout le temps et veulent nous montrer que par la souffrance, on peut atteindre quelque chose. Rien.
1: C'est tout.
0: Simplement, écrivez ça, que c'est une grande mitzvah d'être dans la joie. C'est vraiment comme ça. Dès que l'homme peut passer dans la joie, qu'il ne pense pas que, mais moi, je n'ai pas encore ressenti les souffrances, je dois être dans ça, c'est toute la création, le mauvais penchant, et il ne faut pas. De cette façon, tu n'attends rien du tout, du tout. À partir de souffrance. C'est du mauvais penchant, tu n'attends rien du tout. Passe à la joie. Ne pense pas que c'est de la légèreté. Si au-dessus de tes souffrances, tu passes immédiatement à la joie, c'est pas la légèreté. Parce qu'on te donne encore dans un instant, encore, de revenir aux souffrances. Et de nouveau, tu feras des sorties hors d'elles. Et de Tzion, parce que tu sors d'elles, des souffrances, tu sortiras de la Torah. Et alors tu rentres comme ça dans la destruction. C'est quoi que Tzion, oui? Que la Torah sort et tu restes vide, oui? Il parle à un étudiant qui s'appelle Sion. L'étudiant. Quand la réalité du Créateur est. Que la réalité du Créateur soit oubliée. Et si la réalité du Créateur est plus importante que ce que l'on ressent? Alors la crainte, c'est que la réalité du Créateur soit oubliée. Et pas que l'état émotionnel change. Et c'est comme si. Tu veux dire comme ça, l'état chez moi est tel que les souffrances me ramènent à la pensée du Créateur. C'est ça ce que tu veux dire? Oui ou non, je demande. L'étudiant, parfois, oui. Le Rav, très bien, c'est pour ça qu'il te les donne. Exactement. Que tu étais maintenant simplement en train de jouer aux cartes, comme on dit. Comme ça, en train de flotter je ne sais où dans quel monde, comme si tu naviguais en mer. Oui. T'as oublié tout le monde et maintenant, il t'envoie certaines souffrances. Et maintenant, il t'envoie certaines souffrances. Soi-disant pour t'éveiller. Bon, alors, qu'est-ce que tu demandes? C'est son instrument à lui. La question est comme ça. Comment préférer tout le temps le lien avec lui à ce qu'il donne, alors que d'un côté, on dit que c'est une grande joie d'être dans la joie. Ça veut dire que, comment comprendre tout le temps qu'en dehors du lien avec lui, toutes les autres choses, c'est-à-dire les bonnes sensations, les mauvaises sensations, les bons cas, les mauvais cas, tout ce qui arrive, c'est seulement pour renforcer le lien avec lui. Ça veut dire, au degré supérieur, il doit tout le temps y avoir chez moi, dans la conscience et dans le cœur, la recherche du lien avec lui et tenir tout le temps ce point, à ce point-là. Et tout ce qui arrive, c'est seulement pour rajouter un lien avec lui. Encore et encore et encore, oui? Comment faire ça? Oui? Comment se maintenir en ça? Bah, construire un système intérieur et extérieur. Étudiant, ça veut dire que quand l'homme se trouve dans un certain type de souffrance, le petit type, peu importe quoi, alors il est clair que c'est pas un vrai lien avec lui. Parce qu'un lien avec lui, ça doit être comme du plaisir d'un côté. D'un autre côté, si c'est ce qu'il a sorti de la double dissimulation, ou qu'il a sorti d'un certain état, alors pourquoi renoncer à ça? C'est mieux ainsi qu'il soit déconnecté. Bon, c'est ce que j'ai dit avant, que c'est ce que, qu'il te semble que par la souffrance, au moins tu te rappelles du Créateur, oui? Alors encore, tu dois simplement comprendre que cette souffrance que tu ressens maintenant, oui? Que par le fait, par cette souffrance que il te semble que tu t'es rappelé du Créateur, c'est lui qui t'a envoyé la souffrance, et à cause de la souffrance, oui, tu l'as ressenti à l'intérieur de la souffrance. Alors, cette chose-là, évidemment, ça vient dans un but, mais c'est pas décisif. Ça veut dire que c'est pas la finalité. La finalité, c'est de ne pas le ressentir dans la souffrance, mais de le ressentir dans l'adhésion, dans la proximité. C'est te le rappeler, certainement qu'on te le rappelle, parce que c'est le chemin des souffrances. Le chemin de souffrance, et te le rappelle jusqu'à ce que tu aies besoin de lui. Mais après que tu as besoin de lui, qu'est-ce qui se passe? Alors tu dis, d'accord, je vais rester dans la souffrance, parce que ça vaut la peine pour moi d'être dans la souffrance seulement pour t'oublier. C'est il faut mieux être dans la joie, le Rav. Il faut mieux être dans la joie. Bon, alors passe à la joie. C'est quoi, il y a une crainte? Encore une fois, je répète. Ce sont des clipotes qui disent ça à l'homme. Et comme ça, ils le laissent dans la souffrance. Maintenant, la question c'est, qu'est-ce que toi, tu as, simplement en représentant cet état? Le fait que le Créateur te rappelle à lui, par la souffrance, c'est son outil à lui, oui? Par le fait qu'il s'introduit une épine, tu te rappelles de lui. Bon. Maintenant, une fois que tu as fait cet état-là, une fois qu'il t'a fait ça, qu'est-ce qui t'arrive à toi? Tu penses à lui comme à celui qui t'introduit une épine, qui te fait du mal. Tu comprends c'est quoi la pensée ici finalement? Oui? Tu veux rester dans ce lien-là? Non. Donc ça veut dire quoi? Tu te trouves maintenant dans le système de la Klipa qui aspire par ça le flux supérieur précisément par ce lien que toi, tu acceptes de rester là-dedans. Et c'est vraiment le prend. C'est maintenant la Klipa qui se renforce. Parce que, qu'est-ce que c'est que la Klipa? C'est le mal que tu ressens venant du Créateur. Très bien. C'est vraiment l'inverse de ce qu'il faut maintenant. Non. Comment me convaincre que je suis sous l'autorité des Klipotes? C'est qu'il faut passer et faire exactement l'inverse. Ressentir le Créateur comme le bien et le plaisir, et ressentir aussi que c'est pas moi et lui, et moi je ressens de lui ce mal-là, mais je me rappelle de lui que j'ai un lien avec lui, mais faire de sorte que je sois en correspondance, dans l'adhésion, dans la connexion avec lui, par le fait qu'on a une joie commune. La douleur, elle peut pas être commune. La Klipa aussi, elle te dit comme ça, que comme la Shrina, comme elle se trouve dans la peine, alors moi, si je me trouve dans la peine, sous-disant, parce qu'elle veut t'élever sur la ligne gauche, comme ça encore plus haut, c'est comme ça des choses qui... Donc, en gros, il faut chercher un lien qui soit selon les qualités. Selon les qualités, il est impossible que tu sois dans le mal. Non. Bon. L'homme. l'étudiant. L'homme dans un tel état, qu'est-ce qu'il fait? Qu'est-ce qu'il fait? Il cherche par quoi est-ce que je peux donner du créateur au créateur, donner du plaisir au créateur. Par le fait que je ressens la peine, je ne profite pas, je ne lui donne pas de plaisir. Hein? Je ne lui donne pas de plaisir. Bon, ben voilà. Et alors, il s'efforce de se débarrasser de cette sensation. Et dans un instant, la clipa l'introduit de nouveau dans ça. Il oublie et d'un instant à l'autre, tout s'efface. C'est comme ça que c'est. Ça s'appelle... Kafa Akela, qu'on le jette d'un côté à l'autre. Question. T'as dit qu'il faut construire deux systèmes, extérieur et intérieur. Qu'est-ce que ça veut dire construire un système intérieur? Il faut construire un système intérieur et un système extérieur pour que la pensée la plus haute soit que je sois lié avec lui ensemble. Avec chaque action, chaque pensée, avec chaque désir qui est lié à mon maintenant. Grâce à quoi? Grâce à la pensée, le désir ou l'action que je fais maintenant. Que j'agisse en quelque chose, peu importe à quel niveau, et par cette action, moi et nous, on se trouve ensemble. L'action peut être mentale, et peut être par la pensée, par le désir, et par l'action. Maintenant, comment est-ce que je peux être tout le temps ça? C'est très difficile, c'est impossible. Seulement après que le Créateur t'éclaire vraiment. Mais s'efforcer tout le temps d'être dans ça, ça s'appelle donner la somme d'efforts requises pour qu'il t'ouvre et que tu le vois. Et alors tu seras vraiment tout le temps dans ça. Maintenant, comment faire ces exercices tout le temps, de plus en plus, à la fréquence la plus haute possible? Oui, et parce qu'à chaque fois, ça s'efface en un instant, et dans l'instant suivant, revenir de nouveau à ça, et ne pas gaspiller les instants. Alors, on dit, tu dois faire une préparation intérieure à ça, extérieure. Une préparation intérieure, c'est que tu penses tout le temps à ça, que tu es capable de penser, quand tu es capable d'y penser. Tu comprends? C'est comme ça faire un entraînement intérieur, oui? Entraînement. Maintenant. De façon extérieure, c'est que chaque fois autour de toi, il y a toutes sortes de signes qui te rappellent ça. Soudain, une fois toutes les 5 minutes, tu ressens comme ça une sorte de gong. Dong, comme ça, t'es secoué comme ça, tu te rappelles de quelque chose. Si tu l'entends simplement toutes les 5 minutes, tu ne l'entendras plus au final. Tu le sais, oui, on est construit de telle manière. Alors, t'as besoin qu'à la place, quelqu'un vienne toutes les 5 minutes et peut-être il donne une gifle. Ensuite, tu te mettras simplement en colère contre lui et t'oublieras c'est quoi la raison pour laquelle vous avez contenu. Tu vois, comment j'ai lu un article. Bon, qu'est-ce qu'ils ont encore écrit? Soi-disant, passons. C'est, t'oublies déjà la raison pourquoi ils te l'ont envoyé. Donc, l'homme, tout le temps, ça s'appelle donner la somme d'efforts. Que tout le temps, tu te produises et tu cherches toutes sortes de soutiens. Qui peut te faire entrer de nouveau dans ce même point de connexion avec le Créateur? Grâce à quel signe extérieur? Alors, l'entraînement intérieur et extérieur, il donne vraiment à l'homme d'arriver à la somme d'efforts, de ses entrées, à revenir à la connexion avec le Créateur. À ce point-là, entrer encore, dans toutes sortes de pensées, d'actions, de désirs, comme ça, jusqu'à ce que ça soit vraiment, il se pique tout le temps comme ça, dans ce point-là. Ça s'appelle, comme il le dit à la page 70 dans la lettre, qu'il veut la même femme au même endroit, au même temps, jusqu'à ce que les temps lui fassent la doucha. Ça veut dire que ça s'ouvrait pour lui, il entrera dans la spiritualité. C'est le message là-bas qu'il transmet. C'est ce qu'on appelle que on tourne en cercle autour de ce point tout le jour, toute la nuit. C'est « je veux un lien avec toi ». Comme il est écrit là-bas, un homme de désir passionnel comme ça qui cherche, je ne veux qu'elle, je veux que cet amour et rien d'autre que ça, je ne vois pas le monde, je vois rien. Comme ça, ils n'ont pas quitté tes yeux tout le jour et toute la nuit. Tu vois, tous les exemples que le Baal HaSulam prend vraiment de la vie, selon la vie corporelle, animale, parce que ça existe. Et de ça, on peut apprendre. Oui. L'étudiant. D'un côté, il ressort qu'on doit comme faire une habitude, que tout le temps, l'habitude, il n'y en aura pas. C'est comme si ça devait être une habitude. Et il y a aussi là-dedans un élément d'habitude, mais l'habitude se fait sur le degré précédent, et chaque fois, on donnera un degré plus élevé ou faire sur un degré plus élevé le point de connexion avec le créateur. Et là, il n'y a pas d'habitude, etc. Oui. Question. On dit que par un rapport correct à la réalité, l'homme peut se représenter comme ça une image de ses propres qualités, en image des qualités du créateur. Ma question, c'est comment l'homme sait-il vraiment se représenter ça? Si c'est une image négative, surtout maintenant, surtout concernant les images du créateur. Tu te ressens toi-même, mais le créateur, c'est quelque chose comme ça de... Comment est-ce qu'on peut vraiment imaginer cette qualité véritable? Le Rav, t'as pas besoin d'imaginer l'image du Créateur. Je sais pas ce que c'est comme ça. L'image du Créateur dont tu parles, c'est blanc ici, de grands yeux. Les qualités du Créateur. Comment est-ce qu'on saura que ces qualités que je me représente, c'est pas mon imagination, le Rav. Ces qualités. Est-ce que tu peux imaginer des qualités? Et comment est-ce que tu imagines ces qualités? Imagine. L'étudiant. Comme bon, éternel, le Rav. Ah, éternel, bon, d'accord. Et qu'est-ce que t'as de ça qui est éternel? Je sais pas moi. Comment imaginer l'éternité? Hein? C'est quelque chose de long, quelque chose de haut. Comment est-ce qu'on imagine l'éternité? Donc, c'est-à-dire que on n'a pas en nous la forme à l'intérieur. Notre travail, il ne se forme pas d'image. Tu comprends? Parce que la recherche du point de connexion avec lui, c'est comme ça une sorte de point intérieur. Petit à petit, tu le ressentiras. Avec ce point-là, tu veux te connecter. Mais qu'est-ce que c'est que ce point-là? Tu ne peux pas l'expliquer. Parce qu'en vérité, c'est un point. Tu n'y ressens encore pas le moindre volume qui te permette de dire quelque chose. C'est juste un point. Et avec ce point-là, qu'il me semble que comme si c'était le créateur en moi, je veux me connecter. C'est comme ça. L'étudiant. Finalement, il grandira, il sera un grand volume. Le Rav. Après, quand il gonflera, alors tu sentiras là-bas les disphirotes et tu seras tranquille. L'âme, c'est une partie du créateur d'en haut. Alors tu ressentiras, dans ce point-là qui gonflera, tu ressentiras le créateur à l'intérieur, en toi. Et toi, et lui, tu le sentiras comme ton rapport à lui. Et ça veut dire que la sphère elle-même, disons, c'est ton rapport à ce qui remplit la sphère. Ce qui remplit la sphère, c'est le créateur et les profils de la sphère. Ouais. Peut-être que sous cette forme, je ne sais pas moi, c'est dernièrement comme ça, j'ai commencé à le simplifier, mais oui, Moshé. L'étudiant. Il est écrit, page 116, troisième paragraphe. C'est-à-dire que l'homme demande au créateur de sentir combien le désir de recevoir est mauvais. Depuis quand est-ce qu'on demande de nous la reconnaissance du mal? On dit toujours qu'il faut demander l'importance du créateur. Donc, depuis quand est-ce qu'il faut demander mon mal? J'ai justement entendu l'inverse. Qu'est-ce qui est écrit ici? Oui. Il se trouve, page 116, il se trouve, troisième paragraphe, il se trouve que le début de son travail est la reconnaissance du mal. C'est-à-dire que l'homme demande au créateur de sentir combien Le désir de recevoir est mauvais. Et cette connaissance que le désir de recevoir s'appelle mal, seul le Créateur peut la lui faire sentir. Et ça s'appelle que par la Torah, l'homme peut arriver à la reconnaissance du mal. Ce qui signifie reconnaître combien le désir de recevoir est mauvais. Et alors il peut demander ensuite qu'il le remplace, et qu'il remplace le désir de recevoir et lui donne un désir de donner. Bon, je n'aime que ça. Donc. Maintenant, on a parlé de comment fuir du mal. Du désir du mauvais ressenti et arriver au bon ressenti. Et vraiment, on en parlait du fait que l'homme doit demander le... Mais il ne faut pas qu'il reçoive le mal, il doit reconnaître recevoir la reconnaissance du mal. C'est deux choses qui sont vraiment complètement mal. Soit vraiment comme ça que je ressens vraiment le mal, ou que dans l'image, dans l'intellect, je comprends que ces coups-là, ils ne sont pas sur moi. Parce que moi, je m'identifie déjà avec un autre point. Ces points-là, c'est sur les qualités qui sont opposées à lui. Donc, la reconnaissance du mal, le fait que je ressens du mal, c'est comme un bébé, comme ça. On lui donne du mal, on lui donne des coups. Les coups, on lui donne pas une sucrerie. On s'en fiche si c'est que les coups. Ça doit vraiment être des coups. Donc. Lui, il s'identifie avec ce mal-là. Il se trouve dans ce mal-là. Donc, on dit que si on ressent le mal, Dieu créateur, on doit fuir de ce point-là. Pourquoi? Parce qu'on doit sortir de ce mal-là, le regarder comme on le regarde d'en dehors, d'un autre point. Ça veut dire faire un timtsum, entre guillemets, oui. Je ressens le mal, mais qu'est-ce que je ressens comme mal? Qui ressent? C'est mon moi. Mon moi ressent le mal. Ça veut dire que ce sont deux choses opposées. Et de qui est-ce que je reçois ça? Je le reçois du Créateur. Ça veut dire que moi, je prends mon moi et je le mets dans le Créateur et je le mets en dehors du corps qui reçoit le mal. C'est ça ce qu'on appelle la reconnaissance du mal. Parce que sinon, on ne le reconnaît pas du tout. Simplement, on le ressent. Et les kabbalistes, là, ils écrivent d'une manière très précise. Et ils disent que c'est que la reconnaissance du mal et pas le ressenti. Quand tu regardes d'en dehors ce mal-là, tu comprends pourquoi et qu'est-ce que je dois faire avec ça. Et donc, vraiment, la reconnaissance du mal t'amène à la correction. Donc, quand tu te rends compte, quand tu es dans la reconnaissance du mal, tu demandes à le reconnaître encore plus, que ça donne de la force de sortir de ça, de demander des corrections. Mais tu ne demandes pas de ressentir plus de mal, tu demandes de reconnaître encore plus comme mal. Ça se trouve, c'est une chose vraiment très bonne. Moi, j'adorais fumer. Qui pouvait me donner la reconnaissance du mal en ça? Et je lui aurais payé énormément d'argent, ça. Donc, je continue de fumer et de prendre du plaisir. Et dans le même temps, je veux que grandisse en moi une certaine haine à ça. Petit à petit, comme ça, je commence à ressentir que c'est mal pour moi. Encore, essayer de voir à quel point est-ce que c'est mal, et c'est mal, et c'est mal pour moi, c'est mal pour moi, jusqu'à ce que ce soit un si grand mal pour moi, que j'en ai peur, que j'ai envie de fuir de ça. C'est-à-dire que ce sont deux choses complètement différentes. Peut-être que quelqu'un peut rajouter, je ne peux pas vraiment trouver les mots, mais la reconnaissance du mal, ce n'est pas le ressenti du mal. Le ressenti du mal, n'importe qui ressent. La reconnaissance, c'est déjà l'homme qui travaille dans un travail spirituel, qui commence déjà à discerner que c'est mauvais, et mauvais en quoi? Mauvais par rapport à la distance au Créateur. Et c'est pas pour rien que je ressens ce coup. Et c'est pas que quelqu'un me donne un coup. Je ressens que ce coup-là, c'est lui qui me montre cette image que lui ne me donne pas, ne me permet pas de me relier à lui. Le mal, c'est pas parce que je ressens une douleur. Mais le mal, c'est que grâce à cette qualité, à cause de cette qualité, dans le fait que je ressens du mal, je m'éloigne de lui. La reconnaissance du mal, c'est la reconnaissance de la distance du Créateur, et pas le ressenti du mal en quelque chose. C'est ok? Bon, c'est compris. Ok, génial. Oui, donc, Mouchi, l'étudiant. Mais on dit tout le temps qu'on ne doit pas demander la reconnaissance du mal, mais demander la grandeur du Créateur. Et de là, ça sortira comme résultat.
1: Rhin,
0: tu dis comme ça, qu'on dit tout le temps qu'on doit demander la révélation du Créateur, l'importance du Créateur, l'élévation du Créateur, et de là, tout viendra. Mais si je me trouve dans le mal, je ne peux pas, dans le mal, du mal, demander la grandeur du Créateur et l'importance du Créateur. Je ne suis pas capable, je reste dans le mal. Mais sortir de ce mal, je ne peux que dans le fait que je commence à sortir de lui et reconnaître du mal là par rapport au Créateur. Dans le fait que je sors du mal dans cette même mesure, je peux reconnaître à quel point est-ce que ce mal se trouve en inversion par rapport au Créateur. Par rapport à quoi est-ce que je me trouve dans le mal? C'est parce que le moi se rapproche au Créateur et mon corps se trouve dans le même cas. Donc, dans le fait que je sors du corps par rapport au Créateur, dans ce point-là, dans ce point du moi, dans ce point de reconnaissance, je commence à reconnaître à quel point est-ce que je suis loin de lui. C'est comme si, à partir de tout ce concept du moi, avec mon corps à moi, avec cette douleur, sort ce point de reconnaissance, et lui se rapproche vers le Créateur. En fait, qu'il se rapproche vers le Créateur, il peut déjà comme ça, regarder le corps, observer le corps et voir à quel point est-ce qu'il est loin du Créateur, selon ce qu'il ressent par rapport au Créateur. Parce que par rapport au Créateur, on ne peut pas vérifier à quel point est-ce qu'on est loin. Mais le point peut vérifier à quel point est-ce que, la distance d'où le point est sorti.
1: Il
0: y a beaucoup de mots,
1: oui.
0: Comme ça, un petit ressenti, tu vois à quel point est-ce que ce menti ne donne aucun moyen de lien. Oui. L'étudiant. On dit que le Créateur, c'est celui qui donne tout. Maintenant, on dit que les clipotes, c'est comme ça des forces qui nous embrouillent. C'est elle qui aspire tous les états du Créateur. Comment est-ce que le Créateur il agit à travers la connexion dans ce lien entre nous? Comment est-ce qu'il agit avec les clipotes? Donc, alors, comment est-ce que le Créateur agit à travers les clipotes? Les clipotes, c'est tes désirs pas corrigés. C'est tout. Il n'y a pas en dehors de toi et le Créateur. En dehors de toi, il n'y a rien que le Créateur. Est-ce que tu as étudié qu'en dehors du clé de la lumière qui se trouve en dehors du clé, il y a quelque chose d'autre? Non. C'est tout. Alors qu'est-ce que tu cherches ici? Tout se trouve dans le clé que le Créateur a créé. Les désirs sont corrigés, pas corrigés, proches, loin. Les désirs après la brisure, qui ne peuvent pas se corriger avant la fin de la correction, ils se trouvent dans leur qualité, dans le but de recevoir. Et eux, sont appelés, ces désirs-là sont appelés les clipotes. À qui ils sont? À toi. À qui d'autre? Je pense que c'est loin de moi, c'est là-bas, il ne faut pas s'y rapprocher. C'est écrit. Ne pas s'y rapprocher. Ne pas s'y rapprocher, ça veut dire ne pas les toucher, ne pas les utiliser. L'étudiant. Donc quoi? Le Créateur, il me donne des états, et il m'entoure. Mais donc, en fait, c'est pas comme ça une relation spécifique. Qu'est-ce qui se passe? C'est le rab. plus ou moins il y a de lumière, par rapport à ça le kli monte ou descend, etc. Il n'y a aucune autre force que la lumière qui peut donner sur le au kli. Maintenant, la lumière, elle influence le kli d'une manière sélective sur toutes ses parties. C'est pas juste comme ça, c'est comme un truc comme ça qui illumine, oui. Mais par rapport à comment est-ce que le kli peut avancer. Comme ça, ça illumine. La lumière par soi-même, c'est une lumière simple, abstraite. Comme ça, simplement, elle illumine sur le kli, tu peux dire ça. Mais en fait, elle se trouve dans un système spécial avec le kli, qui s'appelle les mondes. Et la lumière qui passe à travers les mondes et qui illumine sur le kli, c'est déjà... Ça prend déjà une certaine forme spéciale qui vient à travers les mondes dans le kli, qui illumine spécifiquement dans un endroit du kli dans lequel il faut rentrer en action. Et dans la force et dans ce caractère où spécifiquement, là, il faut qu'il fasse une certaine action, ou là, il faut qu'il se corrige, ou là, il fasse quelque chose spécifiquement. Oui? Tu comprends? C'est-à-dire que ces mondes-ci qui se trouvent entre le kli et la lumière, ils arrangent la lumière spécifiquement par rapport au kli d'une manière très spécifique. Et donc là, chaque kli reçoit spécifiquement ce qu'il a besoin. Et par rapport à ça, il réagit et il corrige. Ça, c'est tout le sujet des mondes. C'est pour ça qu'on dit que les mondes, on dit que c'est un système de contact, de providence. C'est juste que la lumière, parce que c'est quoi les mondes? Les mondes, ils sont construits par rapport au kélim. C'est juste d'une manière inversée. Ça veut dire qu'ils comprennent exactement ce qu'il y a dans les manques dans les kélim, et dans les mondes, c'est d'un point de vue positif. Et quand on apprendra le monde de Tzilout, c'est pas juste comme ça qu'on étudie jusque maintenant, comme il est écrit de manière formelle, mais qu'on verra comment est-ce que le monde de Tzilout, il prépare son don aux âmes, entre quelle forme intelligente est-ce qu'il s'est préparé et quoi, en chaque âme, une code donnée, c'est vraiment comme, c'est une image, je sais même pas comment dire. C'est-à-dire que, cette chose, on l'étudie simplement, que ça vient de la copie qu'il y a eu dans la brisure de Nekodim. Et dans cette brisure-là, sont faits les mondes. C'est pour ça qu'on commence à compter à partir du monde de Atzilut. Le monde d'Adam Kadmon, c'est la lumière qui illumine de Ein Sof. Ein Sof, comme ça, c'est la lumière abstraite complètement. Dans le monde d'un Kadmon, cette lumière s'arrange selon cinq lumières originelles, selon les cinq partouf qu'il y a, selon les cinq parties qu'il y a dans les Kélim, dans les partouf originelles, les quatre phases, les quatre rayons de lumière directe. Donc on a ici les cinq lumières originelles ici, dans le monde de Tzilut, selon la brisure, il passe précisément la lumière à travers, il arrange ces lumières d'une telle manière qu'elle influence chaque partie et partie d'âme, qu'il arrange chaque partie et partie des corrections qui doit être. C'est pour ça qu'on dit qu'on commence à compter seulement partie du monde de Tzilut, parce que c'est ce qui nous explique tout ce qui se passe. Et partie du monde de Tzilut, on commence à parler des âmes, parce que une adaptation est vraiment complète par rapport à ce qui doit être dans l'âme. C'est pour ça que, à propos des âmes elles-mêmes, on n'étudie pas. C'est nous-mêmes qui devons attendre à partir des actions, nous te connaîtrons sur nous-mêmes. Mais sur le monde de Tzilut, là, en effet, on étudie. C'est tout. Parce que ça, c'est vraiment l'un par rapport à l'autre. Donc, mais c'est vraiment une étude extraordinaire, comme ça. On comprend à quel point est-ce que tout est construit, où chaque détail descend, quel changement se passe, et qui va corriger, qu'est-ce qui se passe dans qu'est-ce qui s'éveille dans l'âme, comment est-ce qu'il réagit dans sa reconnaissance ou pas dans sa reconnaissance, comment est-ce qu'elle s'éveille l'âme, qui même est la créature et pas la créature. Voilà, vraiment, c'est une image complète. Oui, l'étudiant me pose la question. Le Rav. Selon la mesure où l'homme distingue, c'est comme ça qu'il distingue tout. Partageons nos impressions du cours et qu'est-ce qu'on y prend pour la réalisation de la dizaine.
2: Ce
0: que je prends pour la réalisation de la dizaine, c'est ce que je t'ai envoyé, c'est que pendant l'étude, on est obligé de se ressentir avec tout le groupe connecté au Créateur par le matériel qu'on étudie. C'est la chose unique vers laquelle on doit aspirer. Et après, il donne encore des points sur comment est-ce qu'en tant qu'un groupe, on étudie. Comment est-ce qu'on renforce ce

0: Là, il doit se commencer à se renforcer dans les écrits et les articles. Que là-bas, il reçoive le maximum qu'il peut. Un cours si riche que je ne me rappelle de rien.
1: Hein.
0: Oui, un cours très riche. Oui, j'ai entendu beaucoup de discernement sur l'état de descente, l'état de manque de reconnaissance. Des fois, l'homme ne peut pas faire que ce soit avec le cœur et le cerveau. Mais en fait, qu'il peut faire des choses de manière mécanique, déjà travailler dans la cuisine. Déjà, là, c'est un point de vue, c'est une action spirituelle. Et et aussi, notre travail, c'est justement aller dans la joie. Parce que d'un point de vue, dans la souffrance, on ne fait que de s'éloigner du Créateur. Et il n'y a pas de...
1: Aussi,
0: il y avait le fait que l'homme devait se donner... Oui, j'ai été vraiment très impressionné par... Le ressenti du mal, c'est j'aime apporter aux choses et il y a comme ça une sorte d'étude, sujet d'étude, comme si, c'est-à-dire qu'il y avait beaucoup ici de points de discernement. Qu'on revient à ce point où il a dit aussi que l'homme ne détermine rien, qu'il n'a aucune domination en rien. Ça, c'est au début du cours, mais c'est l'homme ne détermine rien, mais c'est surtout sa relation qui détermine les choses, et c'est comme ça que c'est. Oui, j'ai rien à rajouter. J'ai besoin juste un peu d'intention sur ce que c'est que le Créateur avec, ce que fait le Créateur avec moi. De là, je comprends ce que je suis, qu'est-ce que lui il est, qu'est-ce qu'il veut, pourquoi est-ce qu'il m'arrange, des choses comme ça, quelle ruse est-ce qu'il me paie. Et de là, petit à petit, je reconnais la nature. Tout le temps, je dois être dans ma conscience et dans mon cœur, la recherche d'être en lien avec lui. Tout le temps, fais-toi toutes sortes de soutiens. Qui peut te faire revenir à ce point d'importance du Créateur? Oui, aussi du cours, chacun dans ce qui est différent et chacun dans sa racine d'âme différente, et il y a quelque chose que sans toi je ne comprendrai et je ne comprendrai pas. Et sans lui, même si tu es un 0,01, peu importe, chacun est unique. Voilà, le Rav, il a aussi donné l'importance de la préparation au cours. Là-bas, on détermine l'intention. Zohar écrit, toutes les clipotes, ce sont les endroits qui ne sont pas corrigés, et on doit reconnaître le mal, et la reconnaissance du mal vient dans le fait de la distance au Créateur.
2: On va
0: passer à la prochaine partie du cours, et avant ça, on va chanter une chanson ensemble.

0: Shalom chaverim,
1: bonjour les amis. Nous continuons à regarder la préface à l'introduction à la sagesse de la Kabbale du cours de 2001. Aujourd'hui, nous regarderons la dernière partie, la troisième de trois, dédiée entièrement à la structure de Hatzilut, exactement comme nous l'avons lu sur entendu sur la leçon que nous venons de regarder. Nous regardons le cours enregistré. Ensuite, nous prendrons des questions. Nous recommandons de reproduire les dessins. Ça aide beaucoup. Bon, alors maintenant, nous passons au monde de Hatzilut. Il ne reste pas beaucoup de temps. Donc aujourd'hui, nous passerons globalement sur ce qu'est le monde de Hatzilut. Et la prochaine fois, nous l'étudierons déjà. Pour lui-même. Pour l'instant, j'écris sans expliquer quelle est la structure du monde de Hatzilut. Le premier parsouf Galgalta, Tabour, Pé, Tabour, Sioum. Le second parsouf Ab, le troisième parsouf Sag, Nekudot de Sag, etc. Après que nous avons Nekudot de Sag, ensuite il y a Tzimtzum Bet,
2: Parsa,
1: et Katnout du monde des Nikudim, et Gadlout du monde des Nikudim, la brisure, Shlira,

0: Et alors tous les régiments remontent de nouveau aux Roches de Sag. Roches de Sag. Comme il a fait un zivouk de Haka sur Bet Aleph, plus Tzimtzum Bet, pour faire sortir le monde des Nikudim. Maintenant, faites un zivouk sur Aleph Shoresh, plus Tzimtzum Bet, et fait sortir le monde de Hatzilut. Après la brisure des Kélim, le monde de Hatzilut, c'est bonne?
1: Oui.
0: Cela, nous ne le mentionnons pas. Ma supérieure et bonne supérieure, en général, nous ne les mentionnons pas, car ce sont des parties de films qui doivent sortir automatiquement, et ils existent. Le monde de Hatzilut sort, naît et inclut des partsoufim, du début jusqu'à la fin. Son premier partsouf s'appelle Atik.
1: Atik Tzimtzum
0: Aleph. Atik Tzimtzum Aleph. Et aussi
1: Atik Tzimtzum Bet.
0: Atik Tzimtzum Bet. Écrivons autrement.
1: Tzimtzum Aleph. Tzimtzum Bet.
0: Tzimtzum Aleph. Tzimtzum Bet. Atik. Du P de Atik, comme d'habitude, comme P de Roche, comme du P du Roche de Galgalta. Et vers le bas, se répand le partsouf Arir Anpin.
1: Atik,
0: c'est Keter. Arir Anpin, Chochma. Jusqu'à la Parsa, voici la Parsa. Depuis le Pé d'Arir Anpin jusque à son Chazé se répand le partsouf Abba Veima. Depuis le Chazé, c'est Bina.
1: Bina,
0: Bina, disons ainsi,
1: Gar de Bina.
0: Du Chazé jusqu'au Tabour, de Arir Anpin, se répand le partsouf qui s'appelle Yeshut, qui est Zad de Bina. Et du Tabour jusqu'au Sioum d'Atzilut se répand Zeranpin, et depuis le Chazé de Zeranpin jusqu'au Sioum, le Partsouf Malchut. Tout cela, c'est le monde de Hatzilut.

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1: Parfois, vous verrez dans les livres que Abba Veima se répandent jusqu'à la Parsa et que Yeshout aussi se répand jusqu'à la Parsa. S'ils en ont besoin, ils le font. Chaque partsouf qui se trouve à un certain degré supérieur certainement peut se répandre aussi vers le bas pour corriger les inférieurs, pour les aider. Donc, il peut arriver que vous voyez ainsi que l'ensemble Abba Veima de Yeshout, c'est un seul partsouf, Gare de Bina et Zad de Bina, se connectent simplement ensemble dans un partsouf unique. Alors ce partsouf s'appelle, selon sa partie supérieure, Abba Veima, qui inclut déjà Abba Veima et Yeshout. Cela arrive quand il doit donner la lumière de Chochma à Zeranpin et Malchut. Zeranpin et Malchut ensemble, ils s'appellent Zon. Zeranpin et Nukva. Zon. Alors, quand Abba Veima et Yeshout doivent donner la lumière de Chochma, ils se connectent Gare de Bina et Zad de Bina ensemble, et alors ils fournissent Chochma à Zeranpin. Ce qui est reçu dans Zone de Hatzilut est reçu à travers les mondes de Beria, comme nous apprendrons ensuite, comme ils se font ici, Yetzira et Asiya. Et ici ce monde, et ici ce monde. Depuis Malchut, cela passe à travers tout cela. Le plus important pour nous, ce sont ces partsoufim, zone de Hatzilut. Ce qu'il y a en eux, cela passe vers nous. Les mondes Beria et Yetzira Asiya n'ont aucune importance par eux-mêmes. Cela, il n'y a pas de fonction en eux, c'est vraiment... L'essentiel pour nous, c'est zone de Hatzilut. Si nous provoquons une lumière dans zone de Hatzilut, elle se déverse sur nous. Prenez toutes nos actions, par toutes sortes d'actions qui s'appellent élever man. Ici, là où nous sommes, comment provoquons-nous man en haut? Man, ça s'appelle main nukvin, un manque dans le monde, dans le partsouf zone de Hatzilut, pour qu'il reçoive la lumière de Chochma. Si nous pouvons provoquer ici un manque, il demande, ce partsouf exige de Abba Veima Yeshout Chochma, il reçoit cette Chochma du partsouf Arehanpin, lui c'est partsouf Chochma, il a toujours Chochma, et alors dans notre monde descend un flux, Shefa, et vraiment nous nous trouvons dans un bon état. Si nous ne sommes pas capables d'éveiller un manque pour la lumière de Chochma dans zone de Hatzilut, il se ferme à un point tel que nous recevons même moins que ce qu'il faut pour vivre. Il doit toujours y avoir un certain nombre de demandes, d'éveil, depuis notre monde vers le haut, d'une manière suffisante pour que, au moins, nous ayons l'existence. L'existence dans ce monde, disons. C'est ça qu'on appelle la prière. L'élévation de mal, ça s'appelle tfila, prière. Mais la prière, pas dans... Tu sais, oui, pas celle qu'on étudie, mais une action spirituelle spéciale s'appelle prière. C'est tout. C'est la structure du monde de Hatzilut. Comment le monde de Hatzilut est-il construit? Plus loin un peu. Le partsouf Arehanpin est construit ainsi... Bien qu'il soit un partsouf Chochma. Sa Chochma se trouve seulement ici. Chochma. Seulement dans son roche. Jusqu'à paix. Et en bas du paix, il n'a que Chassadim. Seulement Chassadim. Donc, Abba Veima, qui se revêtent sur cette partie du paix jusqu'au Chazé, du partsouf Arehanpin, sont remplis de chassadim et n'ont pas besoin de chochma. Donc cette partie dans Abba Veima s'appelle Chafetz Chesed, car elle reçoit un tel approvisionnement, une telle correction de Arich Anpin. Et Yeshut se trouve dans un tel état où réellement il veut Chochma. Yeshut. Yeshut veut Chochma selon la demande de Zon. Comme Zad de Bina. Lui-même ne veut pas Chochma, mais si Zon demande, il exige immédiatement de Bina, et depuis ici, alors, Chochma se déverse en avant. Nous avons écrit ici par quoi, en fait, il y a une demande. La demande vient de ce monde. Mais depuis ce monde, celui qui se trouve dans ce monde se demande, c'est une demande non consciente. Quand nous crions, quand nous demandons dans notre cœur ou dans notre bouche, cela ne donne pas tellement d'effet. La demande vient surtout de ceux qui ont déjà passé le marsom. Là, c'est le marsom. Ils ont passé le marsom et ils se trouvent dans les mondes Beria, Yetzirah Yassi, appelé Bia, dans les mondes Bia. Celui qui se trouve dans les mondes Bia s'appelle les âmes, Neshamot, Hatzadikim, les âmes des justes. Et certainement, ils peuvent éveiller zone de Hatzilut pour déverser vers le bas la lumière de Chochma. Comment ? Ces lumières des justes sont en fait des kélim brisés depuis la brisure des kélim. Des kélim brisés. Comment s'éveillent-ils à demander la spiritualité ? Ils s'éveillent par le partsouf attik. Chesed, Gvura, Tiferet. Non, c'est... Attends.
0: Chochma, Bina, Dat.
1: Chochma, Bina, Dat. Chesed, Gvura, Tiferet. Netzach, Hod, Yesod, Malchut. Ce sont les séphirotes du partsouf attique. Chesed et Hod s'appellent les mamelles de bêtes. Les mamelles de bêtes. De bêtes d'animal. Parce que Netzach et Hod s'appellent les jambes. Il y a donc en eux une partie spéciale qui s'appelle les mamelles de bêtes entre les jambes de la bête, comme il y a des mamelles. Et d'ici sort une illumination spéciale vers les âmes des justes. Et cette illumination les éveille à élever Man. À demander des corrections pour qu'il y ait plus de lumière dans Zone de Hatzilut et pour tout le monde. Les mamelles de bêtes, c'est une chose très très importante. C'est tous les kélim brisés qui se trouvent dans les clipotes, qui ne peuvent pas s'éveiller que par elles. Les rishimot en nous ne suffisent pas. Mais il faut éveiller les rishimot. Et les mamelles de bêtes éveillent les rishimot. La lumière des mamelles de bêtes.

0: Ce sont les cinq partsoufim du monde de Hatzilut. Ce qu'il y a... vous pouvez... Ce qu'il y a dans les mondes Briya, Yetzira, Asiya, nous ne l'étudions pas. Là, c'est ce point. Là, ce sont simplement des kélim qui exécutent les actions, et c'est tout. Il n'y a rien de spécial dans cela. Nous devons étudier seulement les systèmes d'Atzilut. Seulement ce monde. Maintenant. Atik en Tzimtzum Aleph. Vous voyez, ce partout est arrivé spécialement à l'état du Tzimtzum Aleph. Nous apprendrons pourquoi. Pour se répandre en bas de la Parsa, pour être en lien avec les kélim brisés qui se trouvent en bas de la Parsa, pour leur donner un éveil, pour qu'ils demandent man, et ainsi se corrigent. Tout commence depuis Atik en Tzimtzum Aleph. Atik en Tzimtzum Bet existe seulement par rapport à tous les autres partsoufim d'Atzilut pour leur donner les corrections. Il donne aussi des lumières de Chorma et il donne aussi des lumières de Chassadim et tous les autres partsoufim. C'est pourquoi il s'appelle Keter. Et ensuite, chaque partsouf a déjà son propre rôle. Tafkid. Arechampin Chorma, Abaveima Bina, Garde Bina, Yensov, Zad de Bina, Zeranpin. Vous verrez, si vous regardez selon les dessins, selon les schémas, combien il y a beaucoup de toutes sortes, comment dire, toutes sortes d'états pour chaque partsouf et partsouf dans le monde de Hatzilut. Parfois ils descendent et parfois ils descendent, parfois Arihampin seulement est pris en compte et tout Atik n'est pas du tout pris en compte. Abba Veima Yeshut se divise encore en plusieurs petits partsoufim à l'intérieur. Zeranpin et Malchut se divisent depuis deux couples encore en grandes zones et petites zones. Bref, le monde de Hatzilut est très très flexible. Vous ne le recevez pas d'une manière rigide. Mais toutes sortes de formes peuvent exister en lui selon les âmes, Neshamot, qui doivent être corrigées. Lui-même est vraiment universel. Ce qu'il faut changer en bas pour les corriger, il reçoit cette forme, il s'adapte à elle, et alors il entre en contact avec elle, il donne et les aide et fait tout. Donc, il y a en lui toutes sortes de possibilités de se déplacer, de recevoir toutes sortes de formes par rapport aux âmes. Alors, ne regardez pas, oh, il est comme ça, comme ça, et comme ça, comment ça, comment il bouge, il veut bouger. Il peut bouger comme il veut. Nous voyons seulement, nous étudions dans quels états il reçoit toutes sortes de formes, comment il est capable de le faire, comment nous pouvons, depuis nous-mêmes, agir sur lui pour précisément susciter en lui certaines formes spéciales pour nous. Et c'est en fait toute notre étude dans le système qui nous dirige, qui donne, qui construit en nous demain, et ainsi de suite. Celui qui est en lien avec le monde de Hatzilut voit ce qui arrivera demain. Celui qui est capable d'agir sur lui détermine ce qui arrivera demain. Très simple. Donc, toute notre étude est vers ici, dans un de Hatzilut. Ici, c'est le clavier où l'homme introduit vraiment des données et ensuite il les reçoit. Il n'y a seulement ici, seulement ici. En combien d'heures? Ah, cela aussi, tu l'invites. Après Chochma Bina, Chochma Bina Daat. Daat, oui. Chesed Gvura Tiferet, et avant ça. Non. Daat, nous apprendrons cela. Daat, ce n'est pas une sphira en soi, mais c'est depuis Tzimtzum Bet, l'intégration de Chochma et Bina par les inférieurs. Et où a disparu Keter? Keter, Daat est à la place de Keter, seulement Keter n'appartient pas à la propagation des partsoufim. Mais dans la mesure où Chochma et Bina participent ensemble pour donner aux inférieurs, Cela s'appelle Dat. Donc tout le monde de Dat est à la place de Keter. C'est compris? Alors celui qui a un massar, c'est vraiment l'état maintenant là-bas? Selon le massar, l'homme sait tout. Selon la grandeur du massar, et selon cette grandeur du massar, il s'est donné. Et selon le massar, il voit. Pourquoi maintenant tu ne vois rien? Parce que tu n'as pas de massar. Tu auras un massar, disons, de 10 grammes, tu verras 10 centimètres devant toi. Tu auras un massar de 1 kilo, tu verras 1 mètre devant toi, et ainsi de suite. Qu'est-ce que le massar? Un massar qui fait de lumière réfléchie. Tu sais comment nous entendons, comment nous voyons, tout vient de là par la lumière réfléchie, tu comprends? Par le rejet, nous avons ici un tympan, nous avons une certaine réaction de l'œil. De tous nos sens, il y a des réactions. D'où est-ce que je sens que maintenant je presse et que cela presse en retour? Je fais une pression, vous voyez? Une réaction à ce qui me presse, oui? Et c'est ainsi dans chaque sens. La même chose, c'est comme un massar. Une lumière vient vers moi, dans la mesure où je suis prêt à la repousser de moi. Oui, par cela, je fais lumière réfléchie. Dans la mesure où je fais lumière réfléchie, où je repousse de moi, dans cet espace de la lumière réfléchie, je vois à l'intérieur, dans la divinité. Tu comprends? Alors, il y a des choses bonnes et mauvaises que je peux voir à un mètre devant moi, et ensuite je ne vois pas, je m'embrouille, je ne sais pas ce qui m'arrive, et il y a des choses que je peux voir à 100 mètres de moi, et elles sont à 1 kilomètre de moi. Et selon cela, je peux aussi agir, me protéger, faire, changer tout. Tu comprends? Et maintenant, dans quel état te trouves-tu? Tu ne sais pas ce qui t'arrive dans un instant, tu ne sais pas ce qui se passe avec toi. Tu comprends? Je ne t'accuse pas, je dis seulement, sache toi-même ce qui se passe sans massar, madame. Maintenant, tu comprends combien cette sagesse est la plus nécessaire à l'homme. Sans elle, vraiment, tous sont aveugles. Tu as dit que je repousse la lumière. Comment puis-je repousser la lumière si je veux seulement la recevoir? Je m'efforce d'étudier davantage, je veux la recevoir encore plus. Comment est-ce que j'arriverai à l'étape du rejet? Ça viendra. Prie. Peu à peu, ça se retourne. Qu'est-ce qu'on appelle que tu vois? Tu ne vois pourtant pas avec l'œil. Tu vois les forces qui active la réalité. Tu vois vraiment avec l'œil? Qu'est-ce que ne pas voir si tu regardes un enfant? Si. Et tu le retiens pour qu'il ne fasse pas quelque chose. L'enfant ne voit pas ce qu'il risque de faire. Quel dommage, il risque de se causer à lui-même ou à quelque chose. Il ne voit pas, toi tu vois. Pourquoi? Tu vois ce qui va naître. Tu vois les causes. Tu vois les lois, tu connais les lois et tu vois ce qui peut sortir de ses actions et lui ne le voit pas. Ça s'appelle vision. La même chose ainsi dans la spiritualité. Tu sens les forces spirituelles et alors tu comprends comment elles se connectent maintenant pour donner en bas et comme tu peux leur provoquer un changement pour le bien. C'est ce qui arrive depuis l'atteinte. Et selon l'atteinte, alors tu vois, et selon l'atteinte, tu peux te donner et changer.
1: Ok. Non.
0: On construit un massar. Je n'entends pas. Comment est-ce qu'on construit un massar? C'est le travail personnel que nous faisons dans le groupe. S'il vous plaît, rejoignez-nous. Rejoignez-nous, s'il vous plaît. C'est vraiment le but, c'est ce que nous faisons. C'est ce que chacun qui se trouve parmi nous, cela tu peux le faire seulement si tu es dans un groupe. Du groupe, tu reçois plus de force pour avancer. Du groupe, tu reçois un éveil quand tu tombes, quand tu n'as pas envie. Du groupe, tu reçois des désirs de tous, l'éveil de tous. Sans groupe, nous avons des articles, tu peux lire dans ce même livre, tu les trouveras. Sans groupe, c'est impossible. En chacun de nous, il y a une force très petite. Pourquoi? Dès le départ, nous sommes venus connectés ensemble. Une fois, quand nous étions dans un seul cli, sous une forme corrigée, nous devons être ensemble. Et sous une forme corrompue, nous sommes démontés, séparés les uns de l'autre. Donc, si tu veux provoquer ta correction, tu dois te connecter encore avec quelques âmes. Tu comprends? Alors, cette force générale avec laquelle tu t'es connecté agira vers toi. Car chaque degré supérieur est plus connecté, vient d'âmes plus connectées. Jusqu'à ce qu'on arrive à un état où toutes les âmes sont connectées ensemble. Donc sans groupe, on se connecte au moins dans les désirs extérieurs, dans les désirs d'atteindre la divinité. Donc sans groupe, où l'on se connecte au moins dans les désirs extérieurs, dans les désirs d'atteindre la divinité, dans l'effort ensemble, dans l'étude ensemble. Sans groupe, il n'y a aucune possibilité d'arriver à une certaine élévation. Pour le groupe, la proximité physique a-t-elle un sens? Ou bien le groupe peut aussi être... Qu'est-ce que la proximité physique? Le fait de s'asseoir ensemble dans la même pièce? Le fait de s'asseoir, cela a-t-il un sens supplémentaire? S'asseoir ensemble, manger ensemble et dormir ensemble pendant le cours? Oui. Et par exemple, comme hier, nous sommes sortis pour une action ensemble, et le Shabbat, quand nous sommes ici, peut-être 15 heures ensemble, tout cela. Tout cela, oui, il n'y a pas d'autre possibilité. Je n'ai pas encore compris si c'est, disons, si chacun était assis dans une pièce avec un ordinateur et que nous communiquons. Non. Il n'y a aucune, je vais te dire, selon l'expérience. Nous activons déjà Internet depuis 5 ou 6 ans. J'ai des étudiants avec qui je suis en correspondance. Il y en a que j'ai déjà vu cette année ou l'année dernière. Mais il y a des étudiants avec qui je suis en correspondance. C'est vraiment incroyable à quel point, ici, en un mois, un homme gagne comparé à un homme qui se trouve ailleurs pendant plusieurs années. Comme s'il voyait dans la spiritualité, tu peux dire, quelle distance, quel contact physique peut agir. Mais nous, nous existons dans le corps, nous recevons le remplissage à travers le corps. Rien n'y fera. Si je n'avais pas été proche du Rav, si je n'avais pas lavé, si je n'avais pas servi, si je n'avais pas vraiment vécu près de lui, je n'aurais rien reçu. Si j'étais simplement venu étudier chez lui, même chez lui, et d'autant plus si ce n'est pas dans la même pièce, si ce n'est pas du même endroit et depuis l'étranger, comme si je voyais sur eux vraiment dommage. Mais ce que je peux dire, un homme reçoit ainsi quand même beaucoup de connaissances et beaucoup de forces qui se révéleront ensuite. Ça veut dire qu'elles le pousseront vers le bon endroit. Et alors, ça se révélera très rapidement. Disons, si après plusieurs années, où il a étudié dans un certain endroit, où il a investi, où il a voulu, et tout, soudain il arrive ici, bien qu'au moment où il arrive, zéro absolu, et alors on commence à découvrir pendant quelques mois qu'il est dans la confusion, qu'il a compris le travers, et en général, mais en quelques mois, il arrive à ce que tout l'investissement ressorte, sorte dehors, parce qu'il se connecte avec le groupe. Mais tant qu'il n'est pas connecté, zéro espoir. Vraiment. Ne t'inquiète pas, nous te rapprocherons. Est-ce qu'il y a un programme pour le massage? Oui, ne t'inquiète pas. Bon, les amis. Oui, donc essayons de comprendre où nous nous trouvons dans l'explication que nous avons étudiée jusqu'à présent, comme a dit Roth, jusqu'au 7e cours, la 3e partie du 7e cours. Essayons, comme nous avons dessiné en bref le processus, nous allons essayer de comprendre où nous nous trouvons et ensuite nous approcherons les questions. Donc après la première restriction... Le monde de Hak, Adam Kadmon, émerge. Qu'est-ce que le monde de Hak? 5 partsoufim, Galgalta, Ab, Sag, Ma et Bon. Tout cela est au-dessus du tabour. Vous vous souvenez du premier partsouf qui a émergé, et émergé juste ici. La partie qui est entre le paix et le tabour appelée Tor. Et ici est le sof du partsouf. Quand les Nekoudot de Sac sont passés par l'affinage, il y a eu une opportunité de descendre en dessous du tabour. Jusqu'alors, Galgalta, Av et Sac ne sont venus que au-dessus du tabour. Il y a eu une opportunité de descendre en dessous du tabour. Et il y a eu deux types de Reshimot. Les plus légers, 2, 1, où ils ont été restreints, le monde de Nekoudim et Keter et ont émergé, hein, y compris Keter, Abba Veima et Zon, qui sont les trois partsoufim du monde des Nekoudim dans Katnout, en petitesse. Ensuite, il y a le plus grand degré, le plus grand Rishimot devait être avec, qui sont sur la phase 4, où le monde de Nekoudim dans Gadlout ont émergé, ensuite se sont brisés, et les parties du monde de Nekoudim, les parties des Rishimot, les parties brisées maintenant sont en dessous de la Parsa. Et ça, ici, en rouge, c'est la Parsa. Tous ces Rishimot s'élèvent au roche de Sag. Pourquoi Sag? Parce que Sag, c'est Ima, la mère, la qualité de Bina. Elle donne naissance au monde de Nekoudim, mais aussi elle s'en préoccupe. Et le monde de Sag donne naissance au monde des corrections. Afin de corriger la brisure, elle donne naissance à un monde appelé le monde de Hatzilut. Après le monde de Bria, Yetzira et Asiya, après qu'ils ont été craqués, la base de tout ce monde est en dessous du tabour. Ici, le tabour, et en dessous le tabour, selon cet ordre-ci. Hatzilut, sa place est depuis le tabour jusqu'au Parsa. Ensuite, en dessous, Bria, Yetzira et Asiya, qui rentreront à leur place, c'est moins important. Qu'est-ce que le monde de Hatzilut? Le monde des corrections. Pourquoi est-il né? Afin de corriger les Rishimot brisés. Comment est-ce que c'est construit? C'est aussi à construire à partir de 5 partsoufim. Le premier partsouf est appelé Attik. C'est le partsouf de Keter du monde de Hatzilut. Il a une partie qui est selon la deuxième restriction, c'est-à-dire qu'il est depuis le tabour jusqu'au Sag. Et puis il a une autre partie puisqu'il est né depuis Sag. Sag n'est pas limité. Et alors il lui permet de descendre en dessous de la Parsa à Sium Raglin. Et le Rav l'a expliqué comme étant appelé le jour Behenal de la bête, la partie de l'Attique qui lui permet de descendre en dessous du tabour. Et pourquoi? Afin de prendre ces morceaux brisés qui sont ici, en dessous de la Parsa, et de les monter jusqu'au monde de Hatzilut. Au début, nous parlons de la partie des mondes brisés, du monde de Nekoudim qui est brisé, et ensuite, le même mécanisme qui existe se préoccupe des parties des âmes brisées. Parce que la brisure de l'âme a lieu de la même façon également. Donc, quel est le rôle de ces bêtes de Attik de donner une opportunité pour les récipients brisés ou les mondes brisés à rentrer, à revenir à Hatzilut? Et ça, c'est Attik, le prochain partouf. Et Arechan Pin, qui est en parallèle de Ab, si Attik est comme Keter, et par rapport à nous avons, et Achab, qui est le monde suivant du monde de Hatzilut, le prochain partouf, selon lui, se revêt sur lui, Abba Veima, qui sont Ima, Yeshut, qui est comme la partie inférieure de Bina, et Zon, qui est Zeranpin et Nukva, ou bien Zeranpin et Malchut. Et ça, c'est en général la structure du monde de Hatzilut, 5 partsoufim. Attik, Arechanpin, dessus se revêt Abba Veima, Yishut et Zon. Ça, c'est la structure du monde de Hatzilut qui est née afin de corriger les parties des mondes brisés, et ensuite aussi les parties des âmes brisées. Et où se trouvent-ils? Ils sont entre la Parsa et le Sium Raglin. Jusque-là, plus ou moins, l'explication de ce que le Rav nous a donné en général. Alon, tu veux ajouter quelque chose ou bien est-ce qu'on devrait passer aux questions? On peut passer aux questions. Je vous en prie. French.
2: Ken. Bethala.
0: Au début, quand nous avons parlé des partsoufim de Adam Kadmon, nous avons eu partsoufim, et à l'opposé de ces partsoufim, apparemment, il y avait eu le Créateur. Mais maintenant, nous parlons de comment Nous avons le partsoufim de Atik et Ari Hanpin qui donnent les lumières, qui font des corrections pour les âmes en bas.
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2: Ah, ken.
0: Tu es déconnecté au milieu de la question? Oui. Donc la question c'est, Ari Hanpin et Atik sont aussi des partsoufim, mais les partsoufim font partie de la structure des récipients, donc comment est-ce possible? Est-ce que c'est le récipient qui accomplit la correction pour un récipient différent? La question en fait porte sur les partsoufim du monde de Hatzilut. Est-ce qu'ils sont les récipients et comment se peut-il que les récipients accomplissent des corrections pour d'autres récipients? C'est ça la question, n'est-ce pas? Oui, exactement. Le principe que nous devons comprendre ici, c'est très simple. Il y a eu une brisure dans le monde de Nikudim et les récipients ont été brisés. Ce qui en fait est le zone de Nikudim et tout de zone de Nikudim au Sioum a été brisé. Si tu te souviens du dernier cours déjà, le cours 6 de la semaine dernière, nous avons eu un principe simple que le Rav a expliqué, que le bénéfice de la brisure, c'est qu'il y a eu un intermélange entre Malchut et les neuf premières. En fait, deux qualités différentes qui, avant la brisure, ne pouvaient pas s'intermêler. Les neuf premières, c'est la relation du Créateur à la créature, et Malchut, c'est la façon dont la créature se relie au Créateur. Ils ne pouvaient pas se mélanger, et le monde de Hatzilut, c'est... On peut appeler ça un clip pour la correction, c'est le monde de la correction, c'est en fait leur partsouf, le thème qui est corrigé des récipients brisés. C'est comme ça qu'on peut s'y relier. Oui, peut-être qu'à cela, on peut ajouter qu'il n'y a pas ici de différence des Gilad en cela à ce qui est arrivé auparavant, parce que le monde émerge toujours par-dessus une épaisseur. Cela a émergé sur Galgalta, ensuite ça a été affiné, et Parsouf Ab est né sur l'épaisseur de niveau 3, et ensuite elle a été affinée, et Sag est venu sur l'épaisseur de niveau 2, et ici c'est pareil. Lorsque le monde de Nikudim dans Katnouk a émergé avec l'épaisseur 1 et s'est brisé, plus tard 4, quand elle s'est brisée, le prochain en ligne doit émerger avec l'épaisseur Shoresh, Alev Shoresh. C'est-à-dire qu'il n'y a rien de différent ni de spécial ici. La différence porte sur le fait que, au lieu de l'affinage de l'écran, ce qui se passe ici, c'est une brisure, Shvira. Et la brisure exalte ces récipients, Bet Alef, et c'est pourquoi le monde de Hatzilut émerge sur l'épaisseur de niveau Shoresh, Alev Shoresh. La différence, c'est que ici, il a des Rechimot à partir des mondes de Nikudim, le monde brisé de Nikudim. Et il commence alors, il doit les élever, les corriger, mais les Partsoufim émergent avec les Rechimot plus affinés et s'occupent de ce qui a eu lieu avant. Donc il n'y a pas de différence ici, vraiment. C'est juste un niveau d'épaisseur plus petit qui commence à faire des corrections, car il y a beaucoup de récipients brisés en dessous qui ensuite émergent d'abord sur Shoresh, et ensuite à l'Aleph Bet Gimel Dalet, jusqu'à ce qu'ils corrigent tous les Rechimot brisés. Mais ce n'est pas que... Ça, c'est un autre récipient, ça, c'est une ligne. C'est simplement des récipients, mais... avec des épaisseurs plus affinées. Oui, encore une phrase, l'un qui peut corriger le récipient, ce n'est que la lumière, dit Alon. Donc cet ordre de chute juste nous montre de quelle façon les récipients sont triés pour la correction, et alors en fin de compte, selon différents manques qui eux aussi sont éveillés d'en haut, tout comme nous avons entendu que le Abba Veima, c'est le Hatik qui s'est éveillé avec l'aide, avec la façon dont elles sont connectées, c'est-à-dire c'est la lumière qui corrige, qui donne la correction à la zone de Hatzilut, mais le principe est simple. La lumière corrige le récipient selon le manque qui se révèle dans tous les états différents. Les femmes chines.
4: OK,
0: 好,兩位老師好,世界龍氣好,我的問題是,我們要如何和金通過馬克宋的藝人連結?
4: Comment est-ce qu'on peut se connecter avec les justes, je crois?
0: qui ont franchi le Marsom. Oui, les justes. Tzadikim. Tu peux répéter la question, Yaakov? Comment est-ce qu'on peut connecter les justes qui sont au-delà du Marsom, la barrière? Comment se connecter aux justes qui ont franchi le Marsom? Oui, eh bien, nous venons d'entendre dans l'explication du Rav que les justes, les âmes des justes, sont ces récipients qui ont franchi le Marsom et qui peuvent élever Man à zone de Hatzilut et recevoir des corrections de là. Comment se connecter à eux? Ça, c'est le but de notre étude. Nous faisons un effort pour nous connecter aux âmes des justes et à travers eux d'élever Man. Et le Rav a aussi expliqué que ceux qui élèvent Man depuis ce monde, et il a dit que ça c'est une requête non examinée. Les âmes des justes n'ont pas examiné la requête et donc nous voulons à travers nos études nous connecter à eux et attirer la lumière qui nous corrigera. Gilad. Oui, et nous avons notre Rav, à travers lequel nous nous connectons à tout, simplement nous recevons ce qu'il nous enseigne comme le degré supérieur et nous aspirons à, selon ce qu'il veut, en arriver à la connexion entre nous afin de nous connecter à lui et à travers lui de recevoir toute la lumière, toute la lumière. Salt Lake City.
3: לא שומעים, סולטקסיטי, הגיע לכם הסימן האדום?
5: Oh, sorry.
3: כן.
5: שלום, חברים. Thank you for taking my question. We learned that...
0: Merci, Zemi, merci de prendre ma question. Nous apprenons que Zone doit faire la requête, ou bien pour qu'Abevima donne la lumière en bas. Et ensuite, j'ai entendu que le Rav a dit que pour que Zone fasse la requête, il doit être réveillé par Atik. Et donc, comment faire en sorte que Atik fasse cette requête de zone avec la lumière et quel est notre rôle dans ce système?
3: כן, זה אפשר להתחבר גם לחלק הראשון של השיעור, ששם הרב דיבר על איך אנחנו...
0: Oui, nous pouvons nous connecter à la première partie du cours d'aujourd'hui où le Rav a parlé de comment nous devons demander correctement et qu'est-ce qu'il faut demander de toujours détecter où nous nous trouvons et où se trouve le prochain degré que nous voulons atteindre. Donc, nous ne sommes pas ici dans ce système. Dans ce système, il n'y a pas de moi. Je ne suis pas là. Tout dans notre monde et là-bas, en bas, en dessous du système. Et donc, ce qu'il nous faut, c'est tout d'abord demander à appartenir à ce système, le système de dons. Comment atteindre cette requête? Ça, ce n'est pas le sujet de ce cours. Ça, nous l'étudions dans les articles du Rabash, dans les différentes parties du cours. Ici, ce dont nous parlons, c'est comment le système en lui-même est construit. Quand nous serons là, au-dessus du Marsom, avec ce que nous apprenons les âmes des justes, alors à partir de là, nous demanderons pour cela. Tout cela nous sera révélé. Et puisque nous serons déjà dans le système, et avant cela, la requête, c'est juste d'être corrigé dans la dizaine, d'atteindre un tel amour entre nous qui égalera l'amour du Créateur, et ainsi nous nous connecterons avec le Rav et tous les justes, donc, afin que nous puissions demander tel que eux le font. S'il vous plaît, Vladivostok.
6: Всех приветствуем, дорогие товарищи и подруги из Владивостока. У нас большое собрание по поводу Дня Единства.
0: Bonjour tout le monde, chers amis. Nous vous bénissons de Vladivostok. Nous avons un rassemblement spécial ici pour la journée d'unité. Nous vous envoyons tous nos bons voeux. Notre question, dans le monde de Nicodème et dans le monde de Hatzilut, nos parties foumes ont des noms similaires comme Abaveima, Zone. Est-ce qu'il y a une connexion entre eux et comment est-ce que cette connexion en arrive-t-elle à être exprimée?
7: Alon.
0: Très bien. Vous avez remarqué, il y a une correspondance entre tous ces partsoufim, ce n'est pas sans raison, bien sûr. Quel est le but du monde de Hatzilut? C'est de corriger la brisure dans le monde de Nicodème. Nous apprendrons dans le futur, et nous parlons de Tass. Quand nous étudierons Tass, nous apprendrons exactement comment, qu'est-ce que chaque partsouf prend pour être corrigé. Ils divisent, oui, nos parsoufim qui appartiennent à Abba Veima. Atzilut s'occupera de Abba Veima, de Nikudim par exemple, sa partie brisée et ainsi de suite. Spain 5.
8: Merci, amis.

0: Ima, es luz de Hasadim, porque escuché que ahí solo hay luz de Hasadim.
1: Qu'est-ce que Zone demande à Bavima parce que c'est la lumière de Chassadim? Parce que j'ai entendu qu'il n'y a là-bas que la lumière de Chassadim. Oui, répond Gilad. Zone demande à Bavima la lumière de Chassadim afin qu'elle puisse travailler avec leur désir et, en fin de compte, recevoir la lumière de Chochma. La requête est toujours ce qui précède la correction de l'intention et l'écran, c'est la lumière de Chassadim et ensuite dans la lumière de Chassadim, la lumière de Chochma peut être révélée. Florida, s'il vous plaît. Oui, est-ce que vous pouvez expliquer, s'il vous plaît, pourquoi le Rav a dit que Yeshut dans Zone sont les plus importants? Pour être plus précis, Rav a dit que Zone de Hatzilut est le plus important parce qu'ils reçoivent tout le man des âmes des justes. Et ça, c'est ce qu'a dit le Rav pendant le cours, que si nous devions apprendre comment Zone de Hatzilut opère, nous connaîtrions tout le système au point que nous serions en mesure de voir le futur. Maintenant, si tu demandes Yeshut, donc ce que nous avons entendu, Yeshut, c'est ce partsouf appelé Zad de Bina, les sept inférieurs de Bina. Et c'est aussi unique dans le fait qu'il reçoit ces manques du partout zone tels qu'ils appartiennent à Baveima et ainsi attire sur eux la correction. Almaty. Merci pour l'opportunité de demander, quel cours merveilleux. Je pense que je comprends que quelles fonctions sont dans le Pé, Parsa et Siou, mais il y a aussi le concept de Chazé. Alors, quelles sont les fonctions de Chazé? Oui, Chazé, c'est la viote, une épaisseur moindre dans le Pé. Il est plus grand que le Pé et moindre que le Tabour. La définition de Chazé est complexe et dans chaque partsouf, c'est un petit peu différent. Alors nous dirons qu'il définit depuis le Tabour de Chazé. Alors où est le Chazé? C'est une question qu'on a demandé beaucoup et les réponses sont différentes selon le partsouf dont nous parlons, etc. Le concept de Chazé signifie que ce n'est pas dans le Tabour et ce n'est pas non plus dans le Pé, mais quelque part au milieu. Les femmes chilières, 1.
2: Gracias, amigos. Si en Galganta entró mucho más luz que en Nekudim, ¿por qué la ruptura ocurre precisamente en Nekudim y no antes?
1: Si, dans Galganta, bien plus de lumière rentre, alors Nekudim, alors pourquoi la brisure a-t-elle lieu dans Nekudim et pas avant? Oui. Le mélange entre les récipients de Galgalta, quand Nekudot de Sag est descendu en dessous du tabour et s'est mélangé avec eux, son épaisseur phase 4, ça c'était la raison de la brisure, si tu peux pour répondre en bref. Oui, nous sommes arrivés à la fin. Donc tout d'abord, merci pour toutes les questions. Comme nous voyons, le Rav n'a fait que commencer l'explication du monde de Hatzilut. Dans les prochains cours, nous nous y connecterons plus et aussi nous serons en mesure d'absorber plus de la lumière de ce que nous étudions parce qu'en fin de compte, quoi qui est compris ou qui n'est pas compris des explications d'aujourd'hui et le cours, tout cela, c'est que pour que nous voulions nous rapprocher de devenir comme les âmes des justes. Donc, finissons avec une chanson.

Chers amis, pour la première partie du cours, on va étudier un cours du Rav du 17 juin 2002. L'article est basé sur « Qu'est-ce que c'est que la sainteté et la pureté dans le travail ?» L'article se trouve dans les écrits du Rabash, volume 2. On va lire ensemble l'article. On a 32 minutes. Qu'est-ce que la sainteté et la pureté dans le travail? Le Saint Zohar dit, et voici ces mots, et la Torah est appelée sainteté. Il est écrit, car je suis saint, le Créateur. Et c'est cela, la Torah, qui est le nom saint suprême. C'est pourquoi celui qui s'y engage se purifie et ensuite se sanctifie. Comme il est écrit, vous serez saints. Il n'est pas écrit, ils étaient saints. Mais vous serez. Assurément, vous serez. C'est-à-dire que c'est une promesse que grâce à la Torah, vous serez saints. Fin jusqu'ici ces mots. Et vous comprendre ce qu'il dit, que grâce à la Torah, vous serez saints. Et ensuite, il dit, c'est pourquoi celui qui s'y engage se purifie et ensuite se sanctifie. Il faut donc comprendre pourquoi il faut commencer, pourquoi et comment on va dire que la Torah, on sera saint. Et ensuite, il dit que par la Torah, il aura la pureté. Et seulement ensuite, la Torah lui aura apporté la santé. De plus, il faut qu'on devrait comprendre quelles sont ces promesses qui viendront assurément à la Kdusha. C'est-à-dire, quelle est la cause et la raison de la certitude qu'il atteindra la santé? Il est connu que le but de la création est du fait de, et parce que son désir est de faire du bien à ses créatures. Et selon cela, les créatures auraient dû recevoir le bien et le plaisir. Et il faut assurément comprendre que le bien et le plaisir que le Créateur veut donner aux créatures ne sont pas le même bien et le plaisir qui convient aux bêtes, mais ce qui convient aux êtres humains. Nous devons donc croire ce que dit le Saint Ari, que tous les plaisirs matériels ne proviennent que de ce qui est tombé par la brisure des Kélim, qui a eu lieu dans le monde des Nekudim, de sont tombées des étincelles de sainteté dans les clipotes. Mais l'essentiel des plaisirs est dans la sainteté, qui sont appelés les non-saints. Et afin que les créatures puissent recevoir le bien et le plaisir, et qu'il n'y ait pas au moment de la réception du plaisir un état de honte, une correction a donc été faite sur cela. Et la correction est le tzimtzum, la dissimulation sur la lumière supérieure. C'est-à-dire qu'avant que l'homme ne reçoive la correction sur le désir de recevoir, qui est dans le but de donner, aucune révélation de la lumière supérieure n'est perceptible. Et les mitzvot que nous accomplissons, dans lesquelles nous aurions dû goûter une saveur de bien et de plaisir, nous ne pouvons pas ressentir cette saveur pour la raison suspensionnée, afin qu'il n'y ait pas d'aspect de honte lors de la réception du plaisir. Que pour cela a été faite une correction, appelé qu'il faut orienter en vue de donner lors de la réception du plaisir. Sinon, il réside sur les actions un aspect de dissimulation et de voilement. Et c'est pourquoi nous devons accomplir la Torah et les mitzvot afin que cela nous amène à la pureté. Que la

0: la pureté signifie la purification de Kelim et du désir de recevoir pour soi-même, ce qui est appelé saleté, car cela provient du fait qu'il est en disparité de forme avec le Créateur, qui est tout entier bon. C'est pourquoi, avant de nettoyer les Kelim, il est impossible de mettre quoi que ce soit de bon, car toute chose que l'on mettra dans un Keli sale, ça se corrompra. C'est pourquoi nous devons accomplir la Torah et les mitzvot afin que cela amène à la pureté. C'est pourquoi il est nécessaire d'avoir de bons conseils, des choses qui purifieront pour nous les Kelim, ce qui s'appelle préparation et disposition, afin que nous puissions de recevoir le bien et le plaisir. Et c'est pour cela qu'il nous est donné les 613 mitzvot, qui sont appelés dans le langage du Zohar, 613 conseils, qui sont des conseils pour nous purifier de la souillure de nos Kelim de réception. Et c'est comme il est écrit dans la préface au livre du Zohar. Et voici ces mots. Les mitzvot de la Torah sont appelés dans le langage du Zohar du nom de dépôt. Et ils sont aussi appelés du nom de 613 conseils. Et la différence entre eux est que dans chaque chose, il y a un aspect de panim et achor. Que l'aspect de préparation à la chose est appelé achor, et l'aspect d'atteinte de la chose est appelé panim. Et de même, il y a dans la Torah les mitzvot, l'aspect de nous ferons et l'aspect de nous entendrons, etc. Et lorsque nous accomplissons la Torah et les mitzvot dans l'aspect de faire sa parole, avant de mériter d'entendre, les mitzvot sont appelés du nom de 613 conseils. Et ce sont les aspects de Achor. Et lorsque l'on mérite l'aspect d'entendre les voix de la parole, les 613 mitzvot deviennent des dépôts, ce qui est du terme dépôt. Et il faut expliquer ces paroles comme il était dit plus haut, que pour que l'homme puisse recevoir le bien et le plaisir, et qu'il soit dans l'aspect de l'écoute, qui est l'équivalence de forme, et puisque l'homme a été créé avec le désir de recevoir pour lui-même, l'homme doit se nettoyer de la réception de soi. Et cela n'est pas dans la main de l'homme, car cela est contre la nature. C'est pourquoi il faut l'aide du Créateur, qu'il nous donne cette force, appelée désir de donner. Et comment reçoit-on ce désir? C'est par la Torah. Comme ont dit nos sages, le Créateur a dit, j'ai créé la Torah, j'ai créé le mauvais penchant, j'ai créé la Torah comme épice. Il s'ensuit que le fait que nous accomplissons les 613 mitzvot, c'est dans l'intention que la Torah et les mitzvot nous apportent la purification, ce qui s'appelle l'aspect de 613 conseils. Et les 613 conseils sont des conseils sur deux choses, à la fois sur la lumière et à la fois sur le kli, appelé besoin. C'est-à-dire qu'il est impossible de recevoir une chose si l'on n'a pas besoin de cela. C'est pour cela que l'homme doit étudier la Torah, afin qu'il ressente le mal, qu'il comprenne que le désir de recevoir pour soi-même est un mal. C'est-à-dire que l'homme doit demander au Créateur de lui donner le besoin d'atteindre le désir de donner. Car le fait que l'homme comprenne qu'il doit atteindre le désir de donner, cela ne s'appelle pas encore un besoin, car l'homme doit d'abord savoir pourquoi il a besoin du désir de donner, c'est-à-dire ce qu'il perd du fait qu'il n'a pas ce désir. Et s'il ne voit pas la grande perte du fait qu'il n'a pas ce désir, il est certain qu'il ne peut pas demander du fond de son cœur que le Créateur lui donne le désir de donner. Et encore plus que cela, il arrive parfois que l'homme ne veuille pas que le Créateur lui donne ce désir. Et comment l'homme peut-il prier pour une chose dont la nécessité lui est douteuse? Et la preuve que cela ne lui est pas nécessaire, c'est que bien souvent, il ne veut pas du tout qu'on lui donne ce désir. Et d'après ce qui a été dit, il en ressort que l'homme doit prier le Créateur afin qu'il lui donne le besoin de ressentir le besoin de ce désir, c'est-à-dire qu'il aspire au Créateur pour qu'il lui donne ce désir, car il ne comprend pas toujours qu'il y a un besoin pour ce désir. Et c'est ainsi qu'il faut interpréter ce que nous disons dans la prière de Moussaf, de Rosh Hashanah et pour le Yom Kippourim. Soit dans la bouche de ton peuple, la maison d'Israël, qui se tienne pour demander, réponds-leur ce qu'ils demandent. C'est-à-dire que le Créateur leur donne à tes envoyés. Autrement dit, chaque homme est une communauté à lui seul. Et il a un envoyé de la communauté, c'est-à-dire l'homme qui va prier pour lui-même, comme il est connu que l'homme est appelé un petit monde en lui-même. C'est pourquoi il faut d'abord que le Créateur lui envoie quoi demander. C'est-à-dire que l'homme doit d'abord demander de ressentir le besoin du désir de donner. Et ce besoin, seul le Créateur peut le lui donner. Il s'ensuit que le but de son travail est la reconnaissance du mal, c'est-à-dire que l'homme demande au Créateur de ressentir à quel point le désir de recevoir est mauvais. Et c'est cette connaissance-là que le désir de recevoir est appelé mal. Seul le Créateur peut lui donner de le ressentir. Et cela s'appelle que grâce à la Torah, l'homme peut parvenir à la reconnaissance du mal, c'est-à-dire reconnaître à quel point le désir de recevoir est mauvais. Et alors, il peut ensuite demander que le Créateur remplace le désir de recevoir et lui donne à la place le désir de donner. Cependant, s'il n'a pas de manque, c'est-à-dire s'il n'a pas de souffrance du fait que l'homme est souillé et plongé dans la souillure du désir de recevoir pour soi-même, alors l'homme demande au Créateur de combler d'autres manques du fait de ce dont il souffre, c'est-à-dire ce qu'il ressent comme manque. Et veut que le Créateur comble tout ce que son cœur désire. Et même si l'homme ne dit pas de sa bouche au Créateur de combler tous ses désirs, mais cela est comme nous l'avons dit dans l'article précédent, que la question de la demande n'est pas ce que l'homme dit de sa bouche, car la demande de l'homme au Créateur n'est qu'un manque, et le manque se ressent dans le cœur et non dans la bouche. Mais il faut savoir que ce que l'on demande au Créateur, il n'est pas nécessaire de le dire avec la bouche, car seul ce que le cœur exige est pris en compte. Et cela s'appelle demande. C'est pourquoi, même si l'homme ne dit pas au Créateur, comble-moi tous mes désirs, tout ce que mon cœur exige. Mais la demande, ce que le cœur exige, cela s'appelle déjà demande. C'est pour cela que l'homme doit savoir que le Créateur ne prend en compte que ce qu'il y a dans le cœur de l'homme. Et puisque l'homme ne peut pas vivre sans plaisir, du fait que son désir est de faire du bien, alors si l'homme ne peut pas recevoir du plaisir de la sainteté, le corps est obligé de recevoir du plaisir des désirs corporels. Et si l'homme a l'habitude de recevoir parfois du plaisir de la Torah et des mitzvot, il se situe comme au moment de la descente, lorsqu'il ne ressent pas le manque de la spiritualité, qu'il travaille pour atteindre ce manque, qu'il ait de la souffrance du fait qu'il n'a pas de besoin pour la spiritualité, alors l'homme reçoit un besoin encore plus grand que pour les désirs corporels, afin de compenser ce qu'il avait l'habitude de recevoir parfois comme plaisir de la Torah des Mitzvot. C'est pour cela que l'homme doit faire attention au moment de la Torah à s'occuper de la Torah et des Mitzvot, afin que la lumière de la Torah l'éclaire pour qu'il ressente son manque, c'est-à-dire qu'il y ait des souffrances du fait qu'il n'a pas l'amour et la crainte du Créateur, et afin que l'homme ressente des souffrances dans son cœur du fait qu'il est éloigné de la sainteté, et ce ressenti peut être obtenu par l'occupation de la Torah des Mitzvot, qui l'amèneront à la sensation de la vérité, à savoir ce qui manque à l'homme, et par cela il pourra atteindre la perfection. Et alors, l'homme ressent cela par la Torah, ce qui s'appelle le manque qui lui vient d'en haut, c'est-à-dire par la vertu de la Torah. Et ensuite, l'homme reçoit le remplissage, qui est la lumière, c'est-à-dire la force du désir de donner, qui devient une seconde nature. Et cela s'appelle qu'il a reçu l'aspect de pureté, car par le désir de donner qu'il a reçu, il est maintenant dans l'aspect de la pureté des Kelim. Et selon ce qui précède, on peut expliquer ce que nous avons demandé au sujet de ce que dit le Saint Zohar, que par la Torah, vous serez saint. Ensuite, il dit, c'est pourquoi celui qui s'y engage se purifie et ensuite se sanctifie. La réponse est que la Torah accomplit deux actions. 1. Elle purifie, c'est-à-dire qu'elle donne le kli, c'est-à-dire le manque. 2. Et ensuite, la Torah lui donne la lumière. Et il y a une règle. Lorsque l'on dit à une personne « Je veux te donner une bonne chose », on lui dit d'abord quelle est cette bonne chose, puis on lui en dit les détails. Autrement dit, d'abord on dit à la personne « Tu mériteras la sainteté », et ensuite on lui donne les détails, c'est-à-dire que tu ne peux pas profiter de la sainteté, car sache que c'est une chose très importante. C'est pourquoi tu dois d'abord recevoir que la Torah lui donne le clé afin de recevoir la sainteté. Et tant que l'homme n'a pas de clé, il ne peut recevoir le remplissage. Il s'ensuit que la Torah donne à l'homme la lumière et aussi le clé. Mais du clé, on ne parle pas au début, mais seulement la lumière. Et ensuite, on parle aussi du clé. C'est pourquoi il est écrit « Vous serez saints ». Et maintenant, nous pouvons comprendre ce que nous avons demandé. Quelle est la certitude de « vous serez saints » Parce qu'il dit que certainement que vous serez saints, que par la Torah, vous serez saints. Il faut expliquer que, puisque sa volonté est de faire du bien à ses créatures, mais à cause de la disparité de forme, la correction du Tzimtzum et du Tzimtzum et la dissimulation a été faite, de sorte que la lumière ne brille pas aux inférieurs tant qu'ils n'ont pas les kélim aptes à recevoir. C'est-à-dire que dans les kélim, il y a la correction dans le but de donner, ce qui s'appelle pureté. C'est pourquoi, puisque par la Torah, ils recevront la pureté, comme l'ont dit nos sages, j'ai créé le mauvais penchant, j'ai créé la Torah comme épice. Il s'ensuit que les kélim peuvent être purifiés par la Torah, du fait que la lumière en elle ramène leur le bien. C'est pour cela, s'ils ont des kélim purs, alors évidemment qu'ils mériteront la lumière, que la lumière s'appelle sainteté, et il ne manque pas de lumière. Seulement les lumières manquent. Il s'ensuit que la pureté s'appelle l'aspect du kli, c'est-à-dire la correction du receveur dans le but de donner. Et le travail sur les kélim est un ordre en soi. C'est-à-dire que tout le travail que l'homme doit faire, ce sont seulement les kélim, afin qu'il soit apte à recevoir. Et c'est comme on dit, plus que le veau ne veut téter, la vache veut allaiter. Et s'ensuit que l'essentiel est la pureté d'Kélim. C'est pour cela, après que l'homme s'est engagé dans la Torah, et que la Torah l'amène à la pureté, comme c'est mentionné, j'ai créé le mauvais penchant, j'ai créé la Torah comme un fils. Alors, il méritera assurément la sainteté, que la sainteté est appelée la lumière, qui sont les noms du Créateur. Et c'est ce qu'il dit, que la Torah est appelée sainteté, comme il est écrit, car je suis saint, le Créateur. Et c'est ce qu'il dit, il n'est pas écrit « vous serez », mais « vous serez » assurément. C'est-à-dire que c'est une promesse, que par la Torah, vous serez saint. Et alors, l'homme mérite la perfection, qu'il peut accomplir, et tu aimeras le Créateur, ton Dieu, de tout ton cœur, c'est-à-dire avec tes deux penchants, avec le bon penchant et avec le mauvais penchant, en raison de la sainteté qu'il a reçue d'en haut. Alors, tout le corps s'annule devant la sainteté. Il s'ensuit que même le mauvais penchant consent à travailler pour le nom du ciel. Et c'est comme ça qu'il faut interpréter ce qu'on dit nos sages. Lorsqu'Israël fait le désir du Créateur, leur travail est accompli par d'autres. Comme il a été dit, que lorsque l'homme a déjà mérité de faire du bien, a déjà mérité de faire le désir du Créateur, c'est-à-dire comme le désir du Créateur et de donner. Ainsi, l'homme veut donner au Créateur. Alors leur travail, c'est-à-dire ce qu'il veut que son travail, c'est-à-dire son œuvre, soit dans la perfection. Que cela lui vient du fait qu'il travaille avec le bon penchant. Mais après que l'homme a déjà mérité le désir de donner, alors l'œuvre du ciel est accomplie par d'autres. Et qui sont ces autres? C'est le mauvais penchant, qui est l'autre par rapport à la sainteté, c'est-à-dire le côté opposé, qui est contre la sainteté. Cependant, lorsque l'homme travaille pour le désir du Créateur, qui est le désir de donner, même l'autre, c'est-à-dire le mauvais penchant, travaille aussi à l'œuvre du Créateur. Cependant, avant que l'homme ait mérité d'être parmi ceux qui font le désir du Créateur, alors même le bon penchant ne peut agir. Du fait que le mauvais penchant domine sur lui. C'est pour cela que le mauvais penchant est appelé un roi vieux et insensé, et il est appelé roi, du fait qu'il domine l'homme. Et à chaque instant, viennent à l'homme des pensées et des désirs de toutes sortes du monde. C'est pour cela que lorsqu'une bonne pensée ou un bon désir vient à l'homme, il doit croire que cela lui viendra d'en haut, et il doit remercier le Créateur. Car par cela, en remerciant le Créateur, grâce à cela, la spiritualité reçoit chez lui à chaque fois plus d'importance. Et l'homme doit savoir que la notion d'exil dans la spiritualité est que l'importance de la sainteté s'est retirée de nous, ce qui est appelé la shrina dans la poussière. Il s'ensuit que par le fait qu'il remercie le Créateur pour une petite chose de la Kdusha, de la sainteté, la quantité n'a pas d'importance, puisque cela donne un certain soutien à la spiritualité. Il doit remercier le Créateur. Et selon ce qui précède, on peut interpréter ce qu'on dit nos sages. Accueille chaque homme avec un visage rayonnant. C'est pourquoi, puisque des pensées et des désirs viennent toujours à l'homme, qu'ils soient de nature animale ou de la dimension de l'homme, de l'aspect de l'homme, c'est-à-dire une pensée et un désir qui ne relèvent pas de l'aspect animal, il est du jugement dans le monde, Il est déjà dans le monde que l'homme pèse l'intérêt de la chose, c'est-à-dire qu'il évalue qui doit céder devant qui. Autrement dit, l'homme est capable de repousser des désirs animaux afin de recevoir des désirs qui conviennent à l'aspect de l'homme. Cependant, l'homme dit « Je veux renoncer aux désirs animaux, aux convoitises animales, mais en échange, recevoir l'aspect d'un homme grand et important, c'est-à-dire, si par le renoncement à l'animalité, je ressens un goût dans la Torah et un goût dans la prière, alors il m'est profitable de renoncer. Mais pour l'aspect d'un homme petit, c'est-à-dire, s'il ne ressent aucun goût dans la Torah et les mitzvot, et que pour cela, je dois renoncer à des besoins corporels, je serai encore plus heureux dans l'aspect animal. Sur cela, l'homme dit qu'il ne lui est pas profitable de renoncer. À ce sujet, nos sages ont dit, accueille chaque homme avec un visage avenant, c'est-à-dire lorsque vient à l'homme une pensée et un désir d'être un homme, ce qui s'appelle que l'homme a maintenant reçu l'aspect de l'homme. Il ne doit pas dire, je veux d'abord voir la grandeur de cet homme. Ce que cet homme promet. À cela vient la réponse, chaque homme. Ce qui signifie qu'il ne faut pas distinguer entre un homme grand et important ou un homme simple. Incluant chaque homme sans distinction. Car s'il ne s'agit que de l'aspect d'homme, c'est-à-dire que la pensée et le désir relèvent de la dimension de l'aspect d'homme, il faut déjà l'accueillir avec un visage avenant, c'est-à-dire être joyeux avec lui, c'est-à-dire avec cette pensée et ce désir, comme s'il le ressentait comme un homme grand, comme tu mentionnais. Et il doit remercier le Créateur qui lui a envoyé ce désir. Et dans le fait qu'il remercie le Créateur, ce n'est pas parce que le Créateur a besoin qu'on le remercie, mais du fait que lorsque l'homme concentre sa pensée, au moment où il remercie le Créateur, il y a un peu d'écoute avec le Créateur. C'est-à-dire qu'il est impossible de remercier quelqu'un si on n'aime pas cette personne. Car il est habituel. À qui donne-t-on des remerciements? À celui qui lui a fait du bien. Et par nature, celui qui reçoit un certain bienfait. Il aime celui qui lui a fait. Il en résulte que cela provoque l'amour du Créateur. Qu'au moment où l'homme pense à la gratitude qu'il donne au Créateur, c'est pourquoi il n'est pas important la grandeur et l'importance de l'aspect d'homme qu'il a reçu. Cependant, il faut se rappeler que l'aspect d'homme, cela signifie ce que nos sages ont dit, que vous êtes appelé homme et non les nations du monde. Mais un visage avenant s'exprime dans la mesure de la joie qu'il a lors de la réception de l'aspect d'homme. C'est-à-dire que l'homme doit s'efforcer afin d'avoir la force d'élargir l'importance de la chose. Et c'est à lui de croire que le Créateur lui a envoyé ce désir. C'est pourquoi il a lui incombe de se représenter dans sa pensée que comme si le Créateur lui parlait et lui disait « Mon fils, comporte-toi ainsi comme je te dis. » Cependant, lorsque l'homme veut accorder de l'importance à la pensée, aux désirs qui lui sont venus et qu'il veut les mettre en pratique, alors viennent les désirs et les pensées des 70 nations qui se trouvent dans le corps de l'homme et ils se moquent de lui. Pour une si petite raison, pour ce que tu ressens qu'il y a quelque chose dans la spiritualité, tu veux déjà trahir tes besoins matériels. et ils lui disent, est-ce que pour une chose si petite, qui n'a aucune valeur, tu ne veux déjà plus accorder d'importance à ton propre intérêt? Et l'homme commence à dire, j'espère et je crois aux paroles de nos sages qui ont dit, une mitzvah entraîne une autre mitzvah. Si c'est ainsi, il est certain que grâce à cela, je mériterai d'atteindre la perfection, car c'est cela que j'espère. Et l'homme doit se surmonter et dire, comme il est écrit, regarde les cieux et vois, car nous sommes devenus la risée et la moquerie parmi les nations, dans le sens des nations et les 70 nations dans le corps de l'homme. Et il se moque de l'homme au moment où l'homme veut accomplir le travail sacré et il doit demander de l'aide au Créateur. Et selon ce qui précède, il faut interpréter ce que nos sages ont dit, qu'il ne soit pas honteux devant les hommes qui se moquent de lui dans le travail du Créateur. C'est-à-dire, puisque l'homme inclut en lui tout le monde. Il y a donc en lui une dimension qui se moque de cela. De l'homme qui veut accorder de l'importance à des petites choses et à de petites actions, ce que l'homme veut faire. Et ils disent d'une si petite action, c'est-à-dire d'une mitzvah à laquelle il ne peut donner aucune attention, qu'il ne vaut pas la peine de s'efforcer et de donner de la force pour l'accomplir. C'est pourquoi les sages ont dit qu'il ne soit pas honteux devant ceux qui se moquent. Mais plutôt l'homme doit croire que toute chose du travail du Créateur est une chose importante. Il est certain que s'il peut avoir une attention lors de l'accomplissement des mitzvot, c'est mieux. Mais même la plus petite action est importante en haut, et il n'est pas donné à l'homme de l'évaluer. Et nous en avons déjà parlé, que mon père et maître, de mémoire bénie, a dit que l'homme doit croire, selon sa compréhension, qu'il sait accorder de l'importance à l'action pour l'Ishma, que c'est une grande chose en haut, qu'il doit croire que l'action, l'olishma, est encore plus grande et importante en haut, plus que ce que l'homme pense que l'ishma est grand et important. C'est pourquoi il incombe à l'homme de s'efforcer de croire en la croyance des sages, dans chaque chose qu'il veut faire, qu'il a le mérite de faire des actions de sainteté, même sans aucune intention. Cela aussi est une grande chose et importante, et de remercier pour cela le Créateur. Et on passe au prochain cours, et on passe au cours du 17 juin 2002. On a entendu un article de qu'est-ce que c'est que la pureté et la sainteté dans le travail, degré de l'échelle, tome 2, page 114.
1: Rav Karagil.
0: Le Rabash, comme d'habitude, pour lui, et passe ici sur plusieurs choses comme ça en revue. Il touche sur beaucoup de points dans le travail.
1: Aïkar.
0: L'essentiel, c'est qu'il y a un travail autour de la montée, il y a un travail autour de la descente, et l'homme doit s'efforcer de trouver pour lui ce qui lui est proche à lui dans ces deux états-là. Mais principalement, on oblige l'homme à travailler autant de la montée. Parce qu'autant de la descente, il n'y a personne à obliger. Parce qu'il se peut qu'il soit dans un état où il n'entend pas. Et il n'est pas capable de se bouger soi-même. Parfois, pas seulement de façon intérieure, mais même de façon extérieure. Il n'est pas capable de bouger. Mais Quand on a monté, quand il a une élévation, alors qu'il ne profite pas simplement de l'état parce qu'il se sent bien, et alors il lui semble qu'il est dans un état parfait, mais qu'il comprenne que cet état parfait, on le lui a donné d'en haut, et il ne le mérite pas vraiment, mais on le lui a donné d'en haut, comme l'état descend, on lui donne aussi d'en haut, et tout c'est pour avancer. Aussi cet état-là, et aussi cet état-là. Il n'y a pas de récompense ou punition que parce que j'ai souffert avant, parce qu'une certaine souffrance s'est passée sur moi. Alors maintenant, on me donne une récompense. Pour me sentir bien. C'est pas du tout la bonne pensée ni la bonne approche à tout ce processus qu'on traverse. Mais plutôt on donne un état qui s'appelle chez nous descente pour ressentir nos qualités. On donne un état qui s'appelle montée pour ressentir les qualités du Créateur et aussi avec le ressenti de nos qualités dans la descente, aussi avec le ressenti de la qualité du Créateur en train de la montée. On doit vraiment travailler avec cet état et en tirer un bénéfice pour l'avancement. Si on traverse cet état sans nous rapporter, si nous apporter de façon utile pour avancer vers le but de la création, alors ça passera juste comme ça. On le fera comme ça, une fois, deux fois, comme ça, en montée et descente, et ensuite, on ne le fera plus. Mais on le fera comme ça, une fois, par 6 mois, par an, et les années comme ça passeront. C'est-à-dire que tout dépend de la façon dont l'homme se rapporte de façon orientée vers le but, à chaque état où il se trouve. Et qu'il ne pense pas à l'état qu'il reçoit, que cela lui revient comme récompense, comme punition. C'est pas comme récompense ni comme punition, mais c'est simplement un état pour le travail. Parce que autant de la montée, on lui donne spécialement l'illumination d'en haut, et alors il ressent la perfection, il appelle cela montée, et cette perfection, on la lui donne d'en haut, et c'est pas qu'il a gagné, mais on la lui donne pour qu'il ressente bien ce que sont les créateurs, les qualités du Créateur, ce qu'est un peu la spiritualité, qu'il la ressente, et à partir de cela, qui s'approfondissent dans la Torah, qui s'approfondissent dans les études, et dans les articles, et les lettres, et tout ce qui était, tout le matériel, ce que avant ils ne pouvaient pas y comprendre, quoi que ce soit, et que maintenant ils travaillent, qu'ils comprennent, et prennent vraiment quelque chose pour lui-même, qu'ils l'utilisent vraiment bien, et vite, qu'ils veuillent extraire le maximum dans l'état de montée, que vraiment le Créateur l'a rapproché, alors, qu'il l'attrape vraiment cet état-là, et autant que possible. La connaissance, c'est le ressenti et le discernement. Et ensuite, quand on le descend, alors qu'il comprenne aussi que maintenant aussi, on lui donne l'état opposé de la montée, que maintenant on lui donne l'éloignement du Créateur, pour qu'il ressente ce que lui, il est sans la lumière environnante qui l'éclaire. Mais malgré tout, la lumière environnante est claire, pour qu'il voit qu'il ne comprend pas et ne ressent pas, il se trouve dans l'obscurité, et dans l'éloignement et dans la chute. C'est l'illumination des environnants, mais on a Khoraim, comme on dit. Et alors, lui aussi, il doit faire un travail dans l'état de descente. C'est-à-dire, autant que possible, depuis l'état de descente, ne pas être plongé dans l'état de descente, ne pas étudier ses kélim, il n'y a rien à étudier là-bas. Les kélim, on peut les étudier que dans leur collision avec les lumières. Alors, dans la mesure où il s'efforce de sortir de l'état de descente, alors, dans la mesure où il fait toutes sortes d'actions et peut-être qu'il ne peut pas étudier, qu'il ne peut pas vivre à l'intérieur de lui-même, alors qu'il fasse des actions physiques dans le groupe, la cuisine, peu importe quoi. Et ces actions-là, même s'il les fait avec les mains et les pieds, et qu'il ne peut pas activer la tête et le cœur là, alors, elles seront comptées comme vraiment des actions spirituelles. Vraiment. Comme des kinés spirituels, parce qu'il fait ça et ça, et que c'est le maximum de l'expression spirituelle qu'il est capable de faire. Alors, même des actions corporelles, vraiment mécaniques, sans aucune intention, sans cerveau ni cœur, sans esprit ni cœur, ça sera vraiment compté pour lui comme s'il faisait des actions spirituelles. Et à partir de ça, il comprendra quelles sont ses qualités vers lesquelles il tombe au temps de la descente. Ce sont deux états que l'homme doit traverser. Et encore, après que le temps de la descente passe et commence à éclairer davantage, alors il ne faut pas penser que ça vient comme résultat de son travail, qu'il a surmonté, qu'il a fait, et que maintenant il est arrivé. Mais plutôt on lui donne d'en haut, dans notre état, d'en haut, et dans lequel il doit travailler. Et ça s'appelle la montée. Et on ne sait pas encore tellement ce qu'on appelle montée, ce qu'on appelle descente. La descente et la montée, on doit les calculer selon la mesure où on est. C'est pas qu'on se trouve proche ou loin d'après ce que l'éveil d'en haut détermine pour nous, mais selon la mesure où par l'éveil d'en bas, on aspire à être proche ou loin. Tout. Il se peut que l'homme, au temps de la descente, et que l'homme se trouve au temps de la descente, et qu'il a l'aspiration vers le Créateur plus qu'au temps de la montée, alors le temps de la descente est le temps de la montée. C'est clair?
1: Ken?
0: Oui. Et qu'est-ce qui se passe? Disons, une descente, c'est pas seulement une sensation désagréable. Une descente, ça peut être un état où ils sont même bien, mais ils ne se rappellent pas du tout du Créateur. Et qu'est-ce qu'on fait dans un état comme ça? Grave. La descente, la montée, c'est l'homme qui les détermine. Ou selon la réalité, l'état, ou selon son rapport à l'état. Tu comprends? C'est tout. Moi, j'oublie pourquoi je suis ici. Et maintenant, je commence à me promener dans je ne sais quoi. Comme hier, j'ai joué aux cartes avec les copains, j'ai bu de la bière, c'est comme ça j'ai passé un bon temps. Alors ce temps-là, chez moi, il s'appelle la montée. Bon, je me sens bien, oui. Ensuite, je me réveille soudain, à quoi est-ce que je pense, où est-ce que je me trouve maintenant, où est-ce que je suis plongé, et alors je commence à ressentir que c'est une descente. Oui? C'est-à-dire que la montée et la descente, véritable, on peut les calculer selon l'équivalence avec la lumière environnante. C'est tout. Seulement selon ça. Si, déjà, on veut vraiment donner un discernement là où on se trouve, alors seulement ça, seulement selon ça. Question. Qu'est-ce que l'homme peut faire dans un tel état? Même assis ici au cours. Grave. L'homme peut certainement être assis ici, avec son corps sur la chaise, et faire autour du monde de tels voyages que... C'est vrai. Et c'est écrit là où sont les pensées de l'homme, là où il se trouve. Maintenant, on ne parle pas de ça, on parle du fait qu'il est dans l'étude, mais il se mange soi-même, et ça aussi, c'est pas la même pensée. Ou qu'il pense à certaines choses qui sont liées à son activité dans le groupe, ou quoi. Mais ça non plus. Parce que dans l'étude, il doit se sentir avec tout le groupe connecté au Créateur par la matière qu'il étudie, le matériel qu'il étudie. Ça, c'est la seule chose vers laquelle il faut vraiment aspirer. Étudiant. Mais comment est-ce qu'on peut s'en rappeler? Il faut une préparation à cela. C'est sûr qu'au temps de l'étude, c'est impossible de s'en rappeler, sauf si l'homme a l'intention pendant l'étude, que, puisqu'il sait déjà que plusieurs fois il a essayé pendant l'étude et ça n'a pas marché, alors il commence déjà à se soucier que aujourd'hui aussi, demain aussi, je me lèverai comme ça sans bénéfice, et je serai assis ici, qu'est-ce qui en sortira? Alors il commence avant l'étude à penser, qu'est-ce qui m'arrivera au temps de l'étude? Ce souci avant l'étude, il doit préparer l'homme pour qu'au temps de l'étude, il pense correctement. C'est possible. Simplement, l'homme doit se dresser lui-même. Ça avance. Petit à petit, comme ça, ça arrive. Il y a beaucoup de choses qu'on doit faire d'une façon très, très non sophistiquée et simple, comme ça, comme un bœuf au joug et un âne à la charge. Oui, vraiment. On dit que... Ah bon, t'as dit que on lui a donné maintenant... Ce qu'on lui a donné maintenant, c'est pour cet état-là, pour comprendre que comme maintenant,

0: descente, elle est montée. Il faut comprendre en fait la différence entre la qualité et la créature. Mais en fait, il ne comprend pas. Qu'est-ce que ça veut dire qu'il ne comprend pas? Ça veut dire qu'il comprend dans les mots et ensuite petit à petit. Alors, on ne sait pas pourquoi ni dans quel ordre on fait des descentes sur nous, toutes sortes d'états. On ne sait pas. En général, je ne sais même pas dans quel état est-ce que j'existe. C'est comme si tu regardes un bébé. Il ne sait pas pourquoi il existe. On lui donne ça. Il veut ça et ça. Ça veut dire qu'on lui donne des désirs, toutes sortes de poussées d'intérieur, des qualités qui changent. Oui. Et des conditions environnantes qui changent tout le temps. Et comme ça, il existe. Et il s'incarne. Et comme ça, nous aussi, on s'incarne. C'est juste qu'il nous semble que, soi-disant, on détermine quelque chose, ou bien qu'on contrôle quelque chose. Mais c'est un mensonge absolu. C'est vraiment ce qu'on doit chercher. C'est-à-dire, pourquoi est-ce qu'on nous donne une intelligence et une pensée? Pour chercher ça, la seule chose qu'il faut la peine d'attraper, c'est d'étudier. Qu'est-ce qui passe sur nous? Étudier. Et cette étude-là, une conclusion qui s'appelle la reconnaissance du mal. C'est tout. J'ai pas besoin de m'opposer à quoi que ce soit. J'ai pas besoin de faire en sorte, j'ai pas besoin de faire quoi que ce soit par force. Tout ça, ça n'aide pas. J'ai simplement besoin d'un petit peu d'attention à ce que lui fait avec moi. C'est tout. Et à partir de ça, je commence à comprendre qui je suis, qui lui il est, qu'est-ce qu'il veut, pourquoi est-ce qu'il m'arrange comme ça, avec quelle ruse il me fait comme ça. Oui. Et à partir de ça, petit à petit, je connais la nature. La Kabbale, c'est l'étude de la nature. C'est juste que c'est la nature sous une forme plus large, qui inclut aussi le monde des causes, là où tout ça, ça se cuit et se prépare, et ensuite tout ça, ça inclut toute notre nature, nous, l'environnement. C'est tout. Nous, à travers nous-mêmes, l'étude de soi, soi-même, oui, comment dire? L'étude de soi, c'est de tes actions dont nous t'avons connu, comme on dit. De ma chair, je verrai le Créateur. De ça, j'étudie les réalités générales. Étudiant. La question c'est, est-ce que j'étudie vraiment quelque chose de nouveau? Ce qui se passe dans la spiritualité, faire des discernements. Parfois on voit, même dans l'étape de la préparation, tu vois que tu reviens, soudain tu découvres des choses nouvelles, et qui te semblent, et ensuite tu reviens en arrière. Et où tu parles avec des amis, tu dis, mais je savais ça avant, il y avait une semaine, je savais. Comme si je savais que c'était vrai. Alors où est-ce que c'est parti? Quelle est l'étude ici? Et c'est, chaque fois je reviens, des discernements que j'avais déjà. Toi, tu dis qu'à chaque fois, ça nous a l'air comme si d'être comme si nouveau, mais quand tu regardes quelle forme est-ce que c'est écrit, tu vois que les mots sont anciens. Nous, on étudie que toute la réalité, c'est tout en tout 10 sphirotes. Originel, comme on dit. Il n'y a pas plus. Le monde, les mondes sont dedans, les âmes sont dedans, tout est dedans, les différences. C'est tout. C'est quoi la différence? La différence, c'est de les ressentir. Ces 10 sphirotes-là, il y a une profondeur dans la sensation. Et les profondeurs de leur sensation, ce sont les 125 degrés. Même encore avant le degré zéro de l'atteinte, nous, on est. Mais dans ça aussi, il y a encore des pas et des discernements avant qu'on commence à atteindre les 10 sphirotes. Avant le marsum. Mais tout en tout, c'est la même image. Comme on étudie que toutes les méthodes sont construites selon le même modèle. 5 partsoufim, 10 sphirotes aussi, peu importe comment dire. C'est-à-dire que tout est la même chose. Tu regarde, un enfant de 3, 4, 5 ans à qui on apprend à lire le Chumash, ou un vieil homme ou même un kabbaliste comme Rabbi Shimon, oui, qui lisent la même Torah, mais la question c'est qu'est-ce que l'un comprend et qu'est-ce que l'autre comprend? Hein? Et que dit l'enfant? Maman, regarde, Avraham voulait tuer Yitzhak. Hein? C'est comme ça qu'il voit dans la Torah. Les enfants, ça veut dire aussi même les enfants qui ont vieilli. Et le kabbaliste, il sait qu'est-ce que c'est que la correction dont la Torah parle, et il l'atteint. Il le voit dans l'effort spirituel, dans l'éternité, parce qu'il est déjà complètement au-dessus de ce monde. Mais l'expression, les mêmes lettres, les mêmes mots, tu as commencé maintenant à étudier, tu découvres que chaque fois, tu vois que dans ce qu'on étudie, des choses nouvelles. Alors, comme ça, ça sera tout le temps. Disons maintenant, tu es assis, tu lis un article, et moi, je suis assis, j'ai un article. Mon fils, tu demandes, bon, peut-être que tu vas me dire quelque chose. D'où est-ce que je te dis quelque chose de plus que ce que tu sais? C'est du fait que je lis et que je vois un petit peu plus profondément que toi. Alors je te raconte dans d'autres mots, et ce que je ressens, ça non plus je ne peux pas te transmettre. Mais je te raconte dans d'autres mots ce que je vois. C'est tout. Alors, pour toi, ça se révèle jusqu'à une certaine profondeur. Pour moi, ça se révèle un peu à l'intérieur. Et il y en a qui ça se révèle, qui liront ça comme ça, qui n'auront qu'une réaction dans le cœur. Et ils n'auront pas encore le moindre clé spirituel. Et chez toi, ça commence déjà à être. C'est comme ça. Alors, c'est quoi la différence? La différence, c'est que quand je te le raconte, je te donne un peu d'illumination depuis la profondeur où je me trouve, par rapport à là où toi tu trouves, et ça t'aide. Ça te rajoute de la lumière environnante, que tu t'éveilles autant l'étude, et moi, je t'ajoute encore ce qui est à moi. Mais le groupe peut aussi t'en ajouter. Quand, parce que chacun comprend selon une certaine profondeur. Chacun ici comprend. Il n'y a pas ici comme ça un homme qui soit complètement comme dans la rue. En chacun, il y en a qui se trouvent vraiment dans une bonne compréhension en plus. Mais je veux dire d'un point de vue sensible, sensationnel. Alors quand on étudie ensemble, quand on pense qu'on étudie ensemble, parce que moi j'ai eu l'intention de l'explication de transmettre. Est-ce que vous avez l'intention, autant vous étudiez, de transmettre l'un à l'autre tout ce que vous avez? C'est ça ce qui s'appelle étudier ensemble. Si oui, c'est le meilleur environnement de tous, s'unissent ensemble et agissent sur tous. Et tu comprends ce que c'est ici, c'est quel amplificateur il y a ici de force spirituelle. Et peu importe, même si on sait qu'un peu, chacun un petit peu plus, un petit peu moins, peu importe. Même si je suis ici et que vous savez moins que moi, tous moins que moi, mais chacun a son propre caractère à lui. Parce que chacun a une racine d'âme différente. Alors moi, de ça, j'en profite. J'en reçois un ajout de cette inclusion. Parce qu'il y a des choses que sans toi, je ne comprendrai pas. Et sans lui, et sans lui. Même si vous êtes vraiment 0,001, hein, par rapport à ce que j'ai, moi, 1 et plusieurs zéros. C'est pas important. Chacun est unique. Tu crois? Oui. Donc, tu dis qu'il faut recevoir ce qui vient sans opposition. Alors, pourquoi Shapira me regarde? Toi aussi comme ça, crois-moi, même en toi, il y a une certaine utilité. Oui. Étudiant. Okay. Il semble que justement l'opposition, elle révèle davantage ce qu'elle est. C'est-à-dire qu'il faut recevoir ce qui vient sans opposition. Simplement recevoir ça comme quelque chose qui vient du Créateur. Elle étudie à partir de lui. Mais une partie de l'étude, c'est ce qui agit sur toi, ce qui provoque en toi une opposition. D'abord, non, ce que je voulais dire, c'est ce qui est écrit, que ce qui vient d'abord, l'état qui vient, je le reçois comme ça, et je le regarde, et je veux l'examiner, et faire une critique sur lui, une vérification sur lui, sans la mesure de quel point est-ce que c'est bon ou mauvais en moi, oui? Voilà, comme ça c'est fait. Oui. C'est selon ce que tout ce que le Créateur fait, tout est pour le bien. Et ça veut dire que je me rapporte à cette chose en disant qu'elle a une place et qu'elle vient me corriger, quelle qu'elle soit, même si une épée tranchante est posée à mon cou. Et ne pas désespérer de la miséricorde. Ça veut dire que c'est chaque chose est une correction. Bon, voilà. Maintenant, c'est facile à dire. Ça ne veut pas dire que c'est chez nous tout le temps, très clair, mais ensuite, quand on se rapporte à ça, au premier instant, tu n'es pas capable, au premier instant, tu es prêt à t'opposer, à détruire, à tout faire. Dans une seconde pensée, tu commences à te rapporter à ça, disons, de la bonne manière. Et donc, qu'est-ce que tu demandes après ça? L'étudiant. Après ça, le cri de sensation, il ressent une opposition. Après ça, tu ne ressens pas d'opposition. Si tu te rappelles que cette chose vient en fin de compte te corriger, alors de là, tu dois approcher le troisième état, qu'il n'y a rien à mettre lui. Et alors, dans cet état-là, à travers la peine et la douleur, tu commences à le découvrir et tout de suite, tu arrives à la douceur, à l'adoucissement des jugements. Oui, je pensais que tu parlais après ça. Après ça, encore, quand le cri de sensation ressent encore une certaine opposition, encore une croissance, encore un petit développement, ça veut dire que l'opposition fait nécessairement partie du processus. C'est pas qu'il faut attendre que... C'est pas que l'opposition soit une partie nécessaire. Tu n'effaces pas l'opposition du corps par le fait que tu dis... Tu veux dire que c'est pour le bien. Tu veux seulement l'arranger comme ça. Par ça, tu fais comme un timtsoum. Tu ne veux pas recevoir ça, seulement ça, mais tu veux le recevoir en face avec guide du Créateur. Que moi, à lui, et toute ma méthode, on se trouve tous ensemble. Et alors, d'une façon utile, je tire bénéfice de cet état si j'entre seulement dans l'opposition, seulement dans les qualités mauvaises, et en face d'elle, il n'y a rien, par ça, j'attends absolument rien. Même s'il nous semble que si je ressens une souffrance, ensuite, avec cette souffrance, que je souffre, j'attends quelque chose, c'est pas correct, c'est pas vrai. Il n'y a pas de mitzvah de souffrir même une seconde. C'est un problème du corps, des clipotes, qui nous embrouillent tout le temps et veulent nous montrer que par la souffrance, on peut atteindre quelque chose. Rien.
1: C'est tout.
0: Simplement, écrivez ça. Que c'est une grande mitzvah d'être dans la joie. C'est vraiment comme ça. Dès que l'homme peut passer dans la joie, qu'il ne pense pas que, mais moi, je n'ai pas encore ressenti les souffrances, je dois être dans ça, c'est toute la création, le mauvais penchant, et il ne faut pas. De cette façon, tu n'atteins rien du tout, du tout. À partir de souffrance. C'est du mauvais penchant, tu n'atteins rien du tout. Passe à la joie. Ne pense pas que c'est de la légèreté. Si au-dessus de tes souffrances, tu passes immédiatement à la joie, ce n'est pas la légèreté. Parce qu'on te donne encore dans un instant, encore, de revenir aux souffrances. Et de nouveau, tu feras des sorties hors d'elles. Et de Tzion, parce que tu sors d'elles, des souffrances, tu sortiras de la Torah. Et alors tu rentres comme ça dans la destruction. C'est quoi que Tzion, oui? Et que la Torah sort et tu restes vide, oui? Il parle à un étudiant qui s'appelle Sion. Quand la réalité du Créateur est. Que la réalité du Créateur soit oubliée. Et si la réalité du Créateur est plus importante que ce que l'on ressent? Alors la crainte, c'est que la réalité du Créateur soit oubliée. Et pas que l'état émotionnel change. Et c'est comme si. Tu veux dire comme ça, l'état chez moi est tel que les souffrances me ramènent à la pensée du Créateur. C'est ça ce que tu veux dire? Oui ou non, je demande. L'étudiant. Parfois, oui. Le Rav. Très bien, c'est pour ça qu'il te les donne. Exactement. Que tu étais maintenant simplement en train de jouer aux cartes, comme on dit. Comme ça, en train de flotter je ne sais où dans quel monde, comme si tu naviguais en mer. Oui. T'as oublié tout le monde et maintenant il t'envoie certaines souffrances. Maintenant, il t'envoie certaines souffrances. Soi-disant pour t'éveiller. Bon, alors, qu'est-ce que tu demandes? C'est son instrument à lui.

0: Comment faire ça? Oui? Comment se maintenir ça? Bah, construire un système intérieur et extérieur. Étudiant, ça veut dire que quand l'homme se trouve dans un certain type de souffrance, peu importe quoi, alors il est clair que c'est pas un vrai lien avec lui. Parce qu'un lien avec lui, ça doit être comme du plaisir d'un côté. D'un autre côté, si c'est ce qu'il a sorti de la double dissimulation, ou qu'il a sorti d'un certain état, alors pourquoi renoncer à ça? C'est mieux ainsi qu'il soit déconnecté. Bon, c'est ce que j'ai dit avant, que... C'est ce que qu'il te semble que par la souffrance, au moins tu te rappelles du Créateur, oui? Alors encore, tu dois simplement comprendre que cette souffrance que tu ressens maintenant, oui? Que par cette souffrance qu'il te semble que tu te rappelles du Créateur, c'est lui qui t'a envoyé la souffrance, et à cause de la souffrance, oui? Tu l'as ressenti à l'intérieur de la souffrance. Alors, cette chose-là, évidemment, ça vient dans un but, mais c'est pas décisif. Ça veut dire que c'est pas la finalité. La finalité, c'est de ne pas le ressentir dans la souffrance, mais de le ressentir dans l'adhésion, dans la proximité. C'est te le rappeler, certainement qu'on te le rappelle, parce que c'est le chemin des souffrances. Le chemin des souffrances, et te le rappelle jusqu'à ce que tu aies besoin de lui. Mais après que tu as besoin de lui, qu'est-ce qui se passe? Alors tu dis, d'accord, je vais rester dans la souffrance parce que ça vaut la peine pour moi d'être dans la souffrance seulement pour t'oublier. C'est l'étudiant. Il vaut mieux être dans la joie, le Rav. Il vaut mieux être dans la joie. Bon, alors passe à la joie. C'est quoi, il y a une crainte? Encore une fois, je répète, ce sont des clipotes qui disent ça à l'homme. Et comme ça, il le laisse dans la souffrance. Maintenant, la question c'est, qu'est-ce que toi, tu as simplement en représentant cet état? Le fait que le Créateur te rappelle à lui, par la souffrance, c'est son outil à lui, oui? Par le fait qu'il t'introduit une épine, tu te rappelles de lui. Bon. Maintenant, une fois que tu as fait cet état-là, une fois qu'il t'a fait ça, qu'est-ce qui t'arrive à toi? Tu penses à lui comme à celui qui t'introduit une épine, qui te fait du mal. Tu comprends c'est quoi la pensée ici finalement? Oui? Tu veux rester dans ce lien-là? Non. Donc ça veut dire quoi? Tu te trouves maintenant dans le système de la Klipa qui aspire par ça le flux supérieur précisément par ce lien que toi tu acceptes de rester là-dedans. Et c'est vraiment le prend. C'est maintenant la Klipa qui se renforce. Parce que, qu'est-ce que c'est que la Klipa? C'est le mal que tu ressens venant du Créateur. Très bien. C'est vraiment l'inverse de ce qu'il faut maintenant. Non. Comment me convaincre que je suis sous l'autorité des Klipotes? C'est qu'il faut passer et faire exactement l'inverse. Ressentir le Créateur comme le bien et le plaisir, et ressentir aussi que c'est pas moi et lui, et moi je ressens de lui ce mal-là, mais je me rappelle de lui que j'ai un lien avec lui, mais faire de sorte que je sois en correspondance, dans l'adhésion, dans la connexion avec lui, par le fait qu'on a une joie commune. La douleur, elle peut pas être commune. La Klipa aussi, elle te dit comme ça, que comme la Shrina, elle souffre, comme elle se trouve dans la peine, alors moi, si je me trouve dans la peine, sous-disant, parce qu'elle veut t'élever sur la ligne gauche, comme ça encore plus haut, c'est comme ça des choses qui... Donc, en gros, il faut chercher un lien qui soit selon les qualités. Selon les qualités, il est impossible que tu sois dans le mal.
1: Non.
0: L'homme. L'étudiant. L'homme dans un tel état, qu'est-ce qu'il fait? Qu'est-ce qu'il fait? Il cherche par quoi est-ce que je peux donner du créateur au donner du plaisir au créateur. Par le fait que je ressens la peine, je ne profite pas, je ne lui donne pas de plaisir. Et je ne lui donne pas de plaisir. Bon, ben voilà. Et alors, il s'efforce de se débarrasser de cette sensation. Et dans un instant, la Klipa l'introduit de nouveau dans ça. Il oublie et d'un instant à l'autre, tout s'efface. C'est comme ça que c'est. Ça s'appelle...

0: passage.
1: Kafa Akela, qu'on le jette d'un côté à l'autre. Question. T'as dit qu'il faut construire deux systèmes, extérieur et intérieur. Qu'est-ce que ça veut dire construire un système intérieur? Alors, il faut construire un système intérieur et un système extérieur pour que la pensée la plus haute soit que je sois lié avec lui ensemble. Avec chaque action et chaque pensée, avec chaque désir qui est lié à mon moment. Grâce à quoi? Grâce à la pensée, le désir ou l'action que je fais maintenant. Que j'agisse en quelque chose, peu importe quel niveau, et par cette action, moi et nous, on se trouve ensemble. L'action peut être mentale, et peut être par la pensée, par le désir, et par l'action. Maintenant, comment est-ce que je peux être tout le temps ça? C'est très difficile, c'est impossible. Seulement après que le Créateur t'éclaire vraiment. Mais s'efforcer tout le temps d'être dans ça, ça s'appelle donner la somme d'efforts requises pour qu'il t'ouvre et que tu le vois. Et alors, tu seras vraiment tout le temps dans ça. Maintenant, comment faire ces exercices tout le temps, de plus en plus, à la fréquence la plus haute possible? Oui, et parce qu'à chaque fois, ça s'efface en un instant, et dans l'instant suivant, revenir de nouveau à ça, et ne pas gaspiller les instants. Alors, on dit que tu dois faire une préparation intérieure à ça, extérieure. Une préparation intérieure, c'est que tu penses tout le temps à ça, que tu es capable de penser, quand tu es capable d'y penser. Tu comprends? C'est comme ça faire un entraînement intérieur, oui? Entraînement. Maintenant. De façon extérieure, c'est que chaque fois autour de toi, il y a toutes sortes de signes qui te rappellent ça. Soudain, une fois toutes les 5 minutes, tu ressens comme ça une sorte de gong. Donc, comme ça, t'es secoué comme ça, tu te rappelles de quelque chose. Si tu l'entends simplement toutes les 5 minutes, tu ne l'entendras plus au final. Tu sais, oui, on est construit de telle manière. Alors, tu as besoin qu'à la place, quelqu'un vienne toutes les 5 minutes et peut-être il donne une gifle. Ensuite, tu te mettras simplement en colère contre lui et tu oublieras c'est quoi la raison pour laquelle vous avez contenu. Tu vois, comment j'ai lu un article. Bon, qu'est-ce qu'ils ont encore écrit? Soi-disant, passons. C'est, tu oublies déjà la raison pourquoi ils te l'ont envoyé. Donc, l'homme de tout le temps, ça s'appelle donner la somme d'efforts. Que tout le temps, tu te produises et tu cherches toutes sortes de soutiens. Qui peut te faire entrer de nouveau dans ce même point de connexion avec le Créateur? Grâce à quel signe extérieur? Alors, l'entraînement intérieur et extérieur, il donne vraiment à l'homme d'arriver à la somme d'efforts, de ses entrées, à revenir à la connexion avec le Créateur. À ce point-là, entrer encore, et encore entrer, et encore entrer, dans toutes sortes de pensées, d'actions, de désirs, comme ça, comme ça, comme ça, jusqu'à ce que ça soit vraiment, il pique tout le temps comme ça, dans ce point-là. Ça s'appelle, comme il le dit à la page 70 dans les lettres, qu'il veut la même femme au même endroit, au même temps, jusqu'à ce que les temps lui fassent la doucha. Ça veut dire que ça s'ouvrait pour lui, il entrera dans la spiritualité. C'est le message là-bas qu'il transmet. C'est ce qu'on appelle que on tourne en cercle autour de ce point tout le jour, toute la nuit. C'est « je veux un lien avec toi ». Comme il est écrit là-bas, un homme de désir passionnel comme ça qui cherche, je ne veux qu'elle, je veux que cet amour, et rien d'autre que ça, je ne vois pas le monde, je vois rien. Comme ça, ils n'ont pas quitté tes yeux tout le jour et toute la nuit. Tu vois, tous les exemples que le Baal HaSolam prend vraiment de la vie, selon la vie corporelle, animale, parce que ça existe, et de ça on peut apprendre. Oui. Question. D'un côté, il ressort qu'on doit comme faire une habitude, que tout le temps, l'habitude, il n'y en aura pas. C'est comme si ça devait être une habitude. Et il y a aussi là-dedans un élément d'habitude, mais l'habitude se fait sur le degré précédent, et chaque fois, on donnera un degré plus élevé et ou faire sur un degré plus élevé le point de connexion avec le créateur. Et là, il n'y a pas d'habitude, etc.
0: Ken.
1: Oui. Question. On dit que par un rapport correct à la réalité, l'homme peut se représenter comme ça une image de ses propres qualités, en image des qualités du créateur. Ma question, c'est comment l'homme sait-il vraiment se représenter ça? Si c'est une image négative, surtout maintenant, surtout concernant les images du créateur. Tu te ressens toi-même, mais le créateur, c'est quelque chose comme ça de... Comment est-ce qu'on peut vraiment imaginer cette qualité, cette qualité véritable? Le Rav, tu n'as pas besoin d'imaginer l'image du Créateur. Je ne sais pas ce que c'est comme ça. L'image du Créateur dont tu parles, c'est blanc ici, de grands yeux. Les qualités du Créateur, comment est-ce qu'on saura que ces qualités que je me représente, c'est pas mon imagination, le Rav. Ces qualités, est-ce que tu peux imaginer des qualités? Et comment est-ce que tu imagines ces qualités? Imagine. L'étudiant, comme bon, éternel, le Rav. Ah, éternel, bon, d'accord. Et qu'est-ce que tu as de ça qui est éternel? Je sais pas moi. Comment imaginer l'éternité, hein? C'est quelque chose de long, quelque chose de haut. Comment est-ce qu'on imagine l'éternité? Donc, c'est-à-dire que on n'a pas en nous la forme à l'intérieur. Notre travail, il ne se forme pas d'image. Tu comprends? Parce que la recherche du point de connexion avec lui, c'est comme ça une sorte de point intérieur. Petit à petit, tu le ressentiras. Ou, avec ce point-là, tu veux te connecter. Mais qu'est-ce que c'est que ce point-là? Tu ne peux pas l'expliquer. Parce qu'en vérité, c'est un point. Tu n'y ressens encore pas le moindre volume qui te permette de dire quelque chose. C'est juste un point. Et avec ce point-là, qu'il me semble que comme si c'était le créateur en moi, je veux me connecter. C'est comme ça. L'étudiant. Finalement, il grandira, il sera un grand volume. Le Rav. Après, quand il gonflera, alors tu sentiras là-bas les disphirotes, et ce sera ton cli. L'âme, c'est une partie du créateur d'en haut. Alors tu ressentiras, dans ce point-là qui gonflera, tu ressentiras le créateur à l'intérieur, en toi. Et toi, et lui, tu le sentiras comme ton rapport à lui. Et ça veut dire que la sphère elle-même, disons, c'est ton rapport à ce qui remplit la sphère. Ce qui remplit la sphère, c'est le créateur et les professeurs. Ouais, peut-être que sous cette forme, je ne sais pas moi, c'est... dernièrement, comme ça, j'ai commencé à le simplifier, mais... Oui, Moshé. L'étudiant. Il est écrit, page 116, troisième paragraphe. C'est-à-dire que l'homme demande au créateur de sentir combien le désir de recevoir est mauvais. Depuis quand est-ce qu'on demande de nous la reconnaissance du mal? On dit toujours qu'il faut demander l'importance du créateur. Donc, depuis quand est-ce qu'il faut demander mon mal? J'ai justement entendu l'inverse. Qu'est-ce qui est écrit ici? Il se trouve, page 116, il se trouve que le début de son travail est la reconnaissance du mal. C'est-à-dire que l'homme demande au créateur de sentir combien le désir de recevoir est mauvais. Et cette connaissance que le désir de recevoir s'appelle mal, seul le créateur peut la lui faire sentir. Et ça s'appelle que par la Torah, l'homme peut arriver à la reconnaissance du mal. Ce qui signifie reconnaître combien le désir de recevoir est mauvais. Et alors il peut demander ensuite qu'il le remplace, et qu'il remplace le désir de recevoir et lui donne un désir de donner. Bon, c'est comme ça. Donc, maintenant, on a parlé de comment fuir du mal. Du désir du mauvais ressenti et arriver au bon ressenti. Et vraiment, on a parlé du fait que l'homme doit demander Mais il ne faut pas qu'ils reçoivent le mal, ils doivent reconnaître ils doivent recevoir la reconnaissance du mal. C'est deux choses qui sont vraiment complètement mal. Soit vraiment comme ça que je ressens vraiment le mal, ou que dans l'image, dans l'intellect, je comprends que ces coups-là, ils ne sont pas sur moi. Parce que moi, je m'identifie déjà avec un autre point. Ces coups-là, c'est sur les qualités qui sont opposées à lui. Donc, la connaissance du mal, le fait que je ressens du mal, c'est comme un bébé, comme ça. On lui donne du mal, on lui donne des coups. Les coups, on lui donne pas une sucrerie. On s'en fiche si c'est que les coups. Ça doit vraiment être des coups. Donc, lui, il s'identifie avec ce mal-là. Il se trouve dans ce mal-là. Donc, on dit que si on ressent le mal du Créateur, on doit fuir de ce point-là. Pourquoi? Parce qu'on doit sortir de ce mal-là, le regarder comme on le regarde d'en dehors, d'un autre point. Ça veut dire faire un timtsum, entre guillemets, oui. Je ressens le mal, mais qu'est-ce que je ressens comme mal? Qui ressent? C'est mon moi. Mon moi ressent le mal. Ça veut dire que ce sont deux choses opposées. Et de qui est-ce que je reçois ça? Je le reçois du Créateur. Ça veut dire que moi, je prends mon moi et je le mets dans le Créateur et je le mets en dehors du corps qui reçoit le mal. C'est ça ce qu'on appelle la reconnaissance du mal. Parce que sinon, on ne le reconnaît pas du tout. Simplement, on le ressent. Ils l'écrivent, et les kabbalistes, là, ils écrivent d'une manière très précise. Et ils disent que c'est que la reconnaissance du mal et pas le ressenti. Et quand tu regardes d'en dehors ce mal-là, tu comprends pourquoi et qu'est-ce que je dois faire avec ça. Et donc, vraiment, la reconnaissance du mal t'amène à la correction. Quand tu es dans la reconnaissance du mal, tu demandes à le reconnaître encore plus, que ça donne de la force de sortir de ça, de demander des corrections. Mais tu ne demandes pas de ressentir plus de mal, tu demandes de reconnaître encore plus comme mal. Ça se trouve, c'est une chose vraiment très bonne. Moi, j'adorais fumer. Qui pouvait me donner la reconnaissance du mal en ça? Et je lui aurais payé énormément d'argent, ça. Donc, je continue de fumer et de prendre du plaisir. Et dans le même temps, je veux que grandisse en moi une certaine haine à ça. Petit à petit, comme ça, je commence à ressentir que c'est mal pour moi. Encore, essayer de voir à quel point est-ce que c'est mal pour moi, jusqu'à ce que ce soit un si grand mal pour moi, que j'en ai peur, que j'ai envie de fuir de ça. C'est-à-dire que ce sont deux choses complètement différentes. Peut-être que quelqu'un peut rajouter, je ne peux pas vraiment trouver les mots, mais la reconnaissance du mal, c'est pas le ressenti du mal. Le ressenti du mal, n'importe qui ressent. La reconnaissance, c'est déjà l'homme qui travaille dans un travail spirituel, qui commence déjà à discerner que c'est mauvais, et mauvais en quoi? Mauvais par rapport à la distance au Créateur. Et c'est pas pour rien que je ressens ce coup. C'est pas que quelqu'un me donne un coup. Je ressens que ce coup-là, c'est lui qui me montre cette image que lui ne me donne pas, ne me permet pas de me relier à lui. Le mal, c'est pas parce que je ressens une douleur. Mais le mal, c'est que grâce à cette qualité, à cause de cette qualité, dans le fait que je ressens du mal, je m'éloigne de lui. La reconnaissance du mal, c'est la reconnaissance de la distance du Créateur, et pas le ressenti du mal en quelque chose. C'est ok? Bon, c'est compris. Ok, génial. Oui, donc, Mouchi, l'étudiant. Mais on dit tout le temps qu'on ne doit pas demander la reconnaissance du mal, mais demander la grandeur du Créateur. Et de là, ça sortira comme résultat. Tu dis comme ça, qu'on dit tout le temps qu'on doit demander la révélation du Créateur, l'importance du Créateur, l'élévation du Créateur, et de là, tout viendra. Mais ici, je me trouve dans le mal. Je ne peux pas, dans le mal, du mal, demander la grandeur du Créateur et l'importance du Créateur. Je ne suis pas capable. Je reste dans le mal. Mais sortir de ce mal, je ne peux que dans le fait que je commence à sortir de lui et reconnaître du mal là par rapport au Créateur. Dans le fait que je sors du mal dans cette même mesure, je peux reconnaître à quel point est-ce que ce mal se trouve en inversion par rapport au Créateur. Par rapport à quoi est-ce que je me trouve dans le mal? C'est dans le fait que le moi se rapproche au Créateur et mon corps se trouve dans le même cas. Donc, dans le fait que je sors du corps par rapport au Créateur, dans ce point-là, dans ce point du moi, dans ce point de reconnaissance, je commence à reconnaître à quel point est-ce que je suis loin de lui. C'est comme si, à partir de tout ce concept du moi, avec mon corps à moi, avec cette douleur, sort un point, ce point de reconnaissance, et lui se rapproche vers le Créateur. En fait, qu'il se rapproche vers le Créateur, il peut déjà comme ça, regarder le corps, observer le corps et voir à quel point est-ce qu'il est loin du Créateur, selon ce qu'il ressent par rapport au Créateur. Parce que par rapport au Créateur, on ne peut pas vérifier à quel point est-ce qu'on est loin. Mais le point peut vérifier à quel point est-ce que, la distance d'où le point est sorti.
0: Il
1: y a beaucoup de mots,
0: oui.
1: Comme ça, un petit ressenti, tu vois à quel point est-ce que ce menti ne donne aucun moyen de lien. Oui. L'étudiant. On dit que le Créateur, c'est celui qui donne tout. Maintenant, on dit que les clipotes, c'est comme ça des forces qui nous embrouillent. C'est elle qui aspire tous les états du Créateur. Comment est-ce que le Créateur il agit à travers la connexion dans ce lien entre nous? Comment est-ce qu'il agit avec les clipotes? Donc, alors, comment est-ce que le Créateur agit à travers les clipotes? Les clipotes, c'est tes désirs pas corrigés. C'est tout. Il n'y a pas en dehors de toi et le Créateur. En dehors de toi, il n'y a rien que le Créateur. Est-ce que tu as étudié qu'en dehors du clé de la lumière qui se trouve en dehors du clé, il y a quelque chose d'autre? Non. C'est tout. Alors qu'est-ce que tu cherches ici? Tout se trouve dans le clé que le Créateur a créé. Les désirs sont corrigés, pas corrigés, proches, loin. Les désirs après la brisure qui ne peuvent pas se corriger avant la fin de la correction. Ils se trouvent dans leur qualité, dans le but de recevoir. Et eux, sont appelés, ces désirs-là sont appelés les clipotes. À qui ils sont? À toi. À qui d'autre? Je pense que c'est loin de moi, c'est là-bas, il ne faut pas s'y rapprocher. Ouais, c'est écrit. Ne pas s'y rapprocher. Ne pas s'y rapprocher, ça veut dire ne pas les toucher, ne pas les utiliser. L'étudiant. Donc quoi? Le Créateur, il me donne des états, et il m'entoure. Mais donc, en fait, c'est pas comme ça une relation spécifique. Qu'est-ce qui se passe? C'est le plus ou moins il y a de lumière, par rapport à ça le clé monte ou descend, etc. Il n'y a aucune autre force que la lumière qui peut donner sur au clé. Maintenant, la lumière elle influence le clé d'une manière sélective sur toutes ces parties. C'est pas juste comme ça, c'est comme un truc comme ça qui illumine, oui. Mais par rapport à comment est-ce que le cli peut avancer. Comme ça, ça illumine. La lumière par soi-même, c'est une lumière simple, abstraite. Comme ça, simplement, elle illumine sur le clé, tu peux dire ça. Mais en fait, elle se trouve dans un système spécial avec le qui s'appelle les mondes. Et la lumière qui passe à travers les mondes et qui illumine sur le clé, ça prend déjà une certaine forme spéciale qui vient à travers les mondes dans le clé, qui illumine spécifiquement dans un endroit du clé dans lequel il faut rentrer dans l'action. Et dans la force et dans ce caractère où spécifiquement, là, il faut qu'il fasse une certaine action, ou là, il faut qu'il se corrige, ou là, il fasse quelque chose spécifiquement. Oui, tu comprends? C'est-à-dire que ces mondes-ci qui se trouvent entre le clé et la lumière, ils arrangent la lumière spécifiquement par rapport au clé d'une manière très spécifique. Et donc là, chaque clé reçoit spécifiquement ce qu'il a besoin. Et par rapport à ça, il réagit et il corrige. Ça, c'est tout le sujet des mondes. C'est pour ça qu'on dit que les mondes, on dit que c'est un système de contact, de providence. C'est juste que la lumière, parce que c'est quoi les mondes? Les mondes, ils sont construits par rapport au Kélim. C'est juste d'une manière inversée. Ça veut dire qu'ils comprennent exactement ce qu'il y a dans les manques dans les Kélim, et dans les mondes, c'est d'un point de vue positif. Et quand on apprendra le monde de Tzilut, c'est pas juste comme ça qu'on étudie jusque maintenant, comme il est écrit de manière formelle, mais qu'on verra comment est-ce que le monde de Tzilut, il prépare son don aux âmes, dans quelle forme intelligente est-ce qu'il s'est préparé et quoi en chaque âme, une code donnée, c'est vraiment comme, c'est une image, je sais même pas comment dire. C'est-à-dire que, cette chose, on l'étudie simplement, que ça vient de la copie qu'il y a eu dans la brisure des Nekodim. Et dans cette brisure-là, sont faits les mondes. C'est pour ça qu'on commence à compter à partir du monde de Atilut. Le monde d'Anam Kadmon, c'est la lumière qui illumine de Ein Sof. Ein Sof, comme ça, c'est la lumière abstraite complètement. Dans le monde d'Anam Kadmon, cette lumière s'arrange selon cinq lumières originelles, selon les cinq partouf qu'il y a, selon les cinq parties qu'il y a dans les Kélim, dans les partouf originels, les quatre phases, les quatre rayons de lumière directe. Donc on a ici les cinq lumières originelles ici, dans le monde de Tzilut, selon la brisure, il passe précisément la lumière à travers, il arrange ces lumières d'une telle manière qu'elles influencent chaque partie et partie d'âme, qu'il arrange chaque partie et partie des corrections qui doit être. C'est pour ça qu'on dit qu'on commence à compter seulement à partir du monde de Tzilut, parce que c'est ce qui nous explique tout ce qui se passe. Et à partir du monde de Tzilut, on commence à parler des âmes, parce que une adaptation est vraiment complète par rapport à ce qui doit être dans l'âme. C'est pour ça que, à propos des âmes elles-mêmes, on n'étudie pas. C'est nous-mêmes qui devons attendre à partir des actions, nous te connaîtrons sur nous-mêmes. Mais sur le monde de Tzilut, là, en effet, on étudie. C'est tout. Parce que ça, c'est vraiment l'un par rapport à l'autre. Donc, mais c'est vraiment une étude extraordinaire, comme ça. On comprend à quel point est-ce que tout est construit, où chaque détail descend, quel changement se passe, et qui va corriger, qu'est-ce qui se passe qu'est-ce qui s'éveille dans l'âme, comment est-ce qu'il réagit dans sa reconnaissance ou pas dans sa reconnaissance, comment est-ce qu'elle s'éveille l'âme qui même est la créature et pas la créature. Voilà, vraiment, c'est une image complète. Oui, l'étudiant me pose la question. Selon la mesure où l'homme distingue, c'est comme ça qu'il distingue tout. Partageons nos impressions du cours et qu'est-ce qu'on y prend pour la réalisation de la dizaine.
0: Ce que
1: je prends pour la réalisation de la dizaine, c'est ce que je t'ai aussi envoyé, c'est que pendant l'étude, on est obligé de se ressentir avec tout le groupe connecté au Créateur par le matériel qu'on étudie. C'est la chose unique vers laquelle on doit aspirer. Et après, il donne encore des points sur comment est-ce qu'en tant qu'un groupe, on étudie, comment est-ce que... Comme on a dit que on renforce cette étude commune. Oui. Le Rav a donné comme ça deux actions. Si dans l'état de montée et descente, et il nous a donné des discernements sur ce que c'est que la montée et la descente, ce que c'est relié à ce que. Pas par rapport à ce que je ressens, mais par rapport à mon relation à la spiritualité, ce que je ressens, ce que je ne ressens pas. Ce qui est important, ce qui est pas important. Mais il dit que justement, ces états de montée, là, ils doivent commencer à se renforcer dans les écrits et les articles. Que là-bas, ils reçoivent le maximum qu'il peut. Un cours si riche que je ne me rappelle de rien, hein.
2: Oui,
1: un cours très riche. Oui, j'ai entendu beaucoup de discernement sur l'état de descente, l'état de manque de reconnaissance. Des fois, l'homme ne peut pas faire que ce soit avec le cœur et le cerveau. Mais en fait, qu'il peut faire des choses de manière mécanique, déjà travailler dans la cuisine. Déjà, là, c'est un point de vue, c'est une action spirituelle, et aussi notre travail, c'est justement aller dans la joie, parce que d'un point de vue dans la souffrance, on ne fait que de s'éloigner du Créateur, et il n'y a pas de aussi, il y avait le fait que l'homme devait se donner
2: Oui,
1: j'ai été vraiment très impressionné par. Le ressenti du mal, c'est j'aimerais porter aux choses et il y a comme ça comme une sorte d'étude, sujet d'étude, comme si c'est-à-dire qu'il y avait beaucoup ici de points de discernement. On revient à ce point où il a dit aussi que l'homme ne détermine rien, qu'il n'a aucune domination en rien. C'est au début du cours, mais c'est l'homme ne détermine rien, mais c'est surtout sa relation qui détermine les choses, et c'est comme ça que c'est. Oui, j'ai rien à rajouter. J'ai besoin juste un peu d'intention sur ce que c'est que le Créateur avec, ce que fait le Créateur avec moi. De là, je comprends ce que je suis, qu'est-ce qu'il lui il est, pourquoi, qu'est-ce qu'il veut, pourquoi est-ce qu'il m'arrange, des choses comme ça, quelle ruse est-ce qu'il me paie. Et de là, petit à petit, je reconnais la nature. Tout le temps, je dois être dans ma conscience et dans mon cœur, la recherche d'être en lien avec lui. Tout le temps, fais-toi toutes sortes de soutiens. Qui quoi et qui peut te faire revenir à ce point d'importance du Créateur. Oui, aussi du cours, chacun dans ses qualités différentes et chacun dans sa racine d'âme différente. Et il y a des choses que sans toi, je ne comprendrai pas. Et je ne comprendrai pas. Et sans lui, et sans lui, même si tu es un 0,01, peu importe, chacun est unique. Voilà, le Rav, il a aussi donné l'importance de la préparation au cours. Là-bas, on détermine l'intention. Zohar écrit, toutes les clipotes, ce sont les endroits qu'on n'a pas, qui ne sont pas corrigés, et on doit reconnaître le mal, et, ce, et la reconnaissance du mal vient dans le fait de la distance au Créateur. On va passer à la prochaine partie du cours, et avant ça, on va chanter une chanson ensemble.

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1: Bonjour les amis. Nous continuons à regarder la préface à l'introduction à la sagesse de la Kabbale du cours de 2001. Aujourd'hui, nous regarderons la dernière partie, la troisième de trois, dédiée entièrement à la structure de Hatzilut, exactement comme nous l'avons lu sur entendu sur la leçon que nous venons de regarder. Nous regardons le cours enregistré, ensuite nous prendrons des questions. Nous recommandons de reproduire les dessins, ça aide beaucoup. Bon, alors maintenant, nous passons au monde de Hatzilut. Il ne reste pas beaucoup de temps. Donc aujourd'hui, nous passerons globalement sur ce qu'est le monde de Hatzilut. Et la prochaine fois, nous l'étudierons déjà. Pour lui-même. Pour l'instant, j'écris sans expliquer quelle est la structure du monde de Hatzilut. Thank you.

0: Partsouf, allez, joue de Galgalta.
1: Le premier Partsouf, Galgalta. Tabour. Paix, Tabour, Sioum.
0: Partsouf, Chini, Ab.
1: Le second Partsouf, Ab. Le troisième Partsouf, Sag.
0: Nekudot de Sag, Vechole.
1: Nekudot de Sag, etc. Après que nous avons Nekudot de Sag. Ensuite, il y a Tsimtsum Bet.
0: Parsa. Ve Katnout de Olam Nikudim.
1: Et Katnout du monde des Nikudim.
0: Ve Gadlout de Olam Nikudim.
1: Et Gadlout du monde des Nikudim. La brisure, Shlira.

0: Et alors tous les régiments remontent de nouveau aux Roches de Sag. Roches de Sag. Comme il a fait un zivouk de Haka sur Bet Aleph, plus Tzimtzum Bet, pour faire sortir le monde de Nikudim. Maintenant, faites un zivouk sur Aleph Shoresh, plus Tzimtzum Bet, et fait sortir le monde de Hatzilut. Après la brisure des Kelim, le monde de Hatzilut, c'est bon?
1: Oui.
0: Cela, nous ne le mentionnons pas. Ma supérieure et bonne supérieure, en général, nous ne les mentionnons pas, car ce sont des parsoufim qui doivent sortir automatiquement, et ils existent. Le monde de Hatzilut sort, naît et inclut des partsoufim. Du début jusqu'à la fin, son premier partsouf s'appelle Atik.
1: Atik Tzimtzum Alef.
0: Atik Tzimtzum Alef.
1: Ve Gamken.
0: Et aussi
1: Atik Tzimtzum Bet.
0: Atik Tzimtzum Bet. Écrivons autrement. Tzimtzum Aleph, Tzimtzum Bet, Tzimtzum Bet, Atik. Du paix de Atik, comme d'habitude, comme paix de roche, comme du paix du roche de Galgalta, et vers le bas, se répand le parsouf Arir Anpin.
1: Atik, c'est Keter.
0: Atik, c'est Keter. Arir Anpin, Chochma.
1: Ada Parsa, c'est Parsa.
0: Jusqu'à la Parsa, voici la Parsa.
1: Mi.
0: Depuis le Pé d'Arir Anpin jusque à son chazé, se répand le partouf Abba Veima. Depuis le chazé, c'est Bina.
1: Bina,
0: disons ainsi,
1: Gar de Bina.
0: Gar de Bina. Du Chazé jusqu'au Tabour. De Arir Anpin. Se répand le partouf qui s'appelle Yeshut.
1: De Bina.
0: Qui est Zad de Bina. Et du Tabour jusqu'au Sioum, d'Atzilut, se répand Zeranpin, et depuis le Chazé de Zeranpin jusqu'au Sioum, le Partsouf Malchut. Tout cela, c'est le monde de Hatzilut.

0: Parfois, vous verrez dans les livres que Abba Vehima se répandent jusqu'à la Parsa et que Yeshout aussi se répand jusqu'à la Parsa. S'ils en ont besoin, ils le font. Chaque partsouf qui se trouve à un certain degré supérieur certainement peut se répandre aussi vers le bas pour corriger les inférieurs, pour les aider. Donc il peut arriver que vous voyez ainsi que l'ensemble Abba Vehima de Yeshout, c'est un seul partsouf, Gar de Bina et Zad de Bina, se connectent simplement ensemble dans un partsouf unique. Alors ce partsouf s'appelle, selon sa partie supérieure, Abba Vehima, qui inclut déjà Abba Vehima et Yeshout. Cela arrive quand il doit donner la lumière de Chochma à Zeranpin et Malchut. Zeranpin et Malchut ensemble, ils s'appellent Zon. Zeranpin et Nukva. Zone. Alors, quand Abba Vehima et Yeshout doivent donner la lumière de Chochma, ils se connectent Gar de Bina et Zad de Bina ensemble, et alors ils fournissent Chochma à Zeranpin. Ce qui est reçu dans Zone de Hatzilut est reçu à travers les mondes de Beria. Comme nous apprendrons ensuite, comme ils se font ici, Yetzira et Asiya. Ici ce monde et ici ce monde. Depuis Malchut, cela passe à travers tout cela. Le plus important pour nous, ce sont ces partsoufim, zone de Hatzilut. Ce qu'il y a en eux, cela passe vers nous. Les mondes Beria et Yetzira Asiya n'ont aucune importance par eux-mêmes. Cela, il n'y a pas de fonction en eux. C'est vraiment... L'essentiel pour nous, c'est zone de Hatzilut. Si nous provoquons une lumière dans zone de Hatzilut, elle se déverse sur nous. Prenez toutes nos actions, par toutes sortes d'actions qui s'appellent élever Man, ici, là où nous sommes. Comment provoquons-nous Man en haut? Man, ça s'appelle Main Nukvin. Un manque dans le monde, dans le Partsouf zone de Hatzilut, pour qu'il reçoive la lumière de Chochma. Si nous pouvons provoquer ici un manque, il demande, ce partsouf exige de Abba Vehima Yeshout Chochma, ils reçoivent cette Chochma du partsouf Arehanpin, lui c'est partsouf Chochma, il a toujours Chochma, et alors dans notre monde descend un flux, Shefa, et vraiment nous nous trouvons dans un bon état. Si nous ne sommes pas capables d'éveiller un manque pour la lumière de Chochma dans zone de Hatzilut, il se ferme à un point tel que nous recevons même moins que ce qu'il faut pour vivre. Il doit toujours y avoir un certain nombre de demandes, d'éveil, depuis notre monde vers le haut, d'une manière suffisante pour que, au moins, nous ayons l'existence. L'existence dans ce monde, disons. C'est ça qu'on appelle la prière? L'élévation de mal, ça s'appelle tfila, prière. Mais la prière, pas dans... Tu sais, oui, pas celle qu'on étudie, mais une action spirituelle spéciale s'appelle prière. C'est tout. C'est la structure du monde de Hatzilut. Comment le monde de Hatzilut est-il construit? Plus loin un peu. Le partsouf Arehanpin est construit ainsi... Bien qu'il soit un partsouf Chochma. Sa Chochma se trouve seulement ici. Chochma. Seulement dans son roche. Jusqu'à paix. Et en bas du paix, il n'a que Chassadim. Seulement Chassadim. Donc, Abba Vehima, qui se revêtent sur cette partie du paix jusqu'au chazé, du partsouf Arehanpin, sont remplis de chassadim et n'ont pas besoin de chochma. Donc cette partie dans Abba Vehima s'appelle Chafetz Chesed, car elle reçoit un tel approvisionnement, une telle correction de Arich Anpin. Et Yeshut se trouve dans un tel état où réellement il veut Chochma. Yeshut. Yeshut veut Chochma selon la demande de Zon. Comme Zad de Bina. Lui-même ne veut pas Chochma, mais si Zon demande, il exige immédiatement de Bina, et depuis ici, alors, Chochma se déverse en avant. Nous avons écrit ici par quoi, en fait, il y a une demande. La demande vient de ce monde. Mais depuis ce monde, celui qui se trouve dans ce monde se demande, c'est une demande non consciente. Quand nous crions, quand nous demandons dans notre cœur ou dans notre bouche, cela ne donne pas tellement d'effet. La demande vient surtout de ceux qui ont déjà passé le marsom. Là, c'est le marsom. Ils ont passé le marsom et ils se trouvent dans les mondes Beria, Yetzira Yassi, appelé Bia, dans les mondes Bia. Celui qui se trouve dans les mondes Bia s'appelle les âmes, Neshamot, Hatzadikim, les âmes des justes. Et certainement, ils peuvent éveiller zone de Hatzilut pour déverser vers le bas la lumière de Chochma. Comment ? Ces lumières des justes sont en fait des kélim brisés depuis la brisure des kélim. Des kélim brisés. Comment s'éveillent-ils à demander la spiritualité ? Ils s'éveillent par le partsouf attik. Chesed, Gvura, Tiferet. Non, c'est... Attends.
1: Chochma, Bina, Daat.
0: Chochma, Bina, Daat. Chesed, Gvura, Tiferet. Netzach, Hod, Yesod, Malchut. Ce sont les Sifirot du Partsouf Attik. Chesed et Hod s'appellent les mamelles de bêtes. Les mamelles de bêtes.

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Zohar la'am, les valeurs de la maison, Corée, 44. La mitzvah suivante est de discuter des valeurs de la maison et de la sagesse. Une maison de l'homme et sa femme. Si c'est une femme de bien et mal, et qu'il veut échanger une mauvaise femme pour une bonne femme, il doit la racheter de ce mal et payer sa valeur. On parle d'une personne qui dévoile la réalité, que toute la réalité est en lui, comme on étudie dans la perception de la réalité. Notre récipient, notre désir de recevoir est appelé une femme ou la maison. L'homme est le désir de donner. Et c'est de quelle façon utiliser ce récipient. En fait, c'est ainsi qu'on avance. Donc tous les discernements qu'on lit, on doit faire des efforts de les ressentir à l'intérieur, dans ce qu'on ressent dans mes sens, dans mes attributs, dans tous ces discernements en moi. Continue. Mais une femme de l'arbre de vie, Malchut, il est dit d'elle, or et verre ne sont pas égaux, ils ne peuvent être changés contre des articles d'orfin. Et sans prix, il est écrit, une femme vertueuse est la couronne de son mari. Et une femme de valeur, qui peut la trouver? C'est la Shrina. Et quiconque fait sa grâce, sa récompense est incommensurable. Quiconque pêche contre elle, sa punition est infinie. Le désir corrigé, qui est l'homme, Zeranpin et le samedi soit-il, la partie qui donne, et on doit être la partie qui reçoit avec l'intention de donner comme lui. C'est une femme corrigée, appelée la présence divine. 45. Elle a plusieurs servantes qui la servent, et chacune a sa propre valeur. Et chacune a besoin du rachat, d'être rachetée de la prise de la citra-acha. Mais celui qui hérite Neshama ou Ruach ou Nefesh de la Shrina n'a pas besoin du rachat. Il est dit de la Shrina, je suis le Seigneur, c'est mon nom et ma gloire que je ne donnerai pas à l'autre. C'est parce que son rachat dépend du Saint-Béni soit-il, car Israël le tire avec elle, avec le lien du Tfilin, avec le signe du Shabbat, avec le signe du bonjour, avec le signe de l'alliance de la Torah, et avec plusieurs mitzvot. C'est parce que son rachat dépend du Saint Béni soit-il, comme il est écrit, mais j'agis en faveur de mon nom, et aussi pour elle. Ainsi, les gens font plusieurs mitzvot pour recevoir une récompense et aussi plusieurs transgressions. Chaque mitzvah a son mérite dans ce monde. Mais la punition pour ceux qui les violent est incalculable. Tout dépend en fait dans ce récipient dans Malchut qu'on prépare ces changements de Zeranpin. Et c'est adapté à la femme si elle convient à son mari.

sont adaptés, ils pourront faire chaque fois un zivouk entre ces attributs qui ressemblent. Et de cette façon, l'homme avance. C'est la valeur de sa maison augmente, la valeur de la maison augmente. Malchut sera appelée la couronne de son mari par rapport à Zeranpin. Au Saint béni soit-il, s'il te plaît, continue. 46. La confiscation des biens pour le prêtre. 46. La mitzvah suivante est de discuter de celui qui confisque ses biens pour le prêtre. Comme il est écrit, toute chose dévouée en Israël t'appartiendra. Il est également écrit, tout premier fruit de l'utérus d'une créature quelconque, lequel doit être offert au Seigneur, homme ou bête. Quand vous remplacez les lettres en hébreu de l'utérus, c'est Resh Mem Chet, le nombre de 248 organes de l'homme. Il est dit à leur propos, dans le courroux, souviens-toi de la clémence. Après qu'un homme soit en colère et s'offre cet animal, un autre dieu, un serpent, est sur lui, comme il est dit, maudit soit de tous les animaux. Il est à la gauche de l'homme. C'est pourquoi, le Saint béni soit-il, de la donner au prêtre qui est clémence et bénédiction pour soumettre cette colère parce que cette amertume s'est réveillée dans cet homme qui est l'épée de l'ange de la mort. C'est pourquoi la droite s'est réveillée avec clémence et la colère de gauche se rend. Comme il est écrit, dans le courroux, souviens-toi de la clémence. C'est l'utérus qui est Ramach, Resh Memchet. On sait que finalement, l'homme, dans la première étape de son développement, atteint l'attribut de Bina, développe en lui Galgal Ta'enaim, ou la racine appelée fœtus. Le 148 attribue de son désir de recevoir qui accepte Bina. Ce ne sont pas que 248 attributs, c'est tout. Parce qu'on peut. Les désirs de l'homme, on les partage. Keter Chochma Bina, Zeranpin et Malchut. Et là aussi, Keter Chochma Bina, Zeranpin et Malchut. Donc l'homme doit corriger que la racine. Aleph, Bet, Gimel, Dalet. C'est l'épaisseur. Racine 1, 2, 3, 4. Donc Galgal Ta'enaim peut être arrive jusqu'à là, racine 1 et 2. Et on peut les compter dans l'autre direction. Ainsi. Dans tout nos récipients. Comme un fœtus qui a déjà des pieds et toute autre partie qu'il n'utilise pas, comme un bébé qui naît et il marche qu'à, disons, un an. Il a quand même des pieds déjà. On parle de la mesure qu'on utilise. On a toutes les 10 sphérotes, mais on n'utilise qu'une petite partie, donc 248 organes, ce n'est pas qu'un chiffre qui dit combien d'organes on développe pendant le degré du hibour. Que la racine.

mais on parle de l'intensité, car c'est 10 et pas 9, et 10 et pas 11, même dans une semence, on a toutes les 10 sirotes. Mais la question est l'intensité de l'écran. Quand on les utilise, selon l'intensité de l'écran, on les développe, on peut dévoiler la vie avec la réalité. Donc 248, c'est que l'intensité. Ramach, qui est appelé Rechem, avec la plus petite épaisseur, on développe, c'est la première étape du développement. C'est là qu'on commence à appartenir au degré du prêtre. Ashpa, Chassadim, la ligne droite. Continue. 47. Quiconque est en colère, il y a une portion de mort dans la colère. Il est écrit « Toute colère est comme servir l'idolâtrie. » Parce que la citraha brûle l'homme et cet animal qui donne au Kohen Sam est un autre dieu, c'est la confiscation, et Sanugva est une malédiction inclue dans toutes les malédictions dans Mishneh Torah. Et le Saint béni soit-il est béni dans toute la Torah, et toutes les bénédictions sont de droite, où le prêtre est accroché. C'est la raison pour laquelle chaque chose dévouée doit être donnée au prêtre, qui les brûle dans le feu et les consume du monde. Et le feu de la gauche s'apaise dans la droite, dans l'eau, et en elle, la colère du roi s'apaise. C'est pour ça qu'ils se trouvent en confrontation. La droite et la gauche, on connaît l'histoire des prêtres, que le feu vient de ce côté, malgré que c'est chesed, mais face à la gauche, ça éveille vraiment le feu. Donc tous les sacrifices et tout ça vient de là. Continue. 2 parmi 100. 48. La mitzvah suivante est de donner un grand don. 2 parmi 100. Ce don est de prendre 2 de 100, suggérant que si celui qui veut en goûter est étranger, il sera mis à mort. Cela se réfère à un dieu étranger, Sam. Le Saint-Béni soit-il a dit, ils prendront pour moi un don, 2 parmi 100. Signifiant pour s'unir avec lui 2 fois par jour. 2 parmi 100 sont les 49 lettres du Shema. Et béni soit le nom de la gloire de son royaume pour toujours et à jamais, de la prière du soir. Et béni soit le nom de la gloire et de son royaume pour toujours et à jamais, de la prière du matin. Il manque ici 2 à 100 complets, qui sont la divinité supérieure, Bina, et la divinité inférieure, Malchut. Car tous les deux doivent être unis avec le Saint béni soit-il, qui est le Ama des deux, la mesure des deux, et avec eux, c'est 100 coudées. Ama a les lettres de Mea. 100 en hébreu, et quand ces lettres sont inversées, elles sont AM, la mère, suggérant Bina. Lorsque vous mangerez du pain de la contrée, vous en prélèverez un tribut au Seigneur. Prélèverez
Jacob éleva ses mains en haut. Ou lève ses mains signifie les 10 doigts de sa main, de ses mains. Il y a 10 doigts dans l'ascension et comme il est écrit, lève tes mains au sanctuaire, au Disfirot, Yud-Kevav-Kei, qui élève main. Et quand les lettres de Aleph-Bet sont inversées, Aleph, Taf et Bet Shin, alors Ma et Sang. C'est parce que le même de Ma est remplacé par un Yud par la combinaison de Yud Mem de Aleph Taf de At-Bash. Que les lettres s'échangent. À la place de Tav et Bet, à la place de on change les lettres, la première avec la dernière, la deuxième avec l'avant-dernière. C'est appelé Adbash. Et le Hey et de Ma se remplace du Tzadik. Après la combinaison Hey Tzadik de Adbash. Tzadik plus Yud son sang. Il est écrit maintenant, Israël, que demande le Seigneur, ton Dieu, de ton peuple. Ne le lisez pas comme Ima, mais à 100, correspondant aux 100 bénédictions qu'un homme doit bénir son maître chaque jour. Et c'est ce qu'un homme doit goûter chaque jour pour son maître. Et c'est pourquoi il est écrit que l'homme doit goûter chaque jour pour son maître. Et c'est pourquoi il est écrit, ils prendront pour moi un don. C'est une correction que l'homme doit faire chaque fois qu'il reçoit. Après qu'il travaille la nuit, disons, et qu'il attire la lumière, et ce qu'il fait avec cette lumière, qu'elle... Comment on peut savoir le nombre de corrections qu'il faut faire avec la lumière qui brille? Au contraire, qu'est-ce qu'on doit faire pour voir que la lumière brille? Maintenant, évidemment que les lettres qui changent les guématries, l'ordre des lettres à nouveau, les lettres qui s'unissent, qui s'échangent, parlent que de l'homme qui atteint de nouveaux attributs, ce qu'il avait avant, le premier devient dernier, le deuxième devient avant-dernier, et ainsi de suite. Les lettres qui changent, ou l'ordre, les mots changent, ou la guimatrie entre eux, tout ça, ce sont les récipients, les lettres, ce sont des récipients, en fait. Et on écrit de cette façon, les récipients qui changent, il faut voir, et ressentir qu'à l'intérieur, chaque lettre, chaque mot a des changements. Je voulais ajouter que il faut ressentir davantage qu'on est ensemble quand on lit ce texte. Réfléchissons aussi ensemble avec tous les amis à l'étranger. 50. Combien de dons y a-t-il? Il y a un don de la Torah, car Trouma à des lettres de la Torah même. C'est un don qui est la Torah, qui est donné aux 40 jours, aux 40 jours. Et si vous dites, j'en ai mangé durant ces 40 jours, il est écrit, et Moïse était sur la montagne 40 jours et 40 nuits, il ne mangea pas de pain, ni ne but de l'eau. Elle était gardée jusqu'à présent.
jusqu'au tabernacle. Ce don, au Saint-Béni soit-il, et comme le roi n'a pas mangé, signifiant qu'il n'y avait pas de zivou ou de zeranpin et malchut, appelé manger, comment ses serviteurs ont-ils pu manger? C'est parce qu'ensuite, quand le tabernacle fut établi, il a dit, j'ai assemblé ma mire avec mon épice, signifiant qu'il y avait un zivouk de zeranpin et malchut. Ensuite, manger aux amis, signifiant que les serviteurs mangeront, c'est-à-dire reçoivent de l'illumination du zivouk, manque de chassadim. Les récipients n'étaient pas prêts à adapter malchut à zeranpin, qu'il puisse donner tout ce qu'il le remplit, le donner à malchut. Continue, mettre de côté la dîme maaser 51. La mitzvah suivante est de mettre de côté le dîme pour la lévite, qui est la shrina. Du côté droit, chesed, un grand don est fait au Kohen, qui est chesed. Du côté gauche, gvura, un don de la dîme est fait au lévite, qui est la shrina du côté gauche. 52. Havaya est le nombre sag. Yud ke vav ke et ima, qui est la gauche de Abba, étant Havaya dans le nombre 72, Ab. Car Ab, sag, sont droite et gauche. C'est 3 dixièmes pour chaque bœuf. Les 3 yud du remplissage de sag, qui sont appelés 3 dixièmes. Il est dit pour chaque bœuf, parce qu'il est dit de lui, la face d'un taureau à gauche, Gvura, ligne gauche, et un dixième pour l'agneau, c'est le Yud de Vav Kei, qui est 10 lettres. Et c'est le dixième, les 10 lettres dans le nombre Ma, qui est Mea, 100. Cependant, 3 dixièmes suggèrent le don de Chala, qui s'applique à une pâte de 43 œufs et... Non, c'est une erreur. Cependant, 3 dixièmes suggèrent le don de Chala, qui s'applique à une pâte de 43 œufs et un cinquième œuf. C'est parce que le Yud Yud Yud dans Havaya de Sag sont 3 lettres qui font 30. Ainsi, elles sont 33, et avec les 10 furotes en elles, dans les 3 yud, elles sont 43, 43 œufs. Et tout est dit, car le nombre 43 se déploie de la lettre yud. Les 3 lettres yud, avec le remplissage de Havaya de Sag, qui s'élèvent à 30 et 10 sphirot. Il y a un cinquième d'un œuf en plus aux 43 œufs du côté du Hei. Car Malchut a 10 discernements en elle, ainsi qu'un discernement de 5. Ainsi est la dîme, le commandement qu'Israël doit mettre du côté un dixième, vient de la lettre Yud dans Malchut, un dixième du dixième, car Malchut est une des 10 séphirot, et les 9 séphirot sont inclus en elle, et donc elle est 10. Elle est un des 5 séphirot par rapport à la lettre Hei,
à chaque endroit où il est dit, cela vient de la lettre Yud qui est la Shrina, une des 10 Sfirot et une des 5 est du côté de Tiferet. Visant Tiferet étant la 5e depuis Keter Hopragat, quand vous calculez de Malchut jusqu'à Tiferet, vous trouverez que Tiferet est la 5e de bas en haut. Malchut, Yesod, Od, Netzar et Tiferet. Et la Shrina est la 5e pour Tiferet et tous ces 4 Tani brillent en elle. C'est pourquoi elle est Ei. Et à cause du Ei, il y a un 5e ajouté d'un œuf. 54. Du côté de Malchut. Combien on peut couper de Malchut? Et ce qui reste est certainement capable de faire un zivug avec Zeranpin. C'est ça les calculs. Tous les calculs sont pour cela. 54. Du côté de Malchut, il est 2/10 pour un bélier. 2/10 sont les 2 Yud. Et elles consistent de 10 shekels chacun après le shekel du sanctuaire. 10 shekels chacun et le Yud de la droite, le Hei complet de la gauche en Gematria pour un bélier et le Vav. Le shekel du sanctuaire, la ligne médiane qui pèse et termine. C'est 10 shekels chacun. Et la poêle est Malchut qui contient 10 sur la droite et 10 sur la gauche. Après, le shekel du sanctuaire se réfère à la ligne médiane, le Vav. 2/10 pour le bélier sont Yud-Yud de forme. Et tout est la forme d'un Aleph dont la forme est Yud en haut et Yud en bas. Suggérant droite et gauche et Vav au milieu, suggérant la ligne médiane. C'est la forme de la lettre Aleph. Continue. Les deux Yud de forme et suggèrent les deux Yud de la combinaison Havaya Elohim. Dans cette combinaison, il y a un Yud en haut et un Yud en bas. Et 6 lettres au milieu, comme la forme de Aleph, qui contient un Yud en haut et un Yud en bas et un Vav au milieu. Le premier Yud est pour ajouter Chochma supérieur, le dernier Yud est pour ajouter Chochma inférieur, et les 6 lettres au milieu se déploient de la Chochma supérieure vers la Chochma inférieure. Il nous explique de quelle façon on développe les récipients, de quelle façon on doit les placer finalement . On les utilise comme il faut sous l'écran à partir du premier paragraphe. Il nous place les lettres comme il faut. C'est le dîme et le remercier ensuite. L'article remercier 55. 3/10 sont les 3 fois Yud. Yud, Yud, Yud. Dans Havaya avec le remplissage de Sag. Ils sont la mitzvah suivante. Remercier le remerciement est 20/10 qui se divise en 10/10 pour la levure et 10/10 pour la matzah. 30 matzot sont faites du 10 de matzah et 10 challah sont faites de 10 de levure. C'est une corbeille d'azim, des gâteaux de fleurs, de farine pétrie à l'huile.
des dixièmes qui sont les lettres de Havaya avec le remplissage de Sag. 30 matzot sont faites qui sont Yud, Kei, Vav, Kei. Yud, Yud, Yud. Dans Havaya de Sag, qui est 30 en gématrie. C'est le 3 dixième. Le nom Havaya avec le remplissage de Sag. Une fois à droite, Chesed. Une fois à gauche, Gvura. Et une fois au milieu, Rachamim de chaque côté, à droite et à gauche. Car la ligne médiane inclut droite et gauche. On a besoin d'être dans Matzah et Chala. Ou alors, au degré de Bina ou Malchut. Mais quand même, on a besoin de la ligne médiane, ou en petitesse ou en grandeur. 56. Parfois le Yud Malchut est à droite. Il est écrit qu'il n'y a pas moins de 10 Malchut en elle. Et parfois le Yud Malchut est à gauche, comme il est écrit qu'il n'y a pas moins de 10 chauffards en elle, car alors elle est appelée un chauffard, comme Ima qui se trouve à la gauche. Et des fois, le Yud Malchut est au milieu, entre la droite et la gauche. À ce moment, elle est appelée Mémoire, après Zeranpin, qui est la ligne médiane. Comme il est écrit, qu'il n'y a pas moins de dix mémoires en elle. Ça dépend si on peut les utiliser. Une question de Peter Tikva. Le dîme, est-ce que tu peux expliquer quel est le but? C'est une partie de Malchut. Comme Chala, où il y a beaucoup de taxes. C'est pas comme chez nous les taxes. Chez nous, je gagne. Puis un pays me dit, mon ami, la moitié, c'est à moi. Des voleurs, des pirates, qu'est-ce qu'on peut faire? Selon la Torah, je dois donner ce que je ne suis pas capable d'utiliser dans le but de donner directement, mais qu'à travers les autres. Le compte est avec le Créateur dans le but de donner. J'ai alors différentes taxes, dîmes. On a des masechot qui parlent que de cela, mais le principe est que je ne suis pas capable moi-même de faire des actions dans le but de donner, avec mes désirs, avec la lumière qui arrive. Alors je les fais passer au récipient général. Dans ce récipient, oui, je peux le faire. Trouver un autre exemple, je ne sais pas, aidez-moi. Dans notre monde, je ne peux pas dire ce que, disons, tout ce que mon récipient est qu'une partie. L'écran, finalement, pour l'instant, est que sur une partie des désirs dans lesquels je suis capable de faire dans le but de donner. Comment réparer cette
partie qui est incapable de recevoir dans le but donné d'être corrigée. Je reçois de la lumière et mon désir de recevoir avec la lumière que j'ai reçue devient un récipient qui est à l'extérieur. De cette façon, je le prépare à la correction. Disons, ce qu'aujourd'hui je n'utilise pas avec le dixième de Malchut qu'on ne peut pas corriger. Je prépare cette partie à être corrigée avec le public. Ce sont des récipients. Les vouches et Echal. Et ces récipients sont corrigés. Pour l'instant, je les vois à l'extérieur et je les fais passer à l'intérieur. C'est la même chose avec le dîme. Je le fais passer à l'extérieur, mais ensuite, je l'utilise à l'intérieur. C'est-à-dire, je ressens que je ne peux pas le corriger encore, cette partie. Une question de Québec. Alors, on peut donner plus que 10%? Non. Non? On voit ce qui est écrit. Pourquoi? Pourquoi plus que 10%? Pas plus que... Tu n'auras pas plus de correction. Ni plus et ni moins. Il est écrit aussi, c'est le riche ou le pauvre, le grand, le petit. Bref, rien. 10%, c'est tout. Autrement, c'est impossible de corriger le récipient, car chaque récipient a 10%. Si je dois faire passer, corriger avec ces récipients qui sont à l'extérieur, et pas moins. Ce n'est pas important. Il y a des gens que c'est 10%, c'est beaucoup, et d'autres, c'est pas important, ils ne le ressentent même pas. Et d'autres personnes, 10% pour eux, c'est peut-être des millions, aucune différence. 10%, c'est face à la partie de Malchut. Et sans ces 10%, même les 90% ne sont pas corrigés. C'est ça le problème. 57. Au commandement du Seigneur, il comprend. Au commandement du Seigneur, il comprend, et au commandement du Seigneur, il décomprend. Gardant ainsi l'observance du Seigneur, il y a trois noms, Avaya, correspondant aux trois Yud, et chaque Yud a quatre faces, les quatre lettres d'Avaya, qui sont les 12 frontières dans lesquelles il y a l'entière perfection, qui sont les quatre lettres Avaya, Huktum, et chacune de qui sont trois Yud, trois lignes, et ils sont 12. Trois animaux correspondant aux trois Yud, trois lignes, lion, taureau, aigle, et quatre faces pour chaque animal, pour chaque ligne, correspond aux quatre faces d'Avaya, correspond aux quatre lettres de Avaya Huktum, qui sont 12 frontières. Au commandement du Seigneur, il comprend et décomprend par la perfection des 12 frontières. 58. Après les trois fois Avaya, au commandement du Seigneur, il comprend. Au commandement du Seigneur, il décomprend. Et gardant ainsi l'observance du Seigneur, il t'écrit, gardant, c'est la Shrina qui reçoit de ces trois lignes, qui sont les trois, les 12 frontières, et les sujets dans le mot gardant.
parce qu'ils gardent le Shabbat, et bonjour pour ses gardiens. C'est pour cette raison que la présence divine ne s'éloigne pas d'Israël tous les Shabbats et bonjour, et même les Shabbats séculiers, mais elle se ferme et est enfermée en eux, signifiant qu'elle ne donne pas aux inférieurs. Cependant, le Shabbat et le bonjour, son abondance est augmentée d'une grande abondance. Gardenukva, elles sont appelées Shabbat, mais il y a aussi Gar dans Mochin de Achoraim de Nukva, et aussi sont appelées Shabbat, mais Shabbat séculier. Même les Shabbats séculiers, quand on prépare les récipients, quand Gar de Achoraim est fermée et gelée, elle peut donner aux inférieurs quand elle est fermée et enfermée en eux, c'est-à-dire quand elle ne peut pas donner sans réserve. Dans chaque prière, Malchut s'élève à Avaya, Zeranpin, jusqu'à ce qu'elle atteigne le chariot des patriarches supérieurs Chagat, qui ont 12 faces opposées aux 12 tribus. Car chacune des Chagat comprend 4 faces, Roktum, ils sont 12. Et comme Malchut enseigne à ceux qui prient et ceux qui méritent dans chaque mitzvah et mitzvah de la Torah, ainsi ils comprennent sur leur mérite. Et ainsi ils les comprennent vers les mérites et ainsi l'observance descend sur eux. Chaque correction la plus petite, chaque fois que Malchut se tourne vers Zeranpin, ce qu'elle reçoit, elle se purifie et reçoit l'écran. Ensemble, on se dirige, on a l'intention d'attirer la lumière qui corrige. 60. De ceux qui font les mérites pour recevoir un prix, recevoir une récompense, le Saint Béni soit-il descend dans le chariot du serviteur, Matat, et ses 4 gardes, Michael, Gabriel, Uriel et Raphaël. Et pour ceux qui sont les mérites, pour ne pas recevoir le prix, il descend dans son propre chariot. Et pour les méchants, il descend sur eux dans leurs actions, dans ces démons et faiseurs de dommages et de nuisances, dans leurs chariots, pour se venger d'eux. Le Saint-Béni descend vers les méchants, les démons, les faiseurs de dommages, lui-même. Ça paraît... Bon, des questions? Pas de questions? On est tous dirigés pour recevoir la lumière qui corrige, il n'y a rien à poser de questions. C'est comme un bébé dans ce monde, il avale tout ce qu'il y a, et après, tout doucement, il commence à se développer. C'est ainsi que les sens se développent, ne pas remplir la tête, mais être impressionné plutôt, se développer de l'intérieur. C'est la façon de se développer spirituellement. Donc, la lumière doit faire le travail et pas la tête. Une question des États-Unis. Comment on peut savoir l'intensité de la lumière qui agit et combien de corrections on a besoin? Personne ne peut savoir. Un même exemple avec le bébé, est-ce qu'il sait ce qu'il fait? Même nous, on ne comprend pas comment il se développe. On regarde et on dit, oh,
Regarde, il sait faire ça et ça. Il a dit autre chose. On ne sait pas. Et c'est avec la même lumière qui nous développe spirituellement. Il n'y a pas autre chose, la lumière, le récipient. Donc, voir, on doit traverser et qu'on veut traverser tout ce que fait un bébé. C'est la seule façon de se développer. Autrement, on se bouche. Si on étudie pour savoir, il se bouche. Il se remplit avec ses connaissances et ne se développe pas. Il développe un nouveau récipient. Oui. Ensemble, c'est-à-dire on est ensemble. Tu as dit qu'on doit être ensemble. On veut être comme Malchut pour Zeranpin. Malchut, c'est l'assemblée d'Israël par rapport à Zeranpin. La mesure qu'on fait des efforts d'être ensemble, d'être commun. Dans la même mesure, on construit ce récipient et on attend la lumière, donc on le monte vers Zeranpin, vers le Créateur, et cette lumière agit alors. C'est tout. Dans notre désir. C'est simple. Ensemble, c'est la présence divine. Et on veut que ce désir se corrige, on attend la lumière qui corrige. Le dessin est simple. Il n'y a pas plus que cela. Nous sommes des parties de Malchut, on veut s'unir entre nous pour donner cette force à Malchut, ce désir qu'on a ensemble. Malchut n'existe pas. C'est qu'un point. Mais quand on veut s'unir et faire partie de ce point, on la construit à partir de ce désir. Et ça ne suffit pas. On doit attendre aussi la lumière qui agit et nous unit. Entre nous, il n'y a que la haine. On veut qu'au-dessus arrive la lumière et nous unit avec amour. La haine à l'intérieur, c'est l'épaisseur. L'amour à l'extérieur, grâce à la lumière qui corrige, sera l'écran. Donc on aura une épaisseur avec l'écran. Et c'est déjà un récipient qui peut recevoir dans le but de donner, qui peut ressentir la spiritualité. Le récipient, ce sont les désirs qu'on a pour s'unir entre nous. Pas du tout de tête ici, de cerveau, dans ce qu'on étudie. C'est uniquement la lumière qui corrige. Ce n'est pas l'intelligent qui étudiera ici quelque chose. C'est le problème. Les gens... Hier aussi, il y avait un ami... qui vient voir une fois quelques années. Il ne peut pas s'unir avec quelqu'un d'autre. Même pas ici, je ne sais pas, un petit groupe. Non, moi seul j'étudie. Comment seul? Moi j'étudie seul. Et si y a un écran, tu peux suivre à la télé. Tu ne peux pas voir les gens qui sont à côté de toi, mais à côté, d'accord, tu es sensible. Mais au moins, être ensemble avec le même but, non, je ne peux pas. C'est un problème. S'il peut surmonter, il réussira, sinon il perd sa vie. Oui, Gil. Il y a quelques jours, on a étudié, on a parlé des esclaves ici aussi.
l'âme doit travailler de cette façon. Est-ce que tu peux expliquer un peu plus comment on s'annule, comment on sert le groupe, c'est comme un esclave, c'est ce que je ressens, je ne sais pas. Mais maintenant tu as parlé un peu aussi de ce sujet, s'annuler pour travailler le groupe. C'est un moyen pour se développer, pour arriver quelque part. Tu dis qu'une personne peut être 15 ans sans s'unir avec le groupe, ou quelqu'un qui me dit, qu'est-ce que c'est un groupe? Travailler avec le groupe, qu'est-ce que c'est? Être un esclave, s'annuler. Tu me dis que 15 ans avant que l'homme commence à entendre, ce processus a commencé depuis que l'histoire a commencé. Tout ce qu'on a, ce qui développe d'une génération à l'autre, pendant toutes ces incarnations, c'est d'arriver à cette nécessité de s'unir. L'histoire a commencé à partir de la brisure. Ce récipient qui se brise. Et tous ces morceaux se détestent, se battent. Ils ne savent pas d'où elles viennent et pourquoi elles sont là. Elles se frappent sans arrêt. Il faut comprendre graduellement que cette haine nous fait perdre. Avec l'égoïsme, on perd, on n'a pas le choix. Et on est obligé alors de s'unir. Et pourquoi? Parce qu'on dévoile qu'on est unis. C'est le problème. Tout doucement, dans notre développement, on dévoile qu'on est unis, qu'on est ensemble, ou pour vivre ou pour mourir. C'est une partie de ce processus qu'on traverse, mais ceux qui sont poussés, développés spirituellement, ont un problème. Le monde avance vers l'union en son temps, sans choix, de façon logique. Je vois qu'on doit arriver à cette union. Mais d'un autre côté, on est incapable, c'est ce que je vois dans le monde entier. Ceux qui acceptent, ceux qui ont un poids dans le cœur commencent à écouter. Il faut s'unir, il faut être ensemble, il faut, grâce à cette union, atteindre la spiritualité. Mais ne ressentent pas ce besoin, tu vois. Ceux-là veulent s'unir, mais ne savent pas comment. Ils n'ont pas de moyens. Et ceux-là ont moyen de s'unir, mais n'ont pas ce besoin à l'intérieur, comme à le monde entier. Et alors, ils devront s'unir entre eux pour compléter. C'est ce que je pense, je ne sais pas. Je suis très prudent. C'est ce que je pense. Ce n'est pas quelque chose que je vois dans les sources, je n'ai pas vu. Mais c'est une partie qui complète l'extérieur à l'intérieur. On leur donne la méthode pour s'unir et eux nous donnent ce manque, ce besoin de s'unir. Comme les bébés qui donnent ces manques aux parents et les parents alors atteignent ce que le bébé a besoin. Donc, le public en lui se manque, j'ai besoin de s'unir et nous on a la méthode. De cette façon,
on pourra se compléter. Dans le groupe, on est obligé de faire des efforts, de s'éveiller les uns les autres. C'est là le problème. Mais comme les kabbalistes nous expliquent, on doit y arriver de façon artificielle. Chacun raconte aux autres comme si c'était important pour lui, l'union, et l'autre verra que c'est vraiment important. Ainsi, on reçoit tous ces mensonges de la télévision et on est inclus. Et on commence à vivre selon ces principes du public. On sait que c'est des bêtises, mais on ne peut pas faire autrement. Et c'est la même chose avec le groupe. On doit mentir et dire que l'union est importante. Et ça dépend en fait ce qu'on reçoit. Est-ce que ce principe du Seigneur entre nous vient d'une source authentique? Ce n'est pas de la télévision ou d'un quelqu'un qui me le raconte, mais ça vient des kabbalistes. Ils me disent, vous devrez vous vraiment rincer la tête les uns aux autres, dire que l'union c'est important. Donc je prends ce principe des kabbalistes et pour moi, c'est un mensonge, je n'accepte pas. C'est ça que je veux dire, un mensonge, mais j'accepte au-dessus de la raison. Et je m'entoure de cela. De toute façon, chacun s'hypnotise de vraiment. Il est inclus comme à la place de les différents médias. C'est ça, c'est ce qu'on veut. Et ça devient alors important. Je dois arriver à la valeur de ce qui appartient au degré supérieur. Chez moi, il n'y a pas encore de cette valeur, je sais. C'est ce qu'on appelle la foi au-dessus de la raison. Je prends un principe supérieur. C'est clair que ce n'est pas la réalité pour moi. Mais j'entends, je veux écouter, je veux. Ça devient important. C'est comme si je monte avec force à un degré supérieur. Si on parle de façon rationnelle, logique, c'est vraiment logique. Comment on peut monter autrement? On t'a donné un entourage. Tu peux construire un entourage supérieur qui t'influence, un principe supérieur. Et de cette façon, tu montes. Tu montes grâce à l'entourage. Il y a des appareils qui montent de cette façon, avec des clics. Je vais réfléchir comment vous les dessinez. C'est de cette façon qu'on monte. Donc, sans entourage, tu ne peux pas avancer, mais la condition est de travailler de cette façon. Ça te donne chaque fois des valeurs plus hautes et tu fais tout ce que tu peux pour les accepter. Tu t'annules vraiment. On passe à la

Chers amis, pour la première partie du cours, on va étudier un cours du Rav du 17 juin 2002. L'article est basé sur qu'est-ce que c'est que la sainteté et la pureté dans le travail. L'article se trouve dans les écrits du Rabash, volume 2. On va lire ensemble l'article. On a 32 minutes. Qu'est-ce que la sainteté et la pureté dans le travail? Le Saint Zohar dit, et voici ces mots. Et la

0: Torah est appelée sainteté. Il est écrit, car je suis saint, le Créateur. Et c'est cela, la Torah, qui est le nom saint suprême. C'est pourquoi celui qui s'y engage se purifie et ensuite se sanctifie. Comme il est écrit, vous serez saints. Il n'est pas écrit, ils étaient saints. Mais vous serez, assurément vous serez. C'est-à-dire que c'est une promesse que grâce à la Torah, vous serez saints. Fin jusqu'ici ces mots. Et il faut comprendre ce qu'il dit, que grâce à la Torah, vous serez saints. Et ensuite, il dit, c'est pourquoi celui qui s'y engage se purifie, et ensuite se sanctifie. Il faut donc comprendre pourquoi il faut commencer, pourquoi il commence à dire que la Torah, on sera saint. Et ensuite, il dit que par la Torah, il aura la pureté. Et seulement ensuite, la Torah lui aura apporté la sainteté. De plus, il faut comprendre quelles sont ces promesses qui viendront assurément à la Kdusha. C'est-à-dire, quelle est la cause et la raison de la certitude qui atteindra la sainteté. Il est connu que le but de la création est du fait de... et parce que son désir est de faire du bien à ses créatures. Et selon cela, les créatures auraient dû recevoir le bien et le plaisir. Et il faut assurément comprendre que le bien et le plaisir que le Créateur veut donner aux créatures ne sont pas le même bien et le plaisir qui convient aux bêtes, mais ce qui convient aux êtres humains. Nous devons donc croire ce que dit le Saint Ari, que tous les plaisirs matériels ne proviennent que de ce qui est tombé par la brisure des Kélim, qui a eu lieu dans le monde des Nekudim, dont sont tombées des étincelles de sainteté dans les clipotes. Mais l'essentiel des plaisirs est de la sainteté, qui sont appelés les non-saints. Et afin que les créatures puissent recevoir le bien et le plaisir, et qu'il n'y ait pas au moment de la réception du plaisir un état de honte, une correction a donc été faite sur cela. Et la correction est le tzimtzum, la dissimulation sur la lumière supérieure. C'est-à-dire qu'avant que l'homme ne reçoive la correction sur le désir de recevoir, qui est dans le but de donner, aucune révélation de la lumière supérieure n'est perceptible. Et les mitzvot que nous accomplissons, dans lesquelles nous aurions dû goûter une saveur de bien et de plaisir, nous ne pouvons pas ressentir cette saveur pour la raison suspensionnée, afin qu'il n'y ait pas d'aspect de honte lors de la réception du plaisir. Que pour cela a été faite une correction, appelée qu'il faut orienter en vue de donner lors de la réception du plaisir. Sinon, il réside sur les actions un aspect de dissimulation et de voilement. Et c'est pourquoi nous devons accomplir la Torah et les mitzvot afin que cela nous amène à la pureté. Que la question de la pureté signifie la purification des kelim et du désir de recevoir pour soi-même, ce qui est appelé saleté. Car cela provient du fait qu'il est en disparité de forme avec le Créateur, qui est tout entier bon. C'est pourquoi, avant de nettoyer les kelim, il est impossible de mettre quoi que ce soit de bon. Car toute chose que l'on mettra dans un kli sale, ça se corrompra. C'est pourquoi nous devons accomplir la Torah et les mitzvot afin que cela amène à la pureté. C'est pourquoi il est nécessaire d'avoir de bons conseils, des choses qui purifieront pour nous les kelim, ce qui s'appelle préparation et disposition, afin que nous puissions de recevoir le bien et le plaisir. Et c'est pour cela qu'il nous est donné les 613 mitzvot, qui sont appelés dans le langage du Zohar, 613 conseils, qui sont des conseils pour nous purifier de la souillure de nos kelim de réception. Et c'est comme il est écrit dans la préface au livre du Zohar.
1: המצוות שבתורה.
0: Et voici ce

Et lorsque nous accomplissons la Torah et les mitzvot dans l'aspect de faire ces paroles, avant de mériter d'entendre, les mitzvot sont appelés du nom de 613 conseils. Et ce sont les aspects de Achor. Et lorsque l'on mérite l'aspect d'entendre les voix de la parole, les 613 mitzvot deviennent des dépôts, ce qui est du terme dépôt. Et il faut expliquer ces paroles comme il était dit plus haut, que pour que l'homme puisse recevoir le bien et le plaisir, et qu'il soit dans l'aspect de l'écoute, qui est l'équivalence de forme, et puisque l'homme a été créé avec le désir de recevoir pour lui-même. L'homme doit se nettoyer de la réception de soi. Et cela n'est pas dans la main de l'homme, car cela est contre la nature. C'est pourquoi il faut l'aide du Créateur, qu'il nous donne cette force, appelée désir de donner. Et comment reçoit-on ce désir? C'est par la Torah. Comme ont dit nos sages, le Créateur a dit, j'ai créé la Torah, j'ai créé le mauvais penchant, j'ai créé la Torah comme épice. Il s'ensuit que le fait que nous accomplissons les 613 mitzvot, c'est dans l'intention que la Torah et les mitzvot nous apportent la purification, ce qui s'appelle l'aspect de 613 conseils. Et les 613 conseils sont des conseils sur deux choses, à la fois sur la lumière et à la fois sur le kli, appelé besoin. C'est-à-dire qu'il est impossible de recevoir une chose si l'on n'a pas besoin de cela. C'est pour cela que l'homme doit étudier la Torah, afin qu'il ressente le mal, qu'il comprenne que le désir de recevoir pour soi-même est un mal. C'est-à-dire que l'homme doit demander au Créateur de lui donner le besoin d'atteindre le désir de donner. Car le fait que l'homme comprenne qu'il doit atteindre le désir de donner, cela ne s'appelle pas encore un besoin, car l'homme doit d'abord savoir pourquoi il a besoin du désir de donner, c'est-à-dire ce qu'il perd du fait qu'il n'a pas ce désir. Et s'il ne voit pas la grande perte du fait qu'il n'a pas ce désir, il est certain qu'il ne peut pas demander du fond de son cœur que le Créateur lui donne le désir de donner. Et encore plus que cela, il arrive parfois que l'homme ne veuille pas que le Créateur lui donne ce désir. Et comment l'homme peut-il prier pour une chose dont la nécessité lui est douteuse? Et la preuve que cela ne lui est pas nécessaire, c'est que bien souvent, il ne veut pas du tout qu'on lui donne ce désir. Et d'après ce qui a été dit, il en ressort que l'homme doit prier le Créateur afin qu'il lui donne le besoin de ressentir le besoin de ce désir, c'est-à-dire qu'il aspire au Créateur pour qu'il lui donne ce désir, car il ne comprend pas toujours qu'il y a un besoin pour ce désir. Et c'est ainsi qu'il faut interpréter ce que nous disons dans la prière de Moussaf, de Rosh Hashanah et pour le Yom Kippourim. Soit dans la bouche de ton peuple, la maison d'Israël, qu'ils se tiennent pour demander, réponds-leur ce qu'ils demandent. C'est-à-dire que le Créateur leur donne à tes envoyés. Autrement dit, chaque homme est une communauté à lui seul. Et il a un envoyé de la communauté, c'est-à-dire l'homme qui va prier pour lui-même, comme il est connu que l'homme est appelé un petit monde en lui-même. C'est pourquoi il faut d'abord que le Créateur lui envoie quoi demander. C'est-à-dire que l'homme doit d'abord demander de ressentir le besoin du désir de donner. Et ce besoin, seul le Créateur peut le lui donner. Il s'ensuit que le but de son travail est la reconnaissance du mal, c'est-à-dire que l'homme demande au Créateur de ressentir à quel point le désir

0: désir de recevoir est mauvais. Et c'est cette connaissance-là que le désir de recevoir est appelé mal. Seul le Créateur peut lui donner de le ressentir. Et cela s'appelle que grâce à la Torah, l'homme peut parvenir à la reconnaissance du mal. C'est-à-dire, reconnaître à quel point le désir de recevoir est mauvais. Et alors, il peut ensuite demander que le Créateur remplace le désir de recevoir et lui donne à la place le désir de donner. Cependant, s'il n'a pas de manque, c'est-à-dire s'il n'a pas de souffrance du fait que l'homme est souillé et plongé dans la souillure du désir de recevoir pour soi-même, alors l'homme demande au Créateur de combler d'autres manques du fait de ce dont il souffre, c'est-à-dire ce qu'il ressent comme manque. Et veut que le Créateur comble tout ce que son cœur désire. Et même si l'homme ne dit pas de sa bouche au Créateur de combler tous ses désirs, mais cela est comme nous l'avons dit dans l'article précédent, que la question de la demande n'est pas ce que l'homme dit de sa bouche, car la demande de l'homme au Créateur n'est qu'un manque, et le manque se ressent dans le cœur et non dans la bouche. Mais il faut savoir que ce que l'on demande au Créateur, il n'est pas nécessaire de le dire avec la bouche, car seul ce que le cœur exige est pris en compte, et cela s'appelle demande. C'est pourquoi, même si l'homme ne dit pas au Créateur, « Comble-moi tous mes désirs, tout ce que mon cœur exige », mais la demande, ce que le cœur exige, cela s'appelle déjà demande. C'est pour cela que l'homme doit savoir que le Créateur ne prend en compte que ce qu'il y a dans le cœur de l'homme. Et puisque l'homme ne peut pas vivre sans plaisir, du fait que son désir est de faire du bien, alors si l'homme ne peut pas recevoir du plaisir de la sainteté, le corps est obligé de recevoir du plaisir des désirs corporels. Et si l'homme a l'habitude de recevoir parfois du plaisir de la Torah et des mitzvot, il se tient comme au moment de la descente, lorsqu'il ne ressent pas le manque de la spiritualité, qu'il travaille pour atteindre ce manque, qu'il ait de la souffrance du fait qu'il n'a pas de besoin pour la spiritualité, alors l'homme reçoit un besoin encore plus grand que pour les désirs corporels, afin de compenser ce qu'il avait l'habitude de recevoir parfois comme plaisir de la Torah et des Mitzvot. C'est pour cela que l'homme doit faire attention au moment de la Torah à s'occuper de la Torah et des Mitzvot, afin que la lumière de la Torah l'éclaire pour qu'il ressente son manque, c'est-à-dire qu'il y ait des souffrances du fait qu'il n'a pas l'amour et la crainte du Créateur, et afin que l'homme ressente des souffrances dans son cœur, du fait qu'il est éloigné de la sainteté, et ce ressenti peut être obtenu par l'occupation de la Torah des Mitzvot, qui l'amèneront à la sensation de la vérité, à savoir ce qui manque à l'homme. Et par cela, il pourra atteindre la perfection. Et alors, l'homme ressent cela par la Torah, ce qui s'appelle le manque qui lui vient d'en haut, c'est-à-dire par la vertu de la Torah. Et ensuite, l'homme reçoit le remplissage, qui est la lumière, c'est-à-dire la force du désir de donner, qui devient une seconde nature. Et cela s'appelle qu'il a reçu l'aspect de pureté, car par le désir de donner qu'il a reçu, il est maintenant dans l'aspect de la pureté des Kelim. Et selon ce qui précède, on peut expliquer ce que nous avons demandé au sujet de ce que dit le Saint Zohar, que par la Torah, vous serez saints. Ensuite, il dit, et c'est pourquoi celui qui s'y engage se purifie et ensuite se sanctifie. La réponse est que la Torah accomplit deux actions. 1. elle purifie, c'est-à-dire qu'elle donne le kli, c'est-à-dire le manque. Deux. Et ensuite, la Torah lui donne la lumière. Et il y a une règle. Lorsque l'on dit à une personne, je veux te donner une bonne chose, on lui dit d'abord quelle est cette bonne chose. Puis, on lui en dit les détails. Autrement dit, d'abord, on dit à la personne, tu mériteras la sainteté. Et ensuite, on lui donne les détails. C'est-à-dire que tu ne peux pas profiter de la sainteté, car sache que c'est une chose très importante. C'est pourquoi tu dois d'abord recevoir que la Torah lui donne le kli afin de recevoir la sainteté. Et tant que l'homme n'a pas de kli, il ne peut recevoir le remplissage. Il s'ensuit que la Torah donne à l'homme la lumière et aussi le kli. Mais du kli, on ne parle pas au début, mais seulement la lumière. Et ensuite, on parle aussi du kli. C'est pourquoi il est écrit « Vous serez saints ». Et maintenant, nous pouvons comprendre ce que nous avons demandé. Quelle est la certitude de vous serez saints? Parce qu'il dit que vous certainement que vous serez saints, que par la Torah vous serez saints. Il faut expliquer que puisque sa volonté est de faire du bien à ses créatures, mais à cause de la disparité de forme, la correction du Tzimtzoum et la dissimulation a été faite, de sorte que la lumière ne brille pas aux inférieurs tant qu'ils n'ont pas l'équilibre apte à recevoir. C'est-à-dire que dans le kélim, il y a la correction de dans le but de donner, ce qui s'appelle pureté. C'est pourquoi, puisque par la Torah, ils recevront la pureté, comme l'ont dit nos sages, j'ai créé le mauvais penchant, j'ai créé la Torah comme épice. Il s'ensuit que les kélim peuvent être purifiés par la Torah, du fait que la lumière en elle ramène leur le bien. C'est pour cela, s'ils ont des kélim purs, alors évidemment qu'ils mériteront la lumière, que la lumière s'appelle sainteté, et il ne manque pas de lumière. Seulement les lumières manquent. Il s'ensuit que la pureté s'appelle l'aspect du kli, c'est-à-dire la correction du receveur dans le but de donner. Et le travail sur le kélim est un ordre en soi, c'est-à-dire que tout le travail que l'homme doit faire, ce sont seulement les kélim, afin qu'il soit apte à recevoir. Et c'est comme on dit, plus que le veau ne veut téter, la vache veut allaiter. Et s'ensuit que l'essentiel est la pureté des kélim. C'est pour cela, après que l'homme s'est engagé dans la Torah, et que la Torah l'amène à la pureté, comme c'est mentionné, j'ai créé le mauvais penchant, j'ai créé la Torah comme épice. Alors, il méritera assurément la sainteté, que la sainteté est appelée la lumière, qui sont les noms du Créateur. Et c'est ce qu'il dit, que la Torah est appelée sainteté, comme il est écrit, car je suis saint, le Créateur. Et c'est ce qu'il dit, il n'est pas écrit « vous serez », mais « vous serez » assurément. C'est-à-dire que c'est une promesse, que par la Torah, vous serez saint. Et alors, l'homme mérite la perfection, qu'il peut accomplir, et tu aimeras le Créateur, ton Dieu, de tout ton cœur, c'est-à-dire avec tes deux penchants, avec le bon penchant et avec le mauvais penchant, en raison de la sainteté qu'il a reçue d'en haut. Alors, tout le corps s'annule devant la sainteté. Il s'ensuit que même le mauvais penchant consent à travailler pour le nom du ciel. Et c'est comme ça qu'il faut interpréter ce qu'on dit nos sages. Lorsqu'Israël fait le désir du Créateur, leur travail est accompli par d'autres. Comme il a été dit, que lorsque l'homme a déjà mérité de faire du bien, a déjà mérité de faire le désir du Créateur, c'est-à-dire comme le désir du Créateur et du donné. Ainsi, l'homme veut donner au Créateur. Alors leur travail, c'est-à-dire ce qu'il veut que son travail, c'est-à-dire son œuvre, soit dans la perfection, que cela lui vient du fait qu'il travaille avec le bon penchant. Mais après que l'homme a déjà mérité le désir de donner, alors l'œuvre du ciel est accomplie par d'autres. Et qui sont ces autres? C'est le mauvais penchant, qui est l'autre par rapport à la sainteté, c'est-à-dire le côté opposé, qui est contre la sainteté. Cependant, lorsque l'homme travaille pour le désir du Créateur, qui est le désir de donner, même l'autre, c'est-à-dire le mauvais penchant, travaille aussi à l'œuvre du Créateur. Cependant, avant que l'homme ait mérité d'être parmi ceux qui font le désir du Créateur, alors même le bon penchant ne peut agir, du fait que le mauvais penchant domine sur lui. C'est pour cela que le mauvais penchant est appelé un roi vieux et insensé, et il est appelé roi, du fait qu'il domine l'homme. Et à chaque instant, viennent à l'homme des pensées et des désirs de toutes sortes du monde. C'est pour cela que lorsqu'une bonne pensée ou un bon désir vient à l'homme, il doit croire que cela lui viendra d'en haut, et il doit remercier le Créateur. Car par cela, en remerciant le Créateur, grâce à cela, la spiritualité reçoit chez lui à chaque fois plus d'importance. Et l'homme doit savoir que la notion d'exil dans la spiritualité et que l'importance de la sainteté s'est retirée de nous, ce qui est appelé la shrina dans la poussière. Il s'ensuit que par le fait qu'il remercie le Créateur pour une petite chose de la Kdusha, de la sainteté, la quantité n'a pas d'importance, puisque cela donne un certain soutien à la spiritualité. Il doit remercier le Créateur. Et selon ce qui y précède, on peut interpréter ce qu'on dit nos sages. Accueille chaque homme avec un visage rayonnant. C'est pourquoi, puisque des pensées et des désirs viennent toujours à l'homme, qu'ils soient de nature animale ou de la dimension de l'homme, de l'aspect de l'homme, c'est-à-dire une pensée et un désir qui ne relèvent pas de l'aspect animal, il est du jugement dans le monde. Il est déjà dans le monde que l'homme pèse l'intérêt de la chose, c'est-à-dire qu'il évalue qui doit céder devant qui. Autrement dit, l'homme est capable de repousser des désirs animaux afin de recevoir des désirs qui conviennent à l'aspect de l'homme. Cependant, l'homme dit « Je veux renoncer aux désirs animaux, aux convoitises animales, mais en échange, recevoir l'aspect d'un homme grand et important. C'est-à-dire, si par le renoncement à l'animalité, je ressens un goût dans la Torah et un goût dans la prière, alors il m'est profitable de renoncer. Mais pour l'aspect d'un homme petit, c'est-à-dire s'il ne ressent aucun goût dans la Torah et les mitzvot, et que pour cela je dois renoncer à des besoins corporels, je serai encore plus heureux dans l'aspect animal. Sur cela, l'homme dit qu'il ne lui est pas profitable de renoncer. À ce sujet, nos sages ont dit, accueille chaque homme avec un visage avenant, c'est-à-dire lorsque vient à l'homme une pensée et un désir d'être un homme, ce qui s'appelle que l'homme a maintenant reçu l'aspect de l'homme. Il ne doit pas dire, je veux d'abord voir la grandeur de cet homme, ce que cet homme promet. À cela vient la réponse « chaque homme », ce qui signifie qu'il ne faut pas distinguer entre un homme grand et important ou un homme simple. « Chaque », incluant « chaque homme sans distinction », car s'il ne s'agit que de l'aspect d'homme, c'est-à-dire que la pensée et le désir relèvent de la dimension de l'aspect d'homme, il faut déjà l'accueillir avec un visage avenant, c'est-à-dire être joyeux avec lui, c'est-à-dire avec cette pensée et ce désir, comme s'il le ressentait comme un homme grand, comme tu mentionnais. Et il doit remercier le Créateur qui lui a envoyé ce désir. Et dans le fait qu'il remercie le Créateur, ce n'est pas parce que le Créateur a besoin qu'on le remercie, mais du fait que lorsque l'homme concentre sa pensée, au moment où il remercie le Créateur, il y a un peu d'écoute avec le Créateur. C'est-à-dire qu'il est impossible de remercier quelqu'un si on n'aime pas cette personne. Car il est habituel. À qui donne-t-on des remerciements? À celui qui lui a fait du bien. Et par nature, celui qui reçoit un certain bienfait. Il aime celui qui lui a fait. Il en résulte que cela provoque l'amour du Créateur. Qu'au moment où l'homme pense à la gratitude qu'il donne au Créateur, c'est pourquoi il n'est pas important la grandeur et l'importance de l'aspect d'homme qu'il a reçu. Cependant, il faut se rappeler que l'aspect d'homme, cela signifie ce que nos sages ont dit, que vous êtes appelés homme et non les nations du monde. Mais un visage avenant s'exprime dans la mesure de la joie qu'il a lors de la réception de l'aspect d'homme. C'est-à-dire que l'homme doit s'efforcer afin d'avoir la force d'élargir l'importance de la chose. Et c'est à lui de croire que le Créateur lui a envoyé ce désir. C'est pourquoi il lui incombe de se représenter dans sa pensée et comme si le Créateur lui parlait et lui disait « Mon fils, comporte-toi ainsi comme je te dis. » Cependant, lorsque l'homme veut accorder de l'importance à la pensée, aux désirs qui lui sont venus et qu'il veut les mettre en pratique, alors viennent les désirs et les pensées des 70 nations qui se trouvent dans le corps de l'homme et ils se moquent de lui. Pour une si petite raison, pour ce que tu ressens qu'il y a quelque chose dans la spiritualité, tu veux déjà trahir tes besoins matériels et ils lui disent, est-ce que pour une chose si petite, qui n'a aucune valeur, tu ne veux déjà plus accorder d'importance à ton propre intérêt? Et l'homme commence à dire, j'espère et je crois aux paroles de nos sages qui ont dit, une mitzvah entraîne une autre mitzvah. Si c'est ainsi, il est certain que grâce à cela, je mériterai d'atteindre la perfection, car c'est cela que j'espère. Et l'homme doit se surmonter et dire, comme il est écrit, regarde les cieux et vois, car nous sommes devenus la risée et la moquerie parmi les nations, dans le sens des nations et les 70 nations dans le corps de l'homme. Et il se moque de l'homme au moment où l'homme veut accomplir le travail sacré et il doit demander de l'aide au Créateur. Et selon ce qui précède, il faut interpréter ce que nos sages ont dit, qu'il ne soit pas honteux devant les hommes qui se moquent de lui dans le travail du Créateur. C'est-à-dire, puisque l'homme inclut en lui tout le monde. Il y a donc en lui une dimension qui se moque de cela. De l'homme qui veut accorder de l'importance à des petites choses et à de petites actions, ce que l'homme veut faire. Et ils disent d'une si petite action, c'est-à-dire d'une mitzvah à laquelle il ne peut donner aucune attention, qu'il ne vaut pas la peine de s'efforcer et de donner de la force pour l'accomplir. C'est pourquoi les sages ont dit qu'il ne soit pas honteux devant ceux qui se moquent. Mais plutôt l'homme doit croire que toute chose du travail du Créateur est une chose importante. Il est certain que s'il peut avoir une attention lors de l'accomplissement des mitzvot. C'est mieux. Mais même la plus petite action est importante en haut, et il n'est pas donné à l'homme de l'évaluer. Et nous en avons déjà parlé, que mon père et maître, de mémoire bénie, a dit que l'homme doit croire, selon sa compréhension, qu'il sait accorder de l'importance à l'action pour l'Ishma, que c'est une grande chose en haut, qu'il doit croire que l'action l'Olishma est encore plus grande et importante en haut, plus que ce que l'homme pense que l'Ishma est grand et important. C'est pourquoi il incombe à l'homme de s'efforcer de croire en la croyance des sages, dans chaque chose qu'il veut faire, qu'il a le mérite de faire des actions de sainteté, même sans aucune intention. Cela aussi est une grande chose et importante, et de remercier pour cela le Créateur. Et on passe au prochain cours, et on passe au cours du 17 juin 2002. On a entendu un article de qu'est-ce que c'est que la pureté et la sainteté dans le travail, degré de l'échelle, tome 2, page 114.
1: Rav Karagil.
0: Le Rav, le Rabash, comme d'habitude, pour lui, et passe ici sur plusieurs choses comme ça en revue. Il touche sur beaucoup de points dans le travail.
1: Aïkar.
0: L'essentiel, c'est qu'il y a un travail autour de la montée, il y a un travail autour de la descente, et l'homme doit s'efforcer de trouver pour lui ce qui lui est proche à lui dans ces deux états-là. Mais principalement, on oblige l'homme à travailler autant de la montée. Parce qu'autant de la descente, il n'y a personne à obliger. Parce qu'il se peut qu'il soit dans un état où il n'entend pas. Et il n'est pas capable de se bouger soi-même. Parfois, pas seulement de façon intérieure, mais même de façon extérieure. Il n'est pas capable de bouger. Mais quand il a monté, quand il a une élévation, alors qu'il ne profite pas simplement de l'état parce qu'il se sent bien, et alors il lui semble qu'il est dans un état parfait, mais qu'il comprenne que cet état parfait, on le lui a donné d'en haut, et il ne le mérite pas vraiment, mais on le lui a donné d'en haut, comme l'état de descente, on lui donne aussi d'en haut, et tout c'est pour avancer. Aussi cet état-là, et aussi cet état-là. Il n'y a pas de récompense ou punition que parce que j'ai souffert avant, parce qu'une certaine souffrance s'est passée sur moi. Alors maintenant, on me donne une récompense pour me sentir bien. C'est pas du tout la bonne pensée ni la bonne approche à tout ce processus qu'on traverse. Mais plutôt on donne un état qui s'appelle chez nous descente pour ressentir nos qualités. On donne un état qui s'appelle montée pour ressentir les qualités du Créateur. Et aussi avec le ressenti de nos qualités dans la descente, et aussi avec le ressenti de la qualité du Créateur en train de la montée, on doit vraiment travailler avec cet état et en tirer un bénéfice pour l'avancement. Si on traverse cet état sans nous apporter de façon utile pour avancer vers le but de la création, alors ça passera juste comme ça. On le fera comme ça, une fois, deux fois, comme ça, monter et descendre, et ensuite, on ne le fera plus. Mais on le fera comme ça, une fois, par six mois, par an, et les années comme ça passeront. C'est-à-dire que tout dépend de la façon dont l'homme se rapporte de façon orientée vers le but, à chaque état où il se trouve. et qu'il ne pense pas à l'état qu'il reçoit, que cela lui revient comme récompense, comme punition. C'est pas comme récompense ni comme punition, mais c'est simplement un état pour le travail. Parce que autant la montée, on lui donne spécialement l'illumination d'en haut, et alors il ressent la perfection, il appelle cela montée, et cette perfection, on la lui donne d'en haut, et c'est pas qu'il a gagné, mais on la lui donne pour qu'il ressente bien bien ce que sont les créateurs, les qualités du créateur, ce qu'est un peu la spiritualité, qu'il la ressente, et à partir de cela, qui s'approfondissent dans la Torah, qui s'approfondissent dans les études, et dans les articles, et les lettres, et tout ce qui était, tout le matériel, ce que avant, ils ne pouvaient pas y comprendre, quoi que ce soit, et que maintenant, ils travaillent, qu'ils comprennent, et prennent vraiment quelque chose pour lui-même, qu'ils l'utilisent vraiment bien, bien, et vite, qu'ils veuillent extraire le maximum dans l'état de montée, que vraiment le créateur l'a rapproché, alors, qu'il l'attrape vraiment cet état-là, et autant que possible. La connaissance, c'est le ressenti et le discernement. Et ensuite, quand on le descend, alors qu'il comprenne aussi que maintenant aussi, on lui donne l'état opposé de la montée, que maintenant on lui donne l'éloignement du Créateur, pour qu'il ressente ce que lui, il est sans la lumière environnante qui l'éclaire. Mais malgré tout, la lumière environnante est claire, pour qu'il voit qu'il ne comprend pas et ne ressent pas et se trouve dans l'obscurité. Et dans l'éloignement et dans la chute, c'est l'illumination des environnants, mais on a Khoram, comme on dit. Et alors, lui aussi, il doit faire un travail dans l'état de descente, c'est-à-dire autant que possible depuis l'état de descente, ne pas être plongé dans l'état de descente, ne pas étudier ses kélim, il n'y a rien à étudier là-bas. Les kélim, on peut les étudier que dans leur collision avec les lumières. Alors, dans la mesure où il s'efforce de sortir de l'état de descente, alors, dans la mesure où il fait toutes sortes d'actions et peut-être qu'il ne peut pas étudier, qu'il ne peut pas vivre à l'intérieur de lui-même, alors qu'il fasse des actions physiques dans le groupe, la cuisine, peu importe quoi. Et ces actions-là, même s'il les fait avec les mains et les pieds, et qu'il ne peut pas activer la tête et le cœur là, alors, elles sont comptées comme vraiment des actions spirituelles. Vraiment. Comme des kilomètres spirituels, parce qu'il fait ça et ça, et que c'est le maximum de l'expression spirituelle qu'il est capable de faire. Alors, même des actions corporelles, vraiment mécaniques, sans aucune intention, sans cerveau ni cœur, sans esprit ni cœur, ça sera vraiment compté pour lui comme s'il faisait des actions spirituelles. Et à partir de ça, il comprendra quelles sont ses qualités vers lesquelles il tombe au temps de la descente. Ce sont deux états que l'homme doit traverser. Et encore, après que le temps de la descente passe et commence à éclairer davantage. Alors, il ne faut pas penser que ça vient comme résultat de son travail, qu'il a surmonté, qu'il a fait, et que maintenant il est arrivé. Mais plutôt, on lui donne d'en haut, dans notre état, d'en haut, et dans lequel il doit travailler. Et ça s'appelle la montée. Et on ne sait pas encore tellement ce qu'on appelle montée, ce qu'on appelle descente. La descente et la montée, on doit les calculer selon la mesure où on est. C'est pas qu'on se trouve proche ou loin d'après ce que l'éveil d'en haut détermine pour nous, mais selon la mesure où par l'éveil d'en bas, on aspire à être proche ou loin. C'est tout. Il se peut que l'homme, au temps de la descente, et que l'homme se trouve au temps de la descente, et qu'il a l'aspiration vers le Créateur plus qu'au temps de la montée, alors le temps de la descente, et le temps de la montée.
1: Barour.
0: C'est clair?
1: Ken.
0: Oui. Et qu'est-ce qui se passe? Disons, une descente, c'est pas seulement une sensation désagréable. Une descente, ça peut être un état où ils sont même bien, mais ils ne se rappellent pas du tout du Créateur. Et qu'est-ce qu'on fait dans un état comme ça?
1: Grave.
0: la descente, la montée, c'est l'homme qui les détermine. Ou selon la réalité, l'état, ou selon son rapport à l'état. Tu comprends? C'est tout. Moi, j'oublie pourquoi je suis ici. Et maintenant, je commence à me promener dans je ne sais quoi. Comme hier, je jouais aux cartes avec les copains, j'ai bu de la bière, c'est comme ça j'ai passé un bon temps. Alors ce temps-là, chez moi, il s'appelle la montée. Bon, je me sens bien, oui. Ensuite, je me réveille soudain, à quoi est-ce que je pense, où est-ce que je me trouve maintenant, où est-ce que je suis plongé, et alors je commence à ressentir que c'est une descente. Oui. C'est-à-dire que la montée et la descente, véritable, on peut les calculer selon l'équivalence avec la lumière environnante. C'est tout. Seulement selon ça. Si, déjà, on veut vraiment donner un discernement là où on se trouve, alors seulement ça. Seulement selon ça. Question. Qu'est-ce que l'homme peut faire dans un tel état? Même assis ici au cours. Grave. L'homme peut certainement être assis ici, avec son corps sur la chaise, et faire autour du monde de tels voyages que... C'est vrai. Et c'est écrit là où sont les pensées de l'homme, là où il se trouve. Maintenant, on ne parle pas de ça, on parle du fait qu'il est dans l'étude, mais il se mange soi-même. Et ça aussi, c'est pas la même pensée. Ou qu'il pense à certaines choses qui sont liées à son activité dans le groupe, ou quoi. Mais ça non plus. Parce que dans l'étude, il doit se sentir avec tout le groupe connecté au créateur par la matière qu'il étudie, le matériel qu'il étudie. Ça, c'est la seule chose vers laquelle il faut vraiment aspirer. Question. Mais comment est-ce qu'on peut s'en rappeler? Il faut une préparation à cela. C'est sûr qu'au temps de l'étude, c'est impossible de s'en rappeler, sauf si l'homme a l'intention pendant l'étude, que, puisqu'il sait déjà que plusieurs fois il a essayé pendant l'étude et ça n'a pas marché, alors il commence déjà à se soucier que aujourd'hui aussi, demain aussi, je me lèverai comme ça sans bénéfice et je serai assis ici, qu'est-ce qui en sortira? Alors il commence avant l'étude à penser, qu'est-ce qui m'arrivera au temps de l'étude? Ce souci avant l'étude, il doit préparer l'homme pour qu'au temps de l'étude, il pense correctement. C'est possible. Simplement, l'homme doit se dresser à lui-même. Ça avance. Petit à petit, comme ça arrive. Il y a beaucoup de choses qu'on doit faire d'une façon très, très non sophistiquée, simple, comme ça. Comme un bœuf au joug et un âne à la charge. Oui, vraiment. On dit que... Ah bon, t'as dit que on lui a donné maintenant, ce qu'on lui a donné maintenant, c'est pour cet état-là, pour comprendre que comme maintenant, les descentes et les montées, il faut comprendre en fait la différence entre la qualité et la créature. Mais en fait, il ne comprend pas. Qu'est-ce que ça veut dire qu'il ne comprend pas? Ça veut dire qu'il comprend dans les mots et ensuite petit à petit. Alors, on ne sait pas pourquoi ni dans quel ordre on fait des descentes sur nous, toutes sortes d'états. On ne sait pas. En général, je ne sais même pas dans quel état est-ce que j'existe. C'est comme si tu regardes un bébé. Il ne sait pas pourquoi il existe. On lui donne ça. Il veut ça et ça. Ça veut dire qu'on lui donne des désirs, toutes sortes de poussées de l'intérieur, des qualités qui changent. Oui. Et des conditions environnantes qui changent tout le temps. Et comme ça, il existe. Et il s'incarne. Et comme ça, nous aussi, on s'incarne. C'est juste qu'il nous semble que, soi-disant, on détermine quelque chose, ou bien qu'on contrôle quelque chose. Mais c'est un mensonge absolu. C'est vraiment ce qu'on doit chercher. C'est-à-dire, pourquoi est-ce qu'on nous donne une intelligence et une pensée pour chercher ça, la seule chose qu'il faut la peine d'attraper? C'est d'étudier. Qu'est-ce qui passe sur nous? Étudier. Et cette étude-là, une conclusion qui s'appelle la reconnaissance du mal. C'est tout. J'ai pas besoin de m'opposer à quoi que ce soit. J'ai pas besoin de faire en sorte, j'ai pas besoin de faire quoi que ce soit par force. Tout ça, ça n'aide pas. C'est, j'ai simplement besoin d'un petit peu d'intention à ce que lui fait avec moi. C'est tout. Et à partir de ça, je commence à comprendre qui je suis, qui lui il est, qu'est-ce qu'il veut, pourquoi est-ce qu'il m'arrange comme ça, avec quelle ruse il me fait comme ça. Oui. Et à partir de ça, petit à petit, je connais la nature. La Kabbalah, c'est l'étude de la nature. C'est juste que c'est la nature sous une forme plus large, qui inclut aussi le monde des causes, là où tout ça, ça se cuit et se prépare, et ensuite tout ça, ça inclut toute notre nature, nous, l'environnement. C'est tout. Nous, à travers nous-mêmes, l'étude de soi, soi-même, oui, comment dire? L'étude de soi, c'est de tes actions dont nous t'avons connu, comme on dit. De ma chair, je verrai le Créateur. De ça, j'étudie les réalités générales. Étudiant. La question c'est, est-ce que j'étudie vraiment quelque chose de nouveau? Ce qui se passe dans la spiritualité, faire des discernements. Enfin, on voit, même dans l'étape de la préparation, tu vois que tu reviens, soudain tu découvres des choses nouvelles, et qui te semblent, et ensuite tu reviens en arrière. Et où tu parles avec des amis, tu dis, mais je savais ça avant, il y avait une semaine, je savais. Comme si je savais que c'était vrai. Alors où est-ce que c'est parti? Quelle est l'étude ici? Et c'est, à chaque fois je reviens, des discernements que j'avais déjà. Toi, tu dis qu'à chaque fois, ça a l'air comme si d'être comme si nouveau, mais quand tu regardes ce qu'elle forme, ce que c'est écrit, tu vois que les mots sont anciens. Nous, on étudie que toute la réalité, c'est tout en tout 10 sphirotes. Originel, comme on dit. Il n'y a pas plus. Le monde, les mondes dedans, sont dedans, les âmes sont dedans, tout est dedans, les différences. C'est tout. C'est quoi la différence? La différence, c'est de les ressentir, ces 10 sphirotes-là. Il y a une profondeur dans la sensation. Et les profondeurs de leur sensation, ce sont les 125 degrés. Même encore avant le degré zéro de l'atteinte, nous, on est. Mais dans ça aussi, il y a encore des pas et des discernements avant qu'on commence à atteindre les différences. Avant le marsum. Mais tout en tout, c'est la même image. Comme on a étudié que toutes les méthodes sont construites selon le même modèle. 5 partsoufim, 10 sphirotes aussi, peu importe comment dire. C'est-à-dire que tout est la même chose. Tu regardes, un enfant de 3, 4, 5 ans à qui on apprend à lire le Chumash, ou un vieil homme ou même un kabbaliste comme Rabbi Shimon, oui, qui lisent la même Torah, mais la question c'est qu'est-ce que l'un comprend et qu'est-ce que l'autre comprend, hein? Et qu'est-ce que dit l'enfant? Maman, regarde, Avraham voulait tuer Yitzhak. Hein? C'est comme ça qu'il voit dans la Torah. Les enfants, ça veut dire aussi même les enfants qui ont vieilli. Et le kabbaliste, il sait qu'est-ce que c'est que la correction dont la Torah parle, et il l'atteint. Et il le voit dans l'effort spirituel, dans l'éternité. Parce qu'il est déjà complètement au-dessus de ce monde. Mais l'expression, les mêmes lettres, les mêmes mots, tu as commencé maintenant à étudier, tu découvres que chaque fois, tu vois que dans ce qu'on étudie, des choses nouvelles. Alors, comme ça sera tout le temps. Disons maintenant, tu es assis, tu lis un article, et moi je suis assis et j'ai un article. Mon fils, tu demandes, bon, peut-être que tu vas me dire quelque chose. D'où est-ce que je te dis quelque chose de plus que ce que tu sais? C'est du fait que je lis et que je vois un petit peu plus profondément que toi. Alors je te raconte dans d'autres mots, et ce que je ressens, ça non plus je ne peux pas te transmettre. Mais je te raconte dans d'autres mots ce que je vois. C'est tout. Alors, pour toi, ça ça se révèle jusqu'à une certaine profondeur. Pour moi, ça se révèle un peu à l'intérieur. Et il y en a qui ça se révèle, qui liront ça comme ça, qui n'auront qu'une réaction dans le cœur. Et ils n'auront pas encore le moindre clé spirituel. Et chez toi, ça commence déjà à être. C'est comme ça. Alors, c'est quoi la différence? La différence, c'est que quand je te le raconte, je te donne un peu d'illumination de

0: Puis la profondeur où je me trouve par rapport à là où toi tu te trouves, et ça, ça t'aide. Ça te rajoute de la lumière environnante, que tu t'éveilles autant l'étude, et moi je t'ajoute encore ce qui est à moi. Mais le groupe peut aussi t'en ajouter. C'est tout. Parce que chacun comprend selon une certaine profondeur. Chacun ici comprend. Il n'y a pas ici comme ça un homme qui soit complètement comme dans la rue. En chacun, il y en a qui se trouvent vraiment dans une bonne compréhension en plus. Mais je veux dire d'un point de vue sensible, sensationnel. Alors quand on étudie ensemble, quand on pense qu'on étudie ensemble, parce que moi j'ai eu l'intention de l'explication de transmettre. Est-ce que vous avez l'intention, autant vous étudiez, de transmettre l'un à l'autre tout ce que vous avez? C'est ça ce qui s'appelle étudier ensemble. Si oui, c'est le meilleur environnement de tous, s'unissent ensemble et agissent sur tous. Et tu comprends ce que c'est ici, c'est quel amplificateur il y a ici de force spirituelle. Et peu importe, même si on sait qu'un peu, chacun un petit peu plus, un petit peu moins, peu importe. Même si je suis ici et que vous savez moins que moi, tous moins que moi, mais chacun a son propre caractère à lui. Parce que chacun a une racine d'âme différente. Alors moi, de ça, j'en profite. J'en reçois un ajout de cette inclusion. Parce qu'il y a des choses que sans toi, je ne comprendrai pas. Et sans lui, et sans lui. Même si vous êtes vraiment 0,001, hein, par rapport à ce que j'ai, moi, 1 et plusieurs zéros. C'est pas important. Chacun est unique. Tu crois?
1: Oui.
0: Donc, tu dis qu'il faut recevoir ce qui vient sans opposition. Alors, pourquoi j'appuierai à mon regard? Toi aussi comme ça, crois-moi. Non, toi, il y a une certaine utilité. Oui. Étudiant. Okay. Il semble que justement l'opposition, elle révèle davantage ce qu'elle est. C'est-à-dire qu'il faut recevoir ce qui vient sans opposition. Simplement recevoir ça comme quelque chose qui vient du Créateur. Et l'étudier à partir de lui. Mais une partie de l'étude, c'est ce qui agit sur toi, ce qui provoque en toi une opposition. D'abord, non, ce que je voulais dire, c'est ce qui est écrit, que ce qui vient d'abord, l'état qui vient, je le reçois comme ça, et je le regarde, et je veux l'examiner, et faire une critique sur lui, une vérification sur lui, sans la mesure de quel point est-ce que c'est bon ou mauvais en moi, oui? Voilà, comme ça c'est fait. Donc, c'est selon tout ce que le Créateur fait, tout est pour le bien. Et ça veut dire que je me rapporte à cette chose en disant qu'elle a une place et qu'elle vient me corriger, quelle qu'elle soit, même si une épée tranchante est posée à mon cou. Et ne pas désespérer de la miséricorde. Ça veut dire que c'est chaque chose est une correction. Bon, voilà. Maintenant, c'est facile à dire. Ça ne veut pas dire que c'est chez nous tout le temps, très clair, mais ensuite, quand on se rapporte à ça, au premier instant, tu n'es pas capable, au premier instant, tu es prêt à t'opposer, à détruire, à tout faire. Dans une seconde pensée, tu commences à te rapporter à ça, disons, de la bonne manière. Et donc, qu'est-ce que tu demandes après ça? L'étudiant. Après ça, le cri de sensation, il ressent une opposition. Après ça, tu ne ressens pas d'opposition. Si tu te rappelles que cette chose vient en fin de compte te corriger, alors de là, tu dois approcher le troisième état, qu'il n'y a rien à mais lui. Et alors, dans cet état-là, à travers la peine et la douleur, tu commences à le découvrir et tout de suite, tu arrives à la douceur. À l'adoucissement des jugements. Oui, je pensais que tu parlais après ça. Après ça, encore, quand le clé de sensation ressent encore une certaine opposition, encore une croissance, encore un petit développement, ça veut dire que l'opposition fait nécessairement partie du processus. C'est pas qu'il faut attendre que... C'est pas que l'opposition soit une partie nécessaire. Tu n'effaces pas l'opposition du corps par le fait que tu dis, tu veux dire que c'est pour le bien. Tu veux seulement l'arranger comme ça. Par ça, tu fais comme un timtzoum, tu ne veux pas recevoir ça, seulement ça, mais tu veux le recevoir en face avec guide du Créateur. Que moi, à lui, et toute ma méthode, on se trouve tous ensemble, et alors d'une façon utile, je tire bénéfice de cet état. Si j'entre seulement dans l'opposition, seulement dans les qualités mauvaises, et en face d'elle, il n'y a rien, par ça, j'attends absolument rien. Même s'il nous semble que si je ressens une souffrance, ensuite, avec cette souffrance, que je souffre, j'attends quelque chose. C'est pas correct. C'est pas vrai. Il n'y a pas de mitzvah de souffrir même une seconde. C'est un problème du corps, des clipotes, qui nous embrouillent tout le temps et veulent nous montrer que par la souffrance, on peut atteindre quelque chose. Rien.
1: C'est tout.
0: Simplement, écrivez ça. Que c'est une grande mitzvah d'être dans la joie. C'est vraiment comme ça. Dès que l'homme peut passer dans la joie, qu'il ne pense pas que, même moi, je n'ai pas encore ressenti les souffrances, je dois être dans ça, c'est toute la création, le mauvais penchant, et il ne faut pas. De cette façon, tu n'atteins rien du tout, à partir de souffrance. C'est du mauvais penchant, tu n'atteins rien du tout. Passe à la joie. Ne pense pas que c'est de la légèreté. Si au-dessus de tes souffrances, tu passes immédiatement à la joie, c'est pas la légèreté. Parce qu'on te donne encore dans un instant, encore, de revenir aux souffrances. Et de nouveau, tu feras des sorties hors d'elles. Et de Tzion, parce que tu sors d'elle, des souffrances, tu sortiras de la Torah. Et alors tu rentres comme ça dans la destruction. C'est quoi que Tzion, oui? Que la Torah sort et tu restes vide, oui? Il parle d'un étudiant qui s'appelle Tzion. L'étudiant. Quand la réalité du Créateur est. Que la réalité du Créateur soit oubliée. Et si la réalité du Créateur est plus importante que ce que l'on ressent? Alors la crainte, c'est que la réalité du Créateur soit oubliée. Et pas que l'état émotionnel change. Et c'est comme si. Tu veux dire comme ça, l'état chez moi est tel que les souffrances me ramènent à la pensée du Créateur. C'est ça ce que tu veux dire? Oui ou non, je demande. L'étudiant. Parfois, oui. Le Rav. Très bien, c'est pour ça qu'il te les donne. Exactement. Que tu étais maintenant simplement en train de jouer aux cartes, comme on dit. Comme ça, en train de flotter je ne sais où dans quel monde, comme si tu naviguais en mer. Oui. T'as oublié tout le monde et maintenant il t'envoie certaines souffrances. Et maintenant, il t'envoie certaines souffrances. Soi-disant pour t'éveiller. Bon, alors, qu'est-ce que tu demandes? C'est son instrument à lui. La question est comme ça. Comment préférer tout le temps le lien avec lui à ce qu'il donne, alors que d'un côté, on dit que c'est une grande joie d'être dans la joie. Ça veut dire que comment comprendre tout le temps qu'en dehors du lien avec lui, toutes les autres choses, c'est-à-dire les bonnes sensations, les mauvaises sensations, les bons cas, les mauvais cas, tout ce qui arrive, c'est seulement pour renforcer le lien avec lui. Ça veut dire, au degré supérieur, il doit tout le temps y avoir chez moi, dans la conscience et dans le cœur, la recherche du lien avec lui, et tenir tout le temps à ce point-là, et tout ce qui arrive, c'est seulement pour rajouter un lien avec lui. Encore et encore et encore, oui? Comment faire ça? Oui? Comment se maintenir en ça? Construire un système intérieur et extérieur. Étudiant, ça veut dire que quand l'homme se trouve dans un certain type de souffrance, l'étudiant, peu importe quoi, alors il est clair que c'est pas un vrai lien avec lui. Parce qu'un lien avec lui, ça doit être comme du plaisir d'un côté. D'un autre côté, si c'est ce qu'il a sorti de la double dissimulation, ou qu'il a sorti d'un certain état. Alors pourquoi renoncer à ça? C'est mieux ainsi qu'il soit déconnecté. Bon, c'est ce que j'ai dit avant, qu'il te semble que par la souffrance, au moins tu te rappelles du Créateur, oui? Alors encore, tu dois simplement comprendre que cette souffrance que tu ressens maintenant, oui? Que par le fait, par cette souffrance, que il te semble que tu t'es rappelé du Créateur, c'est lui qui t'a envoyé la souffrance, et à cause de la souffrance, oui, tu l'as ressenti à l'intérieur de la souffrance. Alors, cette chose-là, évidemment, c'est rien dans un but, mais c'est pas décisif. Ça veut dire que c'est pas la finalité. La finalité, c'est de ne pas le ressentir dans la souffrance, mais de le ressentir dans l'adhésion, dans la proximité. C'est te le rappeler, certainement qu'on te le rappelle, parce que c'est le chemin des souffrances. Le chemin des souffrances, et te le rappelle jusqu'à ce que tu aies besoin de lui. Mais après que tu as besoin de lui, qu'est-ce qui se passe? Alors tu dis, d'accord, je vais rester dans la souffrance, parce que ça vaut la peine pour moi d'être dans la souffrance seulement pour t'oublier. C'est l'étudiant. Il vaut mieux être dans la joie, le Rav. Il vaut mieux être dans la joie. Bon, alors passe à la joie. C'est quoi, il y a une crainte? Encore une fois, je répète. Ce sont des clipotes qui disent ça à l'homme. Et comme ça, il le laisse dans la souffrance. Maintenant, la question c'est, qu'est-ce que toi, tu as simplement en représentant cet état? Le fait que le Créateur te rappelle à lui... Pas la souffrance, c'est son outil à lui, oui? Par le fait qu'il t'introduit une épine, tu te rappelles de lui. Bon. Maintenant, une fois que tu as fait cet état-là, une fois qu'il t'a fait ça, qu'est-ce qui t'arrive à toi? Tu penses à lui comme à celui qui t'introduit une épine, qui te fait du mal. Tu comprends c'est quoi la pensée ici finalement? Oui? Tu veux rester dans ce lien-là? Non. Donc ça veut dire quoi? Tu te trouves maintenant dans le système de la Klipa qui aspire par ça le flux supérieur précisément par ce lien que toi, tu acceptes de rester là-dedans. Et c'est vraiment le prend. C'est maintenant la Klipa qui se renforce. Parce que, qu'est-ce que c'est que la Klipa? C'est le mal que tu ressens venant du Créateur. Très bien. C'est vraiment l'inverse de ce qu'il faut maintenant. Non. Comment me convaincre que je suis sous l'autorité des Klipotes? C'est qu'il faut passer et faire exactement l'inverse. Ressentir le Créateur comme le bien et le plaisir, et ressentir aussi que c'est pas moi et lui, et moi je reçois de lui ce mal-là, mais je me rappelle de lui que j'ai un lien avec lui, mais faire de sorte que je sois en correspondance, dans l'adhésion, dans la connexion avec lui, par le fait qu'on a une joie commune. La douleur, elle peut pas être commune. La Klipa aussi, elle te dit comme ça, que comme la Shrina, comme elle se trouve dans la peine, alors moi, si je me trouve dans la peine, sous-disant, parce qu'elle veut t'élever sur la ligne gauche, comme ça encore plus haut, c'est comme ça des choses qui... Donc, en gros, il faut chercher un lien qui soit selon les qualités. Selon les qualités, il est impossible que tu sois dans le mal.
1: Non.
0: Non. L'homme. L'étudiant. L'homme dans un tel état, qu'est-ce qu'il fait? Qu'est-ce qu'il fait? Il cherche par quoi est-ce que je peux donner du Créateur au Créateur, donner du plaisir au Créateur. Par le fait que je ressens la peine, je ne profite pas, je ne lui donne pas de plaisir. Je ne lui donne pas de plaisir. Bon, ben voilà. Et alors, il s'efforce de se débarrasser de cette sensation. Et dans un instant, la Klipa l'introduit de nouveau dans ça. Il oublie et d'un instant à l'autre, tout s'efface. C'est comme ça que c'est. Ça s'appelle Kafa Kela, qu'on jette d'un côté à l'autre. Question. Tu as dit qu'il faut construire deux systèmes, extérieur et intérieur. Qu'est-ce que ça veut dire construire un système intérieur? Il faut construire un système intérieur et un système extérieur pour que la pensée la plus haute soit que je sois lié avec lui ensemble. Avec chaque action, chaque pensée, avec chaque désir qui est lié à mon moment. Grâce à quoi? Grâce à la pensée, le désir ou l'action que je fais maintenant. Que j'agisse en quelque chose, peu importe quel niveau, et par cette action, moi et nous, on se trouve ensemble. L'action peut être mentale, par la pensée, par le désir et par l'action. Maintenant, comment est-ce que je peux être tout le temps ça? C'est très difficile, c'est impossible. Seulement après que le Créateur t'éclaire vraiment. Mais s'efforcer tout le temps d'être dans ça, ça s'appelle

un entraînement intérieur. Oui. Entraînement. Maintenant, de façon extérieure, c'est que chaque fois autour de toi, il y a toutes sortes de signes qui te rappellent ça. Soudain, une fois toutes les 5 minutes, tu ressens comme ça une sorte de gong. Donc, comme ça, t'es secoué comme ça, tu te rappelles de quelque chose. Si tu l'entends simplement toutes les 5 minutes, tu ne l'entendras plus au final. Tu sais, oui, on est construit de telle manière. Alors, t'as besoin qu'à la place, quelqu'un vienne toutes les 5 minutes et peut-être il donne une gifle. Ensuite, tu te mettras simplement en colère contre lui et t'oublieras c'est quoi la raison pour laquelle vous avez contenu. Tu vois comment j'ai lu un article. Bon, qu'est-ce qu'ils ont encore écrit? Soi-disant, passons. C'est, t'oublies déjà la raison pourquoi ils te l'ont envoyé. Donc, l'homme, tout le temps, ça s'appelle donner la somme d'efforts. Que tout le temps, tu te produises et tu cherches toutes sortes de soutien. Qui peut te faire entrer de nouveau dans ce même point de connexion avec le Créateur? Grâce à quel signe extérieur? Alors, l'entraînement intérieur et extérieur, il donne vraiment à l'homme d'arriver à la somme d'efforts, de ses entrées, à revenir à la connexion avec le Créateur. À ce point-là, entrer encore, dans toutes sortes de pensées, d'actions, de désirs, comme ça, jusqu'à ce que ça soit vraiment, il se pique tout le temps comme ça, dans ce point-là. Ça s'appelle, comme il le dit à la page 70 dans les lettres, qu'il veut la même femme au même endroit, au même temps, jusqu'à ce que les temps lui fassent la doucha. Ça veut dire que ça s'ouvrira pour lui, il entrera dans la spiritualité. C'est le message là-bas qu'il transmet. C'est ce qu'on appelle qu'on tourne en cercle autour de ce point tout le jour, toute la nuit. C'est « je veux un lien avec toi ». Comme il est écrit là-bas, un homme de désir passionnel comme ça qui cherche, je ne veux qu'elle, je veux que cet amour et rien d'autre que ça, je ne vois pas le monde, je vois rien. Comme ça. Ils n'ont pas quitté tes yeux tout le jour et toute la nuit. Tu vois, tous les exemples que le Baal HaSulam prend vraiment de la vie, selon la vie corporelle, animale, parce que ça existe. Et de ça, on peut apprendre. Oui. L'étudiant. D'un côté, il ressort qu'on doit comme faire une habitude, que tout le temps, l'habitude, il n'y en aura pas. C'est comme si ça devait être une habitude. Et il y a aussi là-dedans un élément d'habitude, mais l'habitude se fait sur le degré précédent, et chaque fois, on donnera un degré plus élevé ou faire sur un degré plus élevé le point de connexion avec le Créateur. Et là, il n'y a pas d'habitude, etc. Oui. Question. On dit que par un rapport correct à la réalité, l'homme peut se représenter comme ça une image de ses propres qualités, en image des qualités du Créateur. Ma question, c'est comment l'homme sait-il vraiment se représenter ça? Si c'est une image négative, surtout maintenant, surtout concernant les images des Créateurs. Tu te ressens toi-même, mais le Créateur, c'est quelque chose comme ça de... Comment est-ce qu'on peut vraiment imaginer cette qualité véritable? Le Rav, t'as pas besoin d'imaginer l'image du Créateur. Je sais pas ce que c'est comme ça. L'image du Créateur dont tu parles, c'est blanc ici, de grands yeux. Les qualités du Créateur, comment est-ce qu'on saura que ces qualités que je me représente, c'est pas mon imagination, le Rav. Ces qualités, est-ce que tu peux imaginer des qualités? Et comment est-ce que tu imagines ces qualités? Imagine. L'étudiant, comme bon, éternel, le Rav. Ah, éternel, bon, d'accord. Et qu'est-ce que tu as de ça qui est éternel? Je sais pas moi. Comment imaginer l'éternité, hein? C'est quelque chose de long, quelque chose de haut. Comment est-ce qu'on imagine l'éternité? Donc, c'est-à-dire que on n'a pas en nous la forme à l'intérieur. Notre travail, il ne se forme pas d'image. Tu comprends? Parce que la recherche du point

0: n'ai pas de connexion avec lui. C'est comme ça, une sorte de point intérieur, petit à petit tu le ressentiras. Ou, avec ce point-là, tu veux te connecter. Mais qu'est-ce que c'est que ce point-là? Tu ne peux pas l'expliquer. Parce qu'en vérité, c'est un point. Tu n'y ressens encore pas le moindre volume qui permette de dire quelque chose. C'est juste un point. Et avec ce point-là, qu'il me semble que comme si c'était le créateur en moi, je veux me connecter. C'est comme ça. L'étudiant. Finalement, il grandira, il sera un grand volume. Après, quand il gonflera, alors tu sentiras là-bas les sphirotes, ce sera ton cli. L'âme, c'est une partie du créateur d'en haut. Alors tu ressentiras, dans ça, dans ce point-là qui gonflera, tu ressentiras le créateur à l'intérieur, en toi. Et toi, et lui, tu le sentiras comme ton rapport à lui. Et ça veut dire que la sphère elle-même, disons, c'est ton rapport à ce qui remplit la sphère. Ce qui remplit la sphère, c'est le créateur et les profs de la sphère. Ouais. Peut-être que sous cette forme, je ne sais pas moi, c'est dernièrement comme ça, j'ai commencé à le simplifier, mais oui, moi je suis. Étudiant. Il est écrit, page 116, troisième paragraphe. C'est-à-dire que l'homme demande au créateur de sentir combien le désir de recevoir est mauvais. Depuis quand est-ce qu'on demande de nous la reconnaissance du mal? On dit toujours qu'il faut demander l'importance du créateur. Donc, depuis quand est-ce qu'il faut demander mon mal? J'ai justement entendu l'inverse. Qu'est-ce qui est écrit ici? Oui. Il se trouve, page 116, il se trouve, troisième paragraphe, il se trouve que le début de son travail est la reconnaissance du mal. C'est-à-dire que l'homme demande au créateur de sentir combien le désir de recevoir est mauvais. Et cette connaissance que le désir de recevoir s'appelle mal, seul le créateur peut la lui faire sentir. Et ça s'appelle que par la Torah, l'homme peut arriver à la reconnaissance du mal. Ce qui signifie reconnaître combien le désir de recevoir est mauvais. Et alors il peut demander ensuite qu'il le remplace, et qu'il remplace le désir de recevoir et lui donne un désir de donner. Bon, c'est comme ça. Donc. Maintenant, on a parlé de comment fuir du mal. Du désir, du mauvais ressenti et arriver au bon ressenti. Et vraiment, on en parlait du fait que l'homme doit demander le... Et il ne faut pas qu'il reçoive le mal, il doit reconnaître recevoir la reconnaissance du mal. C'est deux choses qui sont vraiment complètement mal. Soit vraiment comme ça que je ressente vraiment le mal, ou que dans l'image, dans l'intellect, je comprends que ces coups-là, ils ne sont pas sur moi. Parce que moi, je m'identifie déjà avec un autre point. Ces coups-là, c'est sur les qualités qui sont opposées à lui. Donc, la reconnaissance du mal, le fait que je ressens du mal, c'est comme un bébé, comme ça. On lui donne du mal, on lui donne des coups. Les coups, on ne lui donne pas une sucrerie. On s'en fiche si c'est que les coups. Ça doit vraiment être des coups. Donc. Lui, il s'identifie avec ce mal-là. Il se trouve dans ce mal-là. Donc, on dit que si on ressent le mal du créateur, on doit fuir de ce point-là. Pourquoi? Parce qu'on doit sortir de ce mal-là, le regarder comme on le regarde de côté, d'en dehors, d'un autre point. Ça veut dire faire un timtsum, entre guillemets, oui. Je ressens le mal, mais qu'est-ce que je ressens comme mal? Qui ressent? C'est mon moi. Mon moi ressent le mal. Ça veut dire que ce sont deux choses opposées. Et de qui est-ce que je reçois ça? Je le reçois du créateur. Ça veut dire que moi, je prends mon moi et je le mets dans le créateur et je le mets en dehors du corps qui reçoit le mal. C'est ça ce qu'on appelle la reconnaissance du mal. Parce que sinon, on ne le reconnaît pas du tout. Simplement, on le ressent. Et les kabbalistes, là, ils écrivent d'une manière très précise. Et ils disent que c'est que la reconnaissance du mal et pas le ressenti. Quand tu regardes d'en dehors ce mal-là, tu comprends pourquoi et qu'est-ce que je dois faire avec ça. Et donc, vraiment, la reconnaissance du mal, t'amène à la correction. C'est, donc, quand tu es dans la reconnaissance du mal, tu demandes à le reconnaître encore plus, que ça donne de la force de sortir de ça, de demander des corrections. Mais tu ne demandes pas de ressentir plus de mal, tu demandes de reconnaître encore plus comme mal. Ça se trouve, c'est une chose vraiment très bonne. Moi, j'adorais fumer. Qui pouvait me donner la reconnaissance du mal en ça? Et je lui aurais payé énormément d'argent, ça. Donc, je continue de fumer et du prendre du plaisir. Et dans le même temps, je veux que grandisse en moi une certaine haine à ça. Petit à petit, comme ça, je commence à ressentir que c'est mal pour moi. Encore, essayer de voir à quel point est-ce que c'est mal pour moi, jusqu'à ce que ce soit un si grand mal pour moi, que j'en ai peur, que j'ai envie de fuir de ça. C'est-à-dire que ce sont deux choses complètement différentes. Peut-être que quelqu'un peut rajouter, je peux pas vraiment trouver les mots, mais la reconnaissance du mal, c'est pas le ressenti du mal. Le ressenti du mal, n'importe qui ressent. La reconnaissance, c'est déjà l'homme qui travaille dans un travail spirituel, qui commence déjà à discerner que c'est mauvais, et mauvais en quoi? Mauvais par rapport à la distance au Créateur. Et c'est pas pour rien que je ressens ce coup. C'est pas que quelqu'un me donne un coup. Je ressens que ce coup-là, c'est lui qui me montre cette image que lui ne me donne pas, ne me permet pas de me relier à lui. Le mal, c'est pas parce que je ressens une douleur. Mais le mal, c'est que grâce à cette qualité, à cause de cette qualité, dans le fait que je ressens du mal, je m'éloigne de lui. La reconnaissance du mal, c'est la reconnaissance de la distance du Créateur, et pas le ressenti du mal en quelque chose. C'est ok? Bon, c'est compris. Ok, génial. Oui, donc, Mouchi, l'étudiant. Mais on dit tout le temps qu'on ne doit pas demander la reconnaissance du mal, mais demander la grandeur du Créateur. Et de là, ça sortira comme résultat. Tu dis comme ça, qu'on dit tout le temps qu'on doit demander la révélation du Créateur, l'importance du Créateur, l'élévation du Créateur, et de là, tout viendra. Mais si je me trouve dans le mal, je ne peux pas, dans le mal, du mal, demander la grandeur du Créateur et l'importance du Créateur. Je ne suis pas capable, je reste dans le mal. Mais sortir de ce mal, je ne peux que dans le fait que je commence à sortir de lui et reconnaître du mal là, par rapport au Créateur. Dans le fait que je sors du mal dans cette même mesure, je peux reconnaître à quel point est-ce que ce mal se trouve en inversion par rapport au Créateur. Par rapport à quoi est-ce que je me trouve dans le mal? C'est en fait que le moi se rapproche au Créateur et mon corps se trouve dans le même plat. Donc, dans le fait que je sors du corps par rapport au Créateur, dans ce point-là, dans ce point du moi, dans ce point de reconnaissance, je commence à reconnaître à quel point est-ce que je suis loin de lui. C'est comme si, à partir de tout ce concept du moi, avec mon corps à moi, avec cette douleur, sort un point, ce point de reconnaissance, et lui se rapproche vers le Créateur. En fait, qu'il se rapproche vers le Créateur, il peut déjà comme ça regarder le corps, observer le corps et voir à quel point est-ce qu'il est loin du Créateur, selon ce qu'il ressent par rapport au Créateur. Parce que par rapport au Créateur, on ne peut pas vérifier à quel point est-ce qu'on est loin. Mais le point peut vérifier à quel point est-ce que, la distance d'où le point est sorti.
1: Il y
0: a beaucoup de mots, oui. Comme ça, un petit ressenti, et tu vois à quel point est-ce que ce menti ne donne aucun moyen de lien. Oui. L'étudiant. On dit que le Créateur C'est celui qui donne tout. Maintenant, on dit que les clipotes, c'est comme ça des forces qui nous embrouillent. C'est elles qui aspirent tous les états du créateur. Comment est-ce que le créateur il agit à travers la connexion dans ce lien entre nous? Comment est-ce qu'il agit avec les clipotes? Donc, le Rav, comment est-ce que le créateur agit à travers les clipotes? Les clipotes, c'est tes désirs pas corrigés. C'est tout. Il n'y a pas en dehors de toi et le créateur. En dehors de toi, il n'y a rien que le créateur. Est-ce que tu as étudié qu'en dehors du clé et de la lumière qui se trouve en dehors du clé, il y a quelque chose d'autre? Non. C'est tout. Alors qu'est-ce que tu cherches ici? Tout se trouve dans le clé que le Créateur a créé. Les désirs sont corrigés, pas corrigés, proches, loin. Les désirs après la brisure, qui ne peuvent pas se corriger avant la fin de la correction, ils se trouvent dans leur qualité dans le but de recevoir, et eux sont appelés, ces désirs-là sont appelés les clipotes. À qui ils sont? À toi. À qui d'autre? Je pense que c'est loin de moi, c'est là-bas, faut pas s'y rapprocher. Bon, c'est écrit. Ne pas s'y rapprocher. Ne pas s'y rapprocher, ça veut dire ne pas les toucher, ne pas les utiliser. L'étudiant. Donc quoi? Le créateur, il me donne des états, et il m'entoure. Mais donc, en fait, c'est pas comme ça une relation spécifique. Qu'est-ce qui se passe? C'est le Le Rav. Plus ou moins, il y a de lumière. Par rapport à ça, le clé monte ou descend, etc. Il n'y a aucune autre force que la lumière qui peut donner au clé. Maintenant, la lumière, elle influence le clé d'une manière sélective sur toutes ces parties. C'est pas juste comme ça, c'est comme un truc comme ça qui illumine, oui. Mais par rapport à comment est-ce que le cli peut avancer, comme ça, ça illumine. La lumière par soi-même, c'est une lumière simple, abstraite. Comme ça, simplement, elle illumine sur le clé, tu peux dire ça. Mais en fait, elle se trouve dans un système spécial avec le qui s'appelle les mondes. Et la lumière qui passe à travers les mondes et qui illumine sur le clé, c'est déjà, ça prend déjà une certaine forme spéciale qui vient à travers les mondes dans le clé, qui illumine spécifiquement dans un endroit du clé dans lequel il faut rentrer dans l'action. Et dans la force, et dans ce caractère où spécifiquement, là, il faut qu'il fasse une certaine action, ou là, il faut qu'il se corrige, ou là, il fasse quelque chose spécifiquement. Oui? Tu comprends? C'est-à-dire que ces mondes-ci qui se trouvent entre le clé et la lumière, ils arrangent la lumière spécifiquement par rapport au clé d'une manière très spécifique. Et donc là, chaque clé reçoit spécifiquement ce qu'il a besoin. Et par rapport à ça, il réagit et il corrige. Ça, c'est tout le sujet des mondes. C'est pour ça qu'on dit que les mondes, on dit que c'est un système de contact, de providence. C'est juste que la lumière, parce que c'est quoi les mondes? Les mondes, ils sont construits par rapport au Kelim. C'est juste d'une manière inversée. Ça veut dire qu'ils comprennent exactement ce qu'il y a dans les mondes dans les Kelim, et dans les mondes, c'est d'un point de vue positif. Et quand on apprendra le monde de Tzilut, c'est pas juste comme ça qu'on étudie jusque maintenant, comme il est écrit de manière formelle, mais qu'on verra comment est-ce que le monde de Tzilut, il prépare son don aux âmes, dans quelle forme intelligente est-ce qu'il s'est préparé et quoi, en chaque âme, quoi donner, c'est vraiment comme, c'est une image, je sais même pas comment dire. C'est-à-dire que,
1: C'est
0: toujours, on l'étudie simplement, que ça vient de la copie qu'il y a eu dans la brisure des Nicodème. Et dans cette brisure-là, c'est sont faits les mondes. C'est pour ça qu'on commence à compter à partir du monde de Atzilut. Le monde d'Adam Kadmon, c'est la lumière qui illumine de Ein Sof. Ein Sof, comme ça, c'est la lumière abstraite complètement. Dans le monde d'Adam Kadmon, cette lumière s'arrange selon cinq lumières originelles, selon les cinq partouf qu'il y a, selon les cinq parties qu'il y a dans les kelim, dans les partouf originels, les quatre phases, les quatre rayons de lumière directe. Donc on a ici les cinq lumières originelles ici dans le monde de Tzilut, selon la brisure, il passe précisément la lumière à travers. Il arrange ses lumières d'une telle manière que elle influence chaque partie et partie d'âme, qu'il arrange chaque partie et partie des corrections qui doit être. C'est pour ça qu'on dit qu'on commence à compter seulement à partir du monde de la Tzilut, parce que c'est ce qui nous explique tout ce qui se passe. Et à partir du monde de la Tzilut, on commence à parler des âmes, parce que une adaptation est vraiment complète par rapport à ce qui doit être dans l'âme. C'est pour ça que, à propos des âmes elles-mêmes, on n'étudie pas. C'est nous-mêmes qui devons attendre à partir des actions, nous te connaîtrons sur nous-mêmes. Mais sur le monde de Tzilut, là, en effet, on étudie. C'est tout. Parce que ça, c'est vraiment l'un par rapport à l'autre. Donc, mais c'est vraiment une étude extraordinaire, comme ça. On comprend à quel point est-ce que tout est construit, où chaque détail descend, quel changement se passe, qui va corriger, qu'est-ce qui se passe qu'est-ce qui s'éveille dans l'âme, comment est-ce qu'il réagit dans sa reconnaissance ou pas dans sa reconnaissance, comment est-ce qu'elle s'éveille l'âme qui même est la créature et pas la créature. Voilà, vraiment, c'est une image complète. Oui, l'étudiant me pose la question. Selon la mesure où l'homme distingue, c'est comme ça qu'il distingue tout. Partageons nos impressions du cours et qu'est-ce qu'on y prend pour la réalisation de la dizaine.
2: Ce
0: que je prends pour la réalisation de la dizaine, c'est ce que je

0: le matériel qu'on étudie. C'est la chose unique vers laquelle on doit aspirer. Et après, il donne encore des points sur comment est-ce qu'en tant qu'un groupe, on étudie, comment est-ce que... Comme on a dit que on renforce cette étude commune. Oui. Le Rav a donné comme ça deux actions. Si dans l'état de montée et descente, et il nous a donné des discernements sur ce que c'est que la montée et la descente, ce que c'est relié à ce que. Pas par rapport à ce que je ressens, mais par rapport à mon relation à la spiritualité, ce que je ressens, ce que je ne ressens pas. Ce qui est important, ce qui est pas important. Mais il dit que justement, ces états de montée, là, ils doivent commencer à se renforcer dans les écrits et les articles. Que là-bas, ils reçoivent le maximum qu'il peut. Un cours si riche que je ne me rappelle de rien, hein.
1: כן, שיעור השיר, גם אם אנחנו לא זוכרים, זה מתרשם בנו. אני שמעתי
0: בעיקר... Oui, un cours très riche. Oui, j'ai entendu beaucoup de discernements sur l'état de descente, l'état de manque de reconnaissance. Des fois, l'homme ne peut pas faire que ce soit avec le cœur et le cerveau. Mais en fait, qu'il peut faire des choses de manière mécanique, déjà travailler dans la cuisine. Déjà, là, c'est un point de vue, c'est une action spirituelle, et aussi notre travail, c'est justement aller dans la joie, parce que d'un point de vue dans la souffrance, on ne fait que de s'éloigner du Créateur, et il n'y a pas de aussi, il y avait le fait que l'homme devait se donner
1: Oui,
0: j'ai été vraiment très impressionné par. Le ressenti du mal, c'est je m'apportais aux choses et il y a comme ça une

de point de discernement, qui revient à ce point où il a dit aussi que l'homme ne détermine rien, qu'il n'a aucune domination en rien, c'est au début du cours, mais c'est l'homme ne détermine rien, mais c'est surtout sa relation qui détermine les choses, et c'est comme ça que c'est. Oui, j'ai rien à rajouter. J'ai besoin juste un peu d'intention sur ce que c'est que le Créateur avec, ce que fait le Créateur avec moi. De là, je comprends ce que je suis, qu'est-ce que lui il est, pourquoi, qu'est-ce qu'il veut, pourquoi est-ce qu'il m'arrange, des choses comme ça, quelle ruse est-ce qui me plaît. Et de là, petit à petit, je reconnais la nature. Tout le temps, je dois être dans ma conscience et dans mon cœur, la recherche d'être en lien avec lui. Tout le temps, fais-toi toutes sortes de soutiens. Qui est qui

0: et unique. Voilà, le Rav, il a aussi donné l'importance de la préparation en cours. Là-bas, on détermine l'intention.
1: Zohar écrit, toutes les

0: Shalom chaverim, anachnu.
1: Bonjour les amis. Nous continuons à regarder la préface à l'introduction à la sagesse de la Kabbale du cours de 2001. Aujourd'hui, nous regarderons la dernière partie, la troisième de trois, dédiée entièrement à la structure de Hatzilut, exactement comme nous l'avons lu entendu sur la leçon que nous venons de regarder. Nous regardons le cours enregistré.

Le monde de Nicodème. Maintenant, faites un zivouk sur Aleph Shoresh plus Tzimtzum Bet et fait sortir le monde de Hatzilut.

0: לפעמים אתם תראו בספרים
1: Parfois, vous verrez dans les livres que Abba Vehima se répandent jusqu'à la Parsa et que Yesout aussi se répand jusqu'à la Parsa. S'ils en ont besoin, ils le font. Chaque partsouf qui se trouve à un certain degré supérieur, certainement peut se répandre aussi vers le bas, pour corriger les inférieurs, pour les aider. Donc il peut arriver que vous voyez ainsi. Que l'ensemble Abba Vehima de Yeshut, c'est un seul partsouf, Ger de Bina et Zad de Bina, se connectent simplement ensemble, dans un partsouf unique. Alors ce partsouf s'appelle, selon sa partie supérieure, Abba Vehima, qui inclut déjà Abba Vehima et Yeshut. Cela arrive quand il doit donner la lumière de Chochma à Zeranpin et Malchut. Zeranpin et Malchut ensemble, ils s'appellent Zon. Zeranpin et Nukva, Zon. Alors, quand Abba Vehima et Yeshut doivent donner la lumière de Chochma, ils se connectent Gar de Bina et Zad de Bina ensemble, et alors ils fournissent Chochma à Zeranpin. Ce qui est reçu dans Zon de Hatzilut est reçu à travers les mondes de Beria, comme nous apprendrons ensuite, comme ils se font ici, Yetzira et Asiya. Et ici ce monde, et ici ce monde. Depuis Malchut, cela passe à travers tout cela. Le plus important pour nous, ce sont ces partsoufim, zone de Hatzilut. Ce qu'il y a en eux, cela passe vers nous. Les mondes Beria et Yetzira Asiya n'ont aucune importance par eux-mêmes. Cela, il n'y a pas de fonction en eux, c'est vraiment... L'essentiel pour nous, c'est zone de Hatzilut. Si nous provoquons une lumière dans zone de Hatzilut, elle se déverse sur nous. Prenez toutes nos actions, par toutes sortes d'actions qui s'appellent élever Man, ici, là où nous sommes. Comment provoquons-nous Man en haut? Man, ça s'appelle Main Nukvin. Un manque dans le monde, dans le partsouf zone de Hatzilut, pour qu'il reçoive la lumière de Chochma. Si nous pouvons provoquer ici un manque, il demande, ce partsouf exige de Abba Vehima Yeshut Chochma, il reçoit cette Chochma du partsouf Ari Hanpin. Lui, c'est partsouf Chochma, il a toujours Chochma, et alors, dans notre monde, descend un flux, Shefa, et vraiment, nous nous trouvons dans un bon état. Si nous ne sommes pas capables d'éveiller un manque pour la lumière de Chochma dans zone de Hatzilut, il se ferme à un point tel que nous recevons même moins que ce qu'il faut pour vivre. Il doit toujours y avoir un certain nombre de demandes, d'éveil, depuis notre monde vers le haut, d'une manière suffisante pour que, au moins, nous ayons l'existence. L'existence dans ce monde, disons. C'est ça qu'on appelle la prière? L'élévation de mal, ça s'appelle tfila, prière. Mais la prière, pas dans... Tu sais, oui, pas celle qu'on étudie, mais une action spirituelle spéciale s'appelle prière. C'est tout. C'est la structure du monde de Hatzilut. Comment le monde de Hatzilut est-il construit? Plus loin un peu. Le partsouf Ari Hanpin est construit ainsi, bien qu'il soit un partsouf Chochma. Sa Chochma se trouve seulement ici. Chochma. Seulement dans son roche. Jusqu'à paix. Et en bas du paix, il n'a que Chassadim. Seulement Chassadim. Donc, Abba Vehima, qui se revêtent sur cette partie du paix jusqu'au chazé, du partsouf Ari Hanpin,

remplis de chassadim et n'ont pas besoin de chorma. Donc cette partie dans Abba Ve'ima s'appelle Chafetz Chesed, car elle reçoit un tel approvisionnement, une telle correction de Arich Anpin. Et Yesout se trouve dans un tel état où réellement il veut Chochma. Yeshut. Yeshut veut Chochma selon la demande de Zon. Comme Zad de Bina. Lui-même ne veut pas Chochma, mais si Zon demande, il exige immédiatement de Bina, et depuis ici, alors, Chochma se déverse en avant. Nous avons écrit ici par quoi, en fait, il y a une demande. La demande vient de ce monde. Mais depuis ce monde, celui qui se trouve dans ce monde se demande, c'est une demande non consciente. Quand nous crions, quand nous demandons dans notre cœur ou dans notre bouche, cela ne donne pas tellement d'effet. La demande vient surtout de ceux qui ont déjà passé le marsom. Là, c'est le marsom. Ils ont passé le marsom et ils se trouvent dans les mondes Beria, Yetzira Yassi, appelé Bia, dans les mondes Bia. Celui qui se trouve dans les mondes Bia s'appelle les âmes, Neshamot, Hatzadikim, les âmes des justes. Et certainement, ils peuvent éveiller

Ces lumières des justes sont en fait des kélim brisés depuis la brisure des kélim. Des kélim

s'appelle les mamelles de bêtes. Les mamelles de bêtes, d'animal. Parce que Netzach Ehod s'appelle les jambes. Il y a donc en eux une partie spéciale qui s'appelle les mamelles de bêtes entre les jambes de la bête, comme il y a des mamelles. Et d'ici sort une illumination spéciale vers les âmes des justes. Et cette illumination les éveille à élever Man. À demander des corrections pour qu'il y ait plus de lumière dans Zone de Hatzilut et pour tout le monde. Les mamelles de bêtes, c'est une chose très très importante. C'est tous les kélim brisés qui se trouvent dans les clipotes qui ne peuvent pas s'éveiller que par elles. Les rishimot en eux ne suffisent pas. Mais il faut éveiller les rishimot. Et les mamelles de bêtes éveillent les rishimot. La lumière des mamelles de bêtes. Ce sont les cinq partsoufim du monde de Hatzilut. Ce qu'il y a. Vous pouvez. Ce qu'il y a dans les mondes Briya et Yetzira Asiya, nous ne l'étudions pas. Là, c'est ce point. Là, ce sont simplement des kélim qui exécutent les actions, et c'est tout. Il n'y a rien de spécial dans cela. Nous devons étudier seulement les systèmes d'Atzilut. Seulement ce monde. Maintenant. Atik en Tzimtzum Aleph. Vous voyez, ce partouf est arrivé spécialement à l'état du Tzimtzum Aleph. Nous apprendrons pourquoi. Pour se répandre en bas de la Parsa, pour être en lien avec les kélim brisés qui se trouvent en bas de la Parsa, pour leur donner un éveil, pour qu'ils demandent man, et ainsi se corrigent. Tout commence depuis Atik en Tzimtzum Aleph. Atik en Tzimtzum Bet existe seulement par rapport à tous les autres partsoufim d'Atzilut pour leur donner les corrections. Il donne aussi des lumières de Chorma et il donne aussi des lumières de Chassadim et tous les autres partsoufim. C'est pourquoi il s'appelle Keter. Et ensuite, chaque partsouf a déjà son propre rôle. Tafkid. Arechampin Chorma, Abaveima Bina, Garde Bina, Yensov, Zad de Bina, Zeranpin. Vous verrez, si vous regardez selon les dessins, selon les schémas, combien il y a beaucoup de toutes sortes, toutes sortes d'états pour chaque partsouf et partsouf dans le monde de Hatzilut. Parfois ils descendent et parfois ils descendent, parfois Arichanpin seulement est pris en compte et tout Atik n'est pas du tout pris en compte. Abba Veima Yeshut se divise encore en plusieurs petits partsoufim à l'intérieur. Zeranpin et Malchut se divisent depuis deux couples encore en grandes zones et petites zones. Bref, le monde de Hatzilut est très très flexible. Vous ne le recevez pas d'une manière rigide. Mais toutes sortes de formes peuvent exister en lui selon les âmes, Neshamot, qui doivent être corrigées. Lui-même est vraiment universel. Ce qu'il faut changer en bas pour les corriger, il reçoit cette forme, il s'adapte à elle, et alors il entre en contact avec elle, il donne et les aide et fait tout. Donc, il y a en lui toutes sortes de possibilités de se déplacer, de recevoir toutes sortes de formes par rapport aux âmes. Alors, ne regardez pas, oh, il est comme ça, et comme ça, comment il bouge, il veut bouger. Il peut bouger comme il veut. Nous voyons seulement, nous étudions dans quels états il reçoit toutes sortes de formes, comment il est capable de le faire, comment nous pouvons, depuis

nous-mêmes agir sur lui pour précisément susciter en lui certaines formes spéciales pour nous. Et c'est en fait toute notre étude dans le système qui nous dirige, qui donne, qui construit en nous demain, et ainsi de suite. Celui qui est en lien avec le monde Hatzilut voit ce qui arrivera demain. Celui qui est capable d'agir sur lui détermine ce qui arrivera demain. Très simple. Donc, toute notre étude est vers ici, dans un Hatzilut. Ici, c'est le clavier où l'homme introduit vraiment des données et ensuite il les reçoit. Il y a seulement ici, seulement ici. En combien d'heures? Ah, cela aussi, tu l'invites. Après Chochma Bina, Chochma Bina Daat. Daat, oui, oui. Chesek Vora Tiferet, et avant ça. Non, non. Daat, nous apprendrons cela. Daat, ce n'est pas une sphère en soi, mais c'est, depuis Tzimtzum Bet, l'intégration de Chochma et Bina par les inférieurs. Et où a disparu Keter? Keter, Daat est à la place de Keter. Seulement Keter n'appartient pas à la propagation des Partsoufim. Mais dans la mesure où Chochma et Bina participent ensemble pour donner aux inférieurs, cela s'appelle Daat. Donc tout le monde de Daat est à la place de Keter. C'est compris? Alors celui qui a un massar, c'est vraiment l'état maintenant là-bas? Selon le massar, l'homme sait tout, selon la grandeur du massar. Et selon cette grandeur du massar, il sait donner. Et selon le massar, il voit. Pourquoi maintenant tu ne vois rien? Parce que tu n'as pas de massar. Tu auras un massar, disons, de 10 grammes, tu verras 10 cm devant toi. Tu auras un massar de 1 kilo, tu verras 1 mètre devant toi, et ainsi de suite. Qu'est-ce que le massar? Un massar qui fait de lumière réfléchie. Tu sais comment nous entendons, comment nous voyons, tout vient de là par la lumière réfléchie, tu comprends? Par le rejet, nous avons ici un tympan, nous avons une certaine réaction de l'œil. De tous nos sens, il y a des réactions.

0: dans chaque sens. La même chose, c'est comme un massard. Une lumière vient vers moi, dans la mesure où je suis prêt à la repousser de moi. Oui, par cela, je fais lumière réfléchie. Dans la mesure où je fais lumière réfléchie, où je repousse de moi, dans cet espace de la lumière réfléchie, je vois à l'intérieur, dans la divinité. Tu comprends? Alors, il y a des choses bonnes et mauvaises que je peux voir à un mètre devant moi, et ensuite je ne vois pas, je m'embrouille, je ne sais pas ce qui m'arrive, et il y a des choses que je peux voir à 100 mètres de moi, et elles sont à 1 kilomètre de moi. Et selon cela, je peux aussi agir, me protéger, faire, changer tout. Tu comprends? Et maintenant, dans quel état te trouves-tu? Tu ne sais pas ce qui t'arrive dans un instant, tu ne sais pas ce qui se passe avec toi. Tu comprends? Je ne t'accuse pas, je dis seulement, sache toi-même ce qui se passe sans Massar maintenant. Maintenant, tu comprends combien cette sagesse est la plus nécessaire à l'homme. Sans elle, vraiment, tous sont aveugles. Tu as dit que je repousse la lumière. Comment puis-je repousser la lumière si je veux seulement la recevoir? Je m'efforce d'étudier davantage, je veux la recevoir encore plus. Comment est-ce que j'arriverai à l'étape du rejet? Ça viendra. Prie. Peu à peu, ça se retourne. Qu'est-ce qu'on appelle que tu vois? Tu ne vois pourtant pas avec l'œil. Tu vois les forces qui active la réalité. Tu vois vraiment avec l'œil? Qu'est-ce que ne pas voir si tu regardes un enfant? Si. Et tu le retiens pour qu'il ne fasse pas quelque chose. L'enfant ne voit pas ce qu'il risque de faire. Quel dommage, il risque de se causer à lui-même ou à quelque chose. Il ne voit pas, toi tu vois. Pourquoi? Tu vois ce qui va naître. Tu vois les causes. Tu vois les lois, tu connais les lois et tu vois ce qui peut sortir de ses actions et lui ne le voit pas. Ça s'appelle vision. La même chose ainsi dans la spiritualité. Tu sens les forces spirituelles et alors tu comprends comment elles se connectent maintenant pour donner en bas et comme tu peux leur provoquer un changement pour le bien. C'est ce qui arrive depuis la teinte. Et selon la teinte, alors tu vois, et selon la teinte, tu peux te donner et changer.
1: Okay.
0: On construit un massard. Je n'entends pas. Comment est-ce qu'on construit un massard? C'est le travail personnel que nous faisons dans le groupe. S'il vous plaît, rejoignez-nous, s'il vous plaît. C'est vraiment le but, c'est ce que nous faisons. C'est ce que chacun qui se trouve parmi nous, cela tu peux le faire seulement si tu es dans un groupe. Du groupe, tu reçois plus de force pour avancer. Du groupe, tu reçois un éveil quand tu tombes, quand tu n'as pas envie. Du groupe, tu reçois des désirs de tous, l'éveil de tous. Sans groupe, nous avons des articles, tu peux lire dans ce même livre, tu les trouveras. Sans groupe, c'est impossible. En chacun de nous, il y a une force très petite. Pourquoi? Dès le départ, nous sommes venus connectés ensemble. Une fois, quand nous étions dans un seul cli, sous une forme corrigée, nous devons être ensemble. Et sous une forme corrompue, nous sommes démontés, séparés les uns de l'autre. Donc, si tu veux provoquer ta correction, tu dois te connecter encore avec quelques âmes. Tu comprends? Alors, cette force générale avec laquelle tu t'es connecté agira vers toi. Car chaque degré supérieur est plus connecté, vient d'âmes plus connectées, jusqu'à ce qu'on arrive à un état où toutes les âmes sont connectées ensemble. Donc sans groupe, on se connecte au moins dans les désirs extérieurs, dans les désirs d'atteindre la divinité. Donc sans groupe, où l'on se connecte au moins dans les désirs extérieurs, dans les désirs d'atteindre la divinité, dans l'effort ensemble, dans l'étude ensemble. Sans groupe, il n'y a aucune possibilité d'arriver à une certaine élévation. Pour le groupe, la proximité physique a-t-elle un sens? Ou bien le groupe peut aussi

Il n'y a pas d'autre possibilité. Je n'ai pas encore compris si c'est, disons, si chacun était assis dans une pièce avec un ordinateur et que nous communiquons. Non. Il n'y a aucune, je vais te dire, selon l'expérience. Nous activons déjà Internet depuis 5 ou 6 ans. J'ai des étudiants avec qui je suis en correspondance. Il y en a que j'ai déjà vu cette année ou l'année dernière. Mais il y a des étudiants avec qui je suis en correspondance. C'est vraiment incroyable à quel point ici, en un mois, un homme gagne comparé à un homme qui se trouve ailleurs pendant plusieurs années. Comme s'il voyait dans la spiritualité, tu peux dire, quelle distance, quel contact physique peut agir. Mais nous, nous existons dans le corps, nous recevons le remplissage à travers le corps. Rien n'y fera. Si je n'avais pas été proche du Rav, si je n'avais pas lavé, si je n'avais pas servi, si je n'avais pas vraiment vécu près de lui, je n'aurais rien reçu. Si j'étais simplement venu étudier chez lui, même chez lui, et d'autant plus si ce n'est pas dans la même pièce, si ce n'est pas du même endroit et depuis l'étranger, comme si je voyais sur eux vraiment dommage. Mais ce que je peux dire, un homme reçoit ainsi quand même beaucoup de connaissances et beaucoup de forces qui se révéleront ensuite. Ça veut dire qu'elles le pousseront vers le bon endroit. Et alors, ça se révélera très rapidement. Disons, si après plusieurs années, où il a étudié dans un certain endroit, où il a investi, où il a voulu, et tout, soudain il arrive ici, bien qu'au moment où il arrive, zéro absolu, et alors on commence à découvrir pendant quelques mois qu'il est dans la confusion, qu'il a compris le travers, et en général, mais en quelques mois, il arrive à ce que tout l'investissement ressorte, sorte dehors, parce qu'il se connecte avec le groupe. Mais tant qu'il n'est pas connecté, zéro espoir. Vraiment. Ne t'inquiète pas, nous te rapprocherons. Est-ce qu'il y a un programme pour le Massa? Oui, ne t'inquiète pas. Bon, les amis. Oui, donc essayons de comprendre où nous nous trouvons dans l'explication que nous avons étudiée jusqu'à présent, comme a dit Roth, jusqu'au 7e cours, la troisième partie du 7e cours. Essayons, comme nous avons dessiné en bref le processus, nous allons essayer de comprendre où nous nous trouvons et ensuite nous approcherons les questions. Donc après la première restriction, le monde de Hak, Adam Kadmon, émerge. Qu'est-ce que le monde de Hak? 5 partsoufim, Galgalta, Ab, Sag, Ma et Bon. Tout cela est au-dessus du tabour. Vous vous souvenez du premier partsouf qui a émergé, et émergé juste ici. La partie qui est entre le paix et le tabour appelée Tor. Et ici est le sof du partsouf.

Et ça, ici, en rouge, c'est la parsa. Tous ces réchimotes s'élèvent au roche de Sag. Pourquoi Sag? Parce que Sag, c'est Ima, la mère, la qualité de Bina.

afin de corriger les réchimotes brisés. Comment est-ce que c'est construit? C'est aussi à construire à partir de cinq partsoufim. Le premier partsouf est appelé Attik. C'est le partsouf de Keter du monde de Hatzilut. Il a une partie qui est selon la deuxième restriction, c'est-à-dire qu'il est depuis le tabour jusqu'au sag. Et puis il a une autre partie puisqu'il est né depuis sag. Sag n'est pas limité. Et alors il lui permet de descendre en dessous de la parsa Asiyum Raglin. Et le Rav l'a expliqué comme étant appelé le jour Behenal de la bête, la partie de l'Atik qui lui permet de descendre en dessous du tabour. Et pourquoi? Afin de prendre ces morceaux brisés qui sont ici, en dessous de la parsa, et de les monter jusqu'au monde de Hatzilut. Au début, nous parlons de la partie des mondes brisés, du monde de Nicodim qui est brisé, et ensuite, le même mécanisme qui existe se préoccupe des

0: Nous avons le Partsoufim de Atik et Ari Hanpin qui donnent les lumières, qui font des corrections pour les âmes en bas.
1: Hillel, tu nous as dit que nous.
2: Ah, Ken, Ken.
0: Je te déconnecté au milieu de la question. Oui, oui. Donc la question c'est, Ari Hanpin et Atik sont aussi des partsoufim, mais les partsoufim font partie de la structure des récipients, donc comment est-ce possible? Est-ce que c'est le récipient qui accomplit la correction pour un récipient différent? La question en fait porte sur les partsoufim du monde de Hatzilut. Est-ce qu'ils sont des récipients et comment se peut-il que les récipients accomplissent des corrections pour d'autres récipients? C'est ça la question, n'est-ce pas? Oui, oui, exactement. Le principe que nous devons comprendre ici, c'est très simple. Il y a eu une brisure dans le monde de Nikudim et les récipients ont été brisés. Ce qui en fait est le zone de Nikudim et tout de zone de Nikudim au Sioum a été brisé. Si tu te souviens du dernier cours déjà, le cours 6 de la semaine dernière, nous avons eu un principe simple que le Rav a expliqué, que le bénéfice de la brisure, c'est qu'il y a eu un intermélange entre Malchut et les neuf premières. En fait, deux qualités différentes qui, avant la brisure, ne pouvaient pas s'intermêler. Les neuf premières, c'est la relation du Créateur à la créature, et Malchut, c'est la façon dont la créature se relie au Créateur. Il ne pouvait pas se mélanger, et le monde de Hatzilut, c'est... On peut appeler ça un clé pour la correction, c'est le monde de la correction. C'est en fait leur partsouf, le thème qui est corrigé des récipients brisés. C'est comme ça qu'on peut s'y relier. Oui, peut-être qu'à cela, on peut ajouter qu'il n'y a pas ici de différence des Gilades en cela à ce qui est arrivé auparavant, parce que le monde émerge toujours par-dessus une épaisseur. Aviut. Cela a émergé sur Galgalta, ensuite ça a été affiné, et Parsouf Ab est né sur l'épaisseur de niveau 3, et ensuite elle a été affinée, et Sag est venu sur l'épaisseur de niveau 2, et ici c'est pareil. Lorsque le monde de Nikudim

Les justes, je crois, qui ont franchi le Marsom. Oui, les justes. Tu peux répéter la question, Yaakov ? Comment est-ce qu'on peut connecter les justes qui sont au-delà du Marsom, la barrière ? Comment se connecter aux justes qui ont franchi le Marsom ? Oui, eh bien, nous venons d'entendre dans l'explication du Rav que les justes, les âmes des justes, sont ces récipients qui ont franchi le Marsom et qui peuvent élever Man à zone de Hatzilut et recevoir des corrections de là. Comment se connecter à eux ? Ça, c'est le but de notre étude. Nous faisons un effort pour nous connecter aux âmes des justes et à travers eux d'élever Man. Et le Rav a aussi expliqué que ceux qui élèvent Man depuis ce monde, et il a dit que ça c'est une requête non examinée. Les âmes des justes n'ont pas examiné la requête et donc nous voulons à travers nos études nous connecter à eux et attirer la lumière qui nous corrigera. Gilad. Oui, et nous avons notre Rav. À travers lequel nous nous connectons à tous, simplement nous recevons ce qu'il nous enseigne comme le degré supérieur et nous aspirons à, selon ce qu'il veut, en arriver à la connexion entre nous afin de nous connecter à lui et à travers lui de recevoir toute la lumière, toute la lumière. Salt Lake City.

0: Dans le monde de Nikkudim et dans le monde de Hatzilut, nos parties foumes ont des noms similaires comme Abaveima, Zone. Est-ce qu'il y a une connexion entre eux et comment est-ce que cette connexion en arrive-t-elle à être exprimée?
1: Alors,
0: très bien. Vous avez remarqué, il y a une correspondance entre tous ces partsoufim, ce n'est pas sans raison, bien sûr. Quel est le but du monde de Hatzilut? C'est de corriger la brisure dans le monde de Nikkudim. Nous apprendrons dans le futur, et nous parlons de TAS. Quand nous étudierons TAS, nous apprendrons exactement comment, qu'est-ce que chaque partsouf prend pour être corrigé. Il divise, oui, nos partsoufim qui appartiennent à Abba Veima. Hatzilut s'occupera de Abba Veima, de Nikkudim par exemple. Ça, c'est parti brisé, et ainsi de suite. Spain 5.
2: Merci, les amis. Le pide a Baveima. Es luz de Hasadim? Porque escuché que ahí solo hay luz de Hasadim.
0: Qu'est-ce que Zone demande à Baveima? Parce que c'est la lumière de Hasadim? Parce que j'ai entendu qu'il n'y a là-bas que lumière de Hasadim. Oui, répond Gilad. Zone demande à Baveima la lumière de Hasadim afin qu'elle puisse travailler avec leur désir et, en fin de compte, recevoir la lumière de Chochma. La requête est toujours ce qui précède la correction de l'intention et l'écran, c'est la lumière de Hasadim et ensuite dans la lumière de Hasadim, la lumière de Chochma peut être révélée. Florida, s'il vous plaît. Oui, est-ce que vous pouvez expliquer, s'il vous plaît, pourquoi le Rav a dit que Yeshut dans Zone sont les plus importants? Pour être plus précis, Rav a dit que Zone de Hatzilut est le plus important parce qu'ils reçoivent tout le man des âmes des justes. Et ça, c'est ce qu'a dit le Rav pendant le cours, que si nous devions apprendre comment Zone de Hatzilut opère, nous connaîtrions tout le système au point que nous serions en mesure de voir le futur. Maintenant, si tu demandes Yeshut, donc ce que nous avons entendu, Yeshut, c'est ce partsouf appelé Zad de Bina, les sept inférieurs de Bina. Et c'est aussi unique dans le fait qu'il reçoit ces manques du partsouf Zone tels qu'ils appartiennent à Abba Veima et ainsi attire sur eux la correction. Almaty. Merci pour l'opportunité de demander, quel cours merveilleux. Je pense que je comprends que quelles fonctions sont dans le Pé, Parsa et Siou, mais il y a aussi le concept de Chazé. Alors, quelles sont les fonctions de Chazé? Oui, Chazé, c'est la viote, une épaisseur moindre dans le Pé. Il est plus grand que le Pé et moindre que le Tabour. La définition de Chazé est complexe et dans chaque partsouf, c'est un petit peu différent. Alors nous dirons qu'il définit depuis le Tabour de Chazé. Alors où est le Chazé? C'est une question qu'on a demandé beaucoup et les réponses sont différentes selon le partsouf dont nous parlons, etc. Le concept de Chazé signifie que ce n'est pas dans le Tabour et ce n'est pas non plus dans le Pé, mais quelque part au milieu. Les femmes chilières, 1.
3: Gracias, amigos. Si en Galganta entró mucho más luz que en Nekudim, ¿por qué la ruptura ocurre precisamente en Nekudim y no antes?
0: Si, dans Galganta, bien plus de lumière rentre, alors Nikkudim, alors pourquoi la brisure a-t-elle lieu dans Nikkudim et pas avant? Oui. Le mélange entre les récipients de Galgalta, quand Nekudot de Sag est descendu en dessous du tabour et s'est mélangé avec eux, son épaisseur phase 4, ça c'était la raison de la brisure, si tu peux pour répondre en bref. Oui, nous sommes arrivés à la fin du cours. Donc tout d'abord, merci pour toutes les questions. Comme nous voyons, le Rav n'a fait que commencer l'explication du monde de Hatzilut. Dans les prochains cours, nous nous y connecterons plus et aussi nous serons en mesure d'absorber plus de la lumière de ce que nous étudions parce qu'en fin de compte, quoi qu'il ait compris ou qu'il n'ait pas compris des explications d'aujourd'hui et le cours, tout cela, c'est que pour que nous voulions nous rapprocher de devenir comme les

Chers amis, pour la première partie du cours, on va étudier un cours du Rav du 17 juin 2002. L'article est basé sur « Qu'est-ce que c'est que la sainteté et la pureté dans le travail ?» L'article se trouve dans les écrits du Rabash, volume 2. On va lire ensemble l'article. On a 32 minutes. Qu'est-ce que la sainteté et la pureté dans le travail? Le Saint Zohar dit, et voici ces mots, et la Torah est appelée sainteté. Il est écrit, car je suis saint, le Créateur. Et c'est cela, la Torah, qui est le nom saint suprême. C'est pourquoi celui qui s'y engage se purifie et ensuite se sanctifie. Comme il est écrit, vous serez saints. Il n'est pas écrit, ils étaient saints. Mais vous serez. Assurément, vous serez. C'est-à-dire que c'est une promesse que grâce à la Torah, vous serez saints. Fin jusqu'ici ces mots. Et vous comprenez ce qu'il dit, que grâce à la Torah, vous serez saints. Et ensuite, il dit, c'est pourquoi celui qui s'y engage se purifie, et ensuite se sanctifie. Il faut donc comprendre pourquoi il faut commencer, pourquoi il commence à dire que la Torah en sera saint. Et ensuite, il dit que par la Torah, il aura la pureté. Et seulement ensuite, la Torah lui aura apporté la santé. De plus, il faut qu'on comprenne quelles sont ces promesses qui viendront assurément à la Kdusha. C'est-à-dire, quelle est la cause et la raison de la certitude qui attendra la santé. Il est connu que le but de la création est du fait de... et parce que son désir est de faire du bien à ses créatures. Et selon cela, les créatures auraient dû recevoir le bien et le plaisir. Et il faut assurément comprendre que le bien et le plaisir que le Créateur veut donner aux créatures ne sont pas le même bien et le plaisir qui convient aux bêtes, mais ce qui convient aux êtres humains. Nous devons donc croire ce que dit le Saint Ari, que tous les plaisirs matériels ne proviennent que de ce qui est tombé par la brisure des Kélim, qui a eu lieu dans le monde des Nekudim, que sont tombées des étincelles de sainteté dans les clipotes. Mais l'essentiel des plaisirs est de la sainteté, qui sont appelés les non-saints. Et afin que les créatures puissent recevoir le bien et le plaisir, et qu'il n'y ait pas au moment de la réception du plaisir un état de honte, une correction a donc été faite sur cela. Et la correction est le tzimtzum, la dissimulation sur la lumière supérieure. C'est-à-dire qu'avant que l'homme ne reçoive la correction sur le désir de recevoir, qui est dans le but de donner, aucune révélation de la lumière supérieure n'est perceptible. Et les mitzvot que nous accomplissons, dans lesquelles nous aurions dû goûter une saveur de bien et de plaisir, nous ne pouvons pas ressentir cette saveur pour la raison suspensionnée, afin qu'il n'y ait pas d'aspect de honte lors de la réception du plaisir. Que pour cela a été faite une correction, appelé qu'il faut orienter en vue de donner lors de la réception du plaisir. Sinon, il réside sur les actions un aspect de dissimulation et de voilement. Et c'est pourquoi nous devons accomplir la Torah et les mitzvot afin que cela nous amène à la pureté. Que la question de la pureté

Et de même, il y a dans la Torah les mitzvot, l'aspect de nous ferons et l'aspect de nous entendrons, etc. Et lorsque nous accomplissons la Torah et les mitzvot,

n'a pas besoin de cela. C'est pour cela que l'homme doit étudier la Torah, afin qu'il ressente le mal, qu'il comprenne que le désir de recevoir pour soi-même est un mal. C'est-à-dire que l'homme doit demander au Créateur de lui donner le besoin d'atteindre le désir de donner. Car le fait que l'homme comprenne qu'il doit atteindre le désir de donner, cela ne s'appelle pas encore un

qu'il n'a pas l'amour et la crainte du Créateur, et afin que l'homme ressente des souffrances dans son cœur, du fait qu'il est éloigné de la sainteté, et ce ressenti peut être obtenu par l'occupation de la Torah des Mitzvot, qui l'amèneront à la, aux sensations de la vérité, à savoir ce qui manque à l'homme. Et par cela,

avec le bon penchant et avec le mauvais penchant, en raison de la sainteté qu'il a reçue d'en haut. Alors, tout le corps s'annule devant la sainteté et s'ensuit, que même le mauvais penchant consent à travailler pour le nom du ciel. Et c'est comme ça qu'il faut interpréter ce qu'on dit nos sages. Lorsqu'Israël fait le désir du Créateur, leur travail est accompli par d'autres. Comme il a été dit, que lorsque l'homme a déjà mérité de faire du bien, a déjà mérité de faire le désir du Créateur, c'est-à-dire comme le désir du Créateur est de donner. Ainsi, l'homme veut donner au Créateur. Alors leur travail, c'est-à-dire ce qu'il veut que son travail, c'est-à-dire son œuvre, soit dans la perfection, que cela lui vient du fait qu'il travaille avec le bon penchant. Mais après que l'homme a déjà mérité le désir de donner, alors l'œuvre du ciel est accomplie par d'autres. Et qui sont ces autres? C'est le mauvais penchant, qui est l'autre par rapport à la sainteté, c'est-à-dire le côté opposé, qui est contre la sainteté. Cependant, lorsque l'homme travaille pour le désir du Créateur, qui est le désir de donner, même l'autre, c'est-à-dire le mauvais penchant, travaille aussi à l'œuvre du Créateur. Cependant, avant que l'homme ait mérité d'être parmi ceux qui font le désir du Créateur, alors même le bon penchant ne peut agir, du fait que le mauvais penchant domine sur lui. C'est pour cela que le mauvais penchant est appelé un roi vieux et insensé, et il est appelé roi, du fait qu'il domine l'homme. Et à chaque instant, viennent à l'homme des pensées et des désirs de toutes sortes du monde. C'est pour cela que lorsqu'une bonne pensée ou un bon désir vient à l'homme, il doit croire que cela lui viendra d'en haut, et il doit remercier le Créateur. Car par cela, en remerciant le Créateur, grâce à cela, la spiritualité reçoit chez lui à chaque fois plus d'importance. Et l'homme doit savoir que la notion d'exil dans la spiritualité est que l'importance de la sainteté s'est retirée de nous, ce qui est appelé la shrina dans la poussière. Il s'ensuit que par le fait qu'il remercie le Créateur pour une petite chose de la Kdusha, de la sainteté, la quantité n'a pas d'importance, puisque cela donne un certain soutien à la spiritualité. Il doit remercier.

dimension, de l'aspect d'homme, il faut déjà l'accueillir avec un visage avenant, c'est-à-dire être joyeux avec lui, c'est-à-dire avec cette pensée et ce désir, comme s'il le ressentait comme un homme grand, comme tu mentionnais. Et il doit remercier le Créateur qui lui a envoyé ce désir. Et dans le fait qu'il remercie le Créateur, ce n'est pas parce que le Créateur a besoin qu'on le remercie.

une mitzvah entraîne une autre mitzvah. Si c'est ainsi, il est certain que grâce à cela, je mériterai d'atteindre la perfection, car c'est cela que j'espère. Et l'homme doit se surmonter et dire, comme il est écrit, regarde les cieux et vois, car nous sommes devenus la risée et la moquerie parmi les nations, dans le sens des nations et les 70 nations dans le corps de l'homme. Et ils se moquent de l'homme au moment où l'homme veut accomplir le travail sacré et il doit demander de l'aide au Créateur. Et selon ce qui précède, il faut interpréter ce que nos sages ont dit,

comme d'habitude. Pour lui, il passe ici sur plusieurs, plusieurs choses comme ça en revue. Il touche sur beaucoup de points dans le travail. L'essentiel, c'est qu'il y a un travail autour de la montée, il y a un travail autour de la descente, et l'homme doit s'efforcer de trouver pour lui ce qui lui est proche à lui dans ces deux états-là. Mais principalement, on oblige l'homme à travailler autant de la montée. Parce qu'autant de la descente, il n'y a personne à obliger. Parce qu'il se peut qu'il soit dans un état où il n'entend pas. Et il n'est pas capable de se bouger soi-même. Parfois, pas seulement de façon intérieure, mais même de façon extérieure. Il n'est pas capable de bouger. Mais quand il a monté, quand il a une élévation, alors qu'il ne profite pas simplement de l'état parce qu'il se sent bien, et alors il lui semble qu'il est dans un état parfait, mais qu'il comprenne que cet état parfait, on le lui a donné d'en haut, et il ne le mérite pas vraiment, mais on lui a donné d'en haut, comme l'état descente, on lui donne aussi d'en haut, et tout c'est pour avancer, aussi cet état-là, et aussi cet état-là. Il n'y a pas de récompense ou punition que parce que j'ai souffert avant, parce qu'une certaine souffrance s'est passée sur moi. Alors maintenant, on me donne une récompense pour me sentir bien. C'est pas du tout la bonne pensée ni la bonne approche à tout ce processus qu'on traverse. Mais plutôt on donne un état qui s'appelle chez nous descente pour ressentir nos qualités. On donne un état qui s'appelle montée pour ressentir les qualités du Créateur et aussi avec le ressenti de nos qualités dans la descente et aussi avec le ressenti de la qualité du Créateur autour de la montée. On doit vraiment travailler avec cet état et en tirer un bénéfice pour l'avancement. Si on traverse cet état

pense pas à l'État qu'il reçoit, que cela lui revient comme récompense, comme punition. C'est pas comme récompense ni comme punition, mais c'est simplement un état pour le travail. Parce que autant la montée, on lui donne spécialement l'illumination d'en haut, et alors il ressent la perfection, il appelle cela montée, et cette perfection, on la lui donne d'en haut, et c'est pas qu'il a gagné, mais on la lui donne pour qu'il ressente bien bien ce que sont les créateurs, les qualités du créateur, ce qu'est un peu la spiritualité, qu'il la ressente, et à partir de cela, qui s'approfondissent dans la Torah, qui s'approfondissent dans les études, et dans les articles, et les lettres, et tout ce qui était, tout le matériel, ce que avant, ils ne pouvaient pas y comprendre quoi que ce soit, et que maintenant, ils travaillent, qu'ils comprennent, et prennent vraiment quelque chose pour lui-même, qu'ils l'utilisent vraiment bien, bien, et vite, qu'ils veuillent extraire le maximum dans l'état de montée, que vraiment le créateur l'a rapproché, alors, qu'il l'attrape vraiment cet état-là, et autant que possible. La connaissance, c'est le ressenti et le discernement. Et ensuite, quand on le descend, alors qu'il comprenne aussi que maintenant aussi, on lui donne l'état opposé de la montée, que maintenant on lui donne l'éloignement du Créateur, pour qu'il ressente ce que lui, il est sans la lumière environnante qu'il éclaire. Mais malgré tout, la lumière environnante est claire, pour qu'il voit qu'il ne comprend pas et ne ressent pas et se trouve dans l'obscurité. Et dans l'éloignement et dans la chute, c'est l'illumination des environnants, mais on a Khoram, comme on dit. Et alors, lui aussi, il doit faire

0: Rituel, vraiment.
1: Mais
0: comme des kilns spirituels, parce qu'il fait ça et ça, et que c'est le maximum de l'expression spirituelle qu'il est capable de faire. Alors, même des actions corporelles, vraiment mécaniques, sans aucune intention, sans cerveau ni cœur, sans esprit ni cœur, ça sera vraiment compté pour lui comme s'il faisait des actions spirituelles. Et à partir de ça, il comprendra quelles sont ses qualités vers lesquelles il tombe au temps de la descente. Ce sont deux états que l'homme doit traverser. Et encore, après que le temps de la descente passe et commence à éclairer davantage, alors il ne faut pas penser que ça vient comme résultat de son travail, qu'il a surmonté, qu'il a fait, que maintenant il est arrivé, mais plutôt on lui donne d'en haut, dans notre état, d'en haut, et dans lequel il doit travailler. Et ça s'appelle la montée. Et on ne sait pas encore tellement ce qu'on appelle montée, ce qu'on appelle descente. La descente et la montée, on doit les calculer selon la mesure où on est. C'est pas qu'on se trouve proche ou loin d'après ce que l'éveil d'en haut détermine pour nous, mais selon la mesure où par l'éveil d'en bas, on aspire à être proche ou loin. C'est tout. Il se peut que l'homme, au temps de la descente, et que l'homme se trouve au temps de la descente, et qu'il a l'aspiration vers le Créateur plus qu'au temps de la montée, alors le temps de la descente est le temps de la montée. C'est clair?
1: Ken?
0: Oui. Et qu'est-ce qui se passe? Disons, une descente, c'est pas seulement une sensation désagréable. Une descente, ça peut être un état où ils sont même bien, mais ils ne se rappellent pas du tout du Créateur. Et qu'est-ce qu'on fait dans un état comme ça? Grave. La descente, la montée, c'est l'homme qui les détermine. Ou selon la réalité, l'état, ou selon son rapport à l'état. Tu comprends? C'est tout. Moi, j'oublie pourquoi je suis ici. Et maintenant, je commence à me promener dans je ne sais quoi. Comme hier, j'ai joué aux cartes avec les copains, j'ai bu de la bière, c'est comme ça j'ai passé un bon temps. Alors ce temps-là, chez moi, il s'appelle la montée. Bon, je me sens bien, oui. Ensuite, je me réveille soudain, à quoi est-ce que je pense, où est-ce que je me trouve maintenant, où est-ce que je suis plongé, et alors je commence à ressentir que c'est une descente. Oui. C'est-à-dire que la montée et la descente, véritable, on peut les calculer selon l'équivalence avec la lumière environnante. C'est tout. Seulement selon ça. Si, déjà, on veut vraiment donner un discernement là où on se trouve, alors seulement ça, seulement selon ça. Question. Qu'est-ce que l'homme peut faire dans un tel état? Même assis ici au cours. Grave. L'homme peut certainement être assis ici, avec son corps sur la chaise, et faire autour du monde de tels voyages que... C'est vrai. Et c'est écrit là où sont les pensées de l'homme, là où il se trouve. Maintenant, on ne parle pas de ça, on parle du fait qu'il est dans l'étude, mais il se mange soi-même, et ça aussi, c'est pas la même pensée. Ou qu'il pense à certaines choses qui sont liées à son activité dans le groupe, ou quoi, mais ça non plus, parce que dans les...

d'une façon très très non sophistiquée et simple, comme ça, comme un bœuf au joug et un âne à la charge. Oui, vraiment. C'est dur. On dit que. Ah bon, t'as dit que on lui donnait maintenant. Ce qu'on lui donnait maintenant, c'est pour cet état-là. Pour comprendre que, comme maintenant, les descentes et les montées. Il faut comprendre, en fait, la différence entre la qualité et la créature. Mais en fait, il ne comprend pas. Qu'est-ce que ça veut dire qu'il ne comprend pas? Ça veut dire qu'il comprend dans les mots et ensuite petit à petit. Alors, on ne sait pas pourquoi ni dans quel ordre on fait des descentes sur nous, toutes sortes d'états. On ne sait pas. En général, je ne sais même pas dans quel état est-ce que j'existe. C'est comme... c'est comme si tu regardes un bébé. Il ne sait pas pourquoi il existe. On lui donne ça, ça, ça, ça, ça. Il veut ça et ça. Ça veut dire qu'on lui donne des désirs, toutes sortes de poussées de l'intérieur, des qualités qui changent. Oui. Et des conditions environnantes qui changent tout le temps. Et comme ça, il existe. Et il s'incarne. Et comme ça, nous aussi, on s'incarne. Il nous semble. C'est juste qu'il nous semble que, soi-disant, on détermine quelque chose, ou bien qu'on contrôle quelque chose. Mais c'est un mensonge absolu. C'est vraiment ce qu'on doit chercher. C'est-à-dire, pourquoi est-ce qu'on nous donne une intelligence et une pensée pour chercher ça, la seule chose qu'il faut la peine d'attraper? C'est étudier. Qu'est-ce qui passe sur nous? Étudier. Et cette étude-là, une conclusion qui s'appelle la reconnaissance du mal. C'est tout. J'ai pas besoin de m'opposer à quoi que ce soit. J'ai pas besoin de faire en sorte, j'ai pas besoin de faire quoi que ce soit par force. Tout ça, ça n'aide pas. J'ai simplement besoin d'un petit peu d'attention à ce que lui fait avec moi. C'est tout. Et à partir de ça, je commence à comprendre qui je suis, qui lui il est, qu'est-ce qu'il veut, pourquoi est-ce qu'il m'arrange comme ça, avec quelle ruse il me fait comme ça. Oui. Et à partir de ça, petit à petit, je connais la nature. La Kabbalah, c'est l'étude de la nature. C'est juste que c'est la nature sous une forme plus large, qui inclut aussi le monde des causes, là où tout ça, ça se cuit et se prépare, et ensuite tout ça, ça inclut toute notre nature, nous, l'environnement. C'est tout. Nous, à travers nous-mêmes, l'étude de soi, soi-même, oui, comment dire? L'étude de soi, c'est de tes actions dont nous t'avons connu, comme on dit. De ma chair, je verrai le Créateur. De ça, j'étudie les réalités générales. Étudiant. La question c'est, est-ce que j'étudie vraiment quelque chose de nouveau? Ce qui se passe dans la spiritualité, faire des discernements. Parfois on voit, même dans l'étape de la préparation, tu vois que tu reviens, soudain tu découvres des choses nouvelles, et qui te semblent, et ensuite tu reviens en arrière. Et où tu parles avec des amis, tu dis, mais je savais ça avant, il y avait une semaine, je savais. Comme si je savais que c'était vrai. Alors où est-ce que c'est parti? Quelle est l'étude ici? Et c'est, chaque fois je reviens, des discernements que j'avais déjà.

Yitzhak. Oui. C'est comme ça qu'il voit dans la Torah. Les enfants, ça veut dire aussi même les enfants qui ont vieilli. Et le kabbaliste, il sait qu'est-ce que c'est que la correction dont la Torah parle, et il l'atteint. Il le voit dans l'effort spirituel, dans l'éternité, parce qu'il est déjà complètement au-dessus de ce monde. Mais l'expression, les mêmes lettres, les mêmes mots, tu as commencé maintenant à étudier, tu découvres que chaque fois, tu vois que dans ce qu'on étudie, des choses nouvelles. Alors, comme ça, ça sera tout le temps. Disons maintenant, tu es assis, tu lis un article, et moi, je suis assis, j'ai un article. Mon fils, tu demandes, bon, peut-être que tu vas me dire quelque chose. D'où est-ce que je te dis quelque chose de plus que ce que tu sais? C'est du fait que je lis et que je vois un petit peu plus profondément que toi. Alors je te raconte dans d'autres mots. Et ce que je ressens, ça non plus, je ne peux pas te transmettre. Mais je te raconte dans d'autres mots ce que je vois. C'est tout. Alors, pour toi, ça se révèle jusqu'à une certaine profondeur. Pour moi, ça se révèle un peu à l'intérieur. Et il y en a qui se révèlent, qui liront ça comme ça, qui n'auront qu'une réaction dans le cœur. Et ils n'auront pas encore le moindre clé spirituel. Et chez toi, ça commence déjà à être. C'est comme ça. Alors, c'est quoi la différence? La différence, c'est que quand je te le raconte, je te donne un peu d'illumination depuis la profondeur où je me trouve par rapport à là où toi tu trouves, et ça t'aide. Ça te rajoute de la lumière environnante, que tu t'éveilles autant l'étude, et moi, je t'ajoute encore ce qui est à moi. Mais le groupe peut aussi t'en ajouter. C'est tout. Quand, parce que chacun comprend selon une certaine

0: Et c'est selon ce que tout ce que le Créateur fait, tout est pour le bien. Et ça veut dire que je me rapporte à cette chose en disant qu'elle a une place et qu'elle vient me corriger, quelle qu'elle soit, même si une épée tranchante est posée à mon cou. Et ne pas désespérer de la miséricorde. Ça veut dire que c'est chaque chose est une correction. Bon, voilà. Maintenant, c'est facile à dire. Ça ne veut pas dire que c'est chez nous tout le temps, très clair, mais ensuite, quand on se rapporte à ça, au premier instant, tu n'es pas capable, au premier instant, tu es prêt à t'opposer, à détruire, à tout faire. Dans une seconde pensée, tu commences à te rapporter à ça, disons, de la bonne manière. Et donc, qu'est-ce que tu demandes après ça? L'étudiant. Après ça, le clé de l'association, il ressent une opposition. Après ça, tu ne ressens pas d'opposition. Si tu te rappelles que cette chose vient en fin de compte te corriger, alors de là, tu dois approcher le troisième état, qu'il n'y a rien à lui. Et alors, dans cet état-là, à travers la peine et la douleur, tu commences à le découvrir et tout de suite, tu arrives à la douceur, à l'adoucissement des jugements. Oui, je pensais que tu parlais après ça. Après ça, encore, quand le clé de sensation ressent encore une certaine opposition, encore une croissance, encore un petit développement, ça veut dire que l'opposition fait nécessairement partie du processus. C'est pas qu'il faut attendre que... C'est pas que l'opposition soit partie nécessaire. Tu n'effaces pas l'opposition du corps par le fait que tu dis... Tu veux dire que c'est pour le bien. Tu veux seulement l'arranger comme ça. Par ça, tu fais comme un timtsoum. Tu ne veux pas recevoir ça, seulement ça, mais tu veux le recevoir en face avec guide du Créateur. Que moi, à lui, et toute ma méthode, on se trouve tous ensemble. Et alors, d'une façon utile, je tire bénéfice de cet état. Si j'entre seulement dans l'opposition, seulement dans les qualités mauvaises, et en face d'elle, il n'y a rien, par ça, j'attends absolument rien. Même s'il nous semble que si je ressens une souffrance, ensuite, avec cette souffrance, que je souffre, j'attends quelque chose. C'est pas correct. C'est pas vrai. Il n'y a pas de mitzvah de souffrir même une seconde. C'est un problème du corps, des clipotes, qui nous embrouillent tout le temps et veulent nous montrer que par la souffrance, on peut atteindre quelque chose. Rien.
1: C'est tout.
0: Simplement, écrivez ça. Que c'est une grande mitzvah d'être dans la joie. C'est vraiment comme ça. Dès que l'homme peut passer dans la joie, qu'il ne pense pas que, mais moi, je n'ai pas encore ressenti les souffrances, je dois être dans ça, c'est toute la création, le mauvais penchant, et il ne faut pas. De cette façon, tu n'atteins rien du tout. À partir de souffrance. C'est du mauvais penchant, tu n'atteins rien du tout. Passe à la joie. Ne pense pas que c'est de la légèreté. Si au-dessus de tes souffrances, tu passes immédiatement à la joie, c'est pas la légèreté. Parce qu'on te donne encore dans un instant, encore, de revenir aux souffrances. Et de nouveau, tu feras des sorties hors d'elles. Et de Tzion, parce que tu sors d'elle, des souffrances, tu sortiras de la Torah. Et alors tu rentres comme ça dans la destruction. C'est quoi que Tzion, oui? Que la Torah sort et tu restes vide, oui. Il parle à un étudiant qui s'appelle Sion. L'étudiant. Quand la réalité du Créateur est... que la réalité du Créateur soit oubliée, si la réalité du Créateur est plus importante que ce que l'on ressent, alors la crainte, c'est que la réalité du Créateur soit oubliée, et pas que l'état émotionnel change. C'est comme si... Tu veux dire comme ça, l'état chez moi est tel que les souffrances me ramènent à la pensée du Créateur. C'est ça ce que tu veux dire? Oui ou non, je demande. L'étudiant. Parfois, oui. Le Rav. Très bien, c'est pour ça qu'il te les donne. Exactement. Que tu étais maintenant simplement en train de jouer aux cartes, comme on dit. Comme ça, en train de flotter je ne sais où dans quel monde, comme si tu naviguais en mer. Oui. T'as oublié tout le monde et maintenant il t'envoie certaines souffrances. Maintenant, il t'envoie certaines souffrances. Soit disant pour t'éveiller. Bon, alors qu'est-ce que tu demandes? C'est son instrument à lui.

La question est comme ça. Comment préférer tout le temps le lien avec lui à ce qu'il donne, alors que d'un côté, on dit que c'est une grande joie d'être dans la joie. Ça veut dire que comment comprendre tout le temps qu'en dehors du lien avec lui, toutes les autres choses, c'est-à-dire les bonnes sensations, les mauvaises sensations, les bons cas, les mauvais cas, tout ce qui arrive, c'est seulement pour renforcer le lien avec lui. Ça veut dire, au degré supérieur, il doit tout le temps y avoir chez moi, dans la conscience et dans le cœur, la recherche du lien avec lui et tenir tout le temps ce point, à ce point-là. Et tout ce qui arrive, c'est seulement pour rajouter un lien avec lui. Encore et encore et encore. Oui? Comment faire ça? Oui? Comment se maintenir en ça? Construire un système intérieur et extérieur. Étudiant, ça veut dire que quand l'homme se trouve dans un certain type de souffrance, peu importe quoi, alors il est clair que c'est pas un vrai lien avec lui. Parce qu'un lien avec lui, ça doit être comme du plaisir d'un côté. D'un autre côté, si c'est ce qu'il a sorti de la double dissimulation, ou qu'il a sorti d'un certain état. Alors pourquoi renoncer à ça? C'est mieux ainsi qu'il soit déconnecté. Bon, c'est ce que j'ai dit avant, qu'il te semble qu'il n'y a pas la souffrance. Au moins, tu te rappelles du Créateur, oui? Alors encore, tu dois simplement comprendre que cette souffrance que tu ressens maintenant, oui? Par cette souffrance, il te semble que tu t'es rappelé du Créateur, c'est lui qui t'a envoyé la souffrance, et à cause de la souffrance, oui, tu l'as ressenti à l'intérieur de la souffrance. Alors, cette chose-là, évidemment, ça vient dans un but, mais c'est pas décisif. Ça veut dire que c'est pas la finalité. La finalité, c'est de ne pas le ressentir dans la souffrance, mais de le ressentir dans l'adhésion, dans la proximité. C'est te le rappeler, certainement qu'on te le rappelle, parce que c'est le chemin des souffrances. Le chemin des souffrances, et te le rappelle jusqu'à ce que tu aies besoin de lui. Mais après que tu as besoin de lui, qu'est-ce qui se passe? Alors tu dis, d'accord, je vais rester dans la souffrance, parce que ça vaut la peine pour moi d'être dans la souffrance seulement pour t'oublier. C'est l'étudiant. Il vaut mieux être dans la joie, le Rav. Il vaut mieux être dans la joie. Bon, alors passe à la joie. C'est quoi, il y a une crainte? Encore une fois, je répète. Ce sont des clipotes qui disent ça à l'homme. Et comme ça, il le laisse dans la souffrance. Maintenant, la question c'est, qu'est-ce que toi, tu as simplement en représentant cet état? Le fait que le Créateur te rappelle à lui, pas la souffrance, c'est son outil à lui, oui? Par le fait qu'il s'introduit une épine, tu te rappelles de lui. Bon. Maintenant, une fois que tu as fait cet état-là, une fois qu'il t'a fait ça, qu'est-ce qui t'est arrivé à toi? Tu penses à lui comme à celui qui t'introduit une épine, qui te fait du mal. Tu comprends c'est quoi la pensée ici finalement? Oui? Tu veux rester dans ce lien-là? Non. Donc ça veut dire quoi? Tu te trouves maintenant dans le système de la Klipa qui aspire par ça le flux supérieur précisément par ce lien que toi, tu acceptes de rester là-dedans. Et c'est vraiment le prend. C'est maintenant la Klipa qui se renforce. Parce que, qu'est-ce que c'est que la Klipa? C'est le mal que tu ressens venant du Créateur. Très bien. C'est vraiment l'inverse de ce qu'il faut maintenant. Non. Comment me convaincre que je suis sous l'autorité des Klipotes? C'est qu'il faut passer et faire exactement l'inverse. Ressentir le Créateur comme le bien et le plaisir, et ressentir aussi que c'est pas moi et lui, et moi je ressens de lui ce mal-là, mais je me rappelle de lui que j'ai un lien avec lui, mais faire de sorte que je sois en correspondance, dans l'adhésion, dans la connexion avec lui, par le fait qu'on a une joie commune. La douleur, elle peut pas être commune. La Klipa aussi, elle te dit comme ça, que comme la Shrina, elle souffre, comme elle se trouve dans la peine, alors moi, si je me trouve dans la peine, soi-disant, parce qu'elle veut t'élever sur la ligne gauche, comme ça encore plus haut, c'est comme ça des choses qui... Donc, en gros, il faut chercher un lien qui soit selon les qualités. Selon les qualités, il est impossible que tu sois dans le mal. Non.
Non. L'homme. L'étudiant. L'homme dans un tel état, qu'est-ce qu'il fait? Qu'est-ce qu'il fait? Il cherche par quoi est-ce que je peux donner du créateur au donner du plaisir au créateur. Par le fait que je ressens la peine, je ne profite pas, je ne lui donne pas de plaisir. Et je ne lui donne pas de plaisir. Bon, ben voilà. Et alors, il s'efforce de se débarrasser de cette sensation. Et dans un instant, la clipa l'introduit de nouveau dans ça. Il oublie et d'un instant à l'autre, tout s'efface. C'est comme ça que c'est. Ça s'appelle... Kafakela, qu'on le jette d'un côté à l'autre. Question. Tu as dit qu'il faut construire deux systèmes, extérieur et intérieur. Qu'est-ce que ça veut dire construire un système intérieur? Alors, il faut construire un système intérieur et un système extérieur.

Un entraînement intérieur, oui. Entraînement. Maintenant, de façon extérieure, c'est que chaque fois autour de toi, il y a toutes sortes de signes qui te rappellent ça. Soudain, une fois toutes les 5 minutes, tu ressens comme ça une sorte de gong. Donc, comme ça, t'es secoué comme ça, tu te rappelles de quelque chose. Si tu l'entends simplement toutes les 5 minutes, tu ne l'entendras plus au final. Tu sais, oui, on est construit de telle manière. Alors, t'as besoin qu'à la place, quelqu'un vienne toutes les 5 minutes et peut-être il donne une gifle. Ensuite, tu te mettras simplement en colère contre lui et t'oublieras c'est quoi la raison pour laquelle vous avez contenu. Tu vois, comment j'ai lu un article. Bon, qu'est-ce qu'ils ont encore écrit? Soi-disant, passons.

là-bas qui le transmet. C'est ce qu'on appelle que on tourne en cercle autour de ce point tout le jour, toute la nuit. C'est « Je veux un lien avec toi ». Comme il est écrit là-bas, un homme de désir passionnel comme ça qui cherche, je ne veux qu'elle, je veux que cet amour, et rien d'autre que ça, je ne vois pas le monde, je vois rien. Comme ça. Ils n'ont pas quitté tes yeux tout le jour et toute la nuit. Tu vois, tous les exemples que le Baal HaSulam prend vraiment de la vie, selon la vie corporelle, animale, parce que ça existe. Et de ça, on peut apprendre. Oui. L'étudiant. D'un côté, il ressort qu'on doit comme faire une habitude. Que tout le temps, l'habitude, il n'y en aura pas. C'est comme si ça devait être une habitude. Et il y a aussi là-dedans un élément d'habitude, mais l'habitude se fait sur le degré précédent, et chaque fois, on donnera un degré plus élevé ou faire sur un degré plus élevé le point de connexion avec le créateur. Et là, il n'y a pas d'habitude, etc. Oui. Question. On dit que par un rapport correct à la réalité, l'homme peut se représenter comme ça une image de ses propres qualités, en image des qualités du Créateur. Ma question, c'est comment l'homme

du mal, tu demandes à le reconnaître encore plus, que ça donne de la force de sortir de ça, de demander des corrections. Mais tu demandes pas de ressentir plus de mal, tu demandes de reconnaître encore plus comme mal. Ça se trouve, c'est une chose vraiment très bonne. Moi, j'adorais fumer. Qui pouvait me donner la reconnaissance du mal en ça? Et je lui aurais payé énormément d'argent, ça. Donc, je continue de fumer et de prendre du plaisir. Et dans le même temps, je veux que grandisse en moi une certaine haine à ça. Petit à petit, comme ça, je commence à ressentir que c'est mal pour moi. Encore, essayer de voir à quel point est-ce que c'est mal, et c'est mal, et c'est mal pour moi, c'est mal pour moi, jusqu'à ce que ce soit un si grand mal pour moi, que j'en ai peur, que j'ai envie de fuir.

0: sort du mâle, dans cette même mesure, je peux reconnaître à quel point est-ce que ce mâle se trouve en inversion par rapport au Créateur. Par rapport à quoi est-ce que je me trouve dans le mâle? C'est en fait que le moi se rapproche au Créateur et mon corps se trouve dans le même cas. Donc, dans le fait que je sors du corps par rapport au Créateur, dans ce point-là, dans ce point du moi, dans ce point de reconnaissance, je commence à reconnaître à quel point est-ce que je suis loin de lui. C'est comme si, à partir de tout ce concept du moi, avec mon corps à moi, avec cette douleur, sort un point, ce point de reconnaissance, et lui se rapproche vers le Créateur. En fait, qu'il se rapproche vers le Créateur, il peut déjà comme ça regarder le corps, observer le corps et voir à quel point est-ce qu'il est loin du Créateur, selon ce qu'il ressent par rapport au Créateur. Parce que par rapport au Créateur, on ne peut pas vérifier à quel point est-ce qu'on est loin. Mais le point peut vérifier à quel point est-ce que, à quel point est-ce que la distance d'où le point est sorti.
1: Il
0: y a beaucoup de mots, oui. Comme ça, un petit ressenti, tu vois à quel point est-ce que ce menti ne donne aucun moyen de lien. Oui. L'étudiant. On dit que le Créateur, c'est celui qui donne tout. Maintenant, on dit que les clipotes, c'est comme ça des forces qui nous embrouillent. C'est elle qui aspire tous les états du Créateur. Comment est-ce que le Créateur il agit à travers la connexion dans ce lien entre nous? Comment est-ce qu'il agit avec les clipotes? Donc, alors, comment est-ce que le Créateur agit à travers les clipotes? Les clipotes, c'est tes désirs pas corrigés. C'est tout. Il n'y a pas en dehors de toi et le Créateur. En dehors de toi, il n'y a rien que le Créateur. Est-ce que tu as étudié qu'en dehors du clé de la lumière qui se trouve en dehors du quai, il y a quelque chose d'autre? Non. C'est tout. Alors qu'est-ce que tu cherches ici? Tout se trouve dans le clé que le Créateur a créé. Les désirs sont corrigés, pas corrigés, proches, loin. Les désirs après la brisure, qui ne peuvent pas se corriger avant la fin de la correction, ils se trouvent dans leur qualité, dans le but de recevoir. Et eux, sont appelés, ces désirs-là sont appelés les clipotes. À qui ils sont? À toi. À qui d'autre? Je pense que c'est loin de moi, c'est là-bas, il ne faut pas s'y rapprocher. Bon, c'est écrit. Ne pas s'y rapprocher. Ne pas s'y rapprocher, ça veut dire ne pas les toucher, ne pas les utiliser. L'étudiant. Donc quoi? Le Créateur, il me donne des états, il m'entoure. Mais donc, en fait, c'est pas comme ça une relation spécifique. Qu'est-ce qui se passe? C'est plus ou moins, il y a de lumière.

Dans quelle forme intelligente est-ce qu'il s'est préparé et quoi? En chaque âme et âme, une quoi donner? C'est vraiment comme, c'est une image, je sais même pas comment dire. C'est-à-dire que, cette chose, on l'étudie simplement, que ça vient de la copie qu'il y a eu dans la brisure des Nekodim. Et dans cette brisure-là, sont faits les mondes. C'est pour ça qu'on commence à compter à partir du monde de Atzilut. Le monde d'Adam Kadmon, c'est la lumière qui illumine de Ein Sof. Ein Sof, comme ça, c'est la lumière abstraite complètement. Dans le monde d'Adam Kadmon, cette lumière s'arrange selon cinq lumières originelles, selon les cinq partouf qu'il y a, selon les cinq parties qu'il y a dans les kelim, dans les partouf originels, les quatre phases, les quatre rayons de lumière directe. Donc on a ici les cinq lumières originelles ici dans le monde de Tzilut, selon la brisure, il passe précisément la lumière à travers, il fait passer, il arrange ses

0: Mais il y a quelque chose que sans toi, je ne comprendrai. Et je ne comprendrai pas. Et sans lui, et sans lui, même si tu es un 0,01, peu importe, chacun est unique. Voilà, le Rav, il a aussi donné l'importance de la préparation au cours. Là-bas, on détermine l'intention.
1: Zohar
0: écrit, toutes les clipotes, ce sont les endroits qu'on n'a pas, qui ne sont pas corrigés, et on doit reconnaître le mal, et, ce, et la reconnaissance du mal vient dans le fait de la distance au Créateur.
2: נעבור לחלק הבא של השיעור ולפני
0: חלק. נעבור לחלק הבא של השיעור ולפני חלק.

0: Pendant la préparation et même artificiellement, juste penser les uns aux autres, sortir de soi-même, penser aux autres. Et en fin de compte, nous obtiendrons le récipient d'en haut, nous pouvons ressentir l'amour du Créateur. Oui, penser constamment à qui dirige les amis, pourquoi il les a placés ici, qu'est-ce que je veux d'eux, comment je veux me relier à eux. Et avec cela, nous voulons rentrer dans le cours.
1: Oui,
0: tout existera dans ma relation avec les, envers les amis. Parce que derrière les amis se tient le Créateur. Dans la connexion et dans le don.
2: Alors,
0: puissions-nous réussir à faire tout ce que nous devons faire. Oui, hier nous ajouterons en prière que le Créateur nous aidera à nous être annulés comme un homme dans un cœur. Et de cette façon, nous pourrons nous incorporer dans cette préoccupation commune, dans cet amour commun les uns envers les autres, pour qu'il y ait un récipient qui soit méritant du Créateur. Puissions-nous mériter ensemble ce que tu détestes, ne pas le faire à autrui, et ainsi ils mériteront. Aime ton prochain comme toi-même et l'adhésion au Créateur. Oui, et tout le temps, depuis le tout début, être en prière au Créateur, qu'il nous aidera, car en fin de compte, c'est lui qui porte l'action, c'est lui qui fait ce changement, cette merveille avec nous. Nous changer pour que tout à coup, nous soyons en mesure de nous aider, aimer les uns les autres. Et donc, nous devrions demander à tout moment. Deuxième extrait. Rabash, article 17, ordre de la réunion. Selon la mesure à laquelle selon la mesure à laquelle la société, avec leurs pensées lors de la réunion, pense à la grandeur du Créateur, chacun selon sa mesure, lui cause de l'importance dans la grandeur du Créateur. Ainsi, il peut passer toute la journée dans le monde de la joie et de l'allégresse.
3: Buenas tardes. Taller
0: est... Bonsoir. Atelier silencieux. Demandons à maintenir la grandeur du Créateur pendant le cours.
3: De nuevo. Taller en silencio.
0: Demandons à maintenir la grandeur du Créateur pendant le cours. C'est un atelier silencieux.

0: Shalom, chavarim yekarim, b'chelek harishon.
1: Bonjour, chers amis. Dans la première partie du cours, nous allons étudier d'un cours du Rav qui date du 11 février 2002, à partir d'un article du Rabash, premier volume des écrits du Rabash, article 6, l'importance de la croyance qui s'applique en tout temps. L'importance de la croyance qui s'applique en tout temps. 24 minutes. Les écrits du Rabash, volume 1, article 6. L'importance de la croyance qui s'applique en tout temps. Le Zohar, Vayetse, et dans le Soulam, pose la question, et voici ses mots. Rabbi Yehuda a dit, puisque le Créateur lui a promis tout cela, comme il lui a dit, « Voici, je suis avec toi, et je te regarderai partout où tu iras. » Pourquoi n'a-t-il pas cru? Mais il a dit, « Si le Créateur est avec moi, » et il répond, mais Yaakov a dit, « J'ai fait un rêve. » Et les rêves, certains sont vrais et certains ne sont pas vrais. Et si cela se réalise, alors je saurai que le rêve est vrai. C'est pourquoi il a dit, « Si le Créateur est avec moi, comme j'ai rêvé, et que le Créateur sera pour moi un Dieu. » Jusqu'ici, ces mots. Et pour comprendre la question, ainsi que la réponse, dans la voie du travail, ce qui nous concerne, qu'est-ce qu'un rêve? Et quelle est la promesse que le Créateur a promise? Et quelle est la condition que Yaakov a dite, si le Créateur est avec moi, et que le Créateur sera pour moi un Dieu, alors il accomplira le vœu. Et afin d'expliquer tout cela dans la voie du travail, il faut d'abord introduire le but de la création, que le Créateur a créé, qui est de faire du bien à ses créatures. Et cela s'appelle que le Créateur a promis de donner à ses créatures tout le bien. Et il faut certainement comprendre cela, que la promesse de donner à ses créatures tout le bien, il ne s'agit certainement pas de donner aux hommes, mais ce bien qui convient aux hommes. Par exemple, nous voyons, qu'est-ce que le bien pour les chats? Lorsqu'ils attrapent des souris et les mangent, c'est leur bien. Et nous ne pouvons pas dire que ce bien qu'ils donnent aux animaux impurs et aux reptiles, il le donnera aux hommes. Et même dans la catégorie du parlant, appelé homme, il y en a aussi qui n'ont pas de notion supérieure à ce qui est appelé bien chez le minéral, le végétal, l'animal. Et certainement, aux animaux, par exemple, on donnera le bien qui leur convient. Et si l'on leur donne un autre bien, cela s'appelle du mal, car ils n'ont pas de kélim pour ressentir un goût en cela. Il en est de même pour le végétal et de même pour le minéral. C'est-à-dire que dans la catégorie du parlant, il faut distinguer en lui-même le minéral, le végétal, l'animal. Et c'est comme il est écrit dans l'introduction au livre du Zohar, et voici ces mots. Et tu dois savoir que tout le plaisir

tente, lui qui donne et qui leur fait du bien, alors il a de grands plaisirs avec eux, comme un père qui se réjouit avec son fils bien-aimé, dans la mesure où le fils ressent et reconnaît la grandeur et l'élévation de son père. Et son père lui montre tous les trésors qu'il a préparés pour lui. Et d'après ce qui précède, nous voyons que le but de la création, de faire du bien à ses créatures, est qu'ils atteignent la révélation de la divinité. Et il n'était pas question de plaisir matériel, car tous les plaisirs matériels dont se nourrissent les créatures avant d'atteindre les

et revêtu dans la Torah et les mitzvot. Cependant, afin que le plaisir que le Créateur veut donner aux créatures soit dans la perfection, a été faite la correction du tzimtzum, qui est la dissimulation sur le bien et le plaisir qui se trouve dans la Torah et les mitzvot. Mais afin qu'il y ait existence du monde, avant qu'ils puissent recevoir le bien, qu'ils puissent entre-temps profiter de la lumière ténue qui est tombée parmi les clipotes, et de cela le monde se nourrit. Et par la dissimulation, il y a place pour que l'homme s'habitue à ce que tout ce qu'il fait soit pour le bien du ciel, car il veut servir le roi sans aucune contrepartie, puisqu'il accomplit la Torah et les mitzvot, sans aucune révélation de lumière, appelée le bien et le plaisir véritable. Et après qu'il s'est habitué à ce que toute son intention soit en vue de donner, alors, lorsqu'il reçoit le bien et le plaisir, il n'y aura pas là la dimension

Et maintenant, il voit qu'il ne manque rien au Créateur, sauf une chose qui manque encore, à savoir qu'il puisse réaliser son but, c'est-à-dire que les créatures reçoivent de lui. Et c'est pourquoi il va maintenant recevoir le bien afin de donner du plaisir au Créateur, car c'est seulement cela que le Créateur peut recevoir des inférieurs, c'est-à-dire qu'il reçoive de lui